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1: Gros vin là, il est ben trop bon pour la modurer.
2: Berrichon dans le texte.
1: À modurer le vin, ça veut dire y rajouter de l'eau. Je vous avoue que je connaissais pas ce mot-là, puis que je l'ai trouvé dans mes livres. Je vais le souffler au grand maître des chevaliers du PSU à Mentoux. Vu que là-bas, les gars, ils s'engageront à ne jamais couper d'eau un vin de qualité. Ça veut dire, les gars, qu'il faut jamais amodurer du vin, à moins qu'il soit ch'ti. Par chez nous, les ch'tivins, il y en a plus. Alors, je dis pas que dans le temps, il y avait pas Chuck Pichette qui méritait d'être amoduré. Mais au jour d'aujourd'hui, plus besoin de s'accrocher au bord de la table pour avaler votre canon de Sauvignon. Quand même, chez les marchands, on trouve des vins qui venons, on sait pas ben de l'avoue. Des gros rouges que tachons les nappes et le fond des verres. Et que méritons ben d'être amodurés. V'là ce qu'en dit Georges Blanchard. Si par hasard, la souée vous amène par chez nous, jabio dégraissé, ou rentrez jamais au ch'ti domaine, beuvez plutôt l'eau du fossé. Le bourgeois, il vous recevrait avec jouet, vu qu'il est plus barlot que méchant. Mais, je vous préviens, il vous ferait bouer du vin de marchand. Oh, si le vieux Noé, sur temps de sounache, n'avait pu goûter que ce jus-là, je connaîtrais encore que le vin de parche, et je dirais point de mal du Noah. Ouais, qui est pourtant bon à valouer, et qu'on dit, pour ben exigeant, oh, c'est plus fort que moi, je peux pas boire du vin de marchand. C'est épais, ça saoule, et ça tache, le fond du verre, et devient noir et bleu. Quand que ça pendait à la moustache, on croit voir goûter du sang de bœuf. Pour moi, bon gens, v'là ma consigne. Gardez le corps solide et sain, buvez surtout du vrai vin de vigne, du vin de chez nous, du jus de raisin. Et le pays connaîtra la joie en nous montrant son vrai penchant. Le jour qu'on n'y donnera plus à boire du vin de marchand.
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3: Circuit court aujourd'hui au cœur du village de Roiffieux où l'on va se régaler avec Noémie Marron de l'atelier du père Marron.
4: Nous sommes donc dans un vieux bâtiment qui date d'après une pierre gravée sur la façade de 1612. C'était en fait l'ancien entrepôt du boulanger du village puisque mon papa est natif de Roiffieux. Donc ici nous sommes un atelier de transformation de fruits. Notre objectif c'est de décliner le fruit sous plusieurs formes. Donc on a commencé avec la confiture, on fait maintenant des pâtes de fruits et on aimerait faire à terme encore plus de déclinaisons. Ça peut être de la compote, des coulis, des sorbets, enfin voilà. Avec un cahier des charges extrêmement exigeant et qui ne bougera pas, qui correspond en fait tout simplement à nos valeurs, que des fruits français qu'on va chercher en direct chez les producteurs, des variétés dites, dans le monde du fruit on dit premium, donc ça veut dire très qualitative, très gustative, et le tout très peu cuit et peu sucré. L'idée c'est à chaque fois à travers nos produits d'avoir l'impression de manger le fruit cru, c'est un substitut en fait lorsque le fruit n'est pas de saison.
3: Et ici on est confiturier de père en fille, Christian le papa et Noémie sa fille, associés dans cette belle aventure gourmande depuis 2024 dans l'atelier du père Marron, mais depuis toujours à la maison pour régaler les épicurieux avec une vingtaine de parfums de confitures extra.
4: Donc la gamme Corse, ce sont la clémentine de Corse, le pomelo de Corse et le citron Corse, une confiture d'ailleurs très rare à trouver. Une gamme réunionnaise avec l'ananas Victoria et la mangue José. Et ensuite, on a les classiques et en plus original, on va dire, mais extra local. On va avoir tout ce qui est poire, qui est vraiment une belle découverte parce que c'est un fruit extrêmement classique, mais rarement transformé. La pêche de vigne, les fruits sauvages, donc mûre, myrtille ainsi que cynorhodon. Et puis, j'y tiens, c'est très important, on ne fait pas de crème de marron, on fait de la confiture de châtaigne. La différence, elle est majeure à notre sens. On fait des choses très haut de gamme, mais on veut quand même rester sur de l'abordable. Nous, on va vraiment être sur de la retranscription du fruit. Ce qui fait qu'on n'aura jamais d'assemblage de plusieurs fruits ou d'épices. Et dans la crème de marron ou confiture de châtaigne, nous, on va se différencier parce qu'on ne met pas de vanille, on met moins de sucre. Ce qui fait que ça fait beaucoup plus châtaigne à tartiner. En fait, nous, notre principe, c'est de se dire quand un fruit est excellemment bon, il se suffit à lui-même et il n'a pas besoin de rajout, d'exhausteur de goût, que sais-je, pour être savoureux.
3: Et alors, avec ce même savoir-faire, Noémie et Christian confectionnent également des pâtes de fruits savoureuses.
4: Alors, les pâtes de fruits, c'est vrai que ça a été un grand enjeu, puisqu'en fait, ce qui se faisait sur le marché, attention, je ne mets pas tout le monde dans le même sac, mais on était quand même sur des produits extrêmement sucrés, qui n'avaient de fruits que le nom dans pâtes de fruits. Et donc là, c'était un vrai challenge parce qu'il fallait que la texture suive. Donc ça nous a mis vraiment des mois et des mois pour trouver le juste équilibre. Mais on est extrêmement fiers de ce produit-là. On voit qu'il a beaucoup de succès parce qu'effectivement, on fait une pâte de fruits, plus de 50% de fruits, avec cette espèce de trompe-l'œil qui fait qu'on a l'impression de manger le fruit. Et certains, d'ailleurs, clients pensaient que c'était un fruit confit tellement qu'il ressemblait à la clémentine, par exemple.
3: Donc, vous l'avez compris, dans l'atelier du Père Marron, on fait vraiment tout artisanalement et le plus souvent possible, donc en circuit court.
4: On essaye vraiment toujours d'être extrêmement local. Après, il s'avère qu'on est dans une région très limitrophe avec la Drôme et l'Isère. Donc, des fois, il est plus local d'aller en Drôme et l'Isère que dans le sud de l'Ardèche, par exemple. On travaille avec une bonne vingtaine de producteurs et aussi des cueilleurs. Les cueilleurs, c'est quand vous voulez, où vous voulez, il n'y a aucun problème. On est vraiment à la recherche de ce savoir-faire. Donc, on le fait pour la mûre sauvage et le cynrodon. On a la chance d'être dans une région où il y en a plein. Il n'y a pas de mal à les trouver. Par contre, un peu plus de mal à les cueillir.
3: Donc, l'appel est lancé. Si ça vous intéresse, rapprochez-vous de Noémie et de l'atelier du Père Marron à Roiffieux. Vous retrouvez leurs confitures et pâtes de fruits dans certaines épiceries fines, chez certains restaurateurs également, notamment les maisons Marcon, ou directement ici à l'atelier boutique à Roiffieux, où Noémie se fera un grand plaisir de vous faire déguster ses douceurs.
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1: 6h20, c'est votre rendez-vous les gens d'ici. Tous les jours, nous mettons en lumière une personnalité qui fait briller notre région. Elle se confie au micro de Romain Bruno sur votre radio locale ici Paris-Île-de-France. Et aujourd'hui, retrouvons Romain en Seine-et-Marne avec son invité dans une garderie pas comme les autres, n'est-ce pas Romain ?
2: Oui, je suis dans une garderie très spéciale, car elle n'est pas pour les enfants, non, mais pour les animaux et surtout pour les chiens. Et j'ai Fanny. Bonjour Fanny.
5: Bonjour Romain. Ici, c'est chez Duck Decker. C'est la garderie pour chiens que j'ai créée et ouverte il y a un an à Ceris.
2: Alors, pour celles et ceux qui ne connaissaient pas et qui n'ont pas entendu l'interview d'il y a ça un an, on rappelle ce qu'est Duck Decker.
5: Duck Decker, c'est une garderie pour chiens à la journée. Vous pouvez y laisser votre chien pendant que vous travaillez ou si vous avez un déplacement. Mais c'est aussi une boutique avec des friandises et des accessoires, des dog wash en libre service pour laver son chien et un espace bien-être pour prendre soin de lui avec des professionnels du monde animalier qui se relaient chaque mois pour prendre soin de votre toutou.
2: Est venue d'où cette idée de créer comme ça ce petit endroit magique pour les chiens ?
5: Cette idée, elle m'est venue il y a 6 ans lors d'un voyage à New York. Je suis passée devant une garderie canine et là, je me suis dit, c'est le paradis pour chiens, pour mon chien, Snow, parce que je cherchais une solution de garde à l'époque. Je n'en trouvais pas et en tombant devant cette garderie, je me suis dit, c'est le lieu où je veux l'emmener.
2: Qui vient ici exactement ?
5: Je vais avoir la clientèle locale qui souhaite laisser son chien pendant qu'il travaille. Ils n'ont pas forcément le temps de s'en occuper. Mais j'ai aussi une clientèle qui va à Disneyland Paris, qui n'a pas la possibilité de laisser son chien dans la chambre d'hôtel et qui veut offrir une journée magique à son chien. Donc ils choisissent Duck Decker. Parce que Disneyland Paris, c'est juste à côté, à 5 minutes.
2: C'est quoi la journée type d'un chien ici ?
5: Une fois qu'on a déposé son chien, il va être accueilli, on va jouer avec lui, lui proposer des activités, que ce soit de l'agilité d'intérieur ou de la stimulation mentale. C'est parfait pour l'enrichissement personnel. Et ensuite, on va les emmener se promener, puisque les chiens ont besoin d'aller explorer et de renifler. Et on a plein d'espaces verts autour de nous.
2: Vous avez un super métier, Fanny.
5: Ah, je l'adore, mon métier.
2: Il y a combien de chiens d'inscrits ?
5: Alors, je peux vous donner ce chiffre-là. En un an d'ouverture, j'ai accueilli plus de 250 chiens au sein de ma garderie, avec des chiens venus à la fois du Terry de Foix, Val d'Europe, où je suis implantée, mais aussi depuis l'étranger. Le chien le plus loin, il vient d'Australie. Et il y a 3 jours, il venait du Panama, les toutous. Donc, on arrive à me trouver partout dans le monde.
2: Et d'ailleurs, si on veut prendre rendez-vous, si on veut laisser tranquillement et sereinement notre chien...
5: Oui, je suis située au 7 boulevard Michael Faraday à Ceris. Et vous pouvez aussi me retrouver sur les réseaux sociaux, DuckDecker77 ou mon site internet DuckDecker.fr.
2: Merci Fanny, voilà, c'était un petit rendez-vous au paradis des chiens.
1: Et c'était très mignon. Merci Romain Bruno et merci à votre invitée Fanny, jeune entrepreneuse et créatrice de Dog Take Care en Seine-et-Marne. Une interview à retrouver en intégralité, même en vidéo, hein, avec tous les petits chiens sur notre page Instagram et sur notre site ici.fr.
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1: Sur Dijon, pas de chichi chez Duclos Maillard. On pense vite quartier et vin de Bourgogne. Un amour du terroir partagé par la clientèle. En voici la preuve avec Jeff, client fidèle chez Duclos Maillard.
2: Ça fait un an que je vais régulièrement ici. J'ai aménagé dans le quartier déjà. Et puis c'est vrai qu'ici, on est bien accueillis. Et on trouve des vins à des prix corrects, notamment parce qu'ils mettent quand même plus l'accent sur le produit que sur le marketing pour la boutique, par exemple. Moi et ma compagne, on est amateurs de vins. Et puis ici, on achète essentiellement des vins de Bourgogne.
1: Qu'est-ce que vous avez bu récemment ici qui vous a bien plu, qui vous avait été conseillé alors?
3: Le Bourgogne Chardonnay bio.
1: Oui.
3: Voilà, le château de Chemilly, ouais.
1: Qu'est-ce qui vous a plu dans ce vin?
2: Il est vraiment bien rond, puis il se rapproche d'un vin de très grande qualité de vin blanc de Bourgogne, quoi. Et puis il est à 25 euros.
1: Ah oui. Effectivement.
2: Oui.
1: Bonjour, messieurs, dames.
4: C'est pas mal, c'est assez élégant. Pour les fêtes, ça irait bien avec tout ce qui est viande blanche et tout, puis le chapeau. Mais il y a aussi le Montclis. J'aime bien le Montclis rouge 2022.
3: Alors, c'est dans les 25 euros.
2: Je pense que je vais faire un mix
3: ouais,
2: de quelques années bouteilles que vous avez évoquées. Le Côte de Nuit Village,
3: deux comme ça,
2: deux Chorey-les-Beaunes et,
3: ouais,
2: et deux Montélis rouge 2022, s'il vous plaît.
4: Le Chorey, faudra bien le placer parce que c'est un 2023 et les deux autres, c'est des 2022. Donc le Chorey, vous le mettrez avant ces deux vins-là.
2: Ah oui.
4: Il faut savoir aussi les placer parce que si on met les vins trop prononcés devant les vins qui sont un petit peu plus légers et qui ouvrent le tiroir, la bouche, quoi, et ben les autres on peut pas les savourer.
1: S'ouvrir le tiroir, ça c'est vrai que j'avais jamais entendu, hein. C'est l'expression qui sent le terroir à la cave du Duclos Maillard rue de Senove à Dijon.
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5: L'attraction ouvre ses portes, on va rentrer dans une première salle. Et déjà, quand on vient de dehors et qu'il fait 2 degrés, on est content de retrouver un peu de chaleur.
6: Bienvenue dans mon atelier. Ici, vous trouverez les plantes les plus étranges de la planète.
5: Ce qui est assez incroyable, c'est qu'on traverse plusieurs salles avec plusieurs ambiances. On va pouvoir voir de nombreuses plantes, sentir, interagir en parlant. Et on va voyager à travers un jeu de lumière, un jeu de mapping assez incroyable. Et franchement, je l'avoue, c'est assez bluffant.
6: Transférons l'énergie récoltée vers les serres via le système racinaire de mes plantes. Au rendez-vous de l'autre côté. Je sens que ça va être spectaculaire.
5: Alors pour ceux qui ont déjà eu l'occasion d'aller au bassin des lumières à Bordeaux, on est un petit peu dans ce même univers. On va voyager dans une serre éclairée avec un mapping qui va interagir aussi en fonction de nos pas. Et ça, c'est plutôt sympathique. On marche, la lumière s'éclaire au sol. Les murs sont éclairés avec des décors paradisiaques, fleuris. Et franchement, c'est extrêmement bluffant. Allez, on quitte la serre pour un autre monde, un autre univers. Direction la toute dernière salle où là, normalement, j'avais eu l'occasion de venir dans les coulisses lors de la construction de l'attraction il y a quelques semaines. Là, on va se retrouver face à un arbre imposant et il va falloir lui redonner vie en tapant en rythme sur des énormes tambours qui ont été mis à disposition. Et ça, je suis persuadé que ça va plaire aux petits, mais aussi aux grands. Ok, donc là, je vais me greffer avec une famille. On va taper à fond sur le tambour. Et en fait, à chaque fois qu'on donne une impulsion sur le tambour, ça envoie de l'énergie dans l'arbre, l'arbre prend vie. Et pour le reste, je vous laisserai le découvrir par vous-même, mais c'est, faut le dire, assez magique. Est-ce que je peux vous demander qu'est-ce que vous en avez pensé?
7: Franchement, c'est super top, c'est une belle expérience, c'est très joli.
5: Ça vous a plu?
8: Ça change beaucoup de toutes les attractions qu'on peut voir partout en fait, et là c'est vachement ludique même pour les enfants, c'est très visuel, le fait de à la fin de taper sur les tam-tam, franchement c'est juste génial.
5: Est-ce que ça vous a plu les filles?
9: Oui.
5: Pourquoi ça vous a plu?
9: Parce que en fait les plantes elles nous avaient suivies et c'était trop bien, on a beaucoup aimé Et voilà.
5: Bon, ben voilà, je vous l'avais dit, ça marche sur les petits, ça marche sur les grands. Maintenant, il ne vous reste plus qu'à venir ici, au Futuroscope, pour venir découvrir la Serre des Mondes. C'est l'une des deux nouvelles attractions de cette saison 2026, la 39e pour le Futuroscope. Bon, je vous souhaite quand même qu'il y ait un peu plus de soleil qu'aujourd'hui. Quoique, franchement, pour aller dans la Serre des Mondes, vous serez quand même content de retrouver un peu de chaleur.
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10: Nous sommes à Brun, près de Nantes. Voici Johan, c'est un passionné qui a beaucoup donné, jusqu'à en être limite dégoûté. Il a su se recentrer sans jamais perdre l'essentiel, l'envie de transmettre. Parce que s'engager pour les autres, c'est dans son ADN.
2: Pas un déclic, mais plutôt un sens de la responsabilité. Dans le sens où, pour moi, si on veut continuer à vivre le sport, il faut que des gens expérimentés, des gens qui ont vu des choses, prennent le relais de gens qui l'ont déjà fait et puis qui veulent le faire après à suivre.
10: Comment votre engagement a évolué au fil des années, Johan ?
2: Bah, au début, beaucoup d'idées, beaucoup d'énergie, forcément. Après, j'ai aussi mon métier qui m'a pris de plus en plus d'énergie. Donc du coup, je pense que c'est après, c'est l'attitude des gens qui, tout doucement, voilà. Alors surtout avec le Covid, où là, il y a vraiment eu un fossé qui s'est creusé, ou en termes de comportement, où les gens, c'est ce que je disais à la fin, c'est que j'avais plus de négatifs que de positifs, même si le positif était très beau. Était très bien et j'arrivais pas à passer le truc, quoi.
10: Ça fait une sorte de burn-out associatif. Qu'est-ce qui s'est passé dans votre tête à ce moment-là?
2: Les demandes des gens qui comprennent pas que c'est pas notre travail déjà. C'est quelque chose qu'on fait en plus de notre travail, qu'il y a des choses qui nous demandent, qui prennent beaucoup de temps, qu'il y a pas d'effort de leur part, parce que nous on a donné l'information par mail, par SMS, sur notre site internet, mais les gens ont pas envie de chercher, ils se laissent porter. Alors même si on est plusieurs dans le bureau et c'est vrai que bon, on n'a pas tous le même rôle, mais on a quand même essayé de répondre à beaucoup de demandes. Il y a un moment où une boîte à mail, c'est pas une personne. Et ça fait trop. Je pense que les gens se laissent trop porter, ne s'engagent pas assez. On va dire au moins une journée à deux journées dans l'année, bénévolement, auprès de l'association, pour les aider, peu importe la mission. Tenir un bar, ça peut être... aider les gens, tout simplement.
10: Qu'est-ce que vous avez envie de peut-être faire passer comme message pour encourager les gens à s'engager, à donner un coup de main, même quelques minutes de leur temps chaque semaine?
2: Oh, bah, je vais être un peu dur. Je vais dire, lâchez vos smartphones et puis vos écrans, et puis allez plutôt passer 2-3 heures avec une association.
10: Qu'est-ce que vous gardez de positif de cette expérience?
2: J'ai énormément de positif, hein. J'ai quand même, on a renoué avec le niveau national. Donc ça, moi j'en suis très content. On a des jeunes qui ont été en championnat de France. Donc ça faisait des années qu'on n'avait pas réussi à ça. Il y en a même certains qui ont fait des podiums. Mais voilà. Après, le positif, c'est vraiment la réussite, moi, de mes adhérents. C'est ça qui me plaît. J'ai vu les enfants tout petits, à 5 ans, 4 ans. Et aujourd'hui, je les vois à 16, 18 ans, passer leur ceinture noire avec moi. Je serais prêt à continuer à former les gens, parce que bon, bah, avec 44 ans de judo dans les pattes, forcément, on a des choses à dire. On a encore des choses à apprendre aussi, hein.
10: Qu'est-ce qui vous rend fier, Johan, aujourd'hui?
2: Pour moi, c'est tous ces jeunes. C'est tous ces jeunes qui ont compris ce qu'était le judo et qui ont été au bout de la démarche, et je pense qu'ils vont continuer à aller au bout de la démarche.
10: Johan, un parcours sincère et une passion intacte pour accompagner les jeunes à grandir sur le tatami, comme dans la vie.
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12: Quelle qualité doit avoir un sportif de haut niveau?
13: Des forces, des muscles, manger sain et beaucoup boire.
14: Il faut beaucoup, beaucoup s'entraîner pour faire le sport qu'on veut.
15: Pour faire marcher ses muscles.
14: On s'entraîne beaucoup, genre on fait de la muscule, prendre des poids de genre 40 kilos sur ses bras et tenir le plus longtemps pour avoir des muscles.
12: Et vous connaissez des sportifs de haut niveau?
15: Ah oui. Oui, Cristiano Ronaldo,
14: Teddy Riner, Kylian Mbappé,
15: Lionel Messi,
14: Léon Marchand,
15: Félix Lebrun et Alexis Lebrun.
12: Et ils faisaient quoi, eux?
15: Du ping-pong.
12: Vous les avez regardés pendant les JO?
14: Oui, de temps en temps. Moi, je les ai pas regardés, mais
15: j'ai vu
14: Teddy Riner parce que j'aime bien karaté, mais j'ai arrêté.
15: Moi, j'ai vu beaucoup, beaucoup plus de fois Léon Marchand, même si je préfère beaucoup plus le ping-pong. Il faisait vraiment des trucs magnifiques.
14: Will Bayama, je crois, pour la France, le basketteur. Et après, il y avait un Américain. Après, je sais pas comment on l'appelle, mais ma belle-mère, elle avait
16: avait crié le King, mais je crois pas que c'est son prénom.
12: Est-ce que vous aimeriez être un sportif ou une sportive de haut niveau, vous?
16: Oui. Non. Parce que ça demande trop d'exercice. Faire de la piscine, j'aime bien. Ça fait marcher les bras, les jambes en même temps. Et ça demande beaucoup d'entraînement, du coup j'adore.
15: Moi, oui, parce que j'aimerais bien faire beaucoup de ping-pong. Parce que c'est mon sport préféré et Félix Lebrun, il m'a donné un bon coup d'énergie. Maintenant, j'en fais un club et voilà.
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17: Bonjour Nicolas Villerette.
5: Bonjour Olivier.
17: Responsable zoologique, c'est tout mignon, hein, raton laveur. Décrivez-nous cet animal.
5: C'est un animal qui fait à peu près la taille d'un renard, qui va être tendance gris avec cette belle queue annelée, avec des anneaux qui sont noirs un peu plus foncés. C'est comme un petit ourson. Et puis c'est très dynamique.
17: Il vit où?
5: On peut le trouver de plus en plus d'ailleurs, parce que les densités augmentent ces dernières décennies. Nous ici, dans notre secteur, on va dire en Argonne-Ardennaise, autour de tous les village, si on sort la nuit en voiture, il n'est pas rare de croiser un ou quelques ratons laveurs maintenant. Au départ, les ratons laveurs, c'est nord-américain. On les retrouve au Canada. Ça n'est pas une espèce de chez nous, mais qui a été importée notamment dans notre secteur par les militaires canadiens au sortir de la Seconde Guerre mondiale. Et en fait, ils retrouvent ici tout ce qui leur correspond. Des forêts de feuillus, dans les zones tempérées, qui leur permettent d'avoir des refuges, que quand ils se sentent agressés ou en danger, ils montent à la cime des arbres, et là, ils sont inatteignables.
17: Qu'est-ce que ça mange, un raton laveur?
5: Eh bien, c'est omnivore, ça mange de tout. Donc, quelqu'un qui a un beau jardin, eh bien, ça en fait une belle assiette pour les ratons laveurs.
17: Qui va se servir dans le potager.
5: Ah oui, il va se servir dans le potager. Alors voilà, effectivement, donc, il va manger des légumes, des fruits bien sucrés, ça c'est ce qu'ils aiment bien, et de la viande, et c'est là où ils posent problème. Sur les passereaux, notamment les populations de mésanges, de moineaux, parce qu'ils vont aller prélever les petits ou les œufs directement. Et puis, ils vont manger aussi beaucoup de grenouilles, par exemple, dans les milieux humides. Ils vont manger aussi beaucoup d'amphibiens. Donc c'est là où, effectivement, en surdensité, il peut poser des problèmes à la biodiversité.
17: On trouve souvent en lisière de village, est-ce qu'il rentre dans les villages? Est-ce qu'il fouille dans les poubelles?
5: Alors oui, typiquement, si on retrouve un jour une poubelle un peu éventrée, c'est pas nécessairement un chien errant, ça peut être un raton laveur.
17: Ça reste actif toute l'année, hiver comme été?
5: Alors il n'y a pas d'hibernation au sens strict, mais il y a une hivernation, c'est-à-dire que les périodes froides, et alors qu'on va dire qu'on descend en dessous de 0 degré, ils vont se mettre dans une cachette et ils vont rester là, tranquilles, s'endormir. La température de leur corps baisse un petit peu. Ils ne vont plus chercher à manger. Ils restent au chaud. Ça peut durer quelques semaines, 2-3 semaines. Et dès que les températures sont plus clémentes, hop, ils rentrent en activité. Ce qui est très pratique quand il fait froid. Ils n'ont pas besoin de chercher à manger.
17: En matière de reproduction, comment ça se passe?
5: C'est comme les chats, on va dire. Les petits naissent au printemps. 3-4 petits par femelle en général. Et je fais le comparatif avec les chats et on en parle ici au parc parce que parfois des gens trouvent un jeune raton laveur à la traîne, vont le prendre, c'est trop mignon. On peut le biberonner facilement. Les gens vont parfois les garder chez eux, mais quand vient le moment de l'adolescence, ça devient bougon, c'est compliqué, ça met le bazar à la maison. Donc on déconseille vivement qui que ce soit de ramasser des ratons laveurs. Laissons les là où ils sont. S'il est à la traîne, ça arrive. C'est pas grave, il n'est pas nécessairement oublié par sa maman.
17: D'ailleurs, en préparant cette interview, vous me racontiez qu'il y a des ratons laveurs qui passent par les chatières dans des habitations.
5: Ah oui, tout à fait. Si jamais, parce que c'est la bonne taille, si jamais il y a à manger pas très loin après la chatière, ils sont tout à fait capables de rentrer dans la maison, manger les croquettes et ressortir presque incognito. Et puis autre chose, leur particularité, ils aiment bien ouvrir les robinets. Et ils les ouvrent, mais généralement, ils ne le referment pas. Donc ça, c'est souvent signe qu'il y a un raton laveur par ici.
17: Ces animaux tout mignons, on les a mis à l'honneur aujourd'hui dans Terre de Champagne-Ardenne. Avec vous, Nicolas Villerette, les ratons laveurs de notre région.
5: Avec grand plaisir, Olivier.
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18: Le bateau s'appelle l'Antilope. C'est le premier hein, quand on arrive.
19: Ça, oui. Nous sommes 14 bateaux sur cette portion-là de la zone 10ZBL. Voilà.
18: Dit quoi ?
19: Zone de bateau logement. Il y a des bateaux qui ont été vendus, même certains plusieurs fois. Il y en a qui sont en vente actuellement. Les gens viennent un peu visiter pour voir plutôt comment c'est agencé. C'est quand même quelque chose de particulier parce que il y a quand même de l'entretien à faire. Hein, quand il faut faire de la peinture, il faut laver le bateau assez régulièrement. Hein. Si on laisse la peinture s'encrasser, on n'arrive plus à l'avoir propre. Hein.
18: Vous payez un loyer ?
19: Ah oui, tout à fait, oui. Convention d'occupation temporaire.
18: D'accord. Ah, renouveler tous les ans ou...
19: Non, c'est tous les 3 ans. Là, on est dans la timonerie. En fait, c'est facile. Le timonier manipule le timon dans la timonerie.
18: Et le timon, c'est ce que j'appelle le volant. Ça tourne.
19: Ou le macaron, voilà, dans le terme fluvial.
18: Vous êtes né sur un bateau, m'a-t-on dit?
19: Oui, tout à fait. Je suis enfant de marinier. 10 jours après ma naissance, le premier voyage, c'est Strasbourg-Bâle.
18: D'accord.
19: Voilà, donc j'ai navigué en permanence avec mes parents jusqu'à l'âge de 7 ans que je suis allé à l'école. Et après, j'ai passé toutes mes vacances scolaires, je les ai passées à bord.
18: Ah oui, c'est ça, parce que vous, il fallait bien que vous soyez à terre pendant qu'eux, ils travaillaient. Donc voilà. Vous avez été à l'internat très jeune, j'imagine.
19: Hein, voilà, c'est un internat spécialisé pour les enfants de bateliers et de forains. D'accord. Donc, qui ne fermait pas les week-ends. Donc, on restait aussi à l'internat les week-ends.
18: Oh, tu loulous tout seul, tout le temps, à 7 ans.
19: Oui, mais bon, ça forge plutôt un caractère. Bon, c'est pas grave, hein, je vais dire la preuve, hein, ça m'a pas... Voilà, quoi, hein, donc après, on a certes une façon et une vision différente des choses de la vie, quoi. Hein. On a toujours voyagé.
18: On peut descendre.
19: Vous descendez en marche arrière.
18: Oui, c'est un peu abrupt comme escalier.
19: Vous avez la longueur totale du pied qui est posée sur la marche. Voilà.
18: Oh là là, voilà. Super. Donc là, on est vraiment chez vous, quoi.
19: Si le bateau avait été un bateau de commerce, on serait dans la cale où on met la marchandise. J'ai habité une maison pendant 22 ans, un appartement pendant une quinzaine d'années. Je suis revenu à mes sources parce que je ne me sens pas bien à terre et que je suis mieux sur l'eau. Étant né sur un bateau de commerce, je suis revenu à mes sources, voilà.
18: C'était votre métier ?
19: Non. J'avais compris dans les années 70 que c'était un métier en perdition. Tout commençait un petit peu à aller de travers. D'ailleurs, mes parents ont arrêté dès 76 de naviguer en France. Ils naviguaient principalement en Allemagne et aux Pays-Bas. C'est là où la navigation est le mieux entretenue et fonctionne le mieux. Et puis, il y avait beaucoup de transports, il y a toujours beaucoup de transports dans ces pays-là à réaliser, ainsi qu'en Belgique.
18: Vous le pilotez, ce bateau, il bouge ?
19: Oui, bien sûr, oui, tous les ans. Finalement, on part en vacances sans faire de valise, on n'oublie rien, c'est quand même super, quoi. Je veux dire, il n'y a pas mieux, quoi. Par exemple, l'année dernière, je suis parti entre Breda et Rotterdam, pour sortir le bateau de l'eau. Donc, je suis descendu la Moselle, le Rhin, et puis le Val, jusque donc Drimlen. Et puis après, une fois que les travaux étaient terminés, puisque j'ai réalisé des travaux sur la coque, je suis remonté par des petits canaux qui sont en parallèle de la Meuse jusque Maastricht. Et là, de Maastricht jusque Nancy, j'ai pris la Meuse sur la totalité.
18: Vous avez des cartes alors ?
19: Oui, ça c'est une carte allemande.
18: Mitteleuropäische Wasserstraße.
19: Nein, Mitteleuropäische Wasserstraße.
18: Ah, très bien.
19: Les voies bleues, c'est le fleuve. Mm-hmm. Voilà. Et puis après, vous avez les grandes rivières.
18: Ouais.
19: Et puis après, vous avez tout le reste. Vous voyez, comme par exemple Vouziers, tous ces petits machins bleus. Ça, c'est le gabarit Fraissinet.
18: Ah, ça se navigue.
19: Vous voyez ? Et chaque petite arête, là, ça représente une écluse. Je navigue avec une carte électronique internationale, puisque je fais beaucoup les pays étrangers, parce qu'on n'a pas de possibilité de se rendre actuellement dans le sud de la France. Il y a 3 voies possibles et c'est très compliqué. On ne peut pas aller sur Paris, je parle en période d'été, donc voilà, c'est très compliqué. On ne peut pas descendre les Vosges parce que c'est navigable sur une très courte durée. Donc on pourrait par exemple descendre mais pas remonter, ou alors il faut descendre et remonter l'année suivante. C'est très compliqué.
18: Qu'est-ce que ça apporte de naviguer comme ça ? C'est paisible ? Qu'est-ce que ça apporte de naviguer sur les canaux comme ça ?
19: Ben, ça apporte de la zénitude, du calme. On voit du paysage, on le voit totalement différemment que si vous suivez le canal en vélo. Vous avez une vue qui est totalement différente sur la nature. On est vraiment très proche de la nature et on voit un paysage qui est magnifique. Hein, il y a des endroits où c'est vraiment très très très joli. Hein.
18: Et puis c'est la lenteur, quoi. Hein.
19: Ah bah oui, hein, quand vous vous déplacez une dizaine de kilomètres heure, vous avez le temps de voir les choses.
18: Vous vous ennuyez pas, vous, hein ?
19: Jamais.
18: Merci beaucoup, je vous tiens au courant.
19: Merci bien.
18: Vous allez faire quoi, là, maintenant ?
19: Pour retour, eh bien, maintenant, je vais aller me faire une petite balade, comme il ne pleut pas.
18: À pied ?
19: Voilà, et puis bon, j'ai des articles encore à faire sur Facebook, voilà.
18: D'accord, ça marche, super, bon après. Bah oui, vous avez le wifi, hein ?
19: Oui, oui.
18: Ah oui.
19: Par téléphone. Mon modem, c'est le téléphone.
18: Le téléphone, c'est ça.
1: Allez, super. J'enjambe le truc, je ne tombe pas à l'eau. Bon, bonne fin de journée.
17: Merci.
1: Merci, au revoir, je vous tiens au courant.
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1: Et je suis ravie de retrouver dans cette rubrique celle qui a été la révélation littéraire dromoise de 2024, Valérie Patureau, avec sa cuisinière des Kennedy qui a conquis 100 000 lecteurs l'année dernière. Elle publie cette rentrée aux Escales un très très beau troisième roman qui s'appelle L'Enseveli. L'Enseveli, c'est d'abord l'histoire d'Abel, poilu de la Grande Guerre, blessé au combat en sauvant un inconnu. Il est transféré dans un hôpital de fortune où il va faire la connaissance d'un mystérieux voisin de lit, une gueule cassée qui, incapable de parler, va communiquer avec lui à l'aide d'un petit carnet. Adrien, c'est son nom, est médecin et officier, tandis qu'Abel, simple soldat, vient de la Drôme paysanne. Mais là, pour passer les journées, ils vont se raconter l'un à l'autre et tisser un lien si puissant que lorsqu'ils seront séparés, il faudra à tout prix se retrouver. Pourquoi Valérie Patureau a-t-elle voulu redonner vie à des combattants de la Grande Guerre? C'est la question que je lui ai posée.
2: Peut-être parce que je suis la dernière génération à les avoir croisés. Je m'en souviens très bien, je devais avoir 7-8 ans et le frère de ma grand-mère me terrorisait parce que quand on allait chez lui, il retirait son œil de verre et donc il avait eu un terrible, voilà, sur un obus pendant la guerre de 14. Moi j'ai un intérêt très fort pour l'histoire, pour cette période particulière de l'histoire aussi, parce qu'elle représente vraiment, je le trouve, au même titre que la Révolution française, elle représente le socle de notre société moderne. Et je ne suis pas historienne, donc je n'ai pas du tout voulu écrire un livre sur la guerre. J'ai voulu écrire un livre sur l'amitié et surtout poursuivre ma quête que j'avais déjà dans Nésida de cette interrogation sur le déterminisme social qui fait que nous rencontrons tous, sans que ce soit vraiment conscient, des gens qui partageons à peu près les mêmes choses, les mêmes... Voilà. Et il n'y a pas 36 circonstances. Il y a l'hôpital qui parfois vous amène à partager une chambre d'hôpital avec quelqu'un qui n'a pas du tout la même vie que vous, ni en âge, ni en lieu, ni rien. Et puis la guerre. Et c'était vraiment ça mon sujet. Et là, j'ai eu envie de m'intéresser, de m'interroger sur la sensibilité des hommes qui, en fait, n'est pas si lointaine de la nôtre.
1: Et puis, contrairement à la cuisinière des Kennedy, on est dans un roman du temps long.
2: C'est vrai que dans la cuisinière, je suivais sa vie, et Dieu sait que sa vie est assez trépidante et qu'elle nous emmenait d'épisode en épisode. Là, c'est un temps long, c'est un livre à la fois de terre, je dirais, parce que la terre est présente tout le temps, la terre qui vous engloutit, la terre qui... Enfin, c'est vraiment un livre de terre, et un livre sur le temps, parce qu'il n'y a que dans ce temps long qu'on arrive aussi à se connaître, à se livrer, à apprendre les uns des autres. La grosse différence aussi avec mes deux premiers romans, c'est que c'était des histoires qui parlaient de personnages qui avaient existé. Là, ils sortent tous les deux de mon imagination. Ils sont nourris de tout mon imaginaire qui a été bercé par tous ces livres formidables sur cette période. Et beaucoup de choses de ma propre vie, sans s'en rendre compte, les deux grand-mères présentes dans ce livre, bah, ce sont les miennes. Mais je ne sais pas si je l'ai vraiment décidé. Je crois que c'est vraiment arrivé au fil de l'eau.
1: Et de cette écriture puissante de Valérie Patureau qui, en quelques mots, fait naître des images fortes, des émotions qui vous envahissent, c'est vraiment une magnifique écrivaine que je vous conseille de découvrir avec L'Enseveli qui est paru aux Escales.
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3: Sur la route de la Guinguette à Anzem, en venant de Guéret, vous verrez sur votre gauche une maison avec des fenêtres blanches. C'est l'atelier du sculpteur Scal. Mais c'était quoi avant?
4: Je suis Scal, sculpteur, avec joie de vous accueillir.
3: Donc votre maison, c'était la boucherie du bourg?
4: Une des boucheries du bourg, oui. Alors je crois que c'était la famille Fell qui aurait fermé, d'après les anciens qui habitent le village, dans les années 50. Mais il y a encore les traces.
3: Et donc là, le carrelage...
4: C'est ce qu'on appelle, je crois, du casson. Alors je ne sais pas si c'est l'expression qui est employée en Creuse, mais en général, on appelle ça du casson, parce que ce sont des bouts de carrelage de toutes les couleurs, qui ont servi à faire le sol de l'atelier de boucherie. Et puis il reste encore au plafond, encore des suspentes pour les bouchers, où ils accrochaient les morceaux de viande. Mon atelier, apparemment, c'était dans cet endroit qu'on accueillait les clients qui venaient. Donc ici, pareil, le même carrelage que dans l'autre partie. Et là, maintenant, j'ai transformé ça dans mon atelier de sculpture. Sur les matériaux, principalement des métaux, mais aussi du bois. Moi, ce qui m'importe, c'est le rendu dans les formes. J'apporte beaucoup d'importance à la lumière posée sur les pièces, les reflets, enfin. Et puis surtout, j'aime pas les lignes droites. Les gens qui aiment ce que je fais, c'est Jules Verne, Tim Burton, par exemple, me définit mieux comme recréateur.
3: Et là, par exemple, qu'est-ce qu'on a devant nous?
4: J'irai un manège, mais qui est issu de plein de pièces différentes. Une montre, des engrenages. Bon, évidemment, c'est un petit moteur de jeu d'enfant. Il y a un plateau qui tourne dessus avec comme un manège pour enfants. Mais là, au lieu que ça soit des chevaux, des voitures, ben là, c'est des symboles du temps.
3: Et est-ce que, comme les anciens clients de la boucherie, on pourra passer la porte et venir voir le manège du temps?
4: Dès cet été, j'accueillerai les visiteurs. Notre partie qui est sans carrelage, peut-être leur bureau, peut-être pas leur comptage, j'en sais rien. En tout cas, là, il y a une grande partie qui est carrelée en casson, comme je disais tout à l'heure, qui est très pratique à entretenir quand on a un atelier de sculpteur.
3: Donc il y a un pont entre le passé et le présent quand même, ça reste de la boucherie à l'atelier.
4: Ah oui, tout à fait, j'ai choisi cette maison pour ça aussi, hein, parce qu'il y avait vraiment un passé, une architecture un peu curieuse, un peu décalée, et ça a fait beaucoup dans le choix, ouais, tout à fait.
3: Comment vous avez mené votre enquête?
4: Principalement, je fréquente la bibliothèque de la COP, donc dans Zem. On est quelques-uns, et j'ai rencontré Brigitte, par exemple, à qui j'ai posé des questions. En tout cas, c'est grâce aux anciens du village que j'ai pu avoir quelques infos, quoi. Je fais une belle rencontre, je suis bien ici.
3: Dans cette maison, on ne découpe plus de la viande, mais des matériaux recyclés pour fabriquer des œuvres.
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5: Laetitia, 54 ans, j'habite à Saint-Jean-de-Bray, je fais partie depuis toujours de l'association ANCO. Alors ANCO, pour faire court, c'est Association Navigation sur le Canal d'Orléans, et on milite pour la réouverture de ce canal à la navigation, en le gardant dans son jus du XVIIe siècle, quelque chose de très naturel, on n'a pas envie du canal du Midi. Alors le permis bateau, moi je l'ai passé en 1997, j'étais toute jeune maman.
6: Ça vous fait quoi, Laetitia, quand vous conduisez un bateau?
5: Alors moi, ça me vide complètement la tête, je suis heureuse, en fait, j'aurais pu en faire mon métier. C'est mon échappatoire.
6: Grand bol d'air.
5: Ah oui, complètement. Le canal, c'est très calme, c'est serein. Et les écluses, moi j'adore, c'est sympa.
6: Pourquoi vous adorez?
5: Parce que d'une écluse à l'autre, surtout sur notre canal qui est déclassé, il y en a qui pulsent au niveau de l'eau. Il y a certaines écluses, ça passe par en dessous, on est soulevé doucement. Quand on est tous ensemble dans les écluses, on attend, on se marre bien. Et c'est simple. Hein.
6: C'est quoi les discussions entre mariniers quand on attend?
5: Oh là là, je ne sais pas si je dois le dire. Non, mais on chante, on rigole, c'est vraiment...
6: Vous avez une petite chanson de marinier, là, à nous chanter? A cappella?
5: A cappella, je chante très mal. Après, ce serait bienvenue sur le port d'Orléans. Eh oh, bienvenue au port d'Orléans, eh oh. Voilà, mais je suis nulle en chanson. Hein.
6: Ah non, c'était pas mal, moi, je l'aurais bien fait plus fort, quoi. Bienvenue.

0: Et c'est un milieu où il n'y a pas beaucoup de femmes.
1: Alors en effet, mais je pense qu'il y en a de plus en plus, surtout la Loire, ce qu'on appelle la Loire d'en bas, parce que nous on est la Loire d'en haut.
0: Attendez, c'est quoi la Loire?
1: La Loire d'en bas, ce serait plus vers Chalonne et puis arriver vers l'estuaire. Il y a beaucoup plus de jeunes sportifs, j'ai envie de dire, mais nous on va essayer de rajeunir aussi de ce côté-là. J'ai toujours très bien été accueillie de toute façon, je me suis même pas posé la question à vrai dire de savoir si j'étais une femme et qu'avec des hommes, je n'ai pas fait attention à ça.
0: Est-ce que vous avez des rêves ou des ambitions avec le canal d'Orléans, ou des voyages?
1: Le rêve, ce serait bien sûr qu'il soit réouvert à la navigation, que tout le monde puisse faire ce fameux triangle d'eau, canal de Briard, canal d'Orléans et la Loire. Ça dépayse complètement.
0: On a l'impression, du coup, là, quand on est sur ce triangle d'eau, d'être encore dans le Loiret.
1: Non. Pour avoir fait le bief de partage, donc c'est vers Suré-aux-Bois il y a plusieurs années, j'avais l'impression, j'ai jamais été, hein, mais d'être en Amazonie.
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1: Laissez passer.
2: Cébelle vit dans le Vézélien quand elle n'est pas aux quatre coins du monde pour inventer des univers au cinéma ou à la télévision.
3: Montez, la tour.
2: Cette iconesse d'adoption est chef décoratrice et elle est devenue la référence quand Hollywood veut filmer Paris. Un Paris plus vrai que nature, un Paris recréé, un Paris d'atmosphère.
4: Atmosphère, est-ce que j'ai une gueule d'atmosphère ?
2: Anne Cébelle a travaillé avec les plus grands, Spielberg, Clint Eastwood, Sofia Coppola ou encore Damien Chazelle. Et depuis 5 saisons, elle est aussi la directrice artistique de la série Emily in Paris, dont elle façonne l'univers visuel. Elle a inventé pour la série un Paris fantasmé, celui que les Américains adorent, les immeubles haussmanniens, les chambres de bonne, les placettes charmantes, les bistrots typiques. Une création qui part du scénario, puis elle imagine les lieux, les volumes, les couleurs, la lumière. Derrière chaque décor, il y a des croquis, des maquettes et des artisans qui reproduisent en 3D cet univers.
5: C'est du travail bien fait.
2: Pour une saison d'Emily in Paris, ce sont près de 180 décors créés, démontés, remontés. Un travail colossal qui a aussi un impact très concret. Certains lieux de tournage sont devenus de véritables attractions touristiques. Anne Cébelle revendique un cinéma fait à la main, loin du tout numérique. Elle transmet d'ailleurs son savoir-faire à la Fémis, où elle forme la nouvelle génération qui, à son tour, saisira le réel pour bâtir image après image d'autres rêves de cinéma.
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6: Être de mauvaise humeur, ça arrive, mais savoir le dire en breton, c'est pas simple. Eh bien, je vais vous l'apprendre. Et puis, les Botorels, coucou, ça va être votre tour aujourd'hui.
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6: Alors pour les râleurs du matin ou les râleurs de toute la journée, bah oui, il y en a, on en connaît, hein, ceux qui ne sont jamais satisfaits et aboient au lieu de parler, eh bien, c'est gualimor, le mot à employer. Gualimor et out, armintiement. Tu es de mauvaise humeur ce matin. Gualimor et out, armintiement. C'est un mot composé donc avec gual en premier qui signifie mauvais, le mal ou le malheur. Employé devant un mot, gual sert à insister sur le côté néfaste, mauvais d'une chose. Par exemple, Gualvrudet, c'est une personne de très mauvaise réputation. Donc, gual et immor, gualimmor, hein, ça veut dire de mauvaise humeur, de très mauvaise humeur même d'ailleurs. À dire à votre ado, à votre conjoint ou collègue, ou pas en fait, hein, sinon ça va créer la dispute. Mais maintenant, vous saurez dire gualimmor et des irio, ceci est de mauvaise humeur aujourd'hui, gualimmor et des irio. Retenez donc pour aujourd'hui que gual signifie mauvais en breton, immor, l'humeur, gualimmor, la mauvaise humeur.
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6: Et maintenant, nos Botorels. Nom de famille assez répandu. Alors, Botorel, ça sonne fortement breton, hein ? Ouais ? Eh ben non. C'est une version bretonnisée d'un nom de famille qui vient de l'ancien français. Il n'y en a pas beaucoup en breton, mais il y en a quelques-uns, comme celui-là. Botorel, ça vient de Boterel, qui avait perduré dans la langue galaise, en Haute-Bretagne. Un nom attesté au 15e siècle, on le trouve aussi chez nos voisins de Cornouailles britanniques d'ailleurs. Mais Botorel, Boterel ou encore Botrel, comme Théodore, le célèbre chanteur de la Papolaise, eh bien tous ces noms viennent d'une ancienne forme française, Boterel, qui signifie le petit crapaud. Mais alors, c'est pas un petit crapaud, ça servait surtout de surnom péjoratif, donné à une personne n'ayant pas des traits de visage des plus beaux, ou d'une personne méprisable, pas agréable du tout. Donc, même si ça semble breton, eh bien, l'origine, pour le coup, vient de la partie non bretonnante de la Bretagne. Et ça a été mis ensuite à la sauce armoricaine, langue bretonne par nos anciens. Voilà, quelques mots de plus et des explications sur notre belle langue bretonne. Je vous dis à demain pour d'autres surprises. Canevar Roas.

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2: Mettez vos oreilles dans le vide avec le duo Belle Dame. Bientôt trentenaires, Tommy et Nathan, son frère jumeau, au Savoyard de la Vallée de l'Arve et surtout musiciens. Ils ont créé Belle Dame. Ils écrivent, ils composent, ils chantent et jouent guitare, clavier et machine. Et fin 2025, Belle Dame a sorti ce single Dans le vide.

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1: C'est Décibel en direct de Rochefort au festival Sœurs Jumelles.
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1: Ici et nulle part ailleurs, les bourrifantes Béatrice Dalle au festival pour présenter un spectacle poignant et passionné. Hommage à Kurt Cobain, le chanteur de Nirvana, qu'elle aime passionnément. Et tant pis s'il est mort il y a plus de 30 ans, l'amour est intact. Vous l'entendrez dans la deuxième partie de l'émission. Au rayon découverte, on va rencontrer un jeune groupe, Dernier Motel, qui mêle théâtre et rock en français. Ils sont 6 fans de David Lynch et leur album est conçu comme un film. Et puis Julie Delors est dans Décibel aussi ce soir. C'est elle qui choisit tous les documentaires musicaux projetés au festival Sœurs Jumelles, ce job de rêve. Elle est avec Julien Pelletier aussi, à qui l'on doit un très beau film sur Vanessa Paradis. Décibel, c'est parti.
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1: Ah, ce festival Sœurs Jumelles, on y est pour la deuxième soirée. On aura une autre demain. Et alors, dès aujourd'hui, je vous préviens, demain, on a un horaire spécial. Puisqu'évidemment, demain, c'est le troisième match de l'équipe de France à la Coupe du Monde de football. Et c'est très important. Donc, demain soir, nous prendrons l'antenne à 19h et jusqu'à 20h30. Ensuite, c'est l'équipe des sports d'ici qui vous fera vivre. Avec Pia Clément en tête, ce match hyper important évidemment pour l'équipe de France. Allez les Bleus, c'est évident. Et ça sera demain. Donc demain, Décibel de 19h à 20h30. Et puis ensuite, le foot. Ça c'est pour demain soir. Ce soir, on est ensemble en direct jusqu'à 21h. Il y aura de la bonne musique et donc plein d'invités, vous l'avez compris, autour de ce festival Sœurs Jumelles. Avant d'accueillir Béatrice Dalle, Dernier Motel et Julien Pelletier, j'accueille ma première invité, Julie Delors. Bonsoir.
4: Bonsoir.
1: Bienvenue dans Décibel. Chère Julie, je vous admire, je dois le dire. J'étais déjà dans ce festival il y a 2 ans, il y a 3 ans, mais c'est surtout il y a 2 ans où votre travail m'a sauté aux yeux et au cœur, je dois dire. Vous êtes en charge de la programmation des films musicaux ici à Sœurs Jumelles, soit des films qui parlent de musique, de styles musicaux, d'histoire de musique, ou alors qui parlent d'un artiste en particulier. Quel genre de parcours dans la vie professionnelle il faut faire pour avoir ce job de chercheuse de pépites films musicaux?
4: Alors mon parcours est assez particulier parce que mon travail premier n'est pas du tout programmatrice, il est chef monteuse en documentaire ou fiction.
1: Ceci dit, ça veut dire que vous avez l'œil
4: voilà.
1: Et l'oreille.
4: C'est
1: oui.
4: Ça.
1: Oui, oui.
4: Et du coup, c'est vrai que le montage et la musique, c'est une partie très importante. On est les premiers au montage, on est les premières personnes avec qui travaille le compositeur et le réalisateur.
1: Oui,
4: donc
1: bien sûr.
4: Et moi, c'est vrai que la musique était quelque chose qui était très importante. J'adorais proposer des groupes de musique à des réalisateurs ou des compositeurs à des réalisateurs ou réalisatrices afin d'accompagner leurs films.
1: Ah ouais. Alors, ce qui est génial, c'est qu'en plus, non seulement donc ces films que vous choisissez, tous les festivaliers, toutes les festivalières les découvrent, et vraiment, voilà, vous avez un flair incroyable, parce que moi, vous m'avez fait découvrir des choses ici absolument magnifiques, mais en plus, c'est dans un lieu pas comme les autres, qui s'appelle le Cinémobile. Est-ce que vous pouvez me décrire cet endroit pas commun où on va voir des films, les films que vous avez sélectionnés?
4: Alors, c'est vrai que le Cinémobile, c'est vraiment le lieu du documentaire musical, et c'est un camion cinéma. C'est un camion cinéma qui a été créé par la région centre, donc cyclique, et c'est un camion qui se déplie avec 80 places à l'intérieur, un écran.
1: La clim, parce qu'en ce moment, c'est quand même une grosse qualité.
4: Complètement. Et c'est validé par Dolby, donc on a un 7.1 dans le Cinémobile, et du coup, il y a aussi un grand écran avec un vrai vidéoprojecteur en laser, donc comme une vraie salle de cinéma, et il y a un côté hyper cocon. On est vraiment hyper bien à l'intérieur.
1: C'est vrai, hein. Ouais.
4: C'est hyper agréable, et autant pour les équipes qui viennent présenter leurs films, il y a un rapport direct au spectateur. On a vraiment l'impression de partager quelque chose avec chacun des spectateurs qui sont là.
1: Ouais.
4: Et Julien pourra en témoigner tout à l'heure parce qu'il était présent. Mais et il y a un côté très cinéma paradisio en fait. On a envie d'avoir la dame qui vient avec ses petits cornets, son petit chocolat, etc.
1: Et donc c'est une salle de cinéma. Vous pouvez chercher sur internet Cinémobile. Parce que si vous êtes, je sais pas, une mairie, une école, vous pouvez les solliciter et le camion et la clim peuvent venir jusqu'à vous.
4: Complètement.
1: C'est et fait pour une projection.
4: Tout à fait. Voilà. Amener le cinéma dans des zones où il n'y a pas de cinéma.
1: Ça, c'est génial. Alors, rentrons maintenant, chère Julie, dans le vif du sujet. Les films que vous avez sélectionnés cette année, que vous conseillez, du coup, à celles et ceux qui nous écoutent, parce que soit ils viennent de sortir, il y en a certains qui sont sortis aussi il y a quelques années, parce que voilà, il faut aussi ressortir les films. Les films musicaux sont pas très bien distribués en France, donc faut leur donner des chances. Et puis, il y a aussi des avant-premières. Je voulais que vous me disiez quelques mots sur The Way We Move. En français, ça veut dire la manière dont on bouge, mais ça veut aussi dire la manière dont on émeut les gens. C'est un film incroyable sur le chansigne.
4: Oui, tout à fait. On suit en fait le parcours de Amber Galloway, qui est une chansigneuse américaine. Et il y a quelque chose d'incroyable, c'est qu'elle ne chansigne pas que les paroles, mais elle chansigne la musique. Ouais. Et on la voit bouger. Et en plus, on suit tous les étudiants qu'elle forme
1: ouais,
4: du coup pour ce chansigne. Et c'est absolument sublime, parce que c'est vrai que la musique, on a envie de la partager. On a envie aussi de la partager avec des gens qui n'entendent pas.
1: Ouais.
4: Mais qui ressentent la musique par le corps et qui la ressentent et qui l'entendent différemment. Et en plus, on suit tout le parcours d'Amber, qui est assez émouvant. Enfin, vous découvrirez ce film parce qu'il va passer sur Arte
1: bientôt.
4: Il est disponible sur Arte.tv.
1: Ouais.
4: Donc vraiment, vous pouvez le voir.
1: Voilà. Et croyez-moi, si c'est tamponné, validé par Julie Delors, c'est un bon film parce que vraiment, elle a un goût incroyable. Donc ça s'appelle The Way We Move. Et oui, on n'a pas précisé, mais donc le chansigne, évidemment. C'est faire en langue des signes, accompagner un concert sur le côté de la scène, pas très loin de l'artiste, en langue des signes. Je pense que vous avez tous vu passer sur les réseaux sociaux des vidéos incroyables de filles qui chansignent du rap américain, et même le rappeur s'arrête pour regarder les filles chansigner parce qu'elles sont trop fortes.
4: Et
1: voilà,
4: incroyable.
1: Donc ça, notez-le, The Way We Move, il faut voir ce film. Un autre film, If These Walls Could Rock. Alors ça, c'est un jeu de mots autour de l'expression If These Walls Could Talk, ça veut dire en anglais si ces murs pouvaient parler. Là, donc, ça veut dire si ces murs pouvaient rocker. C'est un hôtel.
4: Oui, c'est le Marquis Hôtel, qui était un des grands lieux mythiques d'Hollywood, qui accueillait du coup beaucoup de rockers.
1: Ouais.
4: Et ça raconte toute cette partie des années 70 avec tout ce qu'on peut connaître du rock.
1: Sexe, drogue, rock and roll.
4: Voilà.
1: La débauche. Non, alors elle a débauche, mais pour le coup, les artistes assument parce que
4: oui,
1: ils témoignent dans le film.
4: Totalement, ils témoignent, voilà. Ils racontent l'histoire du lieu et ils nous racontent toutes leurs histoires et aussi comment les mœurs évoluent, comment on ne peut plus être aussi et comment ce qui est intéressant, c'est qu'il y a le gars de la sécurité, par exemple, qui a été interviewé et qui disait eux, je les ai interdits de séjourner pendant un an. Quand ils sont revenus, ils m'ont encore fait des conneries, mais c'est vraiment un film qui est très touchant et qui témoigne d'un temps qui n'existe plus.
1: Et c'est beau. Et quand on dit rockstar, on rigole pas. Il y a Bruce Springsteen qui parle dans le film. Il y a Ringo, pas de Sheila et Ringo, hein, Ringo Starr des Beatles. Donc voilà, ça, celui-là, c'est du lourd. Et celui-là, on va pouvoir le voir en France, vous pensez, Julie?
4: Pour le moment, c'est la première en France.
1: Ouais, hein, bravo.
4: Pas de. Et il n'y a aucun distributeur qui est prévu. Donc j'espère que la visibilité ici permettra une diffusion en France sur chaîne.
1: On croise les doigts. Il y a aussi des portraits d'artistes, Benjamin Biolay, Sébastien Tellier ou encore Vanessa Paradis. On en parlera tout à l'heure avec Julien Pelletier, qui a réalisé ce portrait de Vanessa, incroyable comme on l'a jamais vu, vraiment. Et pourtant, Dieu sait que je suis fan depuis Joe le Taxi, Julie. Depuis Joe le Taxi, j'ai pas lâché Vanessa, je ne l'avais jamais vu comme ça. Donc ça, c'est incroyable. On en parlera avec lui tout à l'heure. J'aimerais qu'on s'arrête deux secondes sur Broken English, qui est le portrait de Marianne Faithfull, rockeuse, poétesse et muse anglaise. Elle était tout ça à la fois. Elle nous a quitté l'année dernière, Marianne. Qu'est-ce qui fait que un portrait de Marianne Faithfull, c'est du cinéma et c'est pas un reportage sur sa vie?
4: Alors là, c'est tout le talent de ces deux réalisateurs qui s'appellent Ian Forsythe et Jane Pollard, qui mettent en scène tout un environnement autour de Marianne Faithfull. Ils ont créé un ministère de l'oubli avec Tilda Swinton qui joue la ministre de l'oubli, okay. Avec un enquêteur qui va chercher quelle est la vie de Marianne et de trouver la vérité par autant les interviews, les archives,
1: ouais.
4: Et c'est aussi la mise en scène de ces archives qui est très intéressante. Et pareil, ce film-là, je ne sais pas du tout s'il va être distribué. Il a été vu dans des très grands festivals. Il a eu un prix au BFI. Et en plus, c'est extrêmement touchant parce que donc c'est le dernier documentaire dans lequel témoigne Marianne Faithfull.
1: Ah oui, elle est morte juste après.
4: Ils ont fini le tournage. Elle est morte avant qu'ils aient fini le tournage. Donc, ils ont dû trouver des astuces aussi pour continuer à la raconter. Et elle est extrêmement émouvante, touchante. Et toute cette mise en scène autour d'elle, c'était les mêmes réalisateurs qui avaient réalisé le film sur Nick Cave, 40 jours sur Terre.
1: Qui était très beau.
4: Et ils ont toute cette spécialité d'essayer de mettre en scène leur personne, leur personnage et ces personnalités-là. Et c'est pas juste être face à une caméra et discuter.
1: C'est ça. Donc c'est le point de vue, en fait. C'est avoir un point de vue, avoir une question qu'on se pose sur l'artiste et dans le film on donne la réponse.
4: Tout à fait.
1: C'est ça l'idée.
4: C'est vraiment un point de vue et eux, ils ont plus ce côté où ils ont envie de montrer le souvenir. Ouais. Et qu'est-ce qui est important pour eux, quels sont les souvenirs des uns et des autres liés à la musique. Et ils arrivent vraiment à très bien le montrer. C'est extrêmement touchant.
1: Alors avant d'accueillir Julien Pelletier, à qui on doit ce docu sur Vanessa Paradis, je vous propose d'écouter Marianne Faithfull, puisque souvenir étant le mot-clé, As Tears Go By est tout indiqué. Vous écoutez ici. Merci les amis.

0: by Marianne Faithfull. Et donc ce film Broken English montré en avant-première au festival Sœurs Jumelles grâce au goût très sûr de Julie Delors, votre première invitée de ce soir. Julie, à côté de vous a pris place Julien Pelletier. Bonsoir Julien.
1: Bonsoir, merci de me recevoir.
0: Ah ben on est ravis, vous êtes le réalisateur de Vanessa Paradis, La Soirée, alors qu'il n'était pas forcément, j'imagine, votre premier choix de nom de documentaire, mais c'est parce que c'est passé à la télé, c'était toute une soirée autour de Vanessa Paradis, un docu et un concert. Avant de vous poser plein de questions sur ce tournage, j'aimerais d'abord me tourner vers Julie. Je l'ai dit tout à l'heure, elle a un goût très sûr pour les docu-musiques. Qu'est-ce qui vous a touché dans le film de Julien? Parce que pour le coup, des histoires de chanteurs, de chanteuses à la télé, il y en a eu plein. Des tentatives de docu sur Vanessa Paradis, on a eu plein, et aucun n'a tellement marqué. Pourquoi celui-là ? Il vous a touché ?
2: Mais parce qu'en fait, on y voit Vanessa de manière extrêmement honnête, oui. Touchante. On est au cœur de sa création, au cœur de son film. Et Julien a réussi à créer une connexion avec elle qui se voit de suite à l'écran et à trouver une juste distance entre ne pas s'imposer, être là, être arrivée à elle, la sentir. Et elle a réussi à se laisser aller et à nous donner tout ce qui la touche et tout ce qui la... Voilà. J'en ai fait pas les mots parce que
0: non,
2: c'est vrai
0: c'est
2: que
0: bien, mais ça, j'en sens que ça vous a ému.
2: Tout à fait. Ah oui, de toute façon, il serait pas venu sinon.
0: Julie, je vous remercie. Vous pouvez passer le micro à Julien. Merci d'être venu nous voir en direct. Julie qui retourne en courant dans son cinémobile. Mais donc, sachez-le, vraiment, la programmation documentaire musicaux de Sœurs Jumelles, c'est elle et c'est du très très beau boulot. Et vous avez toutes les infos sur tous les films sur le site de Sœurs Jumelles. Alors Julien Pelletier, vous êtes musicien vous aussi, c'est peut-être ça qui a aidé. Vous faites partie du groupe Last Train. Est-ce que le fait d'être vous-même musicien, sachant qu'en plus on sait que Vanessa elle aime bien le rock, ça a facilité la connexion entre elle et vous, parce que vous l'avez suivi pendant 2 ans pour ce docu?
1: Ouais, je crois que ça a pas mal aidé et c'est un des premiers, des premières choses qui un des premiers atomes crochus, disons, qu'on a eu ensemble quand on a bu un café il y a à peu près 2 ans, effectivement. Et j'ai commencé la musique très tôt, j'ai fait mes premiers concerts quand j'avais 14 ans, elle aussi.
0: Comme elle.
1: Alors par contre, on n'a pas eu la même carrière au final.
0: Vous n'avez pas eu Joe le taxi ou à 14
1: ans? Non, ouais, pas vraiment. Ouais. On peut pas dire ça. Mais du coup, j'ai senti quand même tout de suite que c'était quelque chose qu'il avait touché. Et très rapidement, on a beaucoup parlé de musique, beaucoup parlé de cinéma. Et je crois que ça lui touchait, ça lui tenait à cœur aussi d'avoir effectivement un réalisateur qui était sensible à la musique. Et l'idée, c'était vraiment de pouvoir faire ça, oui, de parler de musique dans ce documentaire.
0: Oui, parler de musique, ça c'est hyper intéressant ce que vous dites Julien, parce que la hantise de Vanessa Paradis, c'est de se retrouver sur un plateau, alors je sais, moi je l'ai vécu parce qu'elle est venue dans mon émission en direct, et que quelqu'un lui parle de sa vie privée, de ses gosses, de son look, de sa beauté, de tout sauf de musique. Alors en fait avec vous, elle avait confiance, elle savait que vous alliez filmer la musique.
1: Ouais, tout à fait.
0: Et, ouais.
1: Et vraiment quand elle a vu la version finale, alors j'ai eu l'honneur qu'elle me dise, ouais Julien, tu ne sais pas à quel point j'aime ce documentaire, et elle était, voilà, c'est des mots que je vais garder aussi pour moi. Oui. Mon petit jardin secret.
0: Faut pas tout nous dire, mais non, je sens que vous êtes heureux.
1: Ouais, tout à fait. Ah. Et effectivement, parce que on a parlé de musique dans ce documentaire, on parle d'art avant toute chose, et c'était vraiment ce qui me tenait à cœur moi aussi.
0: Ouais. Alors faut dire que quand vous avez commencé à la suivre, Vanessa, elle est au moment de la conception du dernier album, Le Retour des Beaux Jours. Il s'était passé 7 ans depuis son album précédent. Elle est pas toute seule sur cette création d'album. Elle a une dream team avec elle, en les personnes d'Étienne Dao et Jean-Louis Pierrot. Et donc pendant 2 ans, c'est pas juste on enregistre un album, c'est vraiment on crée quelque chose, un univers, une histoire quoi. Et comment vous avez fait pour filmer ça?
1: Alors malheureusement, il y a certains moments de la conception de l'album auxquels j'ai pas pu assister,
0: ouais.
1: Parce qu'ils ont commencé à travailler vraiment tous les trois dans leur appartement parisien. Ils ont fait vraiment beaucoup de tout ce qu'on appelle des maquettes, quoi, ouais. Où ils travaillent sur un tout petit ordinateur. Et ça, à ce moment-là, je l'ai pas vécu malheureusement. Ouais. Mais j'ai été là dès le studio et il y a encore beaucoup de choses qui se passaient lors de la création dans le studio. Et ensuite, on est parti ensemble évidemment à Abbey Road, on le voit dans le documentaire.
0: Oui, le studio des Beatles à Londres.
1: Et très ouais. Émouvant pour elle et pour moi et pour toute l'équipe ouais. Qui était là. Et en fait, voilà, cette création, ça a pris effectivement quand même pas mal de temps et c'est ce qui a, je pense, renforcé aussi nos liens d'amitié,
0: oui.
1: Et nos liens professionnels évidemment.
0: Ouais.
1: Mais le fait qu'elle m'ait fait confiance, qu'elle se soit sentie beaucoup plus à l'aise, c'est quand même le fait que ça ait duré comme ça dans le temps et qu'on ait une relation longue, quoi.
0: Ouais. Et Julie, tout à l'heure, en parlant du film, à évoquer, effleurer ce sujet-là, mais est-ce qu'il faut être très présent ou est-ce qu'il faut qu'on sente pas que vous êtes là? Est-ce que vous vous cachez quand vous filmez ou est-ce que vous êtes là au milieu de la pièce?
1: Se cacher plus que tout au monde. Le but, c'est vraiment de se cacher et de ne pas montrer que j'existe, de pouvoir être tout petit. J'avais juste une petite caméra, j'avais un micro sur ma caméra, ouais. Donc j'avais pas d'équipe du tout et c'est ce
0: donc
1: qui
0: tout
1: lui tenait à cœur.
0: Déjà, ouais. Une personne, ça c'est important.
1: Ouais, tout à fait. C'est ce qui vraiment lui tenait à cœur. Elle voulait que ce ne soit pas perturbé dans le studio. Et Etienne Dao me l'a dit ensuite. Pour lui, le studio, c'est comme une chambre à coucher, donc c'est très très intime. Et donc c'était aussi très difficile de rentrer dans ce milieu-là où il n'y a pas eu de caméra dans des studios de Vanessa Paradis depuis 1993 avec l'album Lenny Kravitz.
0: Je me souviens très bien et c'était un documentaire qui était passé sur Canal.
1: Ouais.
0: Et comme pour le vôtre, il était en deux parties. En fait, il y avait un docu oui. Et ensuite un concert filmé.
1: Ouais.
0: Et c'est exactement ce qui s'est passé pour la soirée Paradis sur France Télé.
1: Bah, c'est ce qui lui tenait à cœur aussi à Vanessa de présenter ses morceaux, ensuite de les jouer vraiment devant un petit public de privilégiés, sa famille. Ouais. Ses amis, les gens du label, voilà, il y avait un tout petit public. Mais effectivement, pour revenir sur le studio, oui. j'avais cette volonté de me tenir tout petit. Et en fait, au fur et à mesure de la relation, bah, on le sent dans le documentaire, je crois que quand on arrive à Londres, à Abbey Road, on est déjà plus proche. Donc elle regarde la caméra, elle discute avec.
0: C'est ça qui est fou. Ouais. C'est qu'en fait, on a l'impression que vous l'avez apprivoisé.
1: Ouais, c'est ça. Mais c'est ce qu'il fallait faire.
0: Et qu'effectivement, elle se méfie parce qu'on connaît la carrière qu'elle a. Elle est sous l'œil des photographes, des journalistes, du public. Plus ou moins bienveillant depuis ses 14 ans.
1: Ouais.
0: Et donc, en fait, il y a un côté sauvage, mais de protection, en
1: exactement.
0: Fait, au départ.
1: Ouais, tout à fait.
0: Et vous avez craqué le code.
1: Exactement. Il fallait l'apprivoiser. C'est vraiment, c'est le petit prince, quoi. C'est le renard.
0: Le renard.
1: Et je crois que j'ai réussi à le faire. Et aujourd'hui, on s'entend super bien et on a une très, très belle relation. Et c'est chouette et c'est fou de pouvoir dire ça, là, au micro d'ici. Là, de pouvoir dire j'ai une très belle relation avec Vanessa Paradis.
0: C'est vrai que vous n'êtes pas nombreux à pouvoir dire ça. Mais c'est bien. Ce qui est rare est encore plus précieux. Donc, Julien Pelletier, votre documentaire, il est passé déjà sur France Télévisions. Il est toujours disponible sur le replay, hein, France.tv.
1: Oui, c'est
0: alors,
1: ça.
0: On peut le voir. Donc, ça s'appelle Vanessa Paradis, la soirée, parce que c'était une soirée thématique où il y avait donc votre docu et le concert. Si vous aviez pu choisir un titre, comment vous auriez aimé l'appeler, ce documentaire?
1: Eh bien, finalement, il a quand même eu un autre titre dans le DVD qui est sorti. Ah. Il y a une réédition, en fait, de l'album
0: Le Retour des Beaux Jours,
1: tout à fait, dans lequel il y a un DVD. Et c'est Cœur Ardent. Qui moi était mon titre favori et c'est une chanson en plus que j'ai mis volontairement deux fois dans le documentaire à l'intro et plus tard joué par les cordes de Abbey Road. Et Cœur Ardent, pour moi, ça résume tout, ça résume Vanessa Paradis, ça résume cet album.
0: C'est la chanson qui ouvre l'album et en fait elle est très belle parce que c'est Vanessa qui s'adresse au public qui l'attend derrière le rideau.
1: Exactement.
0: Et le public, elle l'appelle le cœur ardent. Donc la chanson est sublime. Elle est très étrange, elle a pas de refrain, elle a une espèce de grande envolée orchestrale et tout, cœur ardent, mais ça c'est très beau comme titre.
1: Et je savais quand j'étais dans le studio avec eux, quand j'ai vu les cordes jouer, je savais que ce morceau aurait une place toute particulière dans le documentaire. Donc je mettais vraiment beaucoup d'applications à filmer au maximum dès que ça touchait à ce morceau, parce que c'est un morceau qui me touchait énormément, qui me donnait la chair de poule. Et c'est sur celui-ci qu'on pleure dans le documentaire ne pas trop en dévoiler.
0: Non, on dit rien.
1: Mais voilà.
0: Mais teaser, vous allez pleurer. Ouais. Quand même, on aime ça.
1: J'espère, c'est mon but de faire pleurer les gens.
0: Même complètement. Déshydraté en canicule. Si vous regardez ce docu ce soir, vous allez pleurer un petit peu, je vous le promets. Vanessa Paradis, la soirée, voilà, sur France.tv. Et vous alors, Julien Pelletier, la suite c'est quoi? C'est Relast Train ou alors c'est un autre documentaire musical ou un autre film qui n'a rien à voir avec la musique?
1: Je sais pas encore ce qui va se passer pour moi en termes de projet audiovisuel. J'ai beaucoup envie de faire de fiction, du cinéma, donc je crois que c'est vraiment là-dessus que j'ai envie de mettre tous mes efforts prochainement. Mais avant ça, j'ai une tournée avec mon groupe Last Train, effectivement. On a encore 18 dates. On a eu la chance là de jouer dans le stade, le Groupama Stadium à Lyon, en première partie de Linkin Park. C'était assez dingue. Demain, je vais à Gare au Rock. Après-demain, on va à Solidays.
0: Ouais.
1: On va jouer à Musilac. Voilà, pour les concerts français. Puis on a la chance de jouer aussi en première partie de Muse au Festival d'été de Québec. Donc de traverser l'Atlantique, ça va être assez dingue. Donc déjà, voilà. Il y a encore une vingtaine de festivals qui arrivent. Et il y a un Zénith de Paris le 3 octobre prochain. Avec pas mal de surprises, beaucoup de choses qu'on est en train de préparer, donc c'est déjà un beau programme et puis on verra pour la suite.
0: Eh ben, belle route à vous alors pour cet été de festival,
1: merci
0: Julien.
1: Beaucoup.
0: Et merci beaucoup pour ce beau film. On va écouter Vanessa Paradis, ça vous a donné envie. Et puis ce soir, elle est sur la grande scène de Sœurs Jumelles. Il y a Oxmo Puccino qui va monter sur scène dans 10 minutes. Et puis ensuite, vers 22h30, c'est Vanessa Paradis qui sera en tête d'affiche. On écoute un extrait de ce fameux album, Le Retour des Beaux Jours, ça s'appelle Les Épines.

0: les épines du cœur, cette merveille, Vanessa Paradis, tête d'affiche ce soir au festival Sœurs Jumelles. Il est 20h25, on est toujours en direct et on accueille un groupe qui s'appelle Dernier Motel. Bonsoir messieurs. Bonsoir, bienvenue, votre micro va s'ouvrir et là on va vous entendre dire bonsoir.
1: Bonsoir.
0: Voilà les belles voix de Dernier Motel. Alors c'est un groupe de 6, on n'a pas pu vous prendre tous les 6 mais vous êtes tous les 2. Vous êtes, alors il y a dans le groupe, je vais citer tout le monde parce que c'est important, il y a Benjamin, Jean-Baptiste, il y a Thomas aussi, c'est ça, qui sont plutôt issus du monde du théâtre. Et puis après vous avez toute l'autre partie du groupe qui là est plus musicienne et cinéma, c'est ça, je dis pas de bêtises?
2: Exactement.
0: D'accord, alors expliquez-moi, Dernier Motel, ce que vous venez faire ici à Sœurs Jumelles. Je pense que dans une petite heure vous serez sur scène, mais je n'ai pas envie d'appeler votre performance un concert, et je crois que vous non plus.
2: Alors, ce qu'on fait ici à Sœurs Jumelles, c'est un rêve pour nous de venir jouer ici parce que c'est un festival qui connecte,
0: oui,
2: tous les mondes, et les mondes du cinéma, du théâtre, de la musique, et notre groupe connecte, oui, ces mondes. On vient du conservatoire de musique, du conservatoire du théâtre, on travaille sur scène et ça nous tenait à cœur de venir ici. Merci à Julie de nous avoir programmé.
0: Julie Gaillet, bravo, Julie Gaillet. Bisous.
2: Oui. Et voilà.
0: Ok. Et donc la naissance de ce groupe Dernier Motel, parce que ok, ça paraît ici la rencontre de la musique et de l'image, extrêmement logique. Mais dans la vraie vie, et dans la vraie vie des groupes, un groupe qui dit oui, alors mon album est conçu comme un film, et puis finalement mon concert c'est aussi un peu une pièce de théâtre, et puis de toute façon moi je suis théâtreux mais je suis aussi musicien, et c'est quand même assez rare. Donc d'où est venue cette idée? Racontez-moi le début.
3: Eh ben, Dernier Motel est né par l'amour de Jean-Baptiste pour le mélange entre l'image et la musique.
0: Ouais.
3: Et tout simplement des rêves plein la tête, il est venu me voir, moi Frédéric, pour me demander qu'est-ce que je peux faire pour mêler ces rêves-là. J'ai des paroles, j'ai quelques grilles d'accords,
0: ouais,
3: je connais pas grand-chose. Comment on peut faire pour que ça sonne et que ça prenne du relief et que ça donne quelque chose dont on est fier?
2: Et moi, au départ, l'idée était de vouloir absolument avoir un scénario qui lie les chansons,
0: c'est
2: sur
0: ça,
2: scène, et qui lie les chansons dans un album. Et en fait, pour tout vous dire, je suis toujours un peu freiné, voire même gêné, quand les artistes présentent leurs chansons. Ça part de quelque chose de très naïf.
0: D'accord.
2: Alors, la prochaine chanson s'intitule machin,
0: oui,
2: va parler de ceci, qui parle l'histoire.
0: Et j'allais vous dire, encore ça, c'est quand ils ont préparé un peu, mais la,
2: oui,
0: plupart du temps, c'est ça va.
2: Oui, oui, oui.
0: Faites du bruit.
2: Oui, des classiques, on va dire, voilà, qu'il y a des classiques. Des... Ouais.
0: Mais c'est un peu malaisant parfois, c'est vrai.
2: Et donc, le rêve de départ était de vouloir lier ces chansons avec comme un scénario de film,
0: c'est
2: comme
0: ça,
2: une pièce de théâtre. Et c'est ce qu'on essaye de faire, de donner aux gens. Et j'ai l'impression que parfois ça marche, en tout cas.
0: Ça va marcher ce soir.
3: Oui, ça va marcher ce soir. Vous allez venir visiter plusieurs pièces du motel, avec plaisir.
0: Alors justement, on y vient, ce motel. Donc vous vous appelez Dernier Motel. Et donc l'idée, en fait, c'est qu'on va visiter les chambres d'un motel. Attention, motel et pas hôtel, parce qu'on est vraiment,
3: oui,
0: dans l'imagerie américaine, la route 66, les néons, les diners,
3: David, enfin, ouais, Lynch,
0: tout ce qu'on adore,
3: etc.
0: David Lynch. D'ailleurs, la chanson qu'on va découvrir de vous s'appelle Lynch Story. C'est pas pour rien. C'est une grosse influence pour vous, mais aussi Thelma et Louise. Enfin voilà, c'est pour,
3: exactement,
0: vous donner un petit peu des images mentales à la maison. Donc voyez, vous êtes dans l'univers de Dernier Motel. Maintenant, racontez-moi l'histoire alors du concert.
3: Ah ben, c'est assez spécial parce que nous on veut quand même que ceux qui nous écoutent, et on dit pas juste les auditeurs, on dit aussi les spectateurs, vraiment,
0: ouais,
3: pour
0: bah
3: le,
0: oui,
3: coup, et aussi une sorte de liberté d'interprétation.
0: D'accord.
3: Donc il y a des textes qui sont issus quand même d'anecdotes ou de sentiments ou de vécu.
0: Ouais.
3: Et par contre, on a, voilà, devant nous, on n'a jamais rien de très explicite.
0: Ok. Oui, il n'y a pas comme une voix off qui nous,
3: voilà,
0: guiderait trop.
3: Exactement ça.
0: Ouais.
3: Donc, il y a beaucoup d'onirisme à,
0: ouais,
3: l'intérieur de ce que l'on présente. Et c'est comme ça que, ben, se lit un peu toutes nos chansons. On peut passer, voilà, de la piscine du motel à sur un toit, à parler des étoiles, etc.
0: Oh.
3: D'une terrasse en hauteur. C'est aussi libre d'interprétation pour le coup.
2: En fait, cet espace que j'appelle l'espace, comme David Lynch, est l'espace du rêve. Et il nous tenait à cœur de créer cet espace.
0: Ouais.
2: Comment intégrer des spectateurs dans cet espace, et comment nous, les musiciens et acteurs, on vit dans cet espace. Et c'était de pouvoir ouvrir des portes avec les spectateurs, regarder par les trous de la serrure, ouvrir des fenêtres à travers les rideaux. Il y a aussi il y a un peu quelque chose, une fenêtre sur cour à la Hitchcock.
0: Ouais, ouais, ouais. Et que des bonnes refs, hein, bravo.
2: Ouais, ouais. et voilà, donc c'est d'intégrer les spectateurs et nous sur scène dans un même espace.
0: Ouais. C'est ça, Dernier Motel. En concert aujourd'hui à Sœurs Jumelles, Dernier Motel, donc Jean-Baptiste, Jacques, Benjamin, Frédéric, Thomas et Hugo. Il y a du rock, mais il y a aussi de la chanson française dans les références. On n'a pas eu le temps de tout citer, mais on parle de Lavilliers, par exemple, voilà, pour ce côté un peu aventurier et baroudeur. Et votre album va sortir à l'automne prochain. Donc en fait, ce soir, là, on va écouter une chanson qui est sortie en avant-première. Et puis là, ce soir, les spectateurs. Spectatrices et spectateurs de Sœurs Jumelles vont découvrir vraiment Dernier Motel avant tout le monde. Donc en novembre, c'est ça la sortie de l'album ?
2: Mi-novembre avec une release party à la Boule Noire à Paris.
0: Ouais. Voilà. Très bien, bon, on se verra là-bas messieurs. Bonne route à vous, bon concert tout à l'heure.
3: Merci beaucoup.
0: Dernier Motel, on découvre Lynch Story, parfaitement à sa place évidemment dans ce festival de musique et de cinéma. Bonne route Dernier Motel, à bientôt.
3: Merci bien. Bien.
1: Tombé en panne sur Lost Highway.

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2: On est avec Festival à Rochefort, les amis, en direct jusqu'à 21h. Et il est temps de retrouver Béatrice Dalle. Alors, pour être totalement transparente, ça y est, elle a quitté le festival. C'est pour ça que je peux dire 152. C'est parce qu'elle n'y est plus. Béatrice Dalle était au Festival Sœurs Jumelles pour présenter un spectacle qui s'appelle Comme Azur. Ouais, Comme Azur, comme la chanson de Nirvana.

0: qui a fait la célébrité mondiale de ce groupe, le chanteur Kurt Cobain. Si vous avez grandi dans les années 90, évidemment, vous savez qu'ensuite, il est mort très très jeune, à l'âge de 27 ans. Il s'est suicidé chez lui, ne supportant plus tout un tas de choses, et notamment sa terrible célébrité qu'il n'avait d'ailleurs pas cherché. Il est devenu star par accident. Un peu comme Béatrice Dalle, finalement, qui est devenue star, elle aussi, en 1986, pour son rôle de Betty Blue dans 37-2 le matin, le film de Jean-Jacques Benex. En tout cas, Béatrice Dalle, elle adore Kurt Cobain, à un point que vous n'imaginez pas et que vous allez découvrir et comprendre maintenant. Le spectacle Comme As You Are qu'elle propose dans tout un tas de villes de France, c'est un hommage à Kurt Cobain. 10 textes lus par Béatrice Dalle, des textes du journal intime de Kurt Cobain, 10 chansons emblématiques de Nirvana pour les accompagner. C'est super beau, c'est super intense, beau et intense. Oui, c'est aussi un peu comme ça qu'on pourrait décrire le moment juste derrière la porte. Alors on toque à la porte de Béatrice Dalle juste avant qu'elle monte sur scène pour qu'elle nous raconte tout ça. En plus, c'est chouette, sa chambre, c'est le seul endroit où il y a la clim dans le festival. On est 2 heures avant son spectacle et Béatrice Dalle est de bonne humeur, elle a hâte de monter sur scène avec ses musiciens, mais donc elle prend le temps de nous accueillir, vous allez entendre, super bien. Bonsoir Béatrice Dalle.
1: Bonsoir.
0: Bienvenue sur Ici. On est au festival Sœurs Jumelles et ce soir au théâtre, vous allez donner ce spectacle incroyable qui s'appelle Comme As You Are. Hommage à Kurt Cobain, ouais. En texte et en chanson.
1: Ouais.
0: Déjà, merci de faire ça, Béatrice, parce que moi qui ai fait un deuil, un grand deuil pendant un an à la mort de Kurt Cobain,
1: ouais.
0: Je trouve que personne n'en parle. Et ceux qui en parlent, n'en parlent pas très bien. Et vous, en fait, je sens que vous l'aimez profondément. Est-ce que vous pouvez
1: me dire... Ça fait 32 ans que je suis sa veuve posthume, quand même. Hein.
0: Vous êtes la veuve.
1: Moi, je
0: pense... Je serre la main à la veuve de Kurt.
1: Je pense que oui, j'aurais pu être sa veuve, ouais.
0: Ouais.
1: Ouais.
0: Et je sais que c'est Jarmusch qui vous a fait découvrir
1: c'est
0: Nirvana.
1: Ça. C'est en 91, on tourne Night on Earth. Et il me ramène des disques de New York. Et il y a Dinosaur Junior, il y a Nirvana. Et je sais plus le troisième. Et je découvre Nevermind avec lui, quoi. Et juste un détail, c'est que je n'avais pas vu la gueule de Kurt Cobain. Il se connaissait. Sinon, je leur dis, amène ton ami, chérie.
0: C'était son pote. Vous auriez pu le rencontrer à ce moment-là.
1: Ouais, ouais. Il connaissait bien Courtney Love, surtout. Ah. Je dis, alors, ça ne serait pas de la famille, comme ça. On peut se voir tous les quatre, ça va être bien. Parfait. Oui, non, j'aime ce mec passionnément, j'aime sa poésie. Et si je suis complètement honnête, il ferait du zouk, j'en ai rien à foutre tellement je le trouve sexy.
0: Mais c'est ça qui est hyper intéressant, Béatrice. C'est qu'en fait, pour plein de gens, les rock snobs, ils disent non, mais nous, on ne s'intéresse qu'à la musique.
1: Mais pas du tout.
0: Vous embrassez complètement Nirvana, Kurt Cobain, tout.
1: Mais moi, je dis au paradis, mec, ça fait 32 ans que tu te reposes, repose-toi bien, parce que je ne vais pas te laisser t'en sortir.
0: Kurt Cobain, pour celles et ceux qui ont été fans de Nirvana, c'est le plus grand cœur brisé du monde quand on apprend sa mort à 27 ans, par suicide en plus, alors que c'était quelqu'un qui dégageait tellement de lumière. Est-ce que vous, quand vous avez appris son suicide à Kurt Cobain, vous avez été étonné, surpris, vous êtes tombé de l'armoire?
1: Pas du tout, parce que je me souviens justement avec Jim, moi j'ai été mon premier mari, où je me souviens de cette phrase avant le suicide de Kurt Cobain, où il disait chaque bouffée d'air que je respire est une torture, et Jim me répète ça, ils se sont parlé au téléphone, et qu'il avait dit cette phrase là et j'ai pensé, il en a plus pour longtemps. Donc non, ça m'a pas tellement surprise. Mon frère, pas mon frère de sang, mon frère de cœur s'est suicidé aussi. J'ai eu plein de gens comme ça autour de moi. Et souvent, s'il y a des gens qui culpabilisent parce qu'ils n'ont pas à sauver, tu peux pas sauver quelqu'un qui a, c'est presque à ce point-là une pathologie, quoi, où tu ne peux rien faire. Il y a quand même une interview de Cobain où quand il écrit Something in a Way, il est sur un pont à Aberdeen, il veut se jeter en bas. À un moment, il dit, je suis malheureux depuis 25 ans, il est mort à 27 ans. Et moi, le texte que je préfère de son journal intime, c'est quand il dit ce qu'il ressent quand il est enfant, qu'il pense qu'il est un extraterrestre. Moi, ce texte, il est bouleversant, de ce qu'il repense quand il est petit garçon. Et il y a, j'ai vu, et ça, il y a peu de temps, il y a quelques mois, une interview de la mère de Kurt Cobain qui dit... Il m'a fait écouter, il est à la maison, elle décrit même, il est en culotte, il descend de sa chambre, et puis il a les maquettes de Nevermind, et il fait écouter à sa mère, et sa mère ne lui dit pas, et elle dit, j'ai pensé juste qu'il était pas prêt du tout pour ça. Parce qu'elle savait que c'était tellement beau le truc, que ça allait marcher, et que lui était bien trop fragile pour ça.
0: Bah tiens, on va l'écouter, cette chanson Something in the Way.
1: Elle est terrifiante de beauté et de tristesse.
0: Alors elle est pour vous, Béatrice Dalle, et pour toutes celles et tous ceux qui écoutent ici et qui ont passionnément aimé Kurt Cobain.

0: On est toujours au festival Sœurs Jumelles avec la seule, l'unique Béatrice Dalle qui rend hommage au seul et unique et regretté Kurt Cobain. Un spectacle canon qui s'appelle Come As You Are, chanson de Nirvana évidemment. 10 chansons de Nirvana, 10 textes que vous avez choisis dans le journal intime de Kurt Cobain.
1: Mais maintenant on l'a créé avec Bastien Burger et Yves Dier. Maintenant on est avec Maïva.
0: Maïva de Bandi Bandi.
1: Et autant je trouvais extraordinaire quand Kurt Cobain chantait Rape Me, qui n'est pas du tout évidemment l'apologie du viol.
0: Le contraire.
1: Mais au contraire, qui dénonce tout ce qu'on fait aux femmes, subir aux femmes. Je trouve ça bien aussi qu'une femme le chante. Ouais. Ce soir, c'est une femme qui chante ça. Et je trouve ça bien aussi, quoi. C'est pour ça, tu sais, des fois, là, je passe à autre chose, mais quand sur les réseaux sociaux, tu mets un truc qui ne plaît pas, mais qu'est-ce que c'est grave. Occupez-vous des mecs qui fracassent leurs meufs, occupez-vous des gens qui touchent aux enfants, pas des... Tu sais, maintenant, c'est un crime contre l'humanité de poster un truc qui ne plaît pas, quoi.
0: Vous pensez que Kurt Cobain, s'il ne nous avait pas quittés dans les années 90, s'il était encore là aujourd'hui, il ferait des stories sur Instagram?
1: J'en sais rien, j'espère qu'il les ferait avec moi.
0: Des selfies en vacances tous les deux?
1: Tous les deux, n'importe comment, j'en ai rien à foutre.
0: Comment vous les avez choisis, les textes du journal intime de Kurt?
1: On les a choisis en même temps avec Emmanuel Poitnat, et puis les morceaux de musique qui sont, j'ai envie de dire, 80% du spectacle, c'est quand même Bastien qui le fait, parce que c'est un musicien extraordinaire, et rejouer tout seul sur scène la musique de Nirvana, c'est une performance incroyable. Maïva, une voix incroyable. Moi, j'ai juste choisi des textes qui montraient, pour ceux qui ne connaissent pas, parce qu'on a plein de gens très jeunes qui sont venus et qui ne connaissaient pas tellement Nirvana, et pour voir l'homme qu'il était. Et tu sens... Mais il y a des choses que j'ai enlevées, parce que je me disais, c'est un hommage que je lui rends. Et il y a des choses que je trouvais juste humaines, parce que c'est aussi un être humain. Moi, j'ai tendance à tellement mystifier les gens que j'aime passionnément, que je ne veux pas voir les défauts, je ne veux pas voir qu'il avait comme on a tous, tu vois. Et je ne veux faire sortir que les choses belles de lui. Et par exemple, il y a des choses qu'il critiquait, ben je ne l'aimais pas. Il n'est pas question que je parle de sa meuf, je la nique, sa meuf.
0: Bisous Courtenay, si tu nous écoutes.
1: Pas bisous
0: de Rochefort.
1: Non, si je l'avais rencontrée 2 heures avant elle, elle n'existait même pas. Son mec, je le séquestrais, j'en ai rien à foutre. Mais je lui ai laissé aucune chance de m'échapper. En plus, il est mignon, parce qu'il y a une interview de lui, il dit, vous savez, moi, il est tellement pas sûr de lui. Il dit, je m'aime tellement pas que c'est celle qui veut bien de moi, j'y vais.
0: Alors là, il faut le dire, Béatrice, pour celles et ceux qui n'ont jamais vu le visage de Kurt Cobain.
1: Il est super joli.
0: Mais d'une beauté, c'est des grands yeux bleus. Un peu Jésus, en vrai.
1: Ah, mais c'est pour ça qu'il est en train de devenir le messie du rock, le mec.
0: Ouais, un peu Jésus,
1: il
0: mais
1: est
0: sexy.
1: Tellement beau. Mais à la fois, il y a plein de musiciens pas très beaux, et par leur talent de musicien, deviennent hyper sexy, quoi. Ouais, je suis sûr que Mozart, tu vois, des représentations, il n'y a pas de photo, le représentant devait avoir un charme fou, c'est la rockstar de cette époque, ouais. Où il se tapait toutes les plus belles gonzesses, il fait 1m50 au garrot, mais le mec doit être tellement fascinant que je pense que j'aurais été aussi amoureuse de lui que peut-être plus.
0: C'est bien, à toutes les époques, vous en avez une rockstar.
1: Il y a un zico à prendre, c'est sûr.
0: Il y a le côté musicien, mais il y a aussi le côté humain, homme, qui était Kurt Cobain, qu'on découvre dans le spectacle. Et c'était un type super droit, qui n'a pas eu peur de se couper d'une partie de son public en disant « Alors moi, les homophobes, venez pas me voir.
1: Sûr.
0: Les fachos, venez pas me voir. » Ça aussi, ça vous touche?
1: Bien sûr, parce que c'est quand même extraordinaire qu'il y a des gens qui ont décidé « Je vais te dire ce qui est bien de faire. Tu vas aimer celui-là, tu vas aimer celle-là et pas cela. » Je trouve ça, tu sais, mais déjà quand il y a eu le mariage pour tous en France, qu'on manifeste à ce point alors qu'on enlevait des droits à personne, on en donnait juste un peu plus à certains. Tu dis, mais qu'est-ce que c'est que tu vas dans plein de pays d'Afrique où l'homosexualité, on les met en prison? Moi, j'ai vu plein de documentaires où des jeunes femmes qui sont avortées dans certains pays d'Amérique du Sud prennent 40 ans de prison. Et ce qui est quand même extraordinaire, c'est quand les hommes se mêlent de ça. Parce que l'avortement, s'il y a quelqu'un que ça concerne, il n'y a pas un mec qui est concerné par ça. Moi, je me souviens d'une femme féministe connue qui disait, elle n'a pas besoin, sa vie est féministe, en parlant de moi. Et c'est vrai. Moi, j'ai toujours fait ce que j'ai voulu, quand j'ai voulu, avec qui j'ai voulu. Et personne n'a le droit de me dire, du monde, je te dis, j'atteins pas l'intégrité physique, morale de quelqu'un. Je fais du mal à

0: Mais de façon, n'importe quel âge, il aurait été parfait. Tu sais quoi, mais je t'ai dit, même s'il avait fait du zouk, et je déteste le zouk, il aurait été parfait s'il avait... C'est comme Hendrix. Même s'il avait joué du triangle, j'aurais adoré, j'en avais rien à foutre. Ouais.
1: Merci beaucoup.
0: Merci à vous.
1: On se quitte en écoutant Comme As You Are, parce que c'est le titre du spectacle. Et j'espère que vous allez continuer longtemps à tourner avec. Hein.
0: Bah, j'espère,
1: partout,
0: c'est un tel plaisir d'être avec les deux. En plus, c'est un vrai plaisir. J'ai plus de plaisir à faire ça que tout ce que je fais.
1: Bah, continuez alors.
0: Ah ouais.
1: Merci.
0: Merci à vous.

0: Sur l'album Nevermind de 1991 et le spectacle Come As You Are, imaginé, voulu, rêvé par Béatrice Dalle, qui était hier au festival Sœurs Jumelles et qui se balade dans les théâtres partout en France. Sur scène avec elle, il y a Bastien Burger à la guitare et Maëva Nicolas, la chanteuse de Bandy Bandy, qui chante les chansons de Nirvana.
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0: Attention les amis, ceci n'est pas un exercice. Mylène Farmer a enfin communiqué sur son nouvel album. Égrégore sortira le 30 octobre prochain. Notez-le dans vos tablettes. Ne ratez pas cette sortie absolument exceptionnelle. Vous en entendrez parler sur votre radio ici. Évidemment, vous vous en doutez. Et puis en attendant, réécoutons une des chansons emblématiques de Mylène et un des clips les plus cinématographiques. Ça s'appelle « Libertine ».

0: la chanson, mais aussi le clip. Hein. N'hésitez pas à aller le chercher sur YouTube, par exemple, pour le revoir, hein, ce clip dans le 18e siècle. Un vrai court-métrage hein, de près de 11 minutes. Ça a vraiment révolutionné l'art du vidéoclip en France. Mylène Farmer. Allez, Décibel, c'est terminé pour ce soir. Merci à l'équipe de l'émission. Il y avait à Paris Iris Guitoni et Thomas Allard. Et à Rochefort, Hervé Dinf, Paul Caillot et Géraldine Mayer. Il y avait vous aussi et les sœurs jumelles qui nous ont bien accueillis. Demain, attention, le rendez-vous est à 19h.
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3: Bonjour la France, j'espère que tu vas bien. La France, ah là là là là. Comment ça va Éric Bastien ?
4: Bonjour Valérie, la France, là là là là là là. Ça va très bien, là là là là là.
3: Eh ben c'est super. Voilà. Je vous rappelle les cadeaux pour la finale de demain.
4: Déjà.
3: Oh, bah, le temps passe vite, hein, vous savez, on rajeunit pas.
4: Évidemment.
3: Alors, je vous rappelle que vous gagnez pour le premier prix 2 places VIP pour assister au concert de Katy Perry. Hein, c'est le 12 juillet. Alors, c'est le 12 juillet au Zénith de Nancy. Alors, vous aurez évidemment un accès prioritaire, un accueil personnalisé, un espace privatif pour vous retrouver avant et après le spectacle dans un cocktail dînatoire, 100 euros de carburant pour aller à Nancy. Et c'est pas tout, parce que nous, on est hyper gentils. Figurez-vous que vous passerez la nuit dans une suite pour deux personnes avec deux petits déjeuners au cottage Nancy, Brabois, Maison Mangin. Voilà, un truc de fou, quoi. Et puis, c'est pas tout. Parce que oui, on est généreux. Je vous le rappelle que toute la semaine, pour tous les participants, les gagnants comme les perdants, on gagne 2 places de ciné pour aller voir Les Parfaits au pluriel, Arnaque en famille, avec Audrey Fleurot et Ramzy Bedia. Donc ça, c'est pour tout le monde. Le premier prix, c'est Katy Perry. Qu'est-ce qu'on gagne si on gagne pas ça ?
4: Eh, vous savez parler du cottage Nancy. Je vous le dis depuis le début de la semaine.
3: Oui.
4: Toute la team et la famille Malongo sont sur place. Déjà, ils sont dans les backstage pour Katy Perry.
3: Oh, okay.
4: Et au cottage Nancy, ils sont installés. Alors, ils ont mis en place 5-6 machines espresso. Mais parmi ces machines, il y en a une qui sera pour vous. Avec 32 dosettes, 6 verres en verre. Tout ça par Joe, la légende.
3: Eh ben, on accueille tout de suite nos candidats. Bonjour Anne-Sophie, bonjour Stéphane,
5: bonjour.
3: Comment ça va ?
6: Bonjour.
3: Alors Anne-Sophie, tu joues avec moi et tu joues aussi avec ici Sud Lorraine.
6: Oui.
3: Tu as 43 ans, tu habites Sanchez dans les Vosges.
6: Exactement.
3: Alors t'es Sanchoise, t'es Sanchaise, t'es quoi ?
6: Sanchéen,
3: Sanchéenne. Ah oui, d'accord, toujours, je ne trouve jamais. Sanchéen, Sanchéenne. Tu es mariée avec Alban.
6: Oui.
3: Tu as deux filles. Comment s'appellent tes filles ?
6: Alors, mes filles s'appellent Jade et Sacha.
3: Oh là là là là là là. Je vois qu'elles ont 8 et 13 ans. T'as encore une petite année de tranquillité avant les tourments de l'adolescence.
6: Ouais. Au fond, ça commence un peu déjà.
3: Oh là là là là. Je suis de tout cœur avec toi.
6: Mais bon.
3: Eh oui,
6: bah c'est... Oh, merci.
3: Je suis dans tout cœur avec toi. Alors, il paraît que tu as un petit chien qui s'appelle Milou.
6: Oui. Ben, il est à côté de moi d'ailleurs là.
3: Alors c'est quoi comme modèle ? C'est un Milou vraiment ou...
4: Un Fox Terrier.
6: Non, c'est un Milou Russell Terrier, un mix de deux races.
3: Ah d'accord, ok. Bon bah c'est un terrier, ça creuse. Voilà, ok.
6: Ouais, ben, exactement. Ben, encore tout à l'heure, il avait la tête dans un trou. Donc...
3: Aïe, aïe, aïe, aïe, aïe. Mais c'est des chiens de terrier, ça te fait des trous, ça te...
6: Oui.
3: C'est un... Ouais, pas vrai.
6: Eh oui, en plus des Milou.
3: Eh ouais. Alors tu es infirmière à domicile.
6: Oui.
3: Voilà. Avant, tu étais à l'hôpital, en tant qu'infirmière
6: aussi.
3: C'est
6: ça. Oui, oui, tout à fait.
3: Mais alors, rien à voir. Petite, tu voulais être paléontologue.
6: Oui, j'étais fan de... Bah, je pense que c'est Jurassic Park qui m'a dit. Et je les voyais, et je disais, oh, c'est ça que je veux faire plus tard. Mais j'ai voulu longtemps, encore jusqu'au lycée, je voulais encore faire ça.
3: Et alors, qu'est-ce qui t'a arrêté ?
6: Et après, en fait, fac d'histoire, tout ça, ça me branchait pas trop parce que c'est pas comme à la télé, en fait. Donc,
3: ah oui, c'est
6: c'était de longues
4: c'est plus
6: études.
4: Dur.
6: C'était plus dur que ce qu'on voyait. Voilà,
3: ouais. Oui, puis surtout, il y a pas des vrais dinosaures qui sont reproduits quelque part. Ah là là là là là.
6: Voilà.
3: Alors, on va essayer tout de suite ensemble de marquer le premier point avec la première question, vrai ou faux. T'as une petite ambiance militaire. Ça, c'est la femme d'Éric Bastien qui le réveille le matin.
4: Ah, terrible.
3: Alors, écoute bien. En Thaïlande, le service militaire se joue à la loterie. Alors, est-ce que c'est vrai qu'on joue à la loterie le service militaire ? Top chrono, 5 secondes.
6: Soyons fous, je dis oui.
3: Eh ben, t'as bien raison, soyons fous. Et oui, en Thaïlande, il y a une partie du service militaire qui fonctionne par tirage au sort. Et chaque année, il y a des hommes de 21 ans qui doivent participer à une sélection, donc à une véritable loterie. Et donc, bah voilà. Donc, bravo, premier point.
4: J'ai vu des images de ça, c'est vraiment moche, parce qu'il y a des gars qui ont vraiment pas envie d'y aller, et il y a des types qui sont là, et on tire au sort.
3: Hunger Games.
4: Il y a des déceptions. Voilà. Stéphane est avec nous, avec ici Paris, Île-de-France, on va l'accueillir avec plaisir. Ça va, Stéphane?
5: Ça va très bien, et toi?
4: Ouais, ça va super. Stéphane, il est dans le train, il est comme ça, voilà, on le suit dans ses voyages et ses pérégrinations.
3: Mais où vas-tu?
4: Ben oui, où tu vas?
5: Je vais sur Paris visiter la Tour Eiffel.
4: Bah voilà, bien, oui, parce qu'il est de la région, il est de Seine-et-Marne, de Gretz-Armainvilliers. Bonne visite de la Tour Eiffel. Tu verras juste en haut de la Tour Eiffel, tu as tous les émetteurs radio. Si tu bouges un peu trop, plus personne pourra nous écouter. Voilà. Ouais, on fait attention. Stéphane, tu
3: essaies. C'est drôle, toi.
4: Bah oui.
3: C'est drôle ce que tu viens de dire.
4: Vous couper la parole.
3: Ah, oh, c'est génial.
4: Pourra vous couper la parole. Ouais, parce qu'il y a un bouton spécial d'Amido. Donc,
3: ah, c'est
4: ça. Oui, bien sûr, c'est en place. Célibataire avec un chat, comment s'appelle ce petit chat, Stéphane? Stéphane.
5: Il s'appelle Pompon.
4: Pompon, c'est original comme nom.
5: Voilà. C'est comme le chat dans Le Cerveau avec Belmondo.
4: Ah oui, voilà, ah oui, oui, oui, ah oui. Avec Bourville aussi, The Brain. Pompon, je ne savais pas qu'il s'appelait Pompon dans le film. Ok. Oui. Et c'est à cause du film que tu l'as appelé comme ça ou...
5: Oui, c'est à cause du film, ouais.
4: D'accord. Tu es agent d'accueil. Alors voilà quelque chose qui est intéressant. Au mois d'août, tu vas travailler au musée Grévin.
5: Oui, oui, oui, ça y est, ils vont... En fait, j'ai fait déjà un stage d'un mois chez eux au mois de mai.
4: Ouais.
5: Et ils m'ont proposé un contrat saisonnier 3 semaines au mois d'août.
4: Et tu vas faire quoi?
5: Alors, en fait, c'est pour accueillir les visiteurs, les renseigner s'ils ont des questions sur les statues.
4: Ben, c'est génial, musée Grévin, musée avec les personnages de cire, sur les grands boulevards à Paris, avec tous les artistes que l'on aime, et puis avec tout un pan sur l'histoire aussi, tu vas te régaler, et on te croisera avec plaisir. Petit, tu voulais être vétérinaire.
5: Oui, oui, oui.
4: Et finalement, bon, non. Pardon. Tu voulais être musicien aussi.
5: Je voulais être vétérinaire parce que j'adore tellement les animaux que.
4: Ah, je comprends.
5: Que voilà.
4: Écoute, en tous les cas, nous, on est heureux de t'accueillir dans le train. On espère que ça ne va pas couper. T'es avec nous jusqu'à 13h. On a une première question qui arrive tout de suite. Et elle vaut un point avec. Oh là, pour les nostalgiques et ceux qui aiment les pubs. Écoutez.
7: Fraîcheur de vie.
4: Ça
3: nous rajeunit pas.
4: Il y a un mec, il y avait de l'eau aussi, il faisait du rat, il faisait du canyoning, ou je sais plus.
3: Bah, il y en avait plein, hein, c'était mais vraiment la pub du chewing-gum des années.
4: Et d'ailleurs, vous êtes tellement un puits de science que vous savez que cette musique vient d'avant, c'est ça, je crois.
3: C'est une chanson américaine. Ouais. Where we went young and free. Non, c'est une chanson.
4: Ah, l'intelligence de cette femme en une seule personne, quoi, ça, c'est fou. Les chewing-gums peuvent mettre jusqu'à 7 semaines à être digérés lorsqu'on les avale, ce qu'il ne faut pas faire. Top chrono, 5 secondes, 7 semaines pour être digéré.
5: J'y accède, c'est vrai.
4: Alors c'est faux. Comme les autres aliments non digestibles, le chewing-gum traverse tout simplement notre système digestif. Il est éliminé en quelques jours. Donc de ce côté-là, il n'y a pas vraiment de souci. Mais bon, faut pas les avaler quand même. Hein, c'est pas terrible.
3: Hein. Ah non, moi j'en ai avalé plein quand j'étais petite. Merci bien.
4: Ah bah oui.
3: Allez, ça fait un point pour Anso, pas de point pour Stéphane. Et là tout de suite, ah là là, Thierry Pastor. Bah c'est le coup de folie.
4: Bah, bien
3: quoi.
4: Sûr,
3: bah,
4: c'est le coup de folie.
3: Parce que comme vous écoutez ici, c'est le coup de folie.
4: Allez, toujours. À

0: coup de folie, c'était Thierry Pastor, magnifique Thierry Pastor sur ici. Bon, je vous prenais tout de suite mon cordilacté dans le train, il a raccroché. De toute façon, vous faites tout pour que je perde.
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1: Alors, nous sommes avec Anne-Sophie qui joue avec ici, Sud-Lorraine, qui elle n'est pas dans le train. On parlait juste avant avec Stéphane, il dit qu'il adore les animaux, mais toi aussi, tu adores les animaux.
3: J'adore.
1: Tu fais des dons à 30 millions d'amis à la SPA, c'est génial.
3: Oui, c'est important. Ah ouais. Bah oui. J'adore les animaux et quand je vois ce qu'on peut leur faire subir, ça me rend malade.
1: Ah, moi aussi.
3: Et ouais. Et c'est pour ça que je voulais être vétérinaire aussi quand j'étais gosse.
0: Ah oui.
3: Mais j'ai fait un stage, tu sais, le stage quand t'es en troisième.
1: Ah oui. Le fameux.
3: Et quand j'ai vu les chiens arriver dans des états, il fallait les amputer, il fallait euthanasier, et j'ai pas supporté, je pleurais tous les soirs, j'ai dit je peux pas.
1: Comme moi. Mais par contre, bien que tu donnes des sous à 30 millions d'amis à l'SPA, parce qu'ils font un travail remarquable.
3: C'est ça, exactement, et je tiens vraiment à les féliciter pour tout ce qu'ils font pour les bêtes.
1: Alors, tu aimes les animaux, tu as le petit Milou, on a vu, mais alors tu adores jardiner, il paraît.
3: Oui,
1: qu'est-ce qu'il y a dans ton petit potager ? Fais-moi rêver.
3: Alors, il y a des courgettes, des concombres, des tomates, des poivrons, des haricots qui peinent à pousser.
1: Ah !
3: Oui, oui.
1: Pourquoi ils ne poussent pas ? Il fait trop chaud ?
3: Soit c'est trop chaud, soit il pleut trop. C'est compliqué.
1: Ah, c'est compliqué.
3: C'est compliqué.
1: Non, les haricots.
3: Et puis des petits oignons.
1: Alors, du coup, après, tu cuisines tout. Tous.
3: Les ratatouilles du jardin.
1: On adore les ratatouilles du jardin. Et figure-toi, Eric Bastien, parce que c'est notre plat préféré, elle fait des lasagnes.
0: Évidemment, bien sûr. Et maison, je suis sûr.
3: Bien sûr, je fais la sauce tomate avec aussi.
1: Oh là là là là. Mais attention, là, c'est aussi pour toi, Eric.
0: Oui, allez.
1: Et oui, parce qu'elle fait. Non, elle fait des gâteaux, des muffins à la cerise, des cookies, des crêpes et des confitures.
0: Anne-Sophie, 116 avenue du président Kennedy dans le 16e. Tu sais, tu mets tout ça dans un Tupperware, tu emballes dans un paquet cadeau avec un petit billet de 500 et tu nous envoies tout ça avec bonheur.
1: Voilà. Alors, tu as déjà.
3: La confiture de la street était bonne.
1: Oh, ça va, tu me fais rêver.
0: On
1: va marquer le deuxième point. Tiens, une petite ambiance. Alors,
0: vous imitez les phoques parce que vous faites bien le dauphin.
1: Non, je fais le dauphin, mais je sais pas faire le phoque. Enfin, je peux faire comment il marche.
0: C'est ridicule.
1: C'est ridicule. Voilà. Alors, écoute bien. Face à la disparition de la banquise, la Norvège a installé des plateformes artificielles pour aider les phoques à survivre. Face à la disparition de la banquise, la Norvège a mis des plateformes artificielles pour aider les phoques à survivre. Vrai ou faux ? Top chrono, 5 secondes.
3: Je dirais faux. J'en ai jamais entendu parler.
1: Eh ben non, c'est vrai. Il y a des chercheurs qui ont testé des plateformes de glace artificielle pour aider évidemment les phoques. Et ça marche très très bien. Et c'est temporaire, mais au moins ils peuvent se reposer, se reproduire. Pas de points, mais tu as appris un truc.
0: Oui, donc ce qui fait toujours qu'un point pour Anne-Sophie et zéro pour Stéphane. Est-ce qu'on a retrouvé Stéphane dans son train ou pas du tout ?
4: Oui, je suis là.
0: Voilà, Stéphane qui prend des risques, qui fait le voyage avec nous, c'est bon ça. T'as payé ton ticket, tu vas pas te faire arrêter, ça va, tout roule.
4: Non, c'est bon, il y aura pas de problème.
0: Ok, on est bien. Stéphane avec ici Paris de France qui s'en va visiter la Tour Eiffel avant, je le rappelle, le travail au musée Grévin quand même, c'est exceptionnel ça, pour le mois d'août. Alors on va parler de jardin, je reprends ma guitare parce que tout à l'heure, vous m'avez écouté jouer avec la guitare. Vous avez vu?
1: Tu joues très très bien.
0: Tu peux quand même
1: parler
0: que je fais.
1: C'est fabuleux.
0: Exactement, le fabuleux destin d'Éric Bastien. Alors tu jardines aussi? Parle-moi un petit peu de ton potager.
4: Ah oui, moi c'est une passion que mon papa m'a transmise. Et cette année, je me suis lancé, parce que maintenant il est âgé, et je me suis lancé moi-même tout seul comme un grand. Mmh. Et j'ai fait des tomates, cerises, des tomates normales, des salades, et surtout mon fruit préféré qui est les fraises.
0: Les fraises, voilà, c'est bon ça les fraises, surtout l'été, une petite envie de fraises aussi, voilà. Bon, il cuisine pas trop notre Stéphane, non, parce que quand il le fait, c'est raté, hein, c'est cauchemar en cuisine ton truc.
1: Ah ouais, c'est, non, ça c'est déco. Je t'adore Roxane, mais j'aimerais que tu n'associes pas mon émission à cauchemar en cuisine,
0: remettons en place les choses. Le générique qu'on a écouté juste avant et qu'on va remettre,
1: c'était déco.
0: Cette excellente émission qui arrive sur M6. aussi, c'est à la rentrée. Bien sûr. Alors et que voilà. Moi, je voulais parler de cauchemar en cuisine.
1: En cuisine, ouais.
0: Sur M6 également, avec Philippe Etchebest. Bon, tout ça pour dire que tu fais du trop cuit, quoi. C'est, voilà. Tu sais pas cuisiner, quoi.
1: Je sais pas.
4: Non. Oui.
0: Tout ça pour ça, Stéphane. Hein. Bon, Stéphane, voilà. On va jouer. Attention, le train à destination. Oui. On y va dans le taquet. Prochain arrêt, le point.
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0: 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Tu connais ça?
1: Ah bah oui, parce que moi j'en ai fait du patin à roulette, hein, j'ai l'âge, hein, je t'explique.
0: À la main jaune?
1: Ah, mais bien sûr, à la main jaune.
0: Pour ceux qui connaissent, ça parle de la main jaune, c'est dans le film La Boum, là, on les voit avec les patins à roulette. Bon, Marie-Paul Bell, pour parler des patins à roulette, Stéphane, pour un point, les patins à roulette ont été inventés avant le vélo. Avant le vélo, vrai ou faux, top chrono?
4: Je dirais que c'est faux.
0: Eh ben, c'est totalement vrai. Les premiers patins à roulettes apparaissent vers 1760. C'était inventé par un Belge, d'ailleurs. Alors que le vélo n'arrive qu'en 1817. Voilà.
1: Et à la main jaune, c'était des rollers, hein. C'était pas des patins à roulettes.
0: Ils faisaient pas du patin à roulettes à la main jaune?
1: Non, les patins à roulettes, c'est un truc, avec des lanières en cuir que t'attachais sur ta godasse.
0: Arrêtez, ça m'excite.
1: C'était horrible. C'était casse-gueule. Alors que le roller, t'avais la chaussure et tu mettais le pied dedans. Oh, voilà.
0: Oui.
1: Allez,
0: époque.
1: Ça fait un point pour Anso. Pas de point pour Stéphane. Et là, tout de suite. C'est de circonstance. Vous écoutez ici, vous écoutez Happy Pharrell Williams à

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1: Nous sommes au taquet avec Anne-Sophie qui a un point et Stéphane qui n'a pas de point. Alors, Anne-Sophie, ah là là, Anne-Sophie, elle aurait aimé déjeuner avec lui. Être possible, tu sais.
3: Ah, ça va être compliqué.
1: Ça va être compliqué. En plus, t'as même pas pu le voir en concert.
3: Ah, ça, c'est mon grand regret, ouais. Ah, Ça aurait été, je pensais, extraordinaire à voir. Ouais.
1: Ah, bah oui, ça, c'est sûr. Tu as vu le film qui est sorti ?
3: Ah, oui, bien sûr. Il est génial. Ah. Il est génial.
1: Bon, bah, déjà, au moins, t'as vu le film. Déjà, c'est pas mal.
3: Voilà.
1: Je peux pas te promettre un déjeuner avec Michael, c'est fortement compromis.
0: Sauf pour ceux qui pensent qu'il n'est point décédé.
3: Oui, bon.
0: Et qu'il a rejoint Elvis et tous les autres.
1: Ah oui, donc on est sur du complotisme. D'accord.
0: Voilà. Du coup, pense à cela. Hein.
1: Bien sûr. Alors, ouais. Écoute, c'est simple. Là, il va y avoir juste l'intro de la chanson. Non, non, je t'ai entendu soupirer. Non. Non, voilà, je préfère que tu dises que.
3: Allez.
1: Alors, il y a l'intro, c'est l'une après l'autre. C'est vraiment des tubes, chérie. Tu vas les reconnaître. Écoute bien, première intro.

0: Allez, c'est qui chante? Top chrono.
1: C'est Imagine de John Lennon.
2: Ah bah tu vois, fallait pas soupirer. Pourquoi t'as soupiré? Alors que c'était Imagine all the people. Eh oui, living in the moment. On adore cette chanson, la plus belle chanson de John Lennon. Eh oui, donc t'as déjà un point.
1: Le texte est très beau, oui.
2: Ah, tu vois. Alors attention, c'est encore plus facile.
3: C'est pour vous ça.
2: C'est une spéciale dédicace de la programmation d'Éric Bastien. Qui sait à quel point j'aime cet artiste. Allez.
3: Fastoche.
1: C'est Michel Sardou.
2: Voilà, c'est Michel Sardou, les lacs du
1: Connemara.
2: Brûlé.
3: Tu la chantes, hein, tu vois.
2: Je la connais quand même.
3: Allez, encore.
2: C'est pas parce que je préfère Johnny que. Voilà, ça suffit, jingle. Allez, Anne-Sophie, tu as 3, ma chérie, bravo.
3: Ah, Stéphane qui est en train, rappelons-le, hein, Stéphane que nous suivons depuis midi.
2: Voilà.
3: Un petit point SNCF, Stéphane, comment ça va? Ça se passe comment, le trajet?
2: Tu es à quel niveau de l'arrivée de la Tour Eiffel?
4: Je suis à Val-de-Fontenay, donc ça fait encore quelques stations encore.
3: Okay. Écoute, avant 13h, on s'engage à ce que tu arrives au pied de la Tour Eiffel. Stéphane, merci d'être avec nous. Donc on a bien compris que tu habitais du côté de Marseille. Et on salue tous les Marseillais. Oui, tu peux dire que la vanne n'est pas bonne. Allons-y. Voilà, c'est ça. C'est des vannes de fin de saison, je vous l'ai dit.
2: Ouais, de fin de série aussi.
3: Je recycle totalement. Juste un mot avant de faire le quiz. On va écouter un petit extrait d'Indochine. Parce que t'es le fan absolu. T'as même les tatouages. T'as le tatouage.
4: Oui, j'ai un tatouage de mes 3 idoles qui sont Jean-Louis Aubert, Indochine et Renaud.
3: Ouais.
4: Et dans un carré d'as.
2: Ah, t'as mis la tête de tes chanteurs à la place des rois et tout ça?
4: Exactement.
3: C'est pas mal ça. C'est pas mal.
2: Et tu l'as où ce tatouage?
3: T'as discret ça.
4: Au biceps gauche.
2: Ah d'accord, biceps gauche.
3: Bon, okay, bah, très bien. Ouais. Fan d'Indochine, il a plein de vinyles, il collectionne les cartes postales. Enfin voilà, il aime tous ces artistes comme Renaud et Jean-Louis Aubert. Alors est-ce qu'ils sont dans ton quiz?
2: On verra bien.
3: Non, ce serait trop simple. Bah on va partir sur des intros, hein, c'est exactement la même chose. Tu écoutes une courte intro, c'est-à-dire à peine 10 secondes, et c'est à toi de retrouver le chanteur. Voici le premier. Aïe, les extraits sont trop longs, les auditeurs sont tellement bons, les candidats sont exceptionnels. Tu as dit que c'était
4: Bruce Springsteen.
3: Oui.
2: J'adore ce mec.
3: Ouais. Ça fait quand même déjà un premier point.
2: Bah oui.
3: Qui à cette heure-ci était quand même assez inattendu et inespéré pour moi. Mais...
2: J'aime ce coaching négatif.
3: Ouais, Stéphane, je sens qu'il y a un deuxième point qui arrive. Et là, on part très très loin.
2: Tu te tais, pas d'indice.
3: Tu te tais, pas d'indice. Oh là là! Et t'as le titre?
4: Belle Hiver-Mer.
3: Oh, Belle Hiver-Mer. Oui, oui.

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2: Je vous rappelle que demain, pour la finale, il y a deux très beaux gâteaux.
3: Oui, voilà, ah bon des, c'est voilà, quelle heure le brunch?
2: Alors, il y a deux places VIP pour assister au concert de Katy Perry le dimanche 12 juillet au Zénith de Nancy. Vous aurez évidemment un accueil personnalisé. Vous allez avoir un cocktail dînatoire, des places premium, un parking, 100 euros de carburant pour y aller. Ça, c'est le premier prix. Et le deux. Ah oui, évidemment, vous aurez l'hôtel hein, pour sur place.
3: C'est
2: vous inquiétez même pas.
3: Ah oui.
2: Et ensuite, on aura pour tous les participants, gagnants comme perdants, deux places de cinéma pour aller voir le film Les Parfaits, Arnaque en famille avec Audrey Fleurot et Ramzy. Et c'est pour le deuxième prix, c'est évidemment notre sublime machine à café Joe Malongo avec 32 dosettes, 6 verres en verre, jingle, reprise de la compète. Alors, je rappelle que nous sommes avec Anne-Sophie, qui joue avec ici Sud-Lorraine, qui a 3 points, et Stéphane, ici Paris, Île-de-France, qui en a 2. Alors, Anne-Sophie, nous allons parler d'amour. Voilà. Oui, eh oui, nous allons parler de ta
4: et
2: rencontre.
4: Tu danses avec lui.
3: Ah, c'est pas d'aujourd'hui, ça.
2: C'est ça, Jérôme.
4: Son épaule.
2: Oh là là. Bah oui. Alors, je vous explique, hein, Sophie, elle a 43 ans. Bon, elle oui. rencontre son chéri, elle était célibataire, elle avait un cousin qui voulait absolument te caser. Hein,
5: oui.
2: Voilà. Du coup, il organise une fête pour un anniversaire en se disant, bon, allez, j'invite plein de célibataires. Et
5: voilà.
2: Sauf qu'en boîte, là où il organise son truc, il y a un autre anniversaire. Et qu'est-ce qui s'est passé?
5: Alors là... J'ai vu justement bah, mon futur mari et je l'ai vu dans cet autre anniversaire. Je me suis dit, oh purée, mais c'est qu'il est mignon comme tout lui. Hein.
2: Tu repères le beau gosse, quoi, hein, voilà.
5: Voilà, exactement. Je repère le beau gosse. Et du coup, à force de repérage, on danse ensemble et puis on sympathise et le petit bisou de la soirée.
2: Le petit bisou de la soirée. Mais enfin, lui, il n'avait pas tout compris au début parce que tu te faisais draguer par un autre mec. Donc du coup, lui, il n'avait pas capté les signaux. Hein,
5: de... Non, bah non.
2: Ouais.
5: Et c'est toujours comme ça, il y en a un qui vous plaît, mais c'est l'autre qui vient tout le temps sur votre dos.
2: Ouais.
5: Et...
2: Ça, on connaît, hein, nous les femmes. Nous les femmes.
3: Et quand est-ce qu'il y a eu Kiss Me là,
2: bah, le
3: coup,
2: soir,
3: là.
2: Elle vient de le dire.
3: Il y a eu Kiss Me le soir, d'accord.
2: Donc il y a eu un petit bisou, échange de numéros, bim bam boum, on se revoit. Et ça fait combien de temps que vous êtes ensemble maintenant?
5: Eh ben, ça fait 16 ans.
2: Et oui, et ça fait 3 ans que vous êtes mariés?
5: C'est ça. C'est... Et qu'on a nos filles, et qu'on a. Voilà. On a construit notre petite famille, donc c'est top.
2: Oh là là là. Bon. Alors,
5: c'est que du bonheur.
2: C'est que du bonheur, évidemment. Alors ma chérie, c'est le moment de marquer 3 points de plus avec la question à choix multiple. Je vais te poser la question, je vais te proposer des réponses et à mon top chrono, tu auras 10 secondes pour me donner ton choix. Allez, tiens, je vais te faire écouter un petit truc très sympa.
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0: Sous l'océan, pourquoi ? Parce qu'on va parler, bien évidemment, de la mer. Alors, sur une carte de l'Australie, si tu regardes la carte de l'Australie, où est la grande barrière de corail ? Où elle est ? Où elle se situe ? Alors, elle est... Écoute bien. Écoute. Est-ce que la grande barrière de corail est au nord-est de l'Australie ? Au sud-ouest de l'Australie ? Au sud-est de l'Australie ? Ou au Dami d'Hollande ? Donc, sur la carte de l'Australie, où se trouve la grande barrière de corail ? Nord-est, sud-ouest, sud-est, au Dami d'Hollande. Top chrono, 10 secondes.
1: Allez,
0: c'est... Il n'y a pas nord-ouest, il y a nord-est. Il n'y a pas nord-ouest, il y a nord-est ou sud-ouest. Alors lequel des deux tu
2: dis ? Non, c'est nord. Je dirais nord-ouest.
0: Non.
2: Nord-est, oh, décidément.
0: Voilà, okay. Je te le prends parce que tu as dit nord. Mais voilà, ok, oui c'est ça, c'est la bonne réponse.
2: Nord-est, oh là là, je suis bloquée.
0: Et ben voilà, allez, c'est bien, c'est au nord-est, évidemment.
1: Bien, je vous propose de retourner sur les rails avec plaisir pour retrouver Stéphane que nous suivons depuis midi. Stéphane, en direction de la Tour Eiffel, on s'est promis avant 13h que tu y serais. Où est-ce que tu en es ? On fait le point, hein, toutes les 5 minutes.
3: Oui, je vais bientôt y être. Je vais bientôt arriver.
0: Ah, merci. Voilà, super.
1: Merci Stéphane, notre envoyé spécial pour ici. Stéphane, alors je rappelle qu'il est fan de Jean-Louis Aubert, de Renault, d'Indochine, qu'il a même tatoué voilà, les visages sur son biceps. Hein, c'est bien ça, hein, avec tous ses artistes préférés. Je sais que tu as un mec super bien, tu fais partie en plus d'une association, tu veux peut-être nous en dire un petit mot, qui s'appelle Unissons-nous en trois mots.
3: Oui, Unissons-nous. En fait, c'est une association qui aide les plus démunis. Et par exemple, une famille qui demande par exemple une poussette et des couches ou quelque chose comme ça, on essaye de leur avoir dans les plus brefs délais.
1: Ok, tu aides les personnes en difficulté, voilà. Tu cherches des dons, des adhérents, des vêtements. Tu fais des maraudes aussi, un petit peu ?
3: Oui, et les maraudes aussi, on fait. Oui, tout à fait.
1: C'est super. Stéphane, tu collectionnes des vinyles, des DVD, des bandes dessinées, t'adores Louis de Funès, mais t'es fan des dessins animés japonais surtout.
3: Oui, surtout ceux de mon enfance, comme Albator, Capitaine Flamme, Goldorak.
1: Albator. Et puis celle-là aussi. Les chevaliers du Zodiac, ouais. Ça parle à beaucoup de gens hein, qui ont vécu, qui étaient enfants dans les années 80. C'est Capitaine Flamme, Dragon Ball Z. Ce qui permet de comprendre que t'aimerais découvrir le Japon, j'en déduis. Hein.
3: Ah oui, ça, c'est mon rêve d'aller au Japon. Oui, ça c'est vrai.
1: Je te souhaite de le découvrir. Pour l'instant, découvrons ta question. Allons-y. Question à choix multiple, avec une petite ambiance. Money, c'est David Guetta. Quel animal imaginaire est aujourd'hui le surnom donné aux startups valorisées à plus d'un milliard de dollars ? Je répète, un animal imaginaire aujourd'hui qui est aussi le surnom donné aux startups valorisées à plus d'un milliard de dollars. S'agit-il d'un dragon, d'une licorne, d'un griffon ou d'un Davido Fox Terrier ? Bien que top chrono, dragon, licorne, griffon... Ou le Damido Fox Terrier entre deux rails.
3: Je dirais le griffon.
1: Ah, c'était pas loin. Hein.
0: Non, c'était pas loin. C'est pas la même bête. Hein.
1: Sur mes propositions, c'était la ligne au-dessus. C'était la licorne. La licorne, dans le monde de la tech, c'est un terme qui désigne une jeune entreprise qui n'est pas encore cotée, mais qui est valorisée à plus d'un milliard de dollars. Je suis désolé.
0: Stéphane, tu restes à 2. Anso, tu as 6. Et là, tout de suite, c'est le moment de s'ambiancer un peu.
1: Oui.
0: Voilà, il est l'heure, quoi. On va se poser.
1: Il est 1h15 quasi, là. Donc,
0: on est à la maison, on est en voiture, on se fait une petite pause musicale. À tout de suite, mes chatons.

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1: J'aime quand on s'ambiance en studio. Si vous pouviez voir les chorégraphies,
2: oui, oui,
1: on dirait un paon,
2: oui,
1: Bastien.
2: Un phoque même.
1: Il tourne autour de la table en bougeant. Bon, bref.
2: Oui, je sors mes plumes, tout
1: voilà,
2: ça.
1: Voilà, voilà, voilà. Les trucs en plumes. Alors.
2: La grande Zaza.
1: Anso à 6.
2: C'est son choix.
1: Stéphane à 2.
2: C'est aussi son choix.
1: Ça, c'est plus son choix. Alors, on va parler d'un truc qui m'a fait crever de rire parce que c'est arrivé à moult amis à moi. Anne-Sophie, c'est ma petite chèvre de la semaine. Parce que elle rencontre le fils d'un patient avec qui elle sympathise. Voilà, et puis elle le voit à l'extérieur et là, elle se rend compte que le gars, il est assez imbu de sa personne. Il dit toujours « Ah, moi, je, ta, ta, ta. » Et là, qu'est-ce qui se passe? Ta copine t'envoie un texto pour te dire ça s'est passé comment? Et là,
3: voilà. Et là, je réponds à ma copine, enfin, je pense répondre à ma copine en disant, oh, la cata descendue, j'ai une fille, sa papa qui se la pète, vraiment un trou du cul. Et j'en reçois la réponse, et la réponse, en fait, eh ben, c'était lui. Et je lui avais envoyé à lui le message.
1: Et il a répondu quoi, lui?
3: Il a répondu, oh, ben, c'est bien, maintenant, je sais ce qu'il en est, à jamais.
1: Oh mon Dieu.
3: Ah, oui. Quand j'ai raconté ça à ma copine, puisqu'on a ri. Après, ce moment, j'étais pas.
1: Bah oui.
3: Et après, j'ai dit, oh, puis après tout, bon, pas trop pis, hein, c'est fait.
1: Bon, tu l'as jamais revu ou pas?
3: Non, je l'ai jamais revu.
1: Oh, bah oui, tu m'étonnes. Oh mon Dieu. Bah oui. C'est vrai que c'est vraiment un fils à papa qui se la pète.
3: Oui. Oh ouais, ouais. J'aime pas les gens qui se la racontent comme ça. Non. Moi, j'aime bien les gens simples.
1: Eh bah, t'as bien raison, ma chérie. Moi non plus, j'aime pas les gens qui se la pètent. Alors.
3: Voilà, exactement.
1: Par contre, là, excuse-moi, mais avec ma réalisatrice Céline, on a eu un petit moment de...
2: De fraîcheur.
1: Non, d'angoisse. Parce que figure-toi que ma petite Anne-Sophie, elle a un talent inutile.
2: Ah.
1: Elle tord ses bras à 90 degrés à l'envers. C'est-à-dire, tu peux m'expliquer comment tu fais?
3: En fait, si tu veux, par exemple, si je pose mes mains à plat sur une table, la partie de devant le coude, en fait, et le coude vont se tordre et repartir de l'autre côté.
1: Oh my God.
3: C'est une malformation de naissance.
2: Ah. On a essayé, mais...
3: Ah, quand je fais ça à la maison, mon mari, il est dégoûté. Mes enfants aussi, elles partent en courant. Enfin, c'est dégoûté ce que tu fais, maman.
1: En régie, il y a Roxane qui a la technique qui fait. Moi aussi, ça, c'est mon truc. Bah, tu nous montreras comment c'est, Roxane, qu'on puisse voir en vrai. Voilà.
3: C'est bizarre, hein, ça fait bizarre.
1: Ok, ça fait bizarre.
2: Ah, il y a des gens strange un peu. Hein.
1: Ouais, mais moi, j'adore. Ouais. Alors, ma chérie, écoute bien. Là, c'est à 6 points, t'es en tête. Je vais te donner l'opportunité d'en marquer 5 de plus. Grâce à la question cash et cette petite musique. Téléphone, on aime, c'est bon.
2: Ça va plaire à Stéphane qui adore Robert.
1: Ah, j'adore. Alors, ma petite Anne-Sophie, quel est le surnom du ministère français de l'économie et des finances? Quel est le surnom du ministère? Écoute bien, le ministère français de l'économie et des finances. On lui donne un nom plus court. Top chrono, 10 secondes. On dit...
3: Oh,
1: ah si. Si, chérie.
3: Des finances.
1: On sait bien...
3: Les impôts?
1: Ah non, on n'appelle pas ça les impôts. On appelle
3: l'économie
1: ça...
3: des finances.
1: On appelle
3: les
1: ça...
3: finances publiques?
1: Bercy. On appelle ça Bercy. Mmh. Parce que leurs bureaux sont à Bercy.
2: Et merci beaucoup, hein.
1: Oh là là, bon allez, je te...
2: Ta femme travaille à Bercy, je la suis parfaitement.
1: Bon, tu restes en tête avec 6 points.
2: Faites attention, ma femme travaille à Bercy. Faites attention à les dossiers.
1: Faites attention à...
2: Ah, excusez-moi, nous repartons en direct retrouver notre reporter depuis la Grande Couronne en direction de Paris. Stéphane, comment ça va dans le train?
4: Ça va super bien. En plus, il y a la clim, alors c'est bien.
2: C'est parfait. On est où là? Parce qu'on sera... Alors, pour ceux qui nous rejoignent, on s'approche de la Tour Eiffel, c'est là que tu vas.
4: Oui.
2: On en est où?
4: Et là,
2: là,
4: je suis à Rosa Parks, qui est juste avant Magenta.
1: Ah, bah ça va, t'as encore un petit 20 minutes quand même.
2: Ça parle pas grand monde tout ça, mais t'es pas loin. En gros,
1: t'arrives.
2: On y croit, il nous reste quelques minutes avant d'arriver au pied de la Tour Eiffel. Hein. Oula.
4: Oui.
2: Je sens le coup de frein.
1: Ah bah c'est le métro là.
2: Bon Stéphane, alors bougeons avec toi depuis tout à l'heure. Stéphane, des petits soucis quand même, un petit gaffeur aussi, hein, Stéphane.
1: Ah oui.
2: Stéphane est dans une grande surface, il y a un monsieur qui propose de déguster du nougat. Qu'est-ce qu'il dit Stéphane?
4: Non merci, je suis pas très fromage.
1: Voilà. Ah bah oui, bien sûr.
2: Oui, le gars ne sait pas reconnaître du nougat du fromage. Bon voilà, non mais ça s'arrête pas là.
4: Ça.
2: Au cinéma, bon, Stéphane, il voudrait bien entrer dans une salle, hein, si le film a commencé. Mais qu'est-ce qu'on t'a dit?
4: Je travaille pas ici, monsieur.
2: Voilà, parce qu'il demande. Il dit, est-ce que je peux rentrer? Est-ce que je peux aller là? Le film à doigts. Non, non, je ne travaille pas. Voilà. Puis c'est comme ça, tout le temps comme ça. C'est pas fini. Il mange une galette des rois au boulot, alors qu'il a un plombage. Le plombage, il saute.
4: Voilà, à cause de la fève.
1: Ah, t'as croqué la fève.
2: Eh oui, alors du coup, il y a du sang un petit peu partout, il a fallu aller chez le dentiste, et après tu travaillais. Le patron, il a pas aimé. Hein.
4: En plus, devant le directeur qui faisait un discours pour la nouvelle année.
2: Bon, je crois que je vais arrêter là parce qu'on a bien senti que voilà, du bon Pierre Richard quand même. Hein.
4: Voilà, c'est ça.
2: Nous allons tenter de t'offrir 5 points de plus, Stéphane, avec cette question. Cinéma, justement. Quel film a pour slogan, ça vaut 5 points, question cash, pas de proposition, que la force soit avec toi. Quel film a pour slogan que la force soit avec toi. Top chrono, 10 secondes.
4: Et la guerre des étoiles. Star Wars.
2: La guerre des étoiles, Star Wars.
1: Star Wars.
2: Bien sûr, créé par George Lucas en 77, c'est l'une des sagas les plus populaires de l'histoire
1: dans
2: du cinéma.
1: Dans un monde fort, fort lointain.
5: Que la force soit avec toi.
1: Je suis ton père.
5: Ouais, je suis ton frère.
1: Alors, Stéphane, tu passes en tête, tu as 7. Anso, tu as 6. Et là, tout de suite, vous écoutez ici et vous vous dites, mon Dieu, mais vers où va-t-elle nous emmener?
2: Tout le monde se pose cette question.
1: Évidemment.
2: Valérie.
1: Eh bien, je vous emmène avec Gaëtan Roussel. Tout s'en va. Tout s'en va, mais vous
2: tout
1: restez... Tout paraît volo, vous restez ici, vous écoutez ici, on vous aime, à tout de suite.
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0: tout s'en va, Gaëtan Roussel.
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2: Et nous sommes au taquet avec Anne-Sophie qui a 6, Stéphane qui a 7. Ah, Anne-Sophie, nous allons raconter une dernière anecdote avant le bingo. Oui, parce que pour son enterrement de vie de jeune fille, bon, évidemment, elle a dû se déguiser, comme tous les trucs de machin de jeune fille, là. Alors toi, t'étais déguisée en licorne.
3: Oui, tout à fait. Avec, il y avait une petite jupe multicolore arc-en-ciel, il y avait une corne sur la tête, un serre-tête avec des cornes, et maquillée, bien maquillée, quoi.
2: Ouais, comme un camion volé. Voilà. Mais sauf que, bon, tu traverses la ville comme ça, mais t'as rencontré qui ?
3: Il y avait un enterrement de vie de garçon au même moment. Seulement, j'étais toute seule, mes amis m'attendaient dans un bar, et moi, je sortais d'un salon de massage. Et là, je tombe nez à nez avec un enterrement de vie garçon, et le monsieur était déguisé en zizi.
2: Voilà.
4: C'est normal. Voilà. Ah, c'est la vie normale.
2: Alors, il paraît que vous avez fait une photo ensemble.
3: Ah ouais, non mais il court vers moi, il fait « Ah, je pourrais faire une photo avec la licorne. »
4: On veut le dossier, là.
2: Je veux cette photo.
4: Demain.
3: Mais je ne l'ai pas, cette photo.
2: Oh, comment ça, tu l'as pas?
3: C'est le zizi qui l'a, c'est pas moi.
2: C'est le zizi qui l'a, mon Dieu. Le zizi, si tu nous écoutes. Écoute-moi bien, tu nous envoies la photo. Voilà, alors.
4: Pour les gens qui prennent l'émission en cours, c'est compliqué, là.
2: Mais les gens qui nous suivent n'ont pas pris l'émission en cours. Ce sont des gens du Dami d'Hollande. J'en suis. Je fais les points, ça faisait longtemps que je n'avais pas fait le point. J'en suis à 917 demandes.
4: Non, c'est vrai?
2: Oui. Alors, pour t'encourager à gagner ce bingo, je vais te faire écouter un duo que tu adores.
5: Maintenant, mais pas après. Chéri, l'instant, balaye le passé. Certains voudraient vivre vieux.
2: Eh oui.
5: C'est une erreur.
2: Vianney et Renaud, maintenant. Oh. Maintenant, bah oui, maintenant, c'est le moment du bingo, ma chérie. Alors écoute bien. Le bingo, là, on est comme il fait chaud, on est parti sur.

0: Bah non, si tu veux, on peut parler de station balnéaire belge.
1: Sur Monaco, hein. Monaco.
0: Oh là là.
1: Ah bah excusez-moi. Ah bah excusez-moi.
0: Oui, oh, ça
1: ah
0: là,
1: mais excusez-moi.
0: Elle m'a pas dit Los Angeles. Ah,
1: excusez-moi,
0: elle
1: Monaco,
0: m'a dit Venice
1: Monaco
0: Beach.
1: Monaco n'est pas la France.
0: Oui, oh.
1: Alors, allez. Alors ce point on l'enlève.
0: Oui, non, on l'enlève pas, c'est 7 et voilà. Et de toute façon, elle a dit très vite, je l'ai entendu au loin, elle a dit la boule.
1: C'est
0: voilà.
1: Là qu'on voit que vous 7. Êtes la présidente du David Hollande.
0: Exactement.
1: Bon, on sera aussi indulgent avec toi Stéphane Petit Point SNCF bien sûr, Stéphane que l'on suit depuis midi. Stéphane, alors on ne met plus le jingle SNCF car il n'est plus dans le train.
0: Ah. Voilà. Il est où maintenant?
1: Ben, où est-ce qu'il est celui-là?
2: Ben, je suis descendu justement à Rosa Parks pour mieux participer à l'émission.
0: Ah, c'est bien.
1: C'est gentil. Voilà. Mais t'es pas la Tour Eiffel, du coup. T'es pas arrivé.
2: Pour pas que ça coupe. Non, je suis pas arrivé. Je vais arriver après.
1: On fera un point 14h, à 15h, à 16h, dans toutes les éditions d'après-midi, les journaux.
0: Et surtout, on veut la photo. On veut la photo.
2: Surtout que j'ai déjà fait un stage chez vous. À Issy-Lorraine, justement.
1: On se souvient, on a les photos de cette époque-là.
0: Non, mais par contre, moi, je veux la photo de toi devant la Tour Eiffel quand tu arrives.
1: Ah oui, c'est pas mal.
0: Tu l'envoies à
2: Gwen Coupes.
1: Je rappelle Stéphane, pour ceux qui aiment visiter Paris l'été, il y a beaucoup de gens de toute la France qui viennent visiter Paris l'été parce qu'il y a moins de monde. Bah oui, il y a moins de monde, c'est plus sympa. Eh bien, il sera au musée Grévin, Stéphane. Alors, c'est pas le personnage de Stéphane Merde. Hein. Stéphane, c'est un vrai, il bouge pour de vrai.
0: Il accueille les gens.
1: Exactement. Enfin, il les accueille s'il n'y a pas de problème de douane à l'entrée, hein, parce que la douane américaine, quand tu voyages.
2: Oui, hein, je m'en souviens de ça.
1: Ouais, qu'est-ce qui t'est arrivé? T'as voulu faire un.
2: En fait, je me suis fait un délire tout seul, c'est-à-dire de partir à Los Angeles pour voir un show de casse qui s'appelle WrestleMania 21 en 2005. Et à l'arrivée à l'aéroport, j'ai fait sonner l'alarme, quoi. Voilà.
1: Tout simplement, ils n'ont pas apprécié, voilà. Mais ça s'est bien passé, t'es rentré à la maison, ça va, ça va.
2: Tout à fait, tout à fait.
1: Allez Stéphane, t'es dans de bonnes conditions, t'es sur le quai du RER, je t'imagine bien. Et tu joues avec tout, c'est 6, non? C'est 6, hein, le score à battre.
0: 7.
1: Ah non, il n'y a pas Monaco, donc c'est 6.
0: 7. Laisse-moi tranquille.
1: Voici donc ton bingo. 10 secondes pour citer un maximum de noms de stations de montagne. Noms de stations de montagne. Allez, top chrono, 10 secondes.
2: Allez, la Plagne, le Jura. Je suis jamais allé à la montagne, ça va être difficile.
0: Eh ben, t'en as qu'un, même si elle avait marqué que 6, hein, voilà.
1: Avoria, Serre Chevalier, Chamonix, Val d'Isère, Méribel, Alpes d'Huez, où il fait même pas 20 degrés en ce moment. Eh oui, donc je vous jure que c'est vrai.
0: Bien,
1: c'est
0: et bon ben, vie, ouais. Ma petite Anso, tu seras en finale avec nous demain.
3: Ah,
0: voilà, bravo.
3: On peut retirer Monaco, du coup, hein.
0: Oui, même tu peux retirer Monaco, t'as gagné. Ouais. Et puis Stéphane, tu gagnes les places de cinéma pour aller voir le film Les Parfaits. Ça, c'est magnifique. Je remercie Céline à la réalisation, Roxane à la technique, Sadika au standard, Maître Coupez au savoir, Eric Bastien.
1: Oui, écoutez, j'ai toujours perdu, j'ai encore perdu.
0: Oui, on fera un point demain. Vous
1: oui, s'il vous plaît.
0: Pas.
1: Oui.
0: Allez, je vous embrasse tous.
1: Final.
0: Je vous embrasse tous un par un. Je vous aime très fort. Prenez soin de vous. À demain. Vous avez écouté Au Taquet, il est 5h, Paris s'éveille. C'est l'heure de quoi, mon petit chou?
1: C'est l'heure de, avant de se retrouver à Billy d'ailleurs, je précise, c'est l'heure de retrouver Johan Rock, qui est très en forme, il arrive pour les petits matins là.
0: One for the money, two for the show. À tout de suite.

0: Est-ce bien utile de vous le présenter? C'était Michael et ses frères, la famille Jackson au grand complet.
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0: Alors que le jour n'est pas encore levé, vous, si, tant mieux, soyez les bienvenus en espérant que vous avez passé une bonne nuit. Ici, dès 5h, on s'occupe de bien vous faire démarrer cette journée avec les conseils pratiques qui vont bien pour améliorer votre quotidien et puis les chansons qui font du bien. Jean-Jacques Goldman et le groupe Chicago dans un instant, sans oublier les temps forts de l'actualité ce jeudi. Bonjour Cyril Ardo-Redon.
2: Bonjour Johan Rock, bonjour à tous.
0: Quelle est l'info de ce jeudi, la principale?
2: Nous reviendrons sur les feux de forêt qui touchent actuellement le sud de la France. 100 hectares dévastés entre l'Hérault et l'Aude notamment.
0: Ce matin, par ici, les économies passent au crible. Vos factures de gaz et d'électricité pour mieux vous faire économiser. Et puis ce matin, vous le savez, on aime vous écouter. Racontez-nous ce que vous comptez faire de cette journée. 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
0: Ravi de vous savoir des nôtres. Ce jeudi, il est 5h. Le journal présenté par Cyril Ardo-Redon et la pression est forte face aux feux de forêt.
2: 6 départements des Pyrénées-Orientales aux Bouches-du-Rhône sont en alerte rouge pour cette raison, alors que plusieurs incendies se sont déclenchés hier, dont un qui a démarré à Beaufort dans l'Hérault avant de poursuivre son évolution dans l'Aude. Au moins 800 hectares sont déjà partis en fumée. Clément Rouvière est le maire adjoint de Meillac dans l'Aude, commune touchée par les flammes.
3: Nous avons eu 200 personnes qui ont été évacuées, principalement des lotissements et que nous avons recueilli près d'une cinquantaine de personnes dans notre salle des fêtes. Ces conditions de chaleur, de sécheresse sont très importantes. On a une végétation qui est très sèche. Il faut se rendre compte que depuis le mois de mai, on n'a pas eu une seule goutte de précipitation, ce qui fait que les sols sont très secs et le vent n'arrange pas la situation. Et on peut craindre, hélas, de futurs incendies dans les semaines à venir. J'appelle la population à être très prudente. Les personnes évacuées sont invitées à rester en sécurité. Les personnes qui sont confinées dans le village sont priées de rester chez elles également. On demande à ce qu'il y ait le moins de circulation possible dans les rues pour bien laisser le passage des véhicules de secours.
2: Et d'autres incendies touchent le sud du pays. Plus de 200 hectares de forêt ravagés à Rognac et à Lançon-Provence, près d'Aix-en-Provence. Dans le Var, une trentaine d'hectares brûlent à Fréjus. Incendie est désormais fixé. Plus de 2000 occupants de camping ont été un temps mis à l'abri. Dans ce contexte, Sébastien Lecornu, le Premier ministre, promet de s'attaquer en même temps à l'atténuation du changement climatique et à son adaptation. Le gouvernement est très critiqué par l'opposition de gauche pour sa gestion de la canicule. Les écologistes et la France insoumise promettent de déposer une motion de censure. Et l'exécutif, Paul Barcelone, joue donc la carte de la surmobilisation.
4: Opération déminage avec une nouvelle cellule interministérielle de crise délocalisée à Marseille autour de Sébastien Lecornu, le Premier ministre sous pression politique aussi, accusé par les écologistes d'avoir des morts sur la conscience et d'être en partie responsable de l'impréparation du pays alors que des députés de la France insoumise ont annoncé se rallier à leur motion de censure. Sébastien Lecornu leur reproche de faire des calculs politiques, de générer de l'instabilité dans un moment de vérité pour le pays. Lors du Conseil des ministres, Emmanuel Macron a lui appelé le gouvernement à tirer profit du léger répit du moment pour anticiper les conséquences de la prochaine canicule, principalement pour les agriculteurs. Sébastien Lecornu doit justement animer demain une réunion spéciale sur le sujet, alors que le président réfléchit à un déplacement sur le terrain de façon à montrer que la priorité reste la mobilisation des services de l'État.
2: Paul Barcelone, et ce matin à 6h, les 4 derniers départements en vigilance orange canicule sont rétrogradés en jaune. Il s'agit dans le détail du Var, des Alpes-Maritimes et de la Corse. La carte de France colorée aussi ce week-end, cette fois-ci par bison futé. Premier week-end de départ en vacances, de l'orange partout demain dans le sens des départs. C'est même rouge pour le quart nord-est et l'Île-de-France. C'est orange pour le quart nord-ouest dans le sens des retours. Samedi encore, ce sera orange partout en France pour les départs et rouge pour le quart nord-ouest. Prévision complète sur ici.fr.
0: Ici 5h04, la Coupe du monde de foot et la France de retour à l'entraînement.
2: Après leur très belle victoire 3-0 face à la Suède et avant le match face au Paraguay samedi soir, des exercices donc pour les Bleus à Boston sous un soleil de plomb, 35 degrés, et devant des médias internationaux subjugués par leur prestation. Julien Froment.
5: Quand on demande aux journalistes de la presse internationale de décrire l'équipe de France en un mot, voici leur réponse.
6: Fantastique, spectaculaire.
7: Favorite.
5: Wu Cheng est journaliste pour le site chinois 163.com.
6: C'est incroyable. Offensivement, tu peux pas avoir autant de talents ensemble. Ouais, c'est incroyable.
5: De l'autre côté des Alpes,
8: Andrea Ramazzotti,
5: lui, travaille pour la Gazzetta dello Sport, le plus grand quotidien sportif en Italie. Il est habitué à voir de grands joueurs, mais un en particulier chez les Bleus le subjugue.
9: On le sait. C'est incroyable.
10: C'est incroyable. Je l'ai vu jouer par le passé au Bayern Munich, mais je ne l'avais jamais vu travailler d'aussi près. Donc c'est fascinant la façon dont il touche le ballon, mais aussi sa manière de se comporter en dehors du terrain. Vraiment très impressionnant.
5: Même Pablo Polo, qui suit l'équipe de France pour le journal espagnol Marca depuis de nombreuses années, voit les Français favoris devant l'Espagne.
11: Avec les journalistes qui suivent l'Espagne, que j'ai eu l'occasion de parler, oui. Ils ont l'impression que cette fois, ça va être compliqué. Cette France, c'est dangereux.
5: Au Bleu de garder le rythme face au Paraguay samedi pour maintenir la flamme avec la presse internationale.
2: Voilà, France-Paraguay samedi soir, coup d'envoi à 23h. Rencontre à suivre en intégralité sur votre radio ici, sur ici.fr et sur notre chaîne YouTube. Avant match dès 22h30 et débrief après le match. Et puis les autres rencontres, la Belgique s'est imposée sur le gong aux prolongations 3-2 face au Sénégal. L'Angleterre bat la République démocratique du Congo 2-1 et les États-Unis victorieux de la Bosnie-Herzégovine 2-0 avant les Espagnols, champions d'Europe en titre, qui affrontent ce soir l'Autriche à partir de 21h. La météo.
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2: 5h06, bon réveil. Johan Rock, la météo aujourd'hui, c'est du beau temps sur une large partie du pays.
0: Avec tout de même à surveiller une petite perturbation qui s'étend ce matin de la Bretagne jusqu'au Hauts-de-France, en passant par les côtes normandes, brouillard, petite pluie. Une grisaille qui va s'étendre progressivement au cours de la matinée en direction du bassin parisien. Et puis pour le reste, les températures au lever du jour, elles sont relativement 12, 17 en milieu de matinée à Bordeaux, 12 à Aurillac, 16 dans la capitale, 20 à Lyon, alors que dans l'après-midi, le ciel sera chargé sur toutes les régions du Nord-Ouest, avec des pluies donc sur la Bretagne, la Normandie et les Hauts-de-France. Sur le reste du pays, cet après-midi, du grand beau temps. 30 à Toulouse, 24 à Biarritz, 30 à Strasbourg et toujours ces fortes chaleurs dans la région du Sud-Est. 35 la maximale à Montpellier ce jeudi après-midi. Et chez vous, comment ça se passe? Vous nous postez un petit message sur la page Facebook d'ici. Le nom de votre commune, une température tous les matins. Ici, on fait la météo ensemble.
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0: Paraît-il qu'il serait en train de plancher sur le prochain album de Céline Dion. C'est ce qui se dit. On va voir si ça se vérifie. Paraît-il. Jean-Jacques Goldman, il est ici ce matin pour vous réveiller sur votre radio locale. Il ira jusqu'au bout de vos rêves. Merci d'être là.

0: Ici, chaque matin, on écoute vos chansons préférées. 5h10, bon réveil.
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0: C'est l'histoire d'un record, celui de l'homme le plus brillant au monde. Il a 58 ans, il vit en Australie et de sa bouche sortent des cris qui résonnent aussi fort que le moteur d'une tronçonneuse. C'est-à-dire que ça fait 121,7 décibels. Ne cherchez pas, personne ne fait plus de bruit avec sa bouche que ce type-là. Il a battu le record la semaine dernière. Il a déclaré à ce moment-là « Je suis tellement fier, il m'a fallu beaucoup de temps et d'énergie à m'entraîner chez moi pour parvenir à cet exploit. » Il a rajouté « Ne pas vouloir en rester là, son ambition à présent, faire plus de bruit qu'un Boeing au décollage, soit 135 décibels. On salue donc le courage de sa compagne, qui a dû se barrer, à moins qu'elle soit sourde. Et évidemment, on soutient par la pensée les voisins de cet homme qui habite dans sa rue, voire même les villages alentours. Il y a des moments comme ça, des exploits qui forcent le respect. On salue cet homme donc ce matin, c'était le petit exploit du jour.
2: Je pense que c'est mon voisin.
0: Le message est lancé. Vous avez un bon avocat.
2: Voilà. Écoutez, il faut en trouver un.
0: Faut officialiser la chose. Pour l'heure, il est 5h11. Cyril, les conséquences de la canicule à présent, cette fois, sur la filière volaille.
2: Avec 2 millions à 3 millions de volailles qui sont mortes durant l'épisode caniculaire, selon la filière. Reportage à venir dans une exploitation du Morbihan.
0: Et pour la musique, elle arrive bientôt dans vos oreilles. Zazie. Sur votre radio locale, ici. Allez, il est temps de faire des économies. Bonjour Valère Coréard, ce jeudi encore, vous allez nous livrer un de vos bons plans pour booster notre pouvoir d'achat. Aujourd'hui, vous nous parlez gaz et électricité.
3: Oui, dans une étude publiée en juin, la CRE, Commission de régulation de l'énergie, a analysé la cohérence de 400 offres d'électricité et 300 de gaz. Et le constat est sans appel, les consommateurs qui font le plus jouer la concurrence en comparant correctement les prix arrivent à économiser 10% sur leur budget énergie par rapport aux autres. Ce qui signifie qu'on peut aussi payer plus cher que les autres, si on fait mal cette comparaison. Mais je vous le dis depuis des mois, faire jouer la concurrence est un excellent moyen de faire des économies, bien sûr, à condition de trouver l'offre la plus adaptée à vos besoins. On apprend d'ailleurs dans cette étude que seuls 9% des consommateurs changent de fournisseur dans l'année. C'est très peu. C'est sans doute lié à un manque de temps, un manque de compréhension aussi des offres. La crainte peut-être de coupures ou des tracas administratifs.
0: Mais alors Valère, comment s'y retrouver dans les nombreuses offres de fourniture de gaz ou d'électricité ?
3: Alors, il faut déjà regarder votre consommation en volume, vos habitudes aussi, et puis utiliser un bon comparateur, indépendant surtout et gratuit. Vous avez le comparateur du médiateur national de l'énergie ou celui de l'UFC Que Choisir. Les deux sont gratuits et indépendants, donc on est OK. Prenez le temps de bien les prendre en main, comparer. N'hésitez pas à échanger avec votre futur éventuel fournisseur. Dernier conseil, les tarifs de l'électricité ont sensiblement baissé ces dernières années, ce qui veut dire qu'un tarif fixe, souscrit il y a quelques années, n'est plus forcément intéressant aujourd'hui. Là encore, si vous basculez sur du tarif évolutif, cela vous demandera de surveiller les prix et si besoin, changer de crèmerie. Vous avez déjà changé de fournisseur de gaz ou d'électricité, tout s'est bien passé? Mon mail, parisideséconomies@radiofrance.com.
0: Dans Par ici les économies, demain Valère, vous aborderez un tout autre sujet. On parlera du bonus réparation financé par l'État. En attendant, on retrouve tous vos conseils en podcast et en replay sur le site de la radio ici.fr. Il est 5h14.
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0: Dans l'info d'ici, ce matin, la canicule a eu un grave impact sur les élevages et les agriculteurs, Cyril.
2: Entre 2,5 et 3 millions de volailles sont mortes durant l'épisode caniculaire, selon la filière. Le ministère de l'Agriculture vient d'annoncer des prêts pour que les exploitants adaptent leurs bâtiments. Une réunion du gouvernement a lieu demain sur les conséquences de ces fortes chaleurs sur l'agriculture. Et parmi les départements très touchés, le Morbihan, premier producteur de volailles en France. Et Jean-Michel Nagal est les exploitations industrielles ont essuyé de lourdes pertes, mais vous avez rencontré des éleveurs bio qui ont aussi perdu des animaux.
4: Oui, une cinquantaine de volailles qui n'ont pas supporté la chaleur. Ils ont retrouvé les corps le mardi matin en entrant dans les bâtiments.
5: Personnellement, on s'en veut dans un premier temps. Choqué, un peu en colère contre nous et... On pense que ça va le faire et en fait ça le fait pas aussi bien que ce qu'on pensait.
4: Des volailles qui sont restées à l'intérieur des bâtiments alors que les portes étaient ouvertes. C'est précisément ce qui leur a été fatal selon ce couple d'éleveurs.
6: En journée, la volaille, alors qu'on est monté à des 38, elle a supporté la chaleur. Le problème a été plutôt la nuit où ça descendait entre 24 et 26 degrés. Le poulet landais, qui sera un peu le même système que ce qu'on fait ici, il supporte.
4: Mais les poulets ne transpirent pas, ils ont besoin d'air et il n'en manque pas ici. 5 hectares pour 3500 volailles, avec des arbres, de la végétation, rien à voir avec les élevages industriels. Ils vont quand même devoir s'adapter, mais ce n'est pas si simple, même pour l'installation de brumisateurs.
6: Quand vous arrosez la volaille à l'intérieur d'un bâtiment, vous avez de la litière, vous allez activer la décomposition de votre fumier qui va relancer la chaleur. On est obligé de se réinventer en fait.
4: Et ils se posent même la question de se séparer de leur élevage pendant l'été si la Bretagne est confrontée à de telles canicules dans les années à venir.
2: Un reportage de Jean-Michel Naga, ici Armoric, à retrouver sur ici.fr.
0: À 5h16, l'envers du décor d'une chaîne info comme si vous y étiez, c'est au programme des coulisses télé de ce jeudi. Patrice Gascoigne est parti avec son micro du côté de BFM Télé. On va le retrouver juste après Chicago, un concentré de douceur sur votre radio locale.

0: 5h20, vous venez d'ouvrir les yeux avec cette chanson dans les oreilles. Vous êtes ici, soyez les bienvenus. Et c'est un 2 juillet qu'elles sont nées, Flavie Flamand, Maïtena Biraben, deux animatrices télé qui ce jeudi fêtent leur anniversaire. Tout comme l'inoxydable Lynn Renaud, 98 ans ce jeudi, meneuse de revue au Music Hall. À ses débuts, l'interprète chantait sur la caravane du Tour de France, c'était il y a déjà quelques années. 81 ans aujourd'hui également pour Pierre Lescure, l'ancien PDG de Canal+, du temps où on parlait encore du fameux esprit Canal. Depuis, on le retrouve tous les soirs sur France 5 dans C'est à vous. Et puis on souhaite un bon anniversaire à Samy Nasseri, chauffeur sans limitation de vitesse dans la franchise des taxis. Enfin, c'est un 2 juillet que Nostradamus tirait sa révérence, c'était du temps de la Renaissance, 1566. De son vivant, Nostra, pour les intimes, pratiquait la médecine, mais il est entré dans la postérité, c'est pour ses prophéties devenues légendaires. Bon anniversaire à vous, surtout si c'est un 2 juillet que vous êtes né, on vous souhaite de profiter au maximum de cette journée.
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0: Tous les matins, Patrice Gascoigne tend son micro à celles et ceux qui font la télévision, devant les caméras ou derrière. Aujourd'hui, Patrice, vous êtes parti à la rencontre de celui qui tient la tranche du midi sur BFM Télé. Il s'agit de Christophe Delay.
3: Alors, je suis sûr que si je vous dis Christophe Delay, tout de suite, vous pensez à une émission culte. Celle qui réjouit les fans de faits divers depuis des années.
4: Après un meurtre dont on aurait pu ne jamais le soupçonner, une scène de crime sans indice. Une victime méconnaissable que personne ne recherchait.
3: Mais oui, vous avez reconnu l'ambiance et le ton de Faites entrer l'accusé, diffusé sur la chaîne RMC Live et présenté par Christophe Delay. Mais vous le connaissez peut-être aussi en tant que visage emblématique de la chaîne d'information BFM TV. Il est aux commandes de la tranche du midi, le 12-14h, qui vient grignoter les audiences des traditionnels JT de 13h. Lui qui a présenté quasiment pendant 20 ans la matinale de BFM TV, le voilà avec un nouveau rythme de vie. Mais dites-moi Christophe Delay, est-ce que c'est si différent d'une matinale que de présenter la tranche du midi ?
5: Il y en a beaucoup. La première chose qui est difficile pour moi, c'est de parler moins vite. Parce que moi, j'ai un débit assez rapide et puis j'aime l'énergie et donc j'aimais bien l'énergie du matin. Mais là, à la mi-journée, on a plus de temps. Donc on peut aller plus lentement, prendre le temps d'expliquer. Ça, il faut que je l'apprenne encore. Donc ce qui est intéressant, c'est qu'on a plus d'espace et qu'on peut donc prendre plus de temps pour non seulement raconter les faits, mais expliquer également les faits.
3: Comment on fait pour faire exister une tranche du midi quand en face on a les grands jeux télé de TF1 et de France 2 par exemple ?
5: On peut pas batailler contre les grands jeux, je crois pas. Je crois qu'on peut pas batailler. Là, on bataille contre nos concurrents, mais on se rend compte qu'il y a quand même une source importante de téléspectateurs et notamment de gens qui quittent par exemple le journal de TF1 ou du service public à 13h30 passé et qui, parce qu'ils sont des drogués d'infos, vont zapper sur les chaînes d'infos et regardent ce qui se passe. Donc nous, on regarde tous ces chiffres-là et par exemple notre 13h30-14, il est très très travaillé parce qu'on sait qu'il y a de la bascule.
3: Bascule, ça veut dire que des téléspectateurs, parmi ceux qui nous écoutent, qui étaient peut-être en train de regarder le journal de 13h de TF1 ou de France 2, à la fin, ils vont voir un peu ailleurs ce qui se passe.
5: Exactement. Sur l'une des quatre chaînes info.
3: Les secrets, les coulisses de Midi BFM par son journaliste présentateur vedette Christophe Delay. On se retrouve demain pour d'autres bien informés coulisses télé.
0: À demain Patrice Gascoigne. Et si vous veniez vous sur l'antenne d'ici, histoire de nous dire comment se profile cette nouvelle journée cette semaine, dès lors que vous passez sur l'antenne, on vous offre un pack été, c'est un sac collector ici, look vintage, comprenant plein de surprises, dont aujourd'hui un roman de Marc Lévy et une paire de lunettes ici pour voir et profiter de l'éclipse en toute sécurité. Ce sera le 12 août prochain, 0810 055 056. À présent, Zazie est ici.

0: forte.
1: Merci d'avoir choisi ici pour commencer la journée. Avant 5h30, le retour de l'info, on va remonter le temps avec vous, Stéphane Bern, ce jeudi. Départ pour un voyage dans une époque où les mots étaient plus souples que nos profs de géométrie.
2: À Nîmes, le monument le plus célèbre s'appelle la Maison Carrée. Problème, elle n'est pas carrée. Pourtant, personne ne s'est plaint pendant près de 2000 ans. Pas un tweet, pas un avis Google, nada. Nîmes, début du 1er siècle de notre ère. Sur le forum de la cité romaine de Nemosus, un temple tout neuf surgit au cœur de la ville. Il domine la place, posé sur son haut podium avec ses colonnes parfaitement alignées, ses propres et symétriques, ses romains. Du chantier livré clé en main, sans réserve, sans malfaçon.
3: Le bâtiment, des métiers qui vous construisent.
2: Ce temple est dédié à deux jeunes princes, Caius et Lucius César, les héritiers de l'empereur Auguste, deux futurs ex-dirigeants morts avant d'avoir gouverné. Alors, Rome leur construit un monument impeccable, histoire de rappeler que le pouvoir, lui, ne meurt jamais. Puis il y a ce nom, la Maison Carrée.
4: T'es carré, solide et droite dans ta tête et dans ton cœur, toi.
2: Sauf que si vous vous placez devant, il n'y a pas de suspense. Ce n'est pas un carré, c'est un rectangle, un vrai, allongé, assumé. Un carré qui a pris un peu de liberté. En réalité, le piège vient de nous. Pendant des siècles, carré ne voulait pas dire strictement carré, comme aujourd'hui. Cela pouvait désigner une forme régulière à angle droit. Un quadrilatère bien tenu, disons. On parlait même de carré long pour un rectangle. Bon, jusque-là, j'espère que mon explication, elle est carrée. Deux mille ans plus tard, il est toujours là, presque intact, parfaitement rectangulaire et toujours appelé carré. Finalement, c'est notre définition qui s'est durcie. Le monument, lui, reste droit dans ses angles.
1: Vous écoutez ici, ça c'est clair et carré. Ce jeudi matin, j'espère que vous avez bien dormi. Et si c'est pas le cas, parce que la chaleur est là et vous en a empêché, restez avec nous. Tout à l'heure, notre invité vous prodiguera quelques bons conseils pour fermer l'œil, justement, de la manière la plus naturelle qu'il soit. Pour l'heure, il est 5h30. L'info en France et dans le reste du monde, c'est l'heure du 90 secondes. Avec vous, Cyril Ardo-Redon.
5: Des feux de forêt dans les Bouches-du-Rhône, le Var, au moins 800 hectares partis en fumée dans l'Hérault et l'Aude, alors que 6 départements sont en vigilance rouge pour cette raison, des Pyrénées-Orientales aux Bouches-du-Rhône aujourd'hui et demain. Dans ce contexte, le Premier ministre Sébastien Lecornu convoque une cellule interministérielle de crise aujourd'hui à Marseille sur les incendies et la gestion de la canicule par le gouvernement. Ce matin à 6h, il n'y aura plus aucun département en alerte rouge canicule selon Météo France. On les voit dans nos centre-ville pour nous inciter à donner. Plus de 180 ONG françaises de solidarité internationale alertent sur leur situation. Depuis 2024, 10 000 emplois supprimés, 1300 projets abandonnés ou revus à la baisse, 75 organisations pourraient disparaître à cause des baisses des aides de l'État. Près de 30 ans après sa condamnation pour le meurtre de son frère, de sa belle-sœur et de deux nièces, la Cour de révision se prononce aujourd'hui sur l'affaire Dany le Prince. Si la condamnation est annulée, il y aura un nouveau procès. Le Sartois de 69 ans, libéré de prison en 2016, clame son innocence. Du monde sur les routes pour ce premier week-end de départ en vacances. Bison futé voit orange demain dans le sens des départs. Rouge pour le quart nord-est. Ce sera compliqué aussi samedi et plus particulièrement pour le quart nord-ouest. Prévision complète à retrouver sur ici.fr. Et puis les Bleus de retour à l'entraînement à leur camp de base de Boston avant France-Paraguay samedi à 23h. Cette nuit, les États-Unis, la Belgique, l'Angleterre se sont qualifiés pour les 8e de finale avant Espagne-Autriche ce soir à 21h.
1: Il est 5h31, l'info d'ici, 6 départements du pourtour méditerranéen qui sont encore aujourd'hui en vigilance rouge face aux feux de forêt.
5: Des Pyrénées-Orientales aux Bouches-du-Rhône avec déjà des feux de forêt importants. Plus de 200 hectares de forêt parcourus à Rognac et à Lançon-Provence, près d'Aix-en-Provence. Dans l'Hérault et l'Aude, ce sont plus de 800 hectares qui sont partis en fumée au nord de Narbonne. Faucine Calmel, voilà qui rappelle de mauvais souvenirs un an après l'incendie des Corbières qui avait ravagé non loin de là 17 000 hectares. hectares.
0: L'incendie s'est déclaré sur la commune de Beaufort, un village qui vit déjà au rythme des restrictions d'usage de l'eau depuis un mois pour l'arrosage, le remplissage des piscines, l'irrigation des cultures. Alors la maire, Françoise Pérez, s'inquiète de ce premier gros feu de la saison sur des sols asséchés.
6: C'est un très très gros incendie. Disons que Beaufort, on a eu beaucoup de chance parce que c'était vent du nord, donc il n'est pas venu chez nous, mais ça aurait été une catastrophe aussi. Hein. Oui, on craint parce que là, c'est très très sec. On a eu beaucoup d'eau cet hiver. C'est vrai que c'était très très bien, mais là, avec la canicule, c'est très très sec.
0: Une seule étincelle et tout peut s'embraser, se désole le maire d'un village voisin qui a dû batailler pour évacuer une centaine de ses administrés. À Mayac, 600 habitants, le premier adjoint fait face à sa première crise de l'été et sûrement pas la dernière, craint Clément Rouvière.
7: Évidemment qu'on est très inquiet pour tout l'été qui arrive. Ça fait 3 ans consécutifs qu'on a une période de sécheresse importante. Et surtout, c'est le vent qui souffle actuellement. Si ce vent se calme déjà, ça permettra un peu d'apporter un peu de répit, je pense, aux forces de secours.
0: Mais avec des rafales à 60 km/h et jusqu'à 32 degrés prévus cet après-midi, l'Aude, comme l'Hérault et 4 autres départements du pourtour méditerranéen, restent en vigilance rouge pour les feux de forêt aujourd'hui et demain.
5: Un reportage de Faustine Calmel et un feu de forêt a parcouru par ailleurs une 30aine d'hectares à Fréjus dans le Var. Il est désormais fixé. Plus de 2000 personnes ont été évacuées à titre préventif de plusieurs campings et ont pu les retrouver. En début de soirée, on parlait des alertes rouges aux feux de forêt. Plus d'alertes rouges canicule à partir de 6h. Plus d'alertes orange canicule, pardon, à partir de 6h ce matin. Pour le reste de la météo, Johan.
1: Il doit faire toujours chaud hein, dans le sud-est avec un thermomètre qui va flirter avec les 35 degrés de maximale à Montpellier en milieu d'après-midi. Et puis, pour le reste, c'est du beau temps, grand soleil sur une grande partie de la France avec tout de même ce matin une petite perturbation qui va de la Bretagne jusqu'à Hauts-de-France en passant par les côtes normandes avec des ondées et des brumes et beaucoup de nuages, des températures en matinée. On relèvera 17 à Bordeaux, 12 à Aurillac, 20 à Lyon et puis dans l'après-midi, à l'exception donc du sud-est, des températures douces, 30 à Toulouse, enfin 12 estivales en tous les cas, 24 à Biarritz, on relèvera 30 à Strasbourg et 23 à Charleville-Mézières. Chez vous, comment ça se passe? Eh bien, vous nous l'écrivez, comme vous avez l'habitude de le faire, sur la page Facebook d'ici. Mathilde nous écoute depuis Montélimar. Ce matin, chez elle, il fait 20 degrés. Erika, elle vit à Bandol. Il fait 23 degrés relevé ce matin dans son jardin. Et puis Yann, lui, est du côté de Brest, où ce matin, il fait 16 degrés.
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1: À 5h35, on n'écoute pas suffisamment Alain Chamfort pour tourner les chansons qui manquent. En voici une. Déchaîne-moi sur votre radio locale.

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1: C'est bien ici que vous écoutez. Il est 5h38.
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1: Et si vous êtes des fidèles, vous savez qu'on aime traquer le matin les arnaques, celles qui sont partout, tapis dans l'ombre, au moindre de vos faux pas, elles menacent de vous attaquer. Heureusement, Audrazo vous alerte. Pour vous éviter le pire, ce matin, on va parler d'un outil qui, justement, pourrait nous éviter le pire.
3: Et il permet cet outil de savoir si on est victime ou pas d'un investissement frauduleux.
1: C'est dans un instant sur votre radio locale et dans les quelques minutes qui arrivent, on va écouter ça. Célébrons The Cool and the Gang dans vos oreilles. À venir pour l'heure, nous accueillons Daniel. Bonjour Daniel.
3: Bonjour Daniel.
4: Bonjour.
1: Daniel, vous nous appelez depuis la Manche. Comment s'appelle votre commune?
4: Sainte-Pie-en. Ça veut dire sapiens, la sagesse.
1: La sagesse. Est-ce que vous êtes la sagesse incarnée, Daniel?
4: Non.
1: Bon, je préfère, on s'ennuie avec les gens trop sages, a priori.
3: C'est vrai.
1: Bon, si j'ai bien compris pour vous, cet été, pas de vacances, parce que vous vous occupez de vos poules et vos poussins, et évidemment, c'est sacré.
4: Mais oui, mais j'en ai deux seulement, mais là, depuis 21 jours, puisque ça dure 21 jours, la naissance des bébés est attendue cette semaine, d'un jour à l'autre.
1: Vous leur avez donné des prénoms ou pas encore?
4: Non, mais la maman...
3: On a des propositions.
1: Moi, je dirais Cyril.
3: Et moi, je dirais Johan.
1: Allez, banco, c'est vendu, c'est gagné. Bon, pour l'heure, qu'est-ce que vous allez faire de votre journée, Daniel, ce jeudi?
4: Eh bien, par bonheur, il fait gris dans la baie du Mont-Saint-Michel. Il fait frais. Toutes les nuits là sont fraîches, tandis qu'on a quand même eu un petit pic de canicule les jours derniers. Donc, j'avais peur pour la poule, les deux poules, j'en ai que deux. Donc, j'ai veillé sans arrêt à ce qu'elles aient de l'eau fraîche, de l'eau fraîche, de l'eau fraîche.
1: Ben voilà.
4: Elles aiment beaucoup la chaleur, elles se mettent au soleil, elles
1: mais
4: se
1: pas
4: mettent
1: trop
4: à
1: quand même.
3: Oui, attention. Hein.
1: Écoutez, on va leur envoyer un sac ici à vos deux poules. C'est un sac collector, vous allez voir, rempli de surprises. Je suis sûr que vos poules adorent Marc Lévy. C'est le dernier roman.
4: Mais c'est surtout, mais j'ai jamais lu Marc Lévy.
1: Eh ben voilà, ça sera l'occasion. On rajoute à ça les lunettes éclipse.
4: Ah voilà.
1: Eh ben oui, parce qu'il y a une éclipse le 12 août prochain.
4: Mais c'est pour ça que j'appelle, parce que la dernière éclipse, je l'ai regardée.
1: Et puis il y a plein de choses. Vous allez voir, je vais pas tout vous décrire, mais il y a beaucoup de choses dans ce sac.
3: Vous êtes gâté.
1: Qui va partir dans la Manche d'ici quelques heures direction chez vous.
4: Super.
1: Je vous souhaite une belle journée, Daniel.
4: Merci à vous, merci, bonne journée.
1: Ici, 5h40, on se réveille ensemble.
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1: À 5h41, c'est pas vrai votre rendez-vous anti-arnaque avec vous, Audrazo. Ce jeudi, focus sur un outil très pratique. Il permet de savoir si on est victime ou pas d'un investissement frauduleux.
7: Oui, vous êtes nombreux, vous, les auditeurs, à me dire que vous avez envie d'investir votre argent dans tel ou tel placement financier et que vous avez quand même quelques doutes, arnaque ou pas. L'outil dont je vous parle, je vais vous mettre le lien sur ici.fr. C'est une page internet, un simulateur. Il est sur le site de l'AMF, l'Autorité des marchés financiers. Suis-je victime d'une arnaque? C'est son titre.
1: Et alors, comment ça marche?
7: Alors, c'est tout bête. En fait, l'AMF vous pose une série de questions. Est-ce que l'investissement proposé est présenté comme très rentable et sans risque? Est-ce que vous avez été contacté via un réseau social ou après avoir laissé vos coordonnées sur Internet? La personne qui est en contact avec vous, est-ce qu'elle est particulièrement sympathique et est-ce qu'elle vous incite à faire un versement rapidement? Une fois le questionnaire fini, la page vous affiche un curseur, pas d'arnaque ou risque d'arnaque ou risque élevé d'arnaque. Je vous ai parlé il y a quelques mois de cet ingénieur qui a perdu près de 350 000 euros dans un placement frauduleux. Eh bien, il coche toutes les cases de ce questionnaire. Oui, il a laissé ses coordonnées après avoir lu un article web mensonger sur une plateforme de trading. Oui, le faux trader qu'il appelle est avenant, sympathique, convaincant. Oui, notre ingénieur voit ses gains monter en flèche et puis patatras, son monde s'écroule, c'est ce qu'il dit quand il veut récupérer son argent. Il n'y a pas d'argent, il a tout perdu. Donc avant de vous lancer dans quoi que ce soit, ne vous précipitez pas, allez sur cette page. Vous trouverez aussi d'ailleurs dessus le numéro de Épargne Info Service. Suisse. C'est une plateforme où vous pouvez poser vos questions, notamment si vous avez un doute sur un investissement.
1: Merci Aude, et puis vous retrouvez évidemment tous les liens utiles de C'est pas vrai sur le site de votre radio locale ici.fr. Dans 3 minutes, nous avons rendez-vous avec le monde merveilleux du vivant, histoire de mieux comprendre ces espèces animales qui peuplent notre planète. Juste après, Vita qui est là. Promets-moi, nouveauté, ici, 5h43.

0: La journée commence bien, évidemment. Vous êtes ici et à 5h46. Si on allait voir comment se débrouille la nature, quand nous, les êtres humains, on ne s'en mêle pas. Bienvenue dans le monde merveilleux du vivant. Aujourd'hui, trois choses à savoir sur une plante sauvage qui pousse partout en France, sur sol sec, dans les cultures, les terrains vagues, les jardins et au bord des chemins. Bonjour Benoît Prospero.
1: Oui, et il s'agit de la mauve sylvestre. Bonjour à toutes et tous. La mauve sylvestre, vous savez, c'est cette plante aux feuilles palmées avec des fleurs divisées en cinq pétales mauves veinées de pourpre. Au programme mucilage, fromageon et charlemagne. Et donc, première chose à savoir, les feuilles de la mauve sylvestre contiennent des mucilages. C'est quoi les mucilages? Vous savez, si vous frottez les feuilles entre vos doigts, vous pouvez sentir parfois, comme avec la mauve sylvestre par exemple, une substance visqueuse. Eh bien ça, ce sont les fameux mucilages. Concrètement, ce sont des molécules qui gonflent au contact de l'eau et forment une sorte de gel. Et la bonne nouvelle, c'est que l'on peut préparer les feuilles et les fleurs en infusion, tout simplement pour profiter des bienfaits de la plante contre la toux ou encore aider à la cicatrisation.
0: Et ça, on le fait depuis déjà des temps anciens.
1: Ah ben vous avez tout à fait raison. Et au-delà de ça, la mauve sylvestre est aussi comestible et on peut manger toutes les parties de la plante. Fleurs, feuilles et les fameux fruits secs appelés fromageons. Pourquoi fromageons? Eh bien parce qu'ils ressemblent, accolés les uns aux autres, et c'est la deuxième chose à savoir, à des parts de camembert. Mais ne sentent absolument pas le fromage puisqu'ils dégagent en bouche une légère saveur de noisette fraîche.
0: Et alors, troisième chose à savoir, Benoît, en plus d'être délicieuse et esthétique, la mauve sylvestre est aussi nutritive.
1: Oh que oui, elle contient des protéines et certains minéraux comme le calcium et le potassium en bonne quantité. Et manger de la mauve n'est pas nouveau. En Méditerranée, on consomme la mauve sylvestre depuis au moins l'Antiquité et au Moyen-Âge, nom d'un pélican en deltaplane, Charlemagne invitait même les jardiniers à la cultiver comme plante potagère dans les jardins des monastères. Le monde vivant est merveilleux et pour toutes ces infos, on remercie une nouvelle fois Christophe de Audi. Et si vous voulez en savoir plus sur les plantes et aussi les algues, rendez-vous sur lechemindelanature.com ou sur les réseaux sociaux Le Chemin de la Nature.
0: Merci à vous Benoît Prospero et pour retrouver tous les épisodes du Monde Merveilleux du Vivant, une seule adresse, ici.fr.
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0: À quasiment 6h-10, c'est à la une de la presse ce jeudi. Mieux dormir quand il fait chaud, Cyril.
3: C'est le dossier du magazine Top Santé qui, ce mois-ci, vous donne des solutions pour parvenir à enfin trouver le sommeil. Et avec nous, la journaliste qui a signé le dossier.
0: Bonjour Elia Hakimi.
4: Bonjour Johan.
0: Pour quelle raison a-t-on autant de difficultés à trouver le sommeil quand il fait chaud?
4: Alors, lorsque le mercure s'emballe, le corps lutte pour maintenir son équilibre thermique. Or, pour s'endormir, l'organisme, en fait, a besoin de baisser légèrement sa température interne. En fait, la chaleur ambiante, elle empêche cette baisse naturelle de température. C'est une vulnérabilité qui est particulièrement marquée pendant le sommeil paradoxal. C'est une phase essentielle à la récupération mentale et émotionnelle. Résultat, il va y avoir des micro-réveils à répétition, un sommeil fragmenté et une sensation de repos insuffisant au petit matin.
0: Alors dans le dossier de Top Santé, vous donnez quelques pistes et solutions pour mieux dormir cet été, à commencer par les plantes. Quelles sont celles susceptibles de nous apaiser?
4: Tout d'abord, les plantes dites adaptogènes. Ce sont celles qui aident l'organisme à mieux faire face au stress. Parmi elles, on a l'ashwagandha, qui est une alliée de choix pour contrer le stress thermique, ce stress qui est lié un peu à la chaleur. C'est une plante qui nous vient de l'Inde, qui agit en profondeur, en régulant le cortisol. Et donc, elle nous aide à limiter la fatigue, l'anxiété, les troubles du sommeil qui sont liés aux fortes températures.
0: On la trouve en pharmacie?
4: Tout à fait, en pharmacie. Et l'idéal, bien évidemment, c'est d'expliquer nos symptômes aux pharmacien, et c'est lui qui va proposer la plante la plus adaptée en cas de forte chaleur.
0: Quid de l'homéopathie? Est-ce que vraiment ça peut aider lorsqu'on a des difficultés à dormir en ce moment?
4: L'homéopathie peut aider. Le traitement des troubles, il est individualisé. On tient compte des symptômes de chacun. Je vais vous donner un exemple. On a par exemple sulfure qu'on peut prendre pour les personnes qui sont plutôt sensibles à la chaleur et sujettes à la transpiration abondante. Quand on a d'autres symptômes, on prendra d'autres traitements. La posologie, elle est toujours la même. 5 granules au coucher en dilution de 15 CH.
0: Dernière question, le ventilateur, la clim, bonne ou mauvaise idée?
4: La clim, elle est intéressante parce qu'elle va réguler la température ambiante, mais elle a aussi tendance à assécher l'air, d'où l'intérêt de garder un drap sur soi pour éviter cet inconfort. Le ventilateur, lui, il ne va pas refroidir l'air, mais procurer plutôt une sensation de fraîcheur. Mieux vaut juste ne pas diriger le flux directement sur le visage, mais plutôt le rediriger vers les pieds, le corps. Dernier conseil, comme dans les pays chauds, on peut aussi poser un linge mouillé devant sa fenêtre ou vaporiser légèrement les rideaux pour augmenter l'humidité de l'air et donc mieux supporter la chaleur.
0: Mieux dormir quand il fait chaud, un dossier à retrouver dans Top Santé cet été. Merci Elia Hakimi d'avoir été des nôtres ce matin.
4: Merci beaucoup, Johan. C'était un vrai plaisir.
0: Vous écoutez ici, il est 5h52. Est-ce que vous allez sur TikTok?
3: Non, moi j'évite.
0: Il y a une nouvelle mode qui consiste à transformer les SMS en tubes de l'été.
3: Ah oui?
0: Ouais, c'est un sacré truc. Dans un instant, on en parle. C'est tendance. Juste après Cool and the Gang. Bon réveil.

0: rester ici avant de retrouver le journal de 6h et toutes vos infos locales. Je vous présente celle qui est notre radar des tendances. Muriel Jordan décrypte pour nous chaque matin un phénomène de société. Ce matin, Muriel, vous avez déniché une nouvelle lubie sur TikTok.
1: Oui, un truc que j'ai découvert grâce au fils d'une copine. Sur TikTok, des internautes s'amusent à créer des chansons à partir de conversations SMS ou WhatsApp. Des messages envoyés, je sais pas, à vos proches par exemple, des amis, des collègues ou même à vos ex. Tout est possible, et bien entendu avec le concours de l'intelligence artificielle. Voilà un exemple que j'ai trouvé sur Internet. Alors là, par exemple, c'est quelqu'un qui utilise les SMS reçus par son ex pour en faire un rap.
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Ça envoie du lourd, non? Ça peut aider hein, à faire le deuil d'une relation, pourquoi pas. Vous avez aussi la même chose en version punk à partir de SMS du petit ami d'une internaute.

Enfin, c'est plutôt marrant. Et en tout cas, tout ça cartonne sur les réseaux sociaux. C'est un incroyable succès. Les vidéos font des millions de vues et certaines chansons sont même

0: devenue virale.
1: C'est une tendance, Muriel, qui semble-t-il va perdurer car certaines applis permettent de créer une musique en seulement quelques secondes.
0: Eh ouais, en 20 secondes, l'intelligence artificielle peut vous pondre un titre. Et en moins de 20 secondes, elle nous rappelle aussi tout le boulot des artistes qui peut être saboté en deux clics. Parce que, rappelons-le quand même, l'utilisation de l'IA dans la musique soulève des questions sur les droits des artistes, sur leur travail, leur rémunération. Et d'ailleurs, nos oreilles font de moins en moins la différence entre chansons générées par l'IA ou vraies chansons écrites par une vraie personne. Il ne faudrait pas que cette tendance, en apparence bon enfant, remplace le boulot créatif des artistes. En tout cas, ces SMS version tube de l'été, bah vous allez en voir partout. Il y a même une jeune maman qui a fait un titre pop à partir des SMS de sa fille. Et ça a fait le buzz.

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1: Bref, transformer les SMS en chansons, c'est tendance. Eh, comme quoi, même les SMS d'un ex qu'on voulait oublier sont devenus des déchets recyclables.
2: Paraît-il. À demain, Muriel Jordan, et on se retrouve demain, même heure, même antenne. Ce jeudi, ici, Ma France, émission spéciale canicule, ce sera de 13 à 14 heures. Maud Bréjean, porte-parole du gouvernement, répondra en direct à toutes vos questions. On se retrouve demain, 5 heures. En attendant, on vous laisse en compagnie de toute l'équipe d'ici matin, à vos côtés. Excellente journée à vous.
3: Merci beaucoup, Johan. À demain dès 5 heures. Bonjour, bonjour. Toute l'équipe d'ici Poitou est là pour vous accompagner jusqu'à 9 heures dans la Vienne, dans les Deux-Sèvres. J'espère que vous avez la forme. C'est Nico à la technique. C'est Clément Tricot qui va vous informer. Bonjour Clément.
4: Bonjour Aurélie, bonjour à toutes et à tous.
3: On a parlé des derniers SMS pour faire des chansons. Vous, quel est votre dernier SMS qui pourrait peut-être faire un tube?
4: Moi, c'était juste oui.
3: C'est déjà bien. Vous avez le premier mot. À vous de faire la suite. Vous avez 3 heures.
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3: Allez, on boit le premier café du matin ensemble. Il est 6 heures. L'heure des informations avec vous, Clément.
6: Le retour de la baignade surveillée et en toute sécurité dans le Clain. Pour la quatrième année de suite, Poitiers réinstalle sa piscine temporaire à l'île aux Tisons. Rassurant quand on connaît les dangers de la rivière, 3 personnes s'y sont noyées en un mois. Alors hier, les premiers baigneurs sont allés y piquer une tête, Thomas Bonnet.
7: À première vue, le bassin a la forme d'une piscine, sauf qu'il est ouvert aux extrémités pour laisser passer l'eau du Clain. Alors avant de faire trempette, on prend une petite douche. Ne reste plus qu'à descendre l'échelle en pensant à bien se mouiller la nuque. Eddy, 17 ans, a bravé la fraîcheur de l'eau tout l'après-midi.
8: Il fait chaud, c'est les vacances, faut profiter. Il y a des transats, parasols, tout ça. Il y a un endroit pour se baigner, donc c'est vraiment adapté, je trouve, pour cet été.
7: C'est le seul endroit où vous pouvez vous rafraîchir dans le Clain, parce qu'il y a ici des surveillants de baignade.
8: Comme ça, ça permet, on va dire, aux gens de mon âge de venir se baigner, de profiter, sans vraiment s'exposer à certains dangers.
7: Au sommet de sa chaise haute, justement, l'un des surveillants, Mathias Bréger, scrute les baigneurs.
9: C'est mon rôle de vous sauver.
7: Bon, pour un premier jour d'ouverture, c'est encore un peu calme.
9: On voit plus de canards que de petits bonhommes dans l'eau, mais on s'attend à beaucoup de monde. Donc en général, on peut avoir que 70 personnes maximum dans le bassin. Donc si ça tourne, on peut vite monter à 500 personnes dans la journée. Ce qu'on attend, c'est que les gens y aient du civisme, que ça se passe plutôt bien et qu'on respecte les règles pour que tout le monde puisse s'amuser dans ce point d'eau qui est offert pour tout le monde.
7: L'an dernier, plus de 4000 baigneurs sont venus se rafraîchir ici à l'île aux Tisons.
6: Et on rappelle qu'en dehors de cette piscine, la baignade est interdite et dangereuse dans le Clain. Ces baigneurs qui ont bien de la chance de faire trempette sous la surveillance d'un maître nageur, leur recrutement est comme tous les ans parfois bien difficile. À Val-de-Comporté, près de Civray par exemple, la commune recherche désespérément un surveillant pour son plan d'eau. Sans la perle rare cet été, il faudra interdire la baignade. Le gouvernement annonce des aides pour les éleveurs face à la canicule. On vous parlait cette semaine des milliers de volailles mortes de chaud dans les Deux-Sèvres et des dizaines d'élevages concernés. Eh bien, à l'échelle française, la filière estime les pertes entre 2,5 et 3 millions d'animaux. Le gouvernement promet des prêts de trésorerie pour adapter les bâtiments aux fortes chaleurs, notamment pour aider à installer des brumisateurs ou encore des ventilateurs. L'adaptation au dérèglement climatique, qui est d'ailleurs le sujet de l'émission Ma France à 13h, Maud Bréjean, la porte-parole du gouvernement, originaire de la Vienne, est invitée pour parler du sujet. Appelez-nous dès ce matin au 05 49 60 20 20 pour vous inscrire et lui poser vos questions en direct. La régularisation des livreurs sans papier au cœur des débats dans la Vienne. Souvent à vélo, un bon tiers de la centaine de livreurs à Poitiers qui livrent Uber Eats ou encore Deliveroo sont dans la clandestinité. La CFDT de la Vienne a porté le cas de 3 livreurs devant le tribunal administratif hier sur la vingtaine rejetée par la préfecture. Situation que déplore Christophe Rabussier, ancien secrétaire général du syndicat.
10: On a une vraie difficulté pour obtenir que le préfet donne des titres de séjour à ces personnes qui travaillent, qui sont intégrées dans la ville, que l'on croise tous les jours dans les rues de la ville pour leur livraison. S'il y a une vraie activité économique, rappelons que pendant le Covid, c'était un peu des travailleurs essentiels puisque on pouvait pas sortir et que il fallait bien que quelqu'un puisse nous livrer des repas et que eux, pendant le Covid, ils étaient dehors. Et aujourd'hui, alors qu'on a des canicules à presque 40 degrés, ils sont encore dehors pour livrer les repas. Et il y a une forme d'hypocrisie, parce que tout le monde les croise dans la rue, y compris les autorités locales. Tout le monde sait qu'ils ont des OQTF, mais ça ne dérange personne. Voilà, on les laisse, etc. Bon, il faut pouvoir régulariser cette situation.
6: Et il précise que certains livreurs travaillent près de 90 heures par semaine, même par canicule, avec une rémunération autour de 50 centimes par kilomètre.
3: La Cour d'appel de Poitiers confirme la condamnation des militants anti-Bassine.
6: Julien Le Guay, porte-parole de Bassine en Merci, et trois autres personnes sont donc déclarées coupables d'avoir organisé Sainte-Soline 2, manifestation marquée par des graves violences en 2023. 6 mois de prison avec sursis pour Julien Le Guay, 3 mois pour Benoît Feuillu, porte-parole des soulèvements de la terre, et aussi pour 2 anciens membres de la Confédération paysanne. Ils se dirigent vers un pourvoi en cassation. C'était déjà le cas à Niort. C'est au tour des hôpitaux de la Vienne de demander à tous les patients d'appeler le 15 avant de foncer aux urgences. Expérimentation pour 3 mois dans les services qui n'appliquaient pas encore cette mesure. Si vous vous rendez sur place, attention, il faudra quand même téléphoner, donc faites-le avant. L'objectif, on s'en doute, désengorger des services saturés.
3: La Ligue de volley professionnelle change de nom.
6: La Marmara Spike League est morte, longue vie à l'Alterna Volstar. C'est donc une entreprise de la Vienne, le 4e fournisseur français d'énergie qui donne son nom au championnat pour 3 saisons. Entreprise qui sponsorise déjà le Stade Poitevin volley. Une continuité donc pour Antonin Marco, directeur général d'Alterna Énergie.
11: On sait ce que le volley apporte à un territoire. Et donc, on a saisi cette opportunité finalement de porter le volley et Alterna Énergie avec le volley au-delà du territoire de la Vienne, au-delà du Stade Poitevin Volleyball. Donc, ici, tout le monde connaît Alterna SPVB, tout le monde connaît finalement la dynamique qu'il y a au club. Ça, c'est notre engagement pour le club, pour Poitiers. Et aujourd'hui, on prolonge cet engagement à l'échelle de tout le championnat de France. Pour nous, c'est une suite logique. D'abord le club, aujourd'hui la Ligue, ce sont 2 choses distinctes et complémentaires. D'autres marques le font, hein. Decathlon par exemple soutient un club de foot et en même temps soutient la Ligue. Et nous c'est pareil dans le volley et je trouve que c'est un beau symbole de partir de Poitiers avec notre club pour porter le volley partout en France. Voilà, c'est cette logique-là qu'on a aussi dans notre secteur d'activité avec notre marque Alterna Énergie, hein, du local au national, du club à la Ligue. Ça, c'est notre fil rouge pour ce partenariat stratégique pour les 3 prochaines années.
6: Mais ni la Ligue ni l'entreprise n'ont souhaité communiquer sur le coût de ce naming.
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6: Aujourd'hui, Aurélie, on ressort la crème solaire, les parasols, tout.
3: Obligatoire. Encore du soleil tout au long de la journée, dans la Vienne comme dans les Deux-Sèvres. Et niveau température, alors, il fait un petit peu frais ce matin, mais ça fait du bien.
6: Oui,
3: on dit oui, on en profite. Cet après-midi, les maximales seront comprises entre 27 et 30 degrés. À Loudun, à Thouars, 27 degrés. Du côté de Bressuire, vous aurez 28 degrés. À Parthenay, à Poitiers, à Lussac-les-Châteaux, 29 degrés. Et si vous êtes du côté de Niort, de Mel, de Civray, de Chauvigny ou encore de l'Île-Jourdain, vous aurez 30 degrés demain vendredi, exactement le même temps, avec 29 à 30 degrés au maximum.
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3: 6h07, très très bon réveil. Il a reçu une lettre. Il y a déjà quelques années, cette fameuse lettre. Il y a 20 ans déjà, cette lettre. Hop,
6: il l'a gardée longtemps.
3: Petit coup de pelle dès le matin, ça fait déjà 20 ans, cette chanson avec Renan Luce.

0: Petit retard. 20 ans pour recevoir cette fameuse lettre de Renan Luce à 6h10. Est-ce que vous connaissez Jérémy Denimal, nom de scène Cassien? C'est un artiste qui nous vient de Poitiers et il nous parle musique, mais pas que, dans le rendez-vous Les gens d'ici, rendez-vous à 6h20.
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0: On est le 2 juillet, bon anniversaire. Si vous êtes du jour, vous avez un point commun avec de nombreuses personnalités. On commence par la belle Lynn Renault qui fête ses 98 ans aujourd'hui. Le journaliste Pierre Lescure que vous voyez dans l'émission C'est à vous fête ses 81 ans. Et 2 juillet, c'est aussi l'anniversaire du chanteur Adrien Gallo. Rappelez-vous, membre des Bébés Brunes, il a 37 ans.

0: aussi vous mettre une bougie de plus sur le gâteau. C'est l'anniversaire de l'animatrice Flavie Flamand, 52 ans. De l'animateur Thomas Soto, il a 53 ans aujourd'hui. De Maïtena Biraben, elle est aussi animatrice. Elle a 59 ans. Ainsi que l'acteur Sami Nasri, bien connu pour son rôle dans Taxi. Sami Nasri, lui, il souffle 65 bougies aujourd'hui.
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0: Florian Lévesque teste des métiers, des activités différentes sur la Vienne, les Deux-Sèvres et aujourd'hui direction le club de la forêt de Moulières.
5: Aujourd'hui, je vous propose de découvrir une activité un petit peu hors du commun, direction le club hippique de la forêt de Moulières. On est à quelques kilomètres de Poitiers. Je vais retrouver Olivier Rabon, le directeur du club hippique, qui va nous donner un premier cours d'approche du cheval. Suivez-moi. Olivier, bonjour.
6: Bonjour.
5: Merci de nous recevoir ici au club hippique de la forêt de Moulières pour un premier cours, une approche du cheval. C'est comme ça que tu commences?
6: Oui, je commence en fait par aller dans le champ et puis avec les cavaliers, aller observer les chevaux, les regarder et de se dire voilà, on va se choisir ou ils vont nous choisir. J'aime bien cette idée de relation avec le cheval.
5: Ouais, l'idée c'est qu'avant de pouvoir monter sur le cheval dans un futur pas très lointain, c'est déjà de faire connaissance, de l'apprivoiser, qu'il nous apprivoise aussi.
6: Exactement, apprivoiser, j'aime bien ce mot, hein, Saint-Exupéry aussi. Et puis surtout, comprendre en fait comment le cheval communique.
5: Donc là, on peut aller les voir.
6: Ouais.
5: Alors là, on vient de... Alors je peux même pas dire qu'on vient de choisir un cheval, ça a été un choix mutuel.
6: Exactement, un choix mutuel où le cheval t'a regardé, il était là, il s'est posé à côté de toi, tu t'es posé à côté de lui.
5: Et finalement, c'est Lune qui m'a suivi.
6: Eh oui, un cheval qui s'appelle Lune. Tu avais essayé un cheval qui s'appelait Idéal, mais qui est reparti, un cheval qui s'appelait Jason qui est reparti, et puis Lune qui est restée.
5: Peut-être parce que j'ai la tête un petit peu trop dans la Lune des fois, sait-on jamais. Qu'est-ce qu'on va faire maintenant avec Lune?
6: Alors là, Lune, on l'a ramenée du champ, et tu vas pouvoir commencer à faire ce qu'on appelle le pansage, c'est-à-dire établir la relation, donc bon pansage.
5: Et là, du coup, on va faire un exercice un petit peu particulier. On est dans un manège et
6: on va danser autour du cheval. Le cheval ne doit pas bouger, il doit rester immobile et il doit s'habituer à ce que le cavalier puisse bouger à côté. Donc l'intention du cavalier, c'est immobilité pour le cheval. Et moi, je bouge autour pour que tu puisses t'habituer à ce qu'il y ait des mouvements et que toi, tu ne bouges pas.
5: Allez, on essaye. Et effectivement, les chevaux ne bougent pas. Ça sert à quoi cet exercice, Olivier ?
6: Ça sert à habituer le cavalier à donner l'intention juste au cheval, ce qu'il a envie, et ça sert au cheval à s'habituer à ne pas avoir peur de la musique, du cavalier qui bouge à côté, et de comprendre les intentions du cavalier.
5: Donc là, on a brossé les chevaux, on s'est occupé d'eux, on a eu le temps d'apprendre à se promener avec eux, à suivre leur rythme, et eux suivent le nôtre. Ce qui est assez formidable, je trouve, c'est qu'on a l'impression de faire une séance de psy, on évacue la pression. Et c'est grâce au fait qu'on évacue la pression que le cheval va être avec nous.
6: Le cheval est avec nous dès le début, mais nous, on n'est pas avec lui dès le début. Donc il faut apprendre à se détendre pour être avec lui. Une fois qu'on est avec eux et qu'on est ensemble, les chevaux comprennent très très vite.
0: Et pour en apprendre plus sur ces fameux cours proposés au club hippique de la forêt de Moulières, ben rendez-vous sur le site moulières.com, tout simplement. Ça vous dirait de chanter le blues ? Comme Patricia Cass. Oui ? Eh ben c'est le moment alors. Vous êtes dans la salle de bain, vous êtes en plein petit-déj là. Il est 6h16. Eh bien chantons tous le blues avant de découvrir un artiste poitevin qui a sorti son premier EP, nom de scène, Cassien.

Mademoiselle chante le blues, Patricia Cass, à 6h19. Vous connaissez l'artiste Cassien? C'est lui.

0: attendu? Eh bien, vous allez le rencontrer au micro de Sonia Brunet, qui a rencontré ce musicien poitevin.
1: Eh bien, bonjour. Alors, je suis Cassien, chanteur, auteur, compositeur, interprète.
0: Vous avez une enfance pas banale, parce qu'en fait, votre environnement, c'était la communauté Emmaüs.
1: Oui. Alors pourquoi ? Parce que mes parents se sont rencontrés dans une communauté Emmaüs. Leur chemin de vie les a menés tous les deux dans une communauté Emmaüs pour des raisons différentes. Ma mère était, pour faire la parenthèse, ma mère était travailleuse sociale, éducatrice de jeunes enfants. Et mon papa a feinté le service militaire et a été objecteur de conscience.
0: Mais alors, c'est comment de grandir dans cet environnement-là ?
1: Ben moi, j'ai des très bons souvenirs. J'ai l'impression que c'est une enfance tout à fait normale.
0: Bah ouais, c'est la vôtre. Mais néanmoins, il y avait l'accumulation de tas de trucs aux alentours de l'entrepôt Emmaüs.
1: Alors par contre, oui, j'ai quand même ce souvenir-là, et c'est pas banal, de jouer avec d'autres copains dans des amoncellements d'objets. Je me rappelle de baignoires. Voilà, parce que donc le principe d'Emmaüs, c'est de récolter des objets des gens pour après les revendre et permettre à des personnes démunies, en difficulté, qui ont été accueillies dans une communauté, de récolter les fruits de ces ventes. Bref, donc des objets qui s'accumulent dans tous les sens, une espèce de terrain vague avec des baignoires, des objets rouillés, des vélos, enfin bref. Et donc on jouait là-dedans, et puis c'était une chasse au trésor. Enfin, j'ai vraiment souvenir de chasse au trésor, de pouvoir trouver un truc, un jouet, derrière une baignoire, quoi.
0: Voilà. Mais c'est pas un mauvais souvenir.
1: Eh ben, du tout, au contraire.
0: Cassien, ouais. La musique, elle intervient quand ?
1: Ben, en fait, je pense qu'elle est là assez tôt. Parce que mes parents aiment chanter, ont assez régulièrement chanté dans des chorales. Ma maman m'avait mis au conservatoire à Poitiers quand j'étais petit, dans une classe de chant, mais je préfère aller faire du foot. J'ai fait du sport jusqu'à la fin de mon adolescence, j'ai vraiment fait quasiment que du sport. En tout cas, je faisais absolument pas de musique, mais vraiment pas du tout. J'avais évidemment ce rêve de gamin de pouvoir devenir handballeur professionnel, si on veut être précis sur mes rêves. Je me suis rendu compte que ça allait pas être possible, donc du coup, j'ai ouvert les yeux sur d'autres trucs et je me suis mis un peu à faire de la musique, quoi.
0: Vous avez commencé par quoi ?
1: Par la basse. Et puis le chant, j'ai commencé à 20 ans à chanter.
0: Et aujourd'hui, Cassien chante ses propres compositions, comme celle-ci par exemple.

de Cassien. Il fait aussi partie des groupes Bellevue Street et Papa Soul Club. Ah, lui, il n'est pas de chez nous. Mais bon, on l'aime bien quand même. Il est venu au Stade de France fin juin. C'est Bruno Mars. Les avis étaient apparemment mitigés concernant la taille de la scène et la prestation. Je vais y arriver. Oh là là. Bon, on ne peut pas plaire à tout le monde, même quand on s'appelle Bruno Mars.

0: Bruno Mars à 6h27. Les Verseaux, une journée qui vous appartient en ce jeudi 2 juillet. L'horoscope, c'est dans un instant.
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0: Comment va se passer ma journée? Ouais, c'est la phrase que vous vous êtes dit là en plein petit-déj à 6h28. Eh ben voici la réponse. C'est l'heure de l'horoscope de ce jeudi 2 juillet avec vous, Catherine Viguier. Vous mettez en valeur l'un des 12 signes.
4: Les Verseaux, leur univers intérieur est source de remise en question.
5: Bélier, le foyer vous mobilise, mais où que vous soyez, vous avez la foi, vous êtes motivé.
6: Taureau, l'évasion intellectuelle, physique vous vont bien, mais en vous, autour de vous, il y a des choses que vous cherchez à comprendre.
7: Gémeaux, si vous vous sentez prisonnier, empêché, eh bien vous allez briser vos chaînes.
8: Cancer, la journée est idéale pour mieux vous connaître, pour sublimer votre vie intérieure. Tout ceci se fait lentement.
9: Lion, quelqu'un vous manque, ou bien encore, vous attendez ce contrat de travail. Le maître mot est patience.
10: Vierge, sur le plan professionnel, derrière les apparentes difficultés, rien n'est perdu.
11: Balance, en vacances ou pas, vous bougez beaucoup, mais certains ont du mal à vous suivre.
12: Scorpion, bon, voyager vous fait du bien, mais se profile une évolution dans votre vie et vous y pensez secrètement.
13: Sagittaire, où que vous soyez, privilégiez le dialogue plutôt que l'affrontement, ça vaudra mieux.
14: Capricorne, ne vous attardez pas à ce que l'on dit dans votre dos, y compris des conseils, suivez votre voie.
15: Verseau, une journée qui vous appartient, savourez-la, soyez amis avec vous-même, votre meilleur ami.
16: Poisson, après avoir encouragé les uns les autres, il est temps de vous encourager, vous.
17: Et pour nous tous, on part dans les profondeurs de soi-même et on s'invente une vie.
0: Eh ben merci beaucoup Catherine. Si vous avez loupé votre horoscope, votre signe, ici.fr dès maintenant. 6h29, l'info d'ici, c'est dans un instant. Clément, la Marmara Spike League, ben c'est fini.
18: Il faudra maintenant parler d'Alterna Volstar. La première division de volley change donc de nom sous le naming d'une entreprise basée chez nous dans la Vienne. Alterna, déjà sponsor du Stade Poitevin Volley.
0: Vous avez compris, Marmara Spike League, hop, en gomme désormais.
18: Allez, Alterna Volstar.
0: Alterna Volstar, très bien. Ben, les précisions dans l'info d'ici. Après le 90 secondes, l'actu en France et dans le monde, Cyril Ardot.
19: Ce sont les premiers gros feux de l'année. Au moins 800 hectares de forêt brûlés dans l'Hérault et l'Aude. 230 hectares partis en fumée dans les Bouches-du-Rhône. Une trentaine à Fréjus dans le Var. 6 départements du pourtour méditerranéen, des Pyrénées-Orientales aux Bouches-du-Rhône restent en vigilance rouge feux de forêt aujourd'hui et demain. Il y a eu jusqu'à 72 départements en alerte rouge au pic de la canicule. Et ce matin, plus aucune vigilance particulière. Fin d'alerte pour les 4 derniers départements concernés. Les Alpes-Maritimes, le Var et la Corse. Et des mesures rapides pour améliorer les conditions de vie des détenus et du travail des agents. Une loi contraignante pour limiter la surpopulation carcérale. C'est ce que demande la contrôleure générale des prisons qui tire une nouvelle fois la sonnette d'alarme. Des recommandations émises en urgence au ministre de la Justice et de la Santé. Sans réponse pour le moment. Et des stars la pétanque dont le français est multiple champion du monde Dylan Rocher, placé en garde à vue cette semaine, soupçonné d'avoir manipulé une partie et truqué des paris. Des faits présumés qui remontent à septembre 2025 dans les Hauts-de-Seine près de Paris. La Coupe du Monde de foot, les États-Unis, la Belgique, l'Angleterre se sont qualifiés pour les huitièmes de finale cette nuit avant Espagne-Autriche ce soir à 21h. La France joue elle samedi face au Paraguay. Et puis premier week-end de départ en vacances du monde à prévoir sur la route dès demain selon Bison Futé qui voit orange dans le sens des départs et même rouge dans le quart nord-est. Prévision complète à retrouver sur ici.fr.
18: Merci Cyril. Dans une heure, une grosse annonce dans le monde du volleyball. Fini la Marmara Spike League. Place maintenant à l'Alterna Volstar pour 3 ans. Le championnat de France professionnel masculin porte désormais le nom d'une entreprise de chez nous dans la Vienne. Alterna, 4e fournisseur français d'énergie. Déjà partenaire du Stade Poitevin depuis 2023. Ce naming, c'est une suite logique pour Antonin Marco, directeur général de l'Alterna Énergie.
20: on sait ce que le volley apporte à un territoire. Et donc, on a saisi cette opportunité, finalement, de porter le volley et alterner l'énergie avec le volley au-delà du territoire de la Vienne, au-delà du stade Poitevin Volleyball. Donc, ici, tout le monde connaît Alterna SPVB, tout le monde connaît, finalement, la dynamique qu'il y a au club. Ça, c'est notre engagement pour le club, pour Poitiers. Et aujourd'hui, on prolonge cet engagement à l'échelle de tout le championnat de France. Pour nous, c'est une suite logique. D'abord le club, aujourd'hui la Ligue, ce sont deux choses distinctes et complémentaires. D'autres marques le font. Décathlon, par exemple, soutient un club de foot et en même temps soutient la Ligue. Et nous, c'est pareil dans le volley. Et je trouve que c'est un beau symbole de partir de Poitiers avec notre club pour porter le volley partout en France. Voilà, c'est cette logique-là qu'on a aussi dans notre secteur d'activité avec notre marque Alterna Énergie. Du local au national, du club à la Ligue. Ça, c'est notre fil rouge pour ce partenariat stratégique pour les trois prochaines années.
18: Ouais, puisqu'il en parle, le président de la Ligue nationale de volley, Jean Azéma, eh bien, il trouve que c'est aussi gagnant-gagnant pour le volley français.
21: Ça, c'est vraiment une ambition que nous avons avec Alterna. Vraiment, il nous fallait un partenaire industriel qui soit en phase avec cette volonté. Ça, j'avais déjà annoncé il y a un an que la LNEV tenterait de mettre en place des moyens pour sécuriser le parcours des jeunes en France, des jeunes talents. Bon, après, chacun est libre de faire ce qu'il veut, quand même, il faut le savoir. Mais il est évident que nous partageons cette préoccupation. Si nous parvenons, grâce à un partenaire comme Alterna, qui peut être la locomotive d'autres entreprises françaises, si nous parvenons à donner les moyens au club de conserver de jeunes Français dans le championnat français, je crois que nous aurons contribué largement à la notoriété du volleyball professionnel, mais aussi nous aurons contribué à maintenir le volley français à un haut niveau.
18: Ni l'Alterna ni la Ligue n'ont souhaité communiquer sur le coût de ce naming. Une commune rurale cherche désespérément un surveillant de baignade pour cet été, on en parle dans le prochain journal. À Val-de-Comporté, près de Civray, ça fait 4 mois que le maire espère trouver un surveillant, sans quoi il faudra interdire la baignade. On parlera aussi de Julien Leguet, condamné à 6 mois de prison avec sursis pour l'organisation de la manifestation de Sainte-Soline en mars 2023, une manifestation anti-bassine. Le risque incendie aussi qui est toujours sévère chez nous. Hier, une dizaine d'hectares de champs a encore brûlé dans les Deux-Sèvres. Ça aurait pu être bien pire sans l'intervention des sapeurs-pompiers.
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18: Les routes qui s'annoncent effectivement chargées demain. Alors là, on va parler de la météo d'abord.
0: Il fait frais ce matin et ça fait du bien. On a 13 degrés à Thouars. Ça faisait un petit moment qu'on n'avait pas sorti ce genre de température. Là, 14 degrés ce matin à Migné-Auzance. On peut aérer, nous dit Annie. Ben oui, là, on profite de la fraîcheur. 14 degrés également ce matin à Coué, à Tenzé. Vous avez 15 degrés du côté de Marnay. De la fraîcheur ce matin et le thermomètre va bien évidemment regrimper pour cet après-midi entre 27 et 30 degrés. À Thouars, vous aurez 27 degrés. À Montcontour, à Montcoutan, du côté de Bressuire, 28 degrés. À Poitiers, à Châtellerault, à Parthenay, à Montmorillon, 29 degrés. Si vous habitez à Mel, à Civray, à Chauvigny, si vous écoutez ici Poitou, à Niort, vous aurez 30 degrés. Demain, vendredi, copier, coller, le même temps, du soleil toute la journée, avec 29 à 30 degrés.
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0: 6h35, le gang de Frank Sarbacane Cabrel, recherché par toutes les polices du sud des États-Unis et du nord du Mexique, disparu mystérieusement au début de l'année 1916. Plus jamais l'on n'entendit parler de Frank et de sa bande. Voilà comment débute le clip de cette chanson, Sarbacane, 7e album studio de Francis Cabrel en mode Far West avec ce titre. Et le clip est ressorti en 4K. Il y a 2 ans.

0: Celui qui est tombé amoureux de la musique à l'âge de 13 ans en écoutant Bob Dylan, c'était Francis Cabrel à 6h40. Un complice à lui est sur la route. Ouais, il arrive dans le Poitou. Louis Bertignac, il est en concert samedi soir au parc Blossac à Poitiers. C'est gratuit, on en parle dans les 3 plus du jour dès 6h50.
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0: Ce sont les plaisirs de l'été, les apéros le soir, les balades sous le soleil, ce badigeonner de la crème solaire, la pastèque, les melons, ah, et les tomates. Ah oui, les tomates, c'est le plaisir de l'été de notre auditrice Marion.
3: Il y a le plaisir aussi d'avoir son propre jardin en particulier ou être professionnel, les deux sont plaisants, je pense.
4: Bonjour, je m'appelle Mario, mon petit plaisir l'été c'est de manger des tomates. Je peux autant croquer dedans direct qu'avec un peu d'huile d'olive et un peu de sel poivre, ça peut aller aussi. Donc au naturel c'est toujours meilleur, sans assaisonnement c'est aussi bon.
5: Et pour ça il faut que le produit soit bon.
4: Oui, ça tombe bien vu que je suis maraîchère bio, donc ça me va. Je sais que le produit est bon, donc ça passe bien.
5: Est-ce que quand on mange une tomate qu'on a cultivée soi-même, ça a encore une autre saveur?
4: Bah oui, il y a le plaisir de faire par soi-même en fait, puis de savoir d'où ça vient et tout ce qui est. Au moins il n'y a aucun doute sur la production. Il y a le plaisir aussi d'avoir son propre jardin en particulier. Votre professionnel, les deux sont plaisants, je pense.
5: En ce moment, on le suit, hein, vraiment, il y a beaucoup de tensions dans l'actualité internationale et la France se déchire sur deux grandes questions, pain au chocolat ou chocolatine. Et l'autre grand sujet, c'est que fait-on et quel traitement peut-on réserver à ces personnes qui commettent l'erreur terrible de manger des tomates l'hiver? Qu'est-ce qu'on fait d'eux?
4: Bah, qui aigresse à manger des trucs pas bons. Hein. Il n'y a pas besoin de tomates dans un burger en hiver. Vous mettez une feuille de salade et ça suffit. Les tomates, c'est l'été à partir de fin juin dans le Périgord.
5: Qu'est-ce que vous souhaitez aux auditeurs d'ici?
4: De la joie et du bonheur toute leur vie, voilà.
5: Et de manger des bonnes tomates?
4: Ah bah, bien sûr, mais ils peuvent venir au marché s'ils en veulent, sur le marché de Verre. Ils savent où en trouver.
0: Bah ouais, la raison Marion, c'est bon les tomates. Là, l'été, oh là là, on adore. Bon, à suivre, les conseils du veto. Pierre Fabin répond à cette question dans une minute. Pourquoi mon chat grimpe au rideau?
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0: C'est l'heure du rock'n'roll avec le groupe Cactus Riders. Nouvel album, Heartless Monster.

0: Le nouvel album des Cactus Riders, Earless Monster, un énorme coup de cœur, ici Poitou.
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4: Et on sera là avec vous tout l'été sur Ici Poitou, 6h44. C'est une situation assez fréquente, expérimentée par de nombreux propriétaires de chats. Leur minou s'est transformé en alpiniste sur les rideaux du salon. On est avec le docteur Pierre Fabin, vétérinaire, pour essayer de comprendre pourquoi nos chats ont cette manie destructrice pour notre déco.
5: Premièrement, il faut savoir qu'il ne fait pas ça pour vous embêter. Dans la nature, le chat est en fait un prédateur, mais aussi une proie. Pour se rassurer et surveiller son environnement, il a un besoin viscéral d'être en hauteur. Le problème de nos intérieurs, c'est qu'il manque souvent de prise pour grimper. Le rideau lourd, texturé et solidement accroché représente l'échelle parfaite. En plantant ses griffes dedans, il s'étire de tout son long et il faut savoir que votre chat adore ça. En plus, ça lui permet de marquer son territoire visuellement et olfactivement grâce aux phéromones situées entre ses coussinets. Chez le jeune chat, c'est aussi un défouloir. Le balancier du tissu devient un parc d'attractions pour vider son énergie.
4: Oui, alors c'est bien beau l'instinct naturel, mais nos voilages, eux, finissent en lambeaux. Comment l'empêcher de transformer nos fenêtres en échelles sans le traumatiser ?
5: Et la punition, justement, ne sert à rien. Si vous criez ou tapez dans les mains, il assimilera le rideau à de l'attention et recommencera dès que vous avez le dos tourné. La vraie solution, c'est de lui offrir une alternative légale et attractive juste à côté. Installer un arbre à chat bien stable, d'1,50 m minimum, juste devant la fenêtre. Le chat veut regarder dehors, c'est sa télé. Si l'arbre est isolé dans un coin sombre, il choisira toujours le rideau. Frottez les poteaux avec de l'herbe à chat pour l'attirer. En parallèle, rendez vos rideaux désagréable. L'astuce imparable, c'est de scotcher temporairement du papier aluminium sur le bas du tissu. Les chats détestent le bruit froissé de l'alu sous leurs pattes.
4: Et si on vit dans un petit espace sans la place pour un immense arbre à chat, quelles sont les autres astuces d'aménagement pour sauver nos fameux rideaux ?
5: Pensez aussi à éloigner vos meubles sur lesquels il peut prendre appui. Si un bout du canapé ou de la table basse touche le rideau, c'est le tremplin idéal pour s'y accrocher sans effort. Autre astuce redoutable, remplacez vos doubles rideaux lourds par des voilages très légers et fluides ou des storlists. Le chat comprendra tout de suite que cette matière ne supporte pas son poids et que ses griffes dérapent. Et enfin, couplez simplement la pointe de ses griffes avant avec un coupe-griffe adapté. Si elles sont moins pointues, elles s'accrocheront beaucoup moins dans le tissu.
4: C'est bien noté, merci beaucoup Pierre. Application ici pour écouter tous les bons conseils concernant nos animaux de compagnie. Vous avez des conseils en ce moment même qui concernent les vacances surtout. 6h46, l'heure de prendre le dernier train pour Londres. Ouais, c'est la chanson d'Electric Light Orchestra. Avant de noter les infos utiles, pratiques dans la Vienne comme dans les Deux-Sèvres.

Electric Light Orchestra pour vous réveiller de bonne humeur. Ça fait plaisir d'écouter ce titre Last Train in London à 6h51. Si vous êtes sur la route, prudence, vous n'hésitez pas à nous mettre un petit mot au 05 49 60 20 20, un petit mot sur WhatsApp si vous êtes témoin de complications, d'embouteillages. On est là et bien pour relayer les infos. C'est parti pour les infos pratiques, utiles, les idées de sortie aussi. C'est tous les jours à 7h06 et les 3+. Premier plus, cet été encore, ici Poitou est partenaire des plus chouettes festivals de la région et parmi les rendez-vous incontournables, il y a bien sûr le festival Au fil du son, c'est à Civray. Les festivités vont débuter le 23 juillet avec la célèbre soirée baptisée Au fil du son des rails. C'est complètement fou, c'est super sympa. Placé sous le signe de la fête, de la bonne humeur, du lâcher prise. Au programme de cette soirée, Bernard Minet, rien que ça, Collectif Métissé, Hermès House Band, Sébastien Patoche ou encore La Rousseau.

programmation très très sympa pour le fil du son à Civray. Deuxième plus, info utile. Est-ce que vous saviez que près de 46 millions de téléphones dorment aujourd'hui là dans les tiroirs des Français? Des appareils parfois oubliés, cassés, simplement remplacés, hein, mais qui peuvent pourtant encore être utiles. Jusqu'au 10 juillet, chacun d'entre nous est invité à déposer ses anciens téléphones, même hors d'usage, obsolètes, dans l'un des 20 points de collecte répartis sur le territoire Haut-Val de Sèvres.

Louis Bertignac à l'occasion de Poitiers l'été. C'est samedi soir et c'est gratuit au parc Blossac. On est à côté du centre-ville de Poitiers. Voilà pour les 3 plus du jour. Il est 6h53. L'humour dans un instant. Mais d'abord, avec plein de R, musique, boulevard des airs.

0: Boulevard des Airs, Bruxelles, sur Ici Poitou, 6h57. Dans un instant, l'humour.
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0: Un peu d'humour, ça vous dit? Les grandes vacances approchent, les photos de vacances aussi vont bientôt déferler sur nos groupes WhatsApp. Mais

0: Dans l'humour en tube, Fred Ballard s'est intéressé au grand retour du Polaroid, qui n'a pourtant pas que des avantages.
1: Je vous livre cette statistique assez rigolote. 7% des personnes du troisième âge qui prennent un Polaroid décèdent avant que la photo apparaisse.
0: C'est vrai que ça peut mettre un certain temps et parfois la photo n'apparaît jamais. Donc le Polaroid, c'est sympa. Mais Arnaud sa mère nous conseille quand même le numérique pour nos photos de vacances, surtout pour les selfies devant la mer.
1: Quand on prend une photo à bout de bras comme ça, en règle générale, on a une tête de con. Et donc là, on peut, sur l'écran, tout de suite effacer. On recommence, on regarde, on efface, on connaît. Et puis au bout d'une cinquantaine d'essais, on a une photo à peu près potable. Alors que le Polaroid, on prend une seule photo, mais après c'est le suspense. Pourvu que j'ai pas une tête de con.
0: Oui, d'autant que le Polaroid est censé être conservé, affiché aux yeux de tous sur la porte du frigo. Hein, mais bon, d'un autre côté, une tête de con sur la porte du frigo, c'est la garantie d'un fou rire à chaque passage en cuisine. Ce qui n'est pas le cas de certains selfies postés sur les réseaux sociaux.
2: Elle est super sexy, elle met des photos d'elle toute la journée. Le maximum du narcissisme pour moi. Elle met une photo d'elle, elle écrit en dessous « Bonne journée ». Pour elle, c'est un don. Bonne journée, sois honnête avec moi, c'est pas du tout ce que tu veux me dire. Ce que tu veux me dire, c'est je suis bonne et vous ne toucherez jamais, bande de crevards. C'est ça que tu veux dire.
0: Voilà, donc il faut savoir parler le selfie couramment si on veut passer un été bien poilant sur les réseaux sociaux. Fary est un expert en narcissisme pixelisé. Et pour celles et ceux qui ne sont pas photogéniques, mieux vaut une bonne grimace qu'une mood rascasse.
3: Ouais, c'est vrai, une bonne grimace, ça marche toujours. Merci Fred Ballard.
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3: Très très bon début de journée, c'est jeudi, on est le 2 juillet, il est 7h. Les informations présentées par Clément Tricot.
5: Petite commune recherche surveillant de baignade de toute urgence à Val de Comporté, près de Civray. La mairie cherche depuis 4 mois un maître nageur ou surveillant pour son plan d'eau tous les ans. C'est la même galère pour trouver des professionnels qualifiés. Ça l'est encore plus dans le rural. Mais sauf que sans solution, eh bien le maire Jean-Pierre Bernard va devoir prendre une décision bien difficile.
6: Si on trouve personne à partir du 2 août, parce qu'on a quelqu'un jusqu'au 2 août, on est obligé de fermer la baignade. On sait très bien que même si c'est interdit, les gens ils se baigneront quand même. Là déjà, même que c'est pas ouvert, et les gens se baignent quand même, mais c'est sous leur responsabilité et puis sous la nôtre, quoi. Il vaut mieux favoriser pour qu'on ait des ouvertures partout, au moins les gens qui sont là, on sait qu'ils sont en sécurité, quoi. Ça rend service à plein de gens, il y a beaucoup de gens qui malheureusement, pour eux, n'ont pas les moyens d'aller sur la côte, n'ont pas les moyens de payer la piscine tous les jours à leurs enfants. Ils viennent là, c'est gratuit, il y a un toboggan en plus, donc c'est amusant pour les gamins, vous savez. Moi, je lance un appel aux jeunes, les jeunes qui veulent faire un petit job d'été. Sur des secteurs comme nous, ils travaillent que l'après-midi. Il y a un salaire qui est plus que raisonnable. Alors, on a fait des efforts, plus, parce que soit on peut aider aux frais de déplacement, soit on peut même loger quelqu'un qui est plus loin. Donc, vous voyez qu'on fait tout ce qu'il faut, mais ça devient de plus en plus difficile. Donc, voilà.
5: Réfléchit aussi à financer des formations pour les jeunes du coin afin de garder son plan d'eau ouvert. La baignade prisait donc l'été, d'autant plus avec les vagues de chaleur. Bonne nouvelle à Poitiers, la piscine de l'île aux Tisons est réinstallée pour 2 mois. De quoi se baigner sans les dangers du Clain où 5 personnes sont mortes en près d'un an. Cet équipement est donc parfait pour se détendre en toute sécurité, nous dit Anas Benbrick, médiateur chargé de l'accueil des baigneurs.
7: C'est ouvert de 14h jusqu'à 20h toute la semaine. Et voilà, c'est gratuit, donc vous venez, vous passez un bon moment aussi. Le bassin, alors là, c'est 70 personnes à la fois. Donc voilà, puisque c'est surveillé, c'est pour la tranquillité de tout le monde qui passe ici, pour tous les usagers. Et voilà, c'est une baignade naturelle avec de l'eau du Clain. Et vous avez une petite plage là avec des chaises et tout. Vous pouvez passer une petite pique-nique ici aussi. Voilà, en plus c'est un lieu agréable avec les arbres, la verdure, voilà.
5: On insiste, la baignade est interdite ailleurs dans le Clain, ne risquez pas votre vie ou celle de vos enfants. Alors qu'une vague de chaleur menace de s'installer en France, le risque feu de forêt reste sévère chez nous. Hier, les pompiers de Sévrien sont intervenus sur au moins 6 incendies, le plus vaste à Auger près de Niort, 8 hectares de chaume et plusieurs dizaines de bottes de paille brûlées. Le risque incendie qui est au cœur d'une cellule de crise au gouvernement aujourd'hui. Hier, au moins 800 hectares brûlés entre l'Hérault et l'Aude à 30 km de Narbonne, plus de 230 hectares dans les Bouches du Rhône. Les éleveurs du Poitou vont, eux, pouvoir bénéficier de prêts pour encourager des travaux dans leurs exploitations. Installation de brumisateurs ou de ventilateurs, annonce du ministère de l'Agriculture hier. À l'échelle française, la filière volaille estime que la canicule a tué entre 2,5 et 3 millions d'animaux. Les services d'écarissage dans les Deux-Sèvres, eux, sont complètement saturés. On vous invite d'ailleurs à poser vos questions à la porte-parole du gouvernement à 13h dans l'émission Ma France qui passe en spécial canicule. Maud Bréjon, originaire de la Vienne, y est invitée. Vous pouvez appeler dès maintenant au 05 49 60 20 20 pour vous inscrire et poser vos questions.
3: Le réflexe 15 avant de passer aux urgences devient une obligation pour la Vienne.
5: Et d'abord pour 3 mois, dans le cadre d'une expérimentation. L'objectif, c'est de faire baisser la pression dans des services d'urgence saturés, mais aussi de vous éviter des déplacements inutiles. Il faut donc appeler le 15 avant d'être pris en charge, même si vous êtes déjà en voiture ou arrivé sur place. C'est comme ça aussi dans les Deux-Sèvres. 6 mois de prison avec sursis pour Julien Leguet. La cour d'appel de Poitiers a confirmé la décision de la première instance hier. Le militant anti-bassine et 3 autres personnes sont reconnues comme organisateurs de la manifestation de Sainte-Soline 2 en mars 2023. Elle avait été marquée par de nombreux blessés côté manifestants et aussi du côté des forces de l'ordre. Après un déchaînement de violence inouï, Julien Leguet explique qu'il s'attendait à ce résultat.
8: Malheureusement, oui, c'est une décision à laquelle on s'attendait, puisque cette cour d'appel, pour ma part, elle m'a déjà condamné à 2 reprises dans les mois qui viennent de passer. Et la même juge a suivi à peu près les mêmes raisonnements. En tout cas, elle est assez hermétique à l'argument principal qu'on fait valoir pour justifier de rentrer en désobéissance civile. C'est l'état de nécessité. C'est de considérer que les pouvoirs publics sont tellement défaillants face aux enjeux du réchauffement climatique, de l'érosion de la biodiversité, de l'écoulement de la ressource en eau, que ça nécessite que des citoyennes et des citoyens se mettent en action, quitte à ne pas respecter de dictats de la part des autorités. Donc on s'y préparait malheureusement et c'est ce qui fait que je suis d'ores et déjà en mesure de vous annoncer que nous allons tous les 4 nous pourvoir en cassation. Je suis quand même dans un état d'esprit où j'arrive au bout de ce premier marathon judiciaire où j'ai eu 5 procès qui sont enchaînés en moins de 6 mois, dont je sors clairement pas indemne, hein, mais en tout cas ça n'entache en rien ma détermination à continuer à me battre avec mes camarades pour l'eau, pour le vivant, et tout mettre en œuvre pour ne pas être entravé dans ma liberté d'expression.
5: Et notez qu'on vous a mis le détail des condamnations sur ici.fr. Le nom de Julien Leguet sera au tribunal cet après-midi aussi dans le cadre d'une affaire de diffamation dont se plaint l'ancienne préfète des Deux-Sèvres.
3: Surveillez votre boîte aux lettres, vous allez peut-être participer à une étude sur la santé et la pollution.
5: Oui, c'est un appel lancé par Santé publique France et l'ANSES, l'agence de sécurité sanitaire. Des scientifiques recherchent des centaines de volontaires pour participer à cette enquête nationale. C'est pour mieux comprendre l'impact de la pollution environnementale sur notre santé, Anne Le Gall.
9: 15 000 lettres ont déjà été expédiées dans toute la France pour recruter les participants à cette enquête Alban. Pour obtenir un échantillon représentatif de la population, ces courriers ont été envoyés après tirage au sort dans une base de l'INSEE. L'objectif est de mobiliser au total 3 000 volontaires adultes et enfants qui répondront à des questionnaires sur l'alimentation, l'exercice physique et accepteront de faire un bilan sanguin, explique Sandrine Carillo. Elle est l'une des coordinatrices de cette enquête pour l'ANSES, l'agence de sécurité sanitaire.
10: Ce genre d'enquête à grande échelle, ça permet de fournir des informations sur différents volets. Donc, il y a l'exposition aux substances chimiques qui peuvent être présentes dans l'environnement. On cherche à mieux comprendre également les maladies chroniques comme le diabète, les maladies respiratoires, l'obésité ou l'hypertension artérielle, et puis à évaluer les risques nutritionnels, chimiques ou microbiologiques qui sont liés à l'alimentation.
9: La participation est facultative, mais l'intérêt pour les volontaires, c'est qu'ils auront accès, s'ils le souhaitent, à leurs résultats d'analyse. Donc, ils pourront connaître une éventuelle exposition à des métaux, des PFAS ou des pesticides. Les premiers résultats scientifiques seront publiés à partir de 2028.
5: Des précisions de Anne Le Gall. Enfin en sport, d'abord l'Alternat, déjà sponsor du Stade Poitevin Volley, qui donne maintenant son nom à la Ligue professionnelle de volley. Ne dites plus Marmara Spike League, mais Alternat Volstar. Le 4e fournisseur d'énergie français basé dans la Vienne s'est lancé dans ce naming pour 3 ans. Et puis une bonne nouvelle, côté des coureuses de la FDJ United Suez, il y en a une nouvelle qui sera sur la route du Tour de France Femmes. La jeune prodige de 20 ans, Célia Géry, championne de France, annoncée hier par l'équipe Poitevine, menée par la star de Mi Volring.
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5: Une équipe qu'on va suivre de loin, mais qu'on va suivre de près aussi.
3: Exactement.
5: On va dire.
3: De loin, de près, on va la suivre. Quoi.
5: Il va faire chaud aujourd'hui, Aurélie.
3: Ben oui, encore entre 27 et 30 degrés cet après-midi, mais on profite de la fraîcheur. Là, ce matin, ça fait du bien. Vous avez 14 degrés à Vouillé, vous avez 13 degrés à Fesnay, dans la plaine neuvilloise, nous dit Françoise. C'est de la bonne fraîcheur pour aérer les maisons. Vous avez 13,4 degrés ce matin, 14 degrés à Coué, 12 degrés à L'Encloître. On respire cet après-midi. Donc, si vous écoutez ici Poitou, à Thouars, à Mauléon, à Loudun, vous aurez 27 degrés. À Montcoutan, 28 degrés. Du côté de Poitiers, Parthenay, Lussac-les-Châteaux, Lusignan, 29 degrés. Et si vous êtes du côté de Mel, Niort, Civray, Chauvigny ou encore Jancé, vous aurez le maximum, c'est-à-dire 30 degrés pour aujourd'hui. 30, c'est le maximum aussi pour demain. Demain, exactement le même temps. Du soleil toute la journée.
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3: Le café, les tartines, la confiture est sortie, la pâte à tartiner aussi. Petite brioche pour les gourmands. Ouais, on vous voit. Bon petit déj, un petit déj à la fraîche ce matin. On profite de la fraîcheur et de la musique. En mode cool avec Stan the Ghetto.

0: Stan The Ghetto, Bernard Lavillier à 7h13. Bon, on a vécu ce moment de canicule là, la semaine dernière. Eh bien, êtes-vous prêt, vous, à quitter votre région et votre vie à cause des canicules à répétition? Apparemment, de plus en plus de Français sont prêts à le faire. On va en parler dans le rendez-vous Mon œil avec Alain Ginesté, à suivre dans quelques instants. Nos petits pois de vin qui veulent être chef ce matin. Que feriez-vous si vous étiez le ou la chef à la maison?
1: Moi, si tu étais chef, je veux dire deux choses. Je veux dire d'inciter des jouets et de regarder la télé.
2: J'aimerais pas trop être chef parce que être chef, ça sert un peu, ça sert pas à grand chose à part donner des ordres. Déjà, c'est un peu méchant. Ceux qui disent oui, après, ça devient des esclaves. Voilà.
3: Si j'étais chef à la maison, je demanderais à maman de me créer des Pokémon pour moi et aussi de m'acheter beaucoup à manger et de m'acheter beaucoup de jeux, le magasin entier.
4: What?
0: Si j'étais chef, je les aime trop, vos enfants. Si vous étiez chef, Clément Tricot, vous feriez quoi, vous?
5: Je veillerais au plus grand bien de mes équipes.
0: C'est beau.
5: C'est beau.
0: Oh là là. Et alors, le plus grand bien...
5: Me parlez pas d'argent, Aurélie, je vous vois venir tout de suite, ce n'est pas moi qui décide, vous comprenez?
0: Jouons alors, ne parlons pas.
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0: Loupé. Bon, qu'est-ce que vous préférez, vous? En mode allongé pour siroter le petit cocktail, assis pour papoter sur votre bain de soleil, à vous la détente dans tous les cas. Cette semaine, vous vous sélectionnez chaque matin pour remporter vendredi, demain à 8h20, un très beau bain de soleil, couleur anthracite, le matelas. Oh, il est moelleux, il est confortable, une valeur de 300 euros, rien que ça, en partenariat avec Truffaut à Migné-aux-Anses. 05 49 60 20 20 si vous souhaitez tester ce matelas super moelleux. 300 euros, c'est un bain de soleil de compétition. Hein. La question du matin pour vous sélectionner, on joue avec les chansons de l'été. Qui est ce groupe qui nous vote, nous, je recommence. Qui est ce groupe qui nous donne envie de filer à la plage?

0: Merci à ce groupe pour cette vingtaine de secondes de...
1: Ces chorégraphies magnifiques en studio, on peut le dire.
0: C'est pas filmé, vous n'avez pas les coulisses, mais vous faites très bien le air surf, Clément Tricot.
1: Parce que le vrai surf, c'est une catastrophe.
0: 05 49 60 20 20. Qui est ce groupe en jeu? Votre sélection pour remporter demain un super bain de soleil à mettre dans le jardin. En plus, il est joli, ça fera une petite touche de déco.
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0: 7h17, le regard sur l'actu de ce jeudi, c'est le rendez-vous Mon œil avec vous, Alain Ginesté. Et qu'est-ce que j'apprends? Vous vendez votre villa sur la Côte d'Azur?
4: Ah, je la vends pas, je la donne, je vous l'offre, puisque je fais partie du tiers des Français, 34% exactement, qui pourraient envisager de déménager en raison des canicules. Incroyable chiffre dévoilé ces derniers jours par le site Le Bon Coin, et qui vient confirmer, voire accentuer, le sondage ICI Odoxa de septembre dernier. Deux études qui nous apprennent que le climat devient progressivement un vrai critère d'installation immobilière, au même titre que le budget ou le travail. Bien sûr, ce sont les habitants des régions réputées les plus chaudes qui sont les plus nombreux à envisager un départ, et notamment ceux qui vivent en Provence-Alpes-Côte d'Azur. Mais pour aller où? Tiens, en Bretagne ou en Normandie, ces zones si souvent moquées pour leur pluie ou leur fraîcheur, et qui pourraient devenir des refuges climatiques. Les Alpes, les Pyrénées ou le Massif central sont aussi des régions qui semblent subitement redevenir intéressantes, mais c'est quand même pas demain la veille que Clermont-Ferrand risque une forte arrivée d'exilés venus de Saint-Jean-Cap-Ferrat. Pas d'exode climatique massif à l'horizon, certes, mais il faut envisager que demain, le vrai luxe, ce sera la fraîcheur, et que l'agent immobilier le plus influent sera le thermomètre. Et si ce mouvement se confirme dans la durée, ce que prouvent déjà ces deux sondages à 9 mois d'intervalle, la pression immobilière pourrait elle aussi déménager. Et l'attractivité de certains territoires se trouvait changée, probablement pas au point quand même de transformer les fans de l'OM au foot ou de Toulon au rugby en supporters de Rennes ou de Vannes. Faut quand même pas exagérer.
0: Merci beaucoup Alain Ginesté. On retrouve le regard sur l'actu sur ici.fr en parlant canicule, comme vous le dites. Alors aujourd'hui, les températures sont plus fraîches. On profite ce matin de 14 degrés en moyenne et cet après-midi entre 27 et 30 degrés. Qui va pouvoir d'ailleurs, avec ces 30 degrés, là, siroter son petit jus d'orange à la fraîche le matin sur son bain de soleil? Peut-être vous. On se sélectionne après Blue Hotel.

0: du boulot là. Et vous avez la forme. Mais c'est sûr, j'en mets ma main à couper. Mais quel est ce groupe? C'est la question qu'on va poser à Anne, qui nous appelle des Roches-près-Marie. Anne, elle est en route pour le sport. Bonjour.
1: Bonjour Aurélie, bonjour tout le monde.
0: À fond, déjà au taquet à 7h22 pour aller au sport, mais bravo.
1: Exactement, un petit footing là pour se mettre en forme pour la journée.
0: À la fraîche en plus, là, les températures sont bonnes ce matin. Vous faites combien de kilomètres à peu près?
1: Oh bah là, je vais aller sur un tapis de course 45 minutes là, je vais faire 45 minutes, une petite mise en route.
0: Mais très bien. Comme ça vous avez la forme, ensuite vous partez au boulot. Vous êtes motivé quoi. Bon, super,
1: tout
0: franchement. Chapeau Anne. Ah. Avez-vous reconnu ce groupe?
1: Alors oui, c'est les The Beach Boys.
0: Ah ouais, qu'on adore. Et ça dans les oreilles au sport.
1: Ah ouais, exactement. Le soleil, c'est le top.
0: Carrément, ça peut le faire. Anne,
1: ça peut le faire.
0: 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Si vous avez un coup de fil d'ici Poitou, c'est que vous remportez ce super bain de soleil d'une valeur de 300€ en partenariat avec Truffaut à Migné-aux-Anses. Il est beau, il a l'air tout moelleux, il a l'air bien confortable.
1: Ah ouais.
0: Je vous comprends. Ah, franchement, je vous comprends.
1: Je croise les doigts.
0: Quand on le voit, ça donne envie de se détendre. Donc je croise les doigts pour vous, Anne, et peut-être à demain.
1: Eh bien peut-être, espérons. Merci beaucoup.
0: Bon sport. À bientôt.
1: Merci, au revoir.
0: Entreprise, initiative locale, bonne nouvelle, ici ça marche, c'est avec Florian Lévesque. Aujourd'hui, on met à l'honneur une entreprise centenaire, direction Niort.
2: Pour découvrir la brasserie Brenet, une entreprise née il y a 127 ans. Alors la brosse, ça paraît simple, mais c'est extrêmement complexe tant les brosses sont utilisées dans de nombreux domaines. Simon Lorillière, le directeur de la brasserie Brenet, m'a raconté cette belle histoire qui dure et m'a expliqué justement pourquoi ça marche.
3: C'est lié à notre fibre, hein, c'est-à-dire au fait qu'on s'adapte toujours aux clients, on leur apporte toujours une solution. C'est une histoire qui dure depuis 5 générations et on a su se démarquer de nos concurrents en s'adaptant aux demandes les plus difficiles et les plus exigeantes que nos confrères finalement nous laissent parce qu'elles sont complexes et très chronophages.
2: Entreprise du patrimoine vivant, c'est important pour vous cette appellation?
3: Oui, tout à fait, parce que c'est une reconnaissance, surtout qu'on a été dans les premiers à être reconnus entreprise du patrimoine vivant. Donc oui, c'est une forte reconnaissance en tout cas de notre savoir-faire qui est ancestral, parce qu'on manie finalement des méthodes encore de manuelles, hein, c'est-à-dire qu'on garnit encore des brosses à la main, et notamment pareil pour des secteurs d'activité extrêmement pointus comme l'aéronautique. Donc c'est ça qui est intéressant, c'est que finalement on allie des méthodes ancestrales pour des produits de très haute technologie.
2: En termes de produits, est-ce qu'on a vu une évolution?
3: Oui, parce que la brosserie Brenet à ses débuts fabriquait des brosses de quincaillerie, hein. Et au fil des temps, et notamment dans les années 70, il y a eu un très grand tournant. Mon grand-père et mon oncle et ma tante ont choisi de partir sur du technique sur mesure. Et depuis, on a continué, à aller sur ce chemin, ce qui nous a permis de démarquer des autres brossiers. Dans le passé, on faisait de la brosse, ménage, de la brosse qu'on va voir dans toutes les maisons. Et aujourd'hui, on fait des brosses qui sont sur des process de fabrication. Que ça soit pour dorer les gâteaux, que ça soit pour nettoyer des bandes de four, ça peut être pour, par exemple, dépoussiérer des poutres de bois. En fait, c'est vraiment dans l'industrie où il y a des brosses pour, par exemple, isoler des volets dans les avions. Bref, il y en a un peu partout. Et notre métier, nous, c'est de nous adapter finalement aux besoins du client sur soit ses chaînes de production, soit sur un produit qui va en tout cas fabriquer quelque chose.
2: Un travail de précision reconnu pour la brosserie Brenet, l'entreprise qui dispose d'un site internet. Si vous souhaitez en apprendre un petit peu plus, rendez-vous sur brenet.fr.
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0: à 20h dans la Vienne, dans les Deux-Sèvres, la captation du concert de Julien Doré. L'info d'ici dans un instant, Clément. La piscine de l'île aux Tisons est ouverte pour 2 mois.
1: Ouais, ça donne envie d'aller se baigner avec ces fortes chaleurs qui reviennent. Eh bien, ce grand bac est installé directement dans le Clain. C'est une bonne nouvelle, c'est surveillé du Farniente en toute sécurité.
0: Parfait, ça n'oubliez pas la crème solaire, messieurs, dames. L'info d'ici, c'est après le 90 secondes. L'actu avec vous, Cyril Ardo.
2: 275 hectares de forêt parcourus, 600 personnes évacuées dans les Bouches-du-Rhône où 2 incendies se sont déclenchés hier soir près de l'étang de Berre. 850 hectares brûlés entre l'Hérault et l'Aude. Cet incendie ne progresse plus selon la préfecture. 6 départements du sud du pays restent en vigilance rouge. Feu de forêt aujourd'hui et demain. Dans ce contexte, une nouvelle cellule interministérielle de crise aujourd'hui. Elle est délocalisée à Marseille. Le Premier ministre Sébastien Lecornu promet de s'attaquer en même temps à l'atténuation du changement climatique et à son adaptation. Plus aucun département n'est ce matin en alerte orange canicule. Une carte de France colorée par bison futé ce week-end. De l'orange partout, demain dans le sens des départs, c'est même rouge pour le quart nord-est et l'Île-de-France. Premier départ en vacances et prévision complète à retrouver sur ici.fr. Il clame son innocence depuis 30 ans. La cour de révision se prononce aujourd'hui sur l'affaire d'Annie Le Prince, condamnée en 1997 pour le meurtre de son frère, de sa belle-sœur et de 2 nièces. Si la condamnation est annulée, il y aura un nouveau procès. Le Sartois de 69 ans est libre depuis 2016. C'est désormais le plus gros porte-conteneur français capable de transporter l'équivalent de 20 000 camions. Le navire Notre-Dame est inauguré aujourd'hui au Havre par l'armateur CMA-CGM. Les associations écologistes dénoncent son impact sur l'environnement. Et puis la Coupe du Monde de foot, les Bleus de retour à l'entraînement à Boston sous 35 degrés avant France-Paraguay samedi à 23h. Ce soir, les champions d'Europe en titre, les Espagnols affrontent l'Autriche en 16e de finale.
1: Merci Cyril Ardo. Nous, on parle ce matin dans l'info d'ici du retour d'un point de baignade surveillé sur le Clain. On parle de la piscine temporaire à l'île aux Tisons de Poitiers. De quoi se rafraîchir ou se détendre sur un transat pendant que les enfants jouent. Effectivement, la rivière est dangereuse et interdite en dehors de ce site. Alors hier, les premiers nageurs n'ont pas tardé à piquer une tête, Thomas Bonnet.
3: À première vue, le bassin a la forme d'une piscine, sauf qu'il est ouvert aux extrémités pour laisser passer l'eau du Clain. Alors avant de faire trempette, on prend une petite douche. Ne reste plus qu'à descendre l'échelle en pensant à bien se mouiller la nuque. Eddie, 17 ans, a bravé la fraîcheur de l'eau tout l'après-midi.
4: Il fait chaud, c'est les vacances, faut profiter. Il y a des transats, parasols, tout ça. Il y a un endroit pour se baigner, donc ouais, c'est vraiment adapté, je trouve, pour cet été.
3: C'est le seul endroit où vous pouvez vous rafraîchir dans le Clain, parce qu'il y a ici des surveillants de baignade.
4: Comme ça, ça permet, on va dire, aux gens de mon âge de venir se baigner, de profiter sans vraiment s'exposer à certains dangers.
3: Et c'est évidemment très rassurant pour les parents comme Lawari.
5: Ils sont tous là surveillés. C'est pour ça qu'on a préféré de venir ici. C'est dangereux pour les enfants, même pour nous aussi. Hein. Des fois, il y a le courant et tout ça. Alors...
3: Au sommet de sa chaise haute, justement, l'un des surveillants, Mathias Brégé, scrute les baigneurs.
6: C'est mon rôle de vous sauver.
3: Bon, pour un premier jour d'ouverture, c'est encore un peu calme.
6: On voit plus de canards que de petits bonhommes dans l'eau. Donc, au moins, pour tout ce qui est organisation, mise en place, on est nickel. On se rôde un peu avec les collègues et... C'est parti pour la saison, hein. Mais on s'attend à beaucoup de monde.
3: Sauf que ce bassin a une capacité d'accueil limitée, même lors des fortes chaleurs. 1,20 m de profondeur, 15 m de long, 75 mètres carrés de surface baignable. Tout le monde ne pourra donc pas nager en même temps.
6: Donc en général, on peut avoir que 70 personnes maximum dans le bassin. Donc si ça tourne, on peut vite monter à 500 personnes dans la journée. Ce qu'on attend, c'est que les gens y aient du civisme, que ça se passe plutôt bien. Et qu'on respecte les règles pour que tout le monde puisse s'amuser dans ce point d'eau qui est offert pour tout le monde.
3: L'an dernier, plus de 4000 baigneurs sont venus se rafraîchir ici à l'île aux Tisons.
1: Mais on rappelle et on insiste, hein, la baignade est interdite dans le Clain, ailleurs que ce site. 3 personnes se sont noyées dans la rivière depuis le mois de mai.
0: Clément, 7h34 dans l'actu aujourd'hui également. 6 mois de prison avec sursis pour Julien Leguet.
1: Et le militant anti-bassine reconnu comme organisateur de Sainte-Soline 2, manifestation anti-bassine en 2023. Comme 3 autres personnes, de nombreux manifestants et des policiers sont repartis blessés de ce rassemblement. La CFDT dénonce, elle, le manque de considération des livreurs sans papier à Poitiers qui travaillent même en pleine canicule. Et puis France 3, Poitou-Charentes, fête ses 60 ans. On en parle dans 15 minutes avec le rédacteur en chef Bernard Goulet.
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1: L'infotrafic, c'est des routes très chargées demain dans le Poitou.
0: Il va falloir être patient en effet sur la route des vacances. La météo, bah, il fait frais ce matin, on en profite, on respire, ça fait du bien. 14 degrés en moyenne là ce matin dans la Vienne comme dans les Deux-Sèvres à 7h35. Le soleil est déjà là, il sera là tout au long de la journée dans nos deux départements. Crème solaire obligatoire, hein, encore une fois, et bouteille d'eau pour vous hydrater. Les températures maximales seront comprises aujourd'hui entre 27 et 30 degrés à Thouars, à Loudun, 27 degrés, à Moncontour, à Bressuire, 28 degrés, chez vous à Châtellerault, chez vous à Lusignan, Lussac-les-Châteaux, Poitiers ou encore Parthenay, 29 degrés, à Niort, à Civray, à Chauvigny, 30 degrés. Comment ça va se passer demain vendredi? On aura entre 29 et 30 degrés avec exactement la même lumière du soleil toute la journée.
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0: Viens, je t'emmène. Ok, on va où? Ou en vacances, ça sent les vacances qui approchent, hein. On le dit, les routes vont être bondées demain. La prudence sur la 10, hein, notamment demain, on annonce une circulation très dense entre 11h et 19h entre Poitiers et Bordeaux. Ici Poitou sera bien évidemment là pour vous accompagner sur la route de vos vacances ou sur la route du boulot, là pour le moment, à 7h36 avec France Gall.

0: France Gall sur ici Poitou à 7h40. À Nîmes, allons à Nîmes, le monument le plus célèbre s'appelle la Maison Carrée. Problème, il n'est pas carré. Stéphane Bern nous explique le pourquoi du comment dans le rendez-vous voyage dans le temps juste avant 8h.
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0: 10 ans déjà, ça se fête pour Lascaux 4, installé à Montignac-Lascaux en Dordogne. Peut-être une idée de sortie pour vos vacances. Ce site unique permet de découvrir une reproduction complète de la grotte originale. Et tout au long de l'été, Clément Leblon vous fait partager cette aventure sur ici Poitou. La richesse archéologique de la vallée de la Vézère, dite vallée de l'homme, est à présent au cœur de votre rendez-vous.
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3: La vallée de la Vézère, qui est aussi appelée la vallée de l'homme, est une vallée assez exceptionnelle. C'est une vallée pas si grande que ça, elle fait environ 40 km de long. Par contre, dans cette vallée de 40 km, on va y retrouver 140 gisements préhistoriques ainsi qu'une vingtaine de grottes ornées. Cette richesse, elle s'explique puisque cette vallée est composée d'immenses falaises qui leur offrent un abri grâce à ces abris sous roche. Et on va aussi y trouver au milieu celle qui lui donne son nom, la Vézère, une rivière qui va aussi donner un point d'eau à nos ancêtres qui y vivaient. Et surtout, on va y trouver aussi du gibier à foison, puisque tout est là aussi pour nos gibiers. Ces falaises aussi vont donner un point de vue absolument exceptionnel à nos ancêtres. Ils vont pouvoir observer les déplacements des troupeaux pour ensuite pouvoir les chasser. On a des traces d'occupation en vallée Vézère depuis environ 300 000 ans, puisque parmi les sites les plus anciens de la région figure la mi-coque, qui a donné même son nom à une culture préhistorique, et même la vallée Vézère a donné son nom à beaucoup de périodes de la préhistoire. Il faut savoir qu'en préhistoire, on va donner le nom de villes, de lieux pour les époques, le Magdalénien pour la Madeleine, par exemple. En tout cas, une grande partie de ces sites ont été classés au patrimoine mondial de l'UNESCO. D'ailleurs, la grotte de Lascaux y a été inscrite en 1979, ce qui fait que vraiment cette vallée est reconnue mondialement comme la vallée de l'homme. Grâce à des sites comme Logerie Haute, Logerie Basse, Le Moustier ou encore l'abri Cro-Magnon, le célèbre abri qui a donné d'ailleurs le surnom à nos ancêtres d'hommes, de femmes de Cro-Magnon. Alors, c'est une histoire assez unique, cet homme de Cro-Magnon, puisque finalement ces ossements préhistoriques d'Homo sapiens se retrouvaient dans un abri sous roche aux Aizy, se trouvait sur le terrain de Monsieur Magnon, un croc en occitan voulant dire une cavité, un trou. Finalement, lorsque vous dites l'homme, la femme de Cro-Magnon, vous parlez simplement de l'espace où on a retrouvé ces premiers hommes.
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0: Déclaration d'amour pour sa femme dans ce titre, l'artiste Alex Varenne. 7h47, on fête un anniversaire ce matin. France 3 Poitou-Charentes a 60 ans et pour en parler, Clément, vous recevez son rédacteur en chef.
1: Bonjour Bernard Goulet.
2: Bonjour.
1: Aurélie vient de le dire, vous fêtez vos 60 ans à France 3 Poitou-Charentes, bravo déjà. Et qu'est-ce que vous prévoyez pour marquer cet événement spécial ?
2: Continuer notre métier quotidien, de raconter l'actualité régionale, locale, comme on le fait depuis 60 ans.
1: C'est ça l'ADN aujourd'hui de France 3 Poitou-Charentes, c'est toujours
2: oui,
1: ça ?
2: Oui, avec probablement beaucoup plus qu'il y a 60 ans le terme de proximité, puisqu'on a ouvert des bureaux. Il y a 60 ans, il y avait quelques équipes seulement. Elles partaient, elles tournaient, c'était long parce qu'il y avait du film. Et puis après, on a ouvert des bureaux. On a ouvert La Rochelle, Angoulême, Niort. On est à partout présent, comme vous d'ailleurs. Mmh. Donc on continue ça, oui. Et d'ailleurs, juste une parenthèse, il y a une grande chaîne nationale qui a beaucoup misé sur un journal de la mi-journée et qui marche très bien, qui est le journal des régions. Donc on va continuer.
1: Qu'est-ce que ça a changé, vous en parlez, cet ancrage local, d'ouvrir des bureaux un peu partout? Ça change quoi?
2: Alors, je crois qu'il y a une vraie proximité avec les gens. Ils savent qu'on est là, ils peuvent nous contacter. C'est important dans cette espèce de mondialisation des médias. Et d'ailleurs, probablement qu'on a beaucoup de médias ont souffert d'une mauvaise image, pas nous. On est encore comme vous, d'ailleurs la radio, on reste des médias dits de proximité, c'est très bien.
1: Ouais, c'est dans notre ADN, effectivement. Vous parlez un peu des attaques sur les médias, autant y aller tout de suite. On a l'audiovisuel public qui a été attaqué par une commission d'enquête parlementaire, qui a pointé du doigt le coup que représente France Télé, mais Radio France, vous l'avez dit. Qu'est-ce que ça vous inspire, ces attaques répétées sur nos antennes?
2: Bon, c'est pas très agréable, c'est évident, c'est pas très agréable d'abord pour nos personnels, puis c'est pas très agréable non plus pour notre public. Après, chacun est libre de dire ce qu'il veut, une commission parlementaire, c'est la loi, elle a le droit de le faire, elle existe. Voilà, c'est tout, je crois qu'on est passé à autre chose.
1: Ça fait 60 ans, on l'a dit, que vous faites des reportages et des émissions. Là, on vient de parler un petit peu de ce que vous êtes aujourd'hui, de ce qu'est l'ADN de France 3 Poitou-Charentes. Mais est-ce que là, il y a beaucoup d'évolutions aussi des modes de consommation de l'information? Comment on s'adapte? Comment on prévoit l'avenir pour peut-être 60 années prochaines?
2: Alors déjà, 60 ans, pour un média, c'est rare.
1: Ah, c'est rare, oui.
2: Il faut quand même juste le souligner. Bah, on s'adapte comment? D'abord, on est très présent, de plus en plus présent sur le numérique. Comme vous, pardon de faire à chaque fois la comparaison, ouais,
1: bien sûr,
2: mais...
1: Ouais. D'ailleurs, on aurait dû être sur votre antenne sur les soucis techniques, on aurait dû être à la télé en direct.
2: Exactement, hein. Exactement. Donc on s'adapte, on fait beaucoup de modules à partir des émissions que nous avons, on passe des reportages, on continue, on poursuit avec le numérique, cette espèce d'ancrage de proximité, et ça marche plutôt pas mal.
1: Est-ce que vous pensez qu'il y aura toujours une place pour la télévision régionale? On pourrait poser la même question pour la radio. Mais dans le futur du paysage médiatique qui change énormément avec tout ce qui arrive sur Internet, les réseaux sociaux, là on en parle, est-ce que vous pensez qu'il y aura toujours de la place pour la télé?
2: Alors, la télé, je ne sais pas, l'info régionale, faite par le service public, oui, ça j'en suis convaincu. Est-ce que c'est sous la forme de la télé? Peut-être que c'est en train d'évoluer. On a encore une grosse puissance d'audience. Mais effectivement, pour tout le monde, la télé, ça baisse. Donc il faut s'adapter, et s'adapter, c'est aussi des programmes courts, c'est le numérique.
1: Ouais, c'est le numérique. Et pourquoi c'est aussi important de garder comme ça de la proximité?
2: Ouais, parce que les gens le demandent, les gens en ont besoin. Il y a 60 ans, quand on y pense, la télé a été créée quoi, dans les années 30 à peu près. Le premier journal télévisé, je crois que c'est 1949. Il n'y avait pas de télé régionale. Elle apparaît effectivement au début des années 60. Il y avait la presse régionale écrite, mais la télé n'y était pas. Donc je pense que depuis 60 ans, on a prouvé la raison d'être.
1: Est-ce que vous pensez qu'il y a aussi un besoin peut-être d'informations justes, vérifiées? Parce qu'on parle beaucoup d'intelligence artificielle sur Internet, il y a beaucoup de fake news, on en parle énormément. Vous êtes garant aussi de cette information vérifiée, sûre?
2: Bien sûr, mais c'est justement ça qui nous permet, nous sur le terrain, puisque nous sommes sur le terrain, de pouvoir vérifier. Et rarement nous nous sommes trompés, ça peut nous arriver, hein, mais très franchement, ces dernières années, il n'y a pas eu beaucoup d'impairs.
1: Un petit mot peut-être un peu plus personnel, alors je vais peut-être vous prendre de court, mais 60 ans, c'est aussi 60 ans de reportage, 60 ans d'émission. Est-ce qu'il y a des suivis d'une actualité diffusée sur votre antenne qui vous a particulièrement marqué?
2: En Poitou-Charentes?
1: En Poitou-Charentes.
2: Oui, le meurtre de ce garçon aux Couronneries, il y a 2 ans, d'ailleurs on avait fait une grande spéciale. Oui, ça m'a marqué, oui, bien sûr. Je crois que ça a marqué tout le monde, d'ailleurs. Mais dans une ville comme ici, une région tranquille, oui, ça a marqué.
1: Pourquoi, notamment, est-ce que vous pouvez rappeler pourquoi ça vous a marqué, vous, personnellement? Il y avait eu beaucoup de fake news autour de ça, justement. Il y avait eu des messages un peu erronés qui étaient diffusés, comme quoi ce jeune homme avait été impliqué dans un trafic de drogue, alors que pas du tout. Il mangeait juste un sandwich avec des amis.
2: Je vous rappelle juste que le matin où ça s'est passé, il y avait un ministre de l'Intérieur qui avait déclaré qu'il y avait eu 650 personnes qui s'étaient rassemblées. Et nous avions quelqu'un sur le terrain qui nous a dit très vite, non, il n'y avait pas 650 personnes, elles étaient 15. Donc là, encore une fois, on a prouvé notre utilité. Bah, je crois que la mort d'un jeune homme de 15 ans, c'est toujours triste.
1: Bien sûr. Et d'où l'importance de la proximité pour vérifier l'information. Bon, un dernier mot, peut-être pour terminer, une grande fierté pour vous en tant que rédacteur en chef de France 3 Poitou-Charentes.
2: Une grande fierté de notre travail quotidien.
1: On y revient toujours, hein. Donc c'est vraiment ça la fierté, c'est le travail quotidien,
2: bien
1: l'information
2: sûr.
1: Vérifiée.
2: C'est le labeur.
1: En tout cas, merci beaucoup. Bon, on vous souhaite encore une fois bon anniversaire pour vos 60 ans. On vous souhaite encore au moins 60 belles années. Merci beaucoup.
2: Merci.
0: Ouh là là, j'en connais qui vont chanter là ce matin. En voiture dans la salle de bain, c'est la chanson qui revient de nombreuses fois en karaoké. Vous êtes prêts? Si je vous dis Axel Red, vous me dites quoi? Vous me dites sensualité, bien évidemment.

0: Vous avez chanté, ouais, on vous a entendu jusqu'ici dans les studios d'ici Poitou. Mettre un rond dans un carré, un rectangle dans un carré, la maison carrée, il en est question dans un instant avec Stéphane Bern.
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0: C'est le cours d'histoire. Eh oui, avant les vacances, avec vous Stéphane Bern. Ce matin, on voyage au temps où les mots étaient plus souples que nos profs de géométrie.
6: À Nîmes, le monument le plus célèbre s'appelle la Maison Carrée. Problème, elle n'est pas carrée. Pourtant, personne ne s'est plaint pendant près de 2000 ans. Pas un tweet, pas un avis Google, nada. Nîmes, début du 1er siècle de notre ère. Sur le forum de la cité romaine de Nemosus, un temple tout neuf surgit au cœur de la ville. Il domine la place, posé sur son haut podium avec ses colonnes parfaitement alignées. C'est propre, c'est symétrique, c'est romain. Du chantier livré, clé en main, sans réserve, sans malfaçon.
7: Le bâtiment, des métiers qui vous construisent.
6: Ce temple est dédié à deux jeunes princes, Caius et Lucius César, les héritiers de l'empereur Auguste, deux futurs ex-dirigeants morts avant d'avoir gouverné. Alors, Rome leur construit un monument impeccable, histoire de rappeler que le pouvoir, lui, ne meurt jamais. Puis il y a ce nom, la maison carrée.
8: T'es carré, solide et droite dans ta tête et dans ton cœur, toi.
6: Sauf que si vous vous placez devant, il n'y a pas de suspense. Ce n'est pas un carré, c'est un rectangle, un vrai, allongé, assumé. Un carré qui a pris un peu de liberté. En réalité, le piège vient de nous. Pendant des siècles, carré ne voulait pas dire strictement carré, comme aujourd'hui. Cela pouvait désigner une forme régulière à angle droit. Un quadrilatère bien tenu, disons. On parlait même de carré long pour un rectangle. Bon, jusque-là, j'espère que mon explication, elle est carrée.

0: 2000 ans plus tard, il est toujours là, presque intact, parfaitement rectangulaire et toujours appelé carré. Finalement, c'est notre définition qui s'est durcie. Le monument, lui, reste droit dans ses angles.
1: Merci beaucoup Stéphane. On continuera le cours d'histoire tous les matins avec vous, même pendant les vacances scolaires.
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1: Bonjour, bonjour. Vous écoutez Ici Poitou dans la Vienne et les Deux-Sèvres. Il est 8h, l'heure des informations avec vous Clément Tricot.
3: Des mesures d'urgence pour aider les éleveurs face à la canicule. On vous parlait cette semaine des milliers de poules tuées par la chaleur dans les Deux-Sèvres. Une hécatombe au point que les services d'écarissage n'arrivent plus du tout à gérer les centaines de tonnes de carcasses. Et bien avant une nouvelle crise la semaine prochaine, le gouvernement promet des prêts de trésorerie, Édouard Marguier.
4: La ministre de l'Agriculture veut faciliter l'installation de systèmes de brumisation et de ventilation dans les bâtiments qui ne sont pas équipés. Annie Genevard assure que les premiers prêts garantis par l'État seront débloqués dans les tout prochains jours. Les éleveurs redoutent en effet une nouvelle vague de chaleur après la canicule de la semaine dernière. Des milliers d'animaux sont morts, en particulier dans les poulaillers. Il n'existe pas de bilan général, mais rien qu'en Bretagne, où il a fait plus de 40 degrés, près de 7000 tonnes de volailles ont péri. Surmortalité observée également dans les porcheries. Les services d'écarissage sont débordés au point que des opérations d'enfouissement d'animaux morts ont dû être organisées en urgence. Vu le contexte difficile, la Mutualité sociale agricole déploie un dispositif d'accompagnement psychologique pour les éleveurs touchés et le gouvernement annonce le report de tous les contrôles administratifs sur les exploitations.
3: Autre inquiétude des agriculteurs, les incendies qui ravagent régulièrement des hectares de culture en ce moment. Les pompiers de Sévrien ont fait 6 interventions pour des feux hier. Ils ont limité les dégâts à près de 9 hectares, bien moins que les 850 brûlés entre l'Hérault et l'Aude à 30 km de Narbonne ou encore les 275 hectares dans les Bouches-du-Rhône. Aujourd'hui, une cellule de crise interministérielle se penche sur ces risques d'incendie. 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Appelez-nous dès ce matin au 05 49 60 20 20 pour vous inscrire et lui poser vos questions en direct.
1: La baignade de nouveau possible dans la piscine de l'île aux Tisons à Poitiers.
3: L'espace surveillé est ouvert gratuitement tous les après-midi pendant 2 mois pour la 4e année de suite. Jauge de 70 personnes maximum, avec aussi des espaces pour se détendre à l'ombre sur un transat. Bonne nouvelle pour se rafraîchir en famille, surtout que la baignade est interdite ailleurs dans le Clain. Des nageurs qui ont bien de la chance de faire trempette sous la surveillance d'un maître nageur. Leur recrutement est, comme tous les ans, parfois bien difficile. Illustration à Val de Comporté, près de Civray. La commune de la Vienne recherche désespérément un surveillant pour son plan d'eau. Si la municipalité ne trouve personne, elle devra interdire la baignade en août.
1: La cour d'appel de Poitiers confirme la condamnation de militants anti-bassines.
3: Julien Leguet, porte-parole de Bassines Non Merci, et 3 autres personnes sont déclarés coupables d'avoir organisé Sainte-Soline 2, manifestation marquée par des graves violences en 2023. L'avocat du porte-parole de Bassines Non Merci estime que la décision a été prise sans preuve, ce qui pose un précédent dangereux.
5: La Cour développe une conception très extensive de ce que c'est que d'être un organisateur. Toute personne qui prête la main à la manifestation devient co-organisatrice, ce qui pour nous est une vraie difficulté puisque ça met en danger sur le plan pénal des militants qui ne font qu'à un moment donner un coup de main et qui se retrouvent de facto co-organisateurs. Et cette définition-là, extrêmement large, elle est problématique. On était juste sur l'évidence, selon le parquet, à savoir s'il est porte-parole, il est forcément organisateur de la manifestation. C'est une conception quand même assez extensive. Et pour les autres, on était sur des idées de parce qu'ils sont présents, parce qu'ils prennent la parole à un moment lors d'une table ronde, ils deviennent co-organisateurs, ce qui est quand même assez incroyable.
3: 6 mois de prison avec sursis pour Julien Leguet, 3 mois pour Benoît Feuillu, porte-parole des soulèvements de la terre, et pour 2 anciens membres de la Confédération paysanne, ils se dirigent vers un pourvoi en cassation. La régularisation des livreurs sans papier au cœur des débats. Souvent à vélo, un bon tiers de la centaine de ces livreurs à Poitiers, d'Uber Eats ou encore de Deliveroo, sont dans la clandestinité. Récemment, la CFDT de la Vienne a porté le cas de 3 livreurs devant le tribunal administratif, c'était hier, sur la 20aine rejetée déjà par la préfecture. Une situation que déplore Christophe Rabussier, ancien secrétaire général du syndicat.
6: Les plateformes aussi cherchent à renouveler constamment les livreurs, hein, avec des procédés parfois un peu désagréables, c'est-à-dire qu'on a des livreurs qui sont déconnectés par les plateformes sans aucun motif. Et ça aussi, c'est un sujet sur lequel on se bat, c'est qu'on a des travailleurs qui sont pilotés par une intelligence artificielle, c'est-à-dire qu'on a des travailleurs qui sont pilotés par des algorithmes qui calculent le prix de la course en fonction de la position géographique du livreur, de la position du restaurant, etc. Pour nous, c'est pas acceptable non plus. On est toujours dans l'attente, rappelons-le, que la France transpose en droit français une directive européenne sur les travailleurs des plateformes qui existe et qui aidera, on l'espère, à améliorer leur situation. Il y a des gens qui ont des familles, il y a des gens qui ont des enfants scolarisés dans les écoles et collèges de Poitiers. Ceux qu'on accompagne actuellement et pour qui on est au tribunal administratif sont majoritairement issus de la communauté guinéenne. Ils ont tous moins de 30 ans.
3: Mais il précise que certains livreurs travaillent parfois près de 90 heures par semaine, par tous les temps, même sous la chaleur accablante, avec une rémunération autour de 50 centimes par kilomètre parcouru. C'était déjà le cas à Niort. C'est au tour des hôpitaux de la Vienne de demander à tous les patients d'appeler le 15 avant de foncer aux urgences. Expérimentation pour 3 mois dans les services qui n'appliquaient pas encore cette mesure. Attention, si vous vous rendez sur place, il faudra quand même téléphoner. L'objectif, on s'en doute, désengorger des services saturé.
1: La Ligue de volley professionnelle change de nom.
3: La Marmara Spike League est morte. Longue vie à l'Alterna Volstar. Si ce nom vous dit quelque chose, c'est parce que l'entreprise basée dans la Vienne sponsorise déjà le club de Poitiers. Le 4e fournisseur d'énergie s'est engagé pour ce naming durant 3 ans. La FDJ United Suez renforce, elle, son équipe pour le Tour de France Femmes. Hier, la formation Poitvine a annoncé que la championne de France, Célia Géry, sera de la partie. Maillot bleu-blanc-rouge sur les épaules. La prodige de 20 ans va découvrir la compétition dans la roue de la leader Demi Vollering. Et puis enfin, vous avez peut-être la chance de partir en vacances demain, ou vous avez peut-être juste besoin de prendre la route, et ça s'annonce très chargé. Rouge dans le quart nord-est, orange dans le reste du pays, donc chez nous, il est conseillé d'éviter l'A10 entre Poitiers et Bordeaux de 11h à 19h, donc c'est quasiment toute la journée. Il faudra aussi traverser l'Île-de-France avant 10h ou carrément après 23h. On vous a mis les précisions détaillées, autoroute par autoroute, sur ici.fr.
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3: Aurélie, la météo, c'est 30 degrés aujourd'hui.
1: Exactement, 30 degrés au maximum, entre 27 et 30, c'est-à-dire à Thouars, par exemple, 27 degrés cet après-midi. À Moncontour, à Bressuire, 28, à Parthenay, à Poitiers, à Lussac-les-Châteaux, du côté d'Angles-sur-Langlin, de La Roche-Posay, de Montmorillon, 29 degrés. À Niort, à Civray, à l'Île-Jourdain, du côté de Chauvigny ou encore de Jancé, 30 degrés. Le tout avec un sacré soleil tout au long de la journée. On sort le kit de l'été obligatoire, bouteille d'eau, crème solaire, chapeau. Et puis on profite pour le moment de la fraîcheur ce matin. Vous avez entre 14 et 16 degrés, là ça fait pas de mal dans la Vienne comme dans les Deux-Sèvres. Demain, eh ben on prend les mêmes et on recommence exactement le même temps. Pas de jaloux, le même temps pour la Vienne comme pour les Deux-Sèvres. 29 à 30 degrés, du soleil pour tout le monde.
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1: Comment ça va ce matin? J'espère que vous avez la forme. J'espère que vous pouvez profiter un peu des soirées d'été, là, aux températures beaucoup plus agréables en ce moment. Ou du petit café, à la fraîche, là, comme ce matin. Un café que vous pouvez boire en écoutant Laurent Voulzy et Véronique Jeune. J'ai obligé de vous le dire.
3: Notre
1: technicien, il fait du air guitare.
3: Oui, sur c'est impressionnant, waouh.
1: Ça me laisse bouche bée. Désir,
3: c'est un style, hein, c'est un style.

0: Un peu de douceur. Ça fait pas de mal. Désir, désir, Véronique Jeannot et Laurent Voulzy, les deux complices à 8h12. Désolé, c'est pas de notre faute, mais on a encore une arnaque à partager avec vous. Audrazo arrive dans un instant pour vous décortiquer cette arnaque d'un investissement frauduleux.
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0: Imaginez-vous, vous êtes allongé tranquille avec le petit la petite citronnade bien fraîche là sur votre bain de soleil, sur le matelas très confortable, très moelleux. Votre bain de soleil, il est d'une couleur anthracite, d'une valeur de 300 €, et il est chez vous. Ouais, en partenariat avec Truffaut à Migné-Auzance. Vous nous appelez aujourd'hui pour vous sélectionner pour la grande sélection de demain 8h20 pour remporter ce beau bain de soleil. 05 49 60 20 20, peut-être demain, petit coup de fil d'ici Poitou, et vous le gagnez. La question du matin pour vous sélectionner, il manque un mot dans ce titre, les jolies colonies de vacances, lequel ?

0: j'en suis sûre. 05 49 60 20 20. En jeu, votre sélection pour remporter demain un super bain de soleil en partenariat avec Truffaut à Migné-aux-Anses. Bain de soleil couleur anthracite. Il est très très joli. Touche de déco dans le jardin, c'est parfait. D'une valeur de 300 euros.
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0: Souriez, même si on a une arnaque à décortiquer avec vous là, 8h15, c'est pas vrai. C'est le rendez-vous anti-arnaque avec vous, Aude Razeau. Focus ce matin sur un outil très pratique. Il permet de savoir si on est victime ou pas d'un investissement frauduleux.
4: Oui, vous êtes nombreux, vous, les auditeurs, à me dire que vous avez envie d'investir votre argent dans tel ou tel placement financier et que vous avez quand même quelques doutes, arnaque ou pas. L'outil dont je vous parle, je vais vous mettre le lien sur ici.fr. C'est une page internet, un simulateur. Il est sur le site de l'AMF, l'Autorité des marchés financiers. Suis-je victime d'une arnaque ? C'est son titre.
0: Et comment ça marche ?
4: Alors, c'est tout bête. En fait, l'AMF vous pose une série de questions. Est-ce que l'investissement proposé est présenté comme très rentable et sans risque ? Est-ce que vous avez été contacté via un réseau social ou après avoir laissé vos coordonnées sur Internet ? La personne qui est en contact avec vous, est-ce qu'elle est particulièrement sympathique et est-ce qu'elle vous incite à faire un versement rapidement ? Une fois le questionnaire fini, la page vous affiche un curseur, pas d'arnaque ou risque d'arnaque ou risque élevé d'arnaque. Je vous ai parlé il y a quelques mois de cet ingénieur qui a perdu près de 350 000 euros dans un placement frauduleux. Eh bien, il coche toutes les cases de ce questionnaire. Oui, il a laissé ses coordonnées après avoir lu un article web mensonger sur une plateforme de trading. Oui, le faux trader qu'il appelle est avenant, sympathique, convaincant. Oui, notre ingénieur voit ses gains monter en flèche et puis patatras, son monde s'écroule, c'est ce qu'il dit quand il veut récupérer son argent. Il n'y a pas d'argent, il a tout perdu. Donc avant de vous lancer dans quoi que ce soit, ne vous précipitez pas, allez sur cette page. Vous trouverez aussi d'ailleurs dessus le numéro de Épargne Info Service. C'est une plateforme où vous pouvez poser vos questions, notamment si vous avez un doute sur un investissement.
0: Merci beaucoup Aude. 8h16, YMCA, Victor Willis, un des membres fondateurs, hein, le policier exactement pour le repérer, nous a quittés hier. Petit hommage ce matin, en dansant, bien évidemment. Je veux vous imaginer danser sur YMCA.

0: Chanson parfaite pour s'étirer les bras, les épaules, là, le matin. Petit étirement du réveil à 8h20. YMCA, les Village People, pour rendre hommage ce matin à Victor Willis, fondateur du groupe. C'était le policier à l'époque. Il nous a quittés hier. 8h20, direction Poitiers ce matin. Elle veut son bain de soleil dans le jardin parce qu'elle va partir en vacances dans 15 jours. Elle veut se détendre. Bonjour Valérie.
1: Oui, bonjour. Bonjour toute l'équipe.
0: Valérie, dans 15 jours, c'est les vacances. 15 jours.
1: Oui, on attend là.
0: On assure. Allez, on est sur la dernière ligne droite. Est-ce que vous restez dans le Poitou? Vous bougez un petit peu? Vous savez peut-être pas encore?
1: Si, je vais aller sur la Vendée, les Sables d'Olonne.
0: Oh, voilà. Très bien ça. Oh, très bien. Oh, ouais. Très bon choix. Ah ben ouais, c'est vrai. Non mais très bon choix. Y a pas photo, c'est bien aussi la côte. Valérie, pour votre retour de vacances, ou justement pour en profiter avant de partir, j'ai peut-être un bain de soleil d'une valeur de 300 euros chez Truffaut à Migné-Auzance pour vous, pour cela, pour vous sélectionner pour le grand tirage, la grande sélection de demain matin à 8h20. Il me faut le mot manquant de la chanson des colonies de vacances.
1: Donc c'est recommence.
0: Vérifions.

0: C'est une chanson ça, qui nous entraîne. Hein,
1: c'est la chanson des vacances. Oui. La chanson des vacances, c'était pour vous préparer pendant 15 jours, Valérie.
0: C'est ça. C'était
1: rien exactement. Que pour vous. Valérie, je note votre prénom pour la grande sélection de demain matin à 8h20. Il n'y a plus qu'à croiser les doigts. Hein.
0: Voilà, c'est ce que j'allais dire. On va croiser les doigts et j'espère qu'ils seront détachés d'ici demain. Parce que
1: ouais.
0: Là, je vais croiser.
1: Ouais, après, il faudra les détendre un petit peu, hein, voilà, Valérie.
0: Non, mais on va attendre demain et on verra la surprise.
1: Eh ben, c'est tout ce que je vous souhaite, une belle surprise.
0: Merci,
1: Valérie, je vous embrasse et je vous souhaite de passer un excellent jeudi.
0: Et puis surtout, continuez parce que ça nous fait du bien de vous écouter tous les matins.
1: Oh. Ah, c'est trop gentil. Merci beaucoup.
0: Merci, c'est gentil.
1: On rougit.
0: Merci beaucoup.
1: Merci Valérie.
0: Au revoir. Au revoir.
1: 8h22, est-ce que vous connaissez cet artiste ?

0: Cassien, un musicien poitevin, au micro de Sonia Brunet dans Les gens d'ici.
1: Eh bien bonjour, alors je suis Cassien, chanteur, auteur, compositeur, interprète.
0: Vous avez une enfance pas banale, parce qu'en fait votre environnement, c'était la communauté Emmaüs.
1: Oui. Alors pourquoi ? Parce que mes parents se sont rencontrés dans une communauté Emmaüs. Leur chemin de vie les a menés tous les deux dans une communauté Emmaüs pour des raisons différentes. Ma mère était, pour faire la parenthèse, ma mère était travailleuse sans pouvoir trouver un truc, un jouet derrière une baignoire, quoi.
0: Voilà. Mais c'est pas un mauvais souvenir.
1: Eh ben du tout, au contraire.
0: Cassien, ouais. La musique, elle intervient quand ?
1: Ben en fait, je pense qu'elle est là assez tôt. Parce que mes parents aiment chanter, ont assez régulièrement chanté dans des chorales. Ma maman m'avait mis au conservatoire à Poitiers quand j'étais petit, donc une classe de chant, mais je préfère aller faire du foot. J'ai fait du sport jusqu'à la fin de mon adolescence, j'ai vraiment fait quasiment que du sport. En tout cas, je faisais absolument pas de musique, mais vraiment pas du tout. J'avais évidemment ce rêve de gamin de pouvoir devenir handballeur professionnel, si on veut être précis sur mes rêves. Je me suis rendu compte que ça allait pas être possible, donc du coup j'ai ouvert les yeux sur d'autres trucs et je me suis mis un peu à faire de la musique, quoi.
0: Vous avez commencé par quoi ?
1: Par la basse, et puis le chant, j'ai commencé à 20 ans à chanter.
0: Cassien, il fait aussi partie des groupes Belleville Street, mais aussi

0: longtemps, cette chanson, la liste de l'artiste Rose. Elle a oublié dans sa liste. Écoutez ici Poitou, pourtant, c'est évident.
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0: 8h29, j'espère que vous avez la forme. Prudence sur la route, hein, si vous filez au boulot, vous n'hésitez surtout pas à nous appeler. Si vous êtes témoin de complications, d'embouteillages, 05 49 60 20 20. C'est Agathe qui vous accueille au standard ce matin d'ici Poitou. Dans un instant, l'info d'ici, Clément, on va parler sport, on va parler volley. La Marmara Spac League, c'est fini.
5: Effectivement, il faudra maintenant parler d'Alterna Volstar. La première division de volley change de nom sous le naming d'une entreprise basée dans la Vienne, Alterna, déjà sponsor du Stade Poitvin.
0: Ce changement, Marmara Spike League fini, Alterna Volstar, le commencement. Eh ben, on en parle dans l'info d'ici. C'est après le 90 secondes. Le 90 secondes, c'est quoi? Eh ben, c'est l'actualité résumée là maintenant par Cyril Ardot.
6: Plus de 90 noyades en moins de deux semaines en lien avec la canicule. Dit ce matin la ministre des Sports, Marina Ferrari. Elle précise qu'il n'y a pas de profil type. Une cellule interministérielle de crise sur la gestion de la canicule se tient aujourd'hui à Marseille. Un incendie progresse toujours dans les Bouches-du-Rhône à Lançon-Provence, près de Marseille. 275 hectares déjà parcourus par les flammes. Un autre feu non loin de là, Rognac, est fixé. Dans l'Hérault et l'Aude, 800 pompiers mobilisés face à 900 hectares déjà brûlés. Le feu ne progresse plus. Ce matin, 6 départements du Sud sont en alerte rouge face aux incendies. Du monde sur les routes pour ce premier week-end de départ en vacances. Bison Futé voit orange demain dans le sens des départs. Rouge pour le quart nord-est. Ce sera compliqué aussi samedi et plus particulièrement pour le quart nord-ouest. Prévision à retrouver sur ici.fr. Action contre la faim. La Croix-Rouge ou Médecins du Monde. 180 ONG françaises, certaines que vous connaissez bien, lancent une campagne aujourd'hui dans les médias pour alerter. 10 000 emplois ont été supprimés depuis 2024. 75 organisations pourraient disparaître à cause des baisses des aides de l'État. Des soupçons sur une partie de pétanque et des paris truqués. Plusieurs stars de cette discipline, dont le français et multiple champion du monde Dylan Rocher, placé en garde à vue cette semaine. Des faits présumés qui remontent à septembre 2025. Et puis la Coupe du monde de foot. Les États-Unis, la Belgique, l'Angleterre se sont qualifiés pour les huitièmes de finale cette nuit, avant Espagne, Autriche ce soir à 21h. La France joue quant à elle samedi face au Paraguay.
5: Merci Cyril Ardot. On parle d'une grosse annonce dans le monde du volleyball. Nous, fini la Marmara Spike League. Place à l'Alterna Volstar pour 3 ans. Le championnat de France professionnel porte désormais le nom d'une entreprise de la Vienne. Alterna, c'est le 4e fournisseur français d'énergie, déjà partenaire du Stade Poitvin depuis 2023. Un naming qui est une suite assez logique pour Antonin Marco, directeur général d'Alterna Énergie.
7: On sait ce que le volley apporte à un territoire. Et donc, on a saisi cette opportunité, finalement, de porter le volley et Alterna Énergie avec le volley au-delà du territoire de la Vienne, au-delà du Stade Poitvin Volleyball. Donc, ici, tout le monde connaît Alterna SPVB, tout le monde connaît, finalement, la dynamique qu'il y a au club. Ça, c'est notre engagement pour le club, pour Poitiers. Et aujourd'hui, on prolonge cet engagement à l'échelle de tout le championnat de France. Pour nous, c'est une suite logique. D'abord le club, aujourd'hui la Ligue, ce sont deux choses distinctes et complémentaires. D'autres marques le font, hein. Decathlon par exemple soutient un club de foot et en même temps soutient la Ligue. Et nous c'est pareil dans le volley et je trouve que c'est un beau symbole de partir de Poitiers avec notre club pour porter le volley partout en France. Voilà, c'est cette logique-là qu'on a aussi dans notre secteur d'activité avec notre marque Alterna Énergie, hein, du local au national, du club à la Ligue. Ça, c'est notre fil rouge pour ce partenariat stratégique pour les 3 prochaines années.
5: Et même son de cloche pour le président de la Ligue nationale de volley, Jean Azéma. Pour lui, c'est gagnant-gagnant, notamment pour le volley français.
8: Ça, c'est vraiment une ambition que nous avons avec Alterna. Vraiment, il nous fallait un partenaire industriel qui soit en phase avec cette volonté. Ça, j'avais déjà annoncé il y a un an que la LNEV tenterait de mettre en place des moyens pour sécuriser le parcours des jeunes en France, des jeunes talents. Bon, après, chacun est libre de faire ce qu'il veut, quand même, il faut le savoir. Mais il est évident que nous partageons cette préoccupation. Si nous parvenons, grâce à un partenaire comme Alterna, qui peut être la locomotive d'autres entreprises françaises, si nous parvenons à donner les moyens au club de conserver de jeunes Français dans le championnat français, je crois que nous aurons contribué largement à la notoriété du volleyball professionnel, mais aussi nous aurons contribué à maintenir le volley français à un haut niveau.
5: Et nous avons posé la question, mais ni la Ligue ni l'alternat n'a souhaité nous communiquer le coût de cet investissement. Dans le prochain journal, on va parler de l'îlot Tison qui rouvre la baignade dans son espace surveillé. On évoquera aussi Julien Leguet, condamné à 6 mois de prison, militant anti-bassine reconnu coupable de l'organisation de la manifestation de Sainte-Soline en mars 2023. Et on parle aussi du risque incendie toujours sévère chez nous, avec une dizaine d'hectares brûlés dans les champs hier encore dans les Deux-Sèvres.
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5: Aujourd'hui, Aurélie, on s'attend encore à du soleil dans le ciel du Poitou.
0: Oui, toujours pas de pluie, hein, c'est pas prévu dans la Vienne, dans les Deux-Sèvres, pas de nuages non plus. Du soleil toute la journée dans nos deux départements, crème solaire obligatoire, avec alors de la fraîcheur qui a fait du bien là ce matin au réveil. Hein. On a pu bien aérer les maisons, là, bien garder la fraîcheur. Cet après-midi, eh ben, ça remonte un peu, entre 27 et 30 degrés à Mauléon, à Thouars, 27 degrés cet après-midi. À Montcontour, du côté de Montcoutan également, vous aurez 28 degrés. À Poitiers, à Châtellerault, à Lussac-les-Châteaux, à Angles-sur-Langlin, La Roche-Posay, Lusignan, Parthenay, vous aurez 29. Et le maximum, c'est dans le secteur niortais, à Niort, à Mel, du côté aussi de l'Île-Jourdain, de Chauvigny, de Jancé ou de Civray, dans le sud-Vienne. Demain vendredi, entre 29 et 30 degrés, et exactement le même temps, on garde le soleil.
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0: Hélène a inspiré Rogue Voisine, Hélène a inspiré Julien Clerc. Julien Clerc qui sera à l'Arena Futuroscope, pas tout de suite, en septembre 2027.

0: Hélène. Hélène a inspiré, c'est un prénom qui inspire nos artistes, dont Julien Clerc, qui sera en concert à l'Arena Futuroscope le 27 septembre 2027. Vous pouvez encore réserver votre place. D'autres concerts à prévoir pour ce week-end, là, pour samedi, les Cactus Riders, Ella et Louise Quartet, les artistes locaux à l'honneur pour le Celle Estival, direction Celle Levesco. Samedi, on vous présente ce chouette festival, la programmation bien sympa, dès 8h50. Pour le moment, on profite de l'été, ça y est, on va profiter des vacances, des petits plaisirs, les apéros le soir, les balades sous le soleil, les balades dans le marais Poitevin, on se badigeonne de crème solaire, on mange de la pastèque, du melon et des tomates. Ah oui, ça c'est le plaisir de l'été de notre auditrice, Marion.
1: Il y a le plaisir aussi d'avoir son propre jardin en particulier ou être professionnel, les deux sont plaisants je pense.
2: Bonjour, je m'appelle Mario, mon petit plaisir l'été c'est de manger des tomates. Je peux autant croquer dedans direct qu'avec un peu d'huile d'olive et un peu de sel poivre, ça peut aller aussi. Donc au naturel c'est toujours meilleur, sans assaisonnement c'est aussi bon.
3: Et pour ça il faut que le produit soit bon.
2: Oui, ça tombe bien vu que je suis maraîchère bio, donc ça me va. Je sais que le produit est bon, donc ça passe bien.
3: Est-ce que quand on mange une tomate qu'on a cultivée soi-même, ça a encore une autre saveur?
2: Bah oui, il y a le plaisir de faire par soi-même en fait, puis de savoir d'où ça vient et tout ce qui est. Au moins il n'y a aucun doute sur la production. Il y a le plaisir aussi d'avoir son propre jardin en particulier ou être professionnel, les deux sont plaisants, je pense.
3: En ce moment, on le suit, hein, vraiment, il y a beaucoup de tensions dans l'actualité internationale et la France se déchire sur deux grandes questions, pain au chocolat ou chocolatine. Et l'autre grand sujet, c'est que fait-on et quel traitement peut-on réserver à ces personnes qui commettent l'erreur terrible de manger des tomates l'hiver? Qu'est-ce qu'on fait d'eux?
2: Bah, qui est graisse à manger des trucs pas bons. Hein. Il n'y a pas besoin de tomates dans un burger en hiver. Vous mettez une feuille de salade et ça suffit. Les tomates, c'est l'été à partir de fin juin dans le Périgord.
3: Qu'est-ce que vous souhaitez aux auditeurs d'ici?
2: De la joie et du bonheur toute leur vie, voilà.
3: Et de manger des bonnes tomates?
2: Eh bah, bien sûr, mais ils peuvent venir au marché s'ils en veulent, sur le marché de Verre. Ils savent où en trouver.
0: De la joie, du bonheur toute leur vie. Et des tomates.
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0: Pour avoir des petits sous en plus dans le porte-monnaie, on tente de faire des économies tous les jours avec vous, Valère Coréard. Et aujourd'hui, vous vouliez nous parler de gaz et d'électricité.
9: Oui, dans une étude publiée en juin, la CRE, Commission de Régulation de l'Énergie, a analysé la cohérence de 400 offres d'électricité et 300 de gaz. Et le constat est sans appel, les consommateurs qui font le plus jouer la concurrence en comparant correctement les prix arrivent à économiser 10% sur leur budget énergie par rapport aux autres. Ce qui signifie qu'on peut aussi payer plus cher que les autres, hein, si on fait mal cette comparaison. Mais je vous le dis depuis des mois, faire jouer la concurrence est un excellent moyen de faire des économies, bien sûr, à condition de trouver l'offre la plus adaptée à vos besoins. On apprend d'ailleurs dans cette étude que seuls 9% des consommateurs changent de fournisseur dans l'année. C'est très peu, hein. C'est sans doute lié à un manque de temps, un manque de compréhension aussi des offres. La crainte peut-être de coupures ou des tracas administratifs.
0: Et Valère, comment s'est retrouvé dans les nombreuses offres de fourniture de gaz, d'électricité justement?
9: Alors, il faut déjà regarder votre consommation en volume, vos habitudes aussi, et puis utiliser un bon comparateur, indépendant surtout et gratuit. Vous avez le comparateur du médiateur national de l'énergie ou celui de l'UFC Que Choisir. Les deux sont gratuits et indépendants, donc on est OK. Prenez le temps de bien les prendre en main, comparer, n'hésitez pas à échanger avec votre futur éventuel fournisseur. Dernier conseil, les tarifs de l'électricité ont sensiblement baissé ces dernières années, ce qui veut dire qu'un tarif fixe, souscrit il y a quelques années, n'est plus forcément intéressant aujourd'hui. Là encore, si vous basculez sur du tarif évolutif, cela vous demandera de surveiller les prix et, si besoin, changer de crèmerie. Vous avez déjà changé de fournisseur de gaz ou d'électricité, tout s'est bien passé? Mon mail, parisideséconomies@radiofrance.com.
0: Merci beaucoup Valère, à demain à la même heure pour d'autres économies. 8h44, est-ce que vous connaissez un escroc, vous, dans votre vie? Vous en avez un, vous, dans votre vie? Vous voulez lui passer un petit message?
10: Je ne vais pas donner des noms, mais oui, j'en connais un.
0: Eh ben, on l'embrasse.
10: On l'embrasse, on pense fort à lui.
0: Ah, vraiment un petit bisou, bon. Pas un gros bisou.

0: Pourquoi on a fait un tout petit bisou aux escrocs que vous connaissez? Parce que ce titre, il s'intitule « Escrocs » de l'artiste Marine. Qu'est-ce que vous faites samedi? Avez-vous déjà vu un écureuil à casquette avec une guitare électrique? Mais tout est possible. Ouais, il est sur l'affiche du Stel Estival. C'est samedi à partir de 18h30. Valentin Quadrado, co-président de l'association, est notre invité. Bonjour Valentin.
1: Bonjour, merci pour l'invitation.
0: Mais avec grand plaisir, un chouette festival la samedi à Celles-les-Vesco. Ouais. Les artistes sont prêts avec des univers complètement différents tout au long de la soirée. Là, il y en a vraiment pour tous les goûts.
1: C'est ça, exactement. Ouais, on y en a vraiment pour tous les goûts. Il y a du jazz. Ça commence vers 18h30 avec une fanfare même au début. Donc c'est une fanfare qui amène l'ambiance. C'est une fanfare poitrine.
0: Yes.
1: Après on va avoir du jazz. Et là, Louis Quartet. On a du rock and roll avec les Cactus Riders. Rock and roll des années 50, un peu rockabilly. Ça plaît à tout le monde. Et on va avoir du reggae avec le groupe Simca qui va être là. Puis on finit avec un DJ pour mettre un petit peu d'électro qui peut danser jusqu'au bout de la nuit.
0: Donc vous confirmez, là, on le voit, reggae, électro, jazz, rock'n'roll, il y en a pour tous les goûts. Vous avez parlé d'Ella et Louise Quartet. Petit avant-goût, ça donne ça. Avec la magnifique voix d'Audrey Joumas.
1: Elle a une voix incroyable. À savoir qu'elle a fait également The Voice. Pour ceux qui connaissent Audrey, c'était l'émission The Voice.
0: Exactement. Il y a quelques années, elle était arrivée, je compte, demi-finale, si je ne me trompe pas. Et depuis, très belle carrière, Poitvine et ailleurs en France. Si vraiment vous n'avez toujours pas écouté en live Audrey Joumas, il faut aller samedi au festival Celles-les-Vesco à Celles-les-Vesco. Vous avez parlé aussi des Cactus Riders. Alors eux, on va danser, ça donne ça.

0: va déménager. Super sympa les Cactus Riders. Alors, festival gratuit, Valentin, mais on peut participer autrement pour vous soutenir. Il est possible d'avoir ce fameux écureuil à la guitare électrique sur un t-shirt, par exemple.
1: Exactement, ouais. On a un stand merch avec, vous pouvez repartir avec votre t-shirt, vous pouvez repartir avec un petit badge, des lunettes, des porte-clés. Alors, c'est entrée libre, donc c'est-à-dire que si vous voulez donner 1 euro, 2 euros, ça permet toujours de soutenir l'association et de pouvoir poursuivre chaque année cet événement. Donc voilà, vous pouvez rentrer effectivement gratuitement ou rentrer en donnant 1 euro, 2 euros, ce que vous voulez.
0: Ben ouais, non mais autant donner parce qu'on donne un petit peu chacun et comme ça les festivals peuvent perdurer dans le temps, des festivals qui mettent en plus les artistes locaux à l'honneur et ça c'est super important. Vous aviez prévu une randonnée l'après-midi, je crois qu'elle est annulée, hein.
1: Et malheureusement, voilà. Oui, les organisateurs ont décidé de l'annuler vu des températures.
0: Okay.
1: Donc malheureusement, ça sera reporté ultérieurement.
0: Reporté une prochaine fois, pas de problème. Voilà. On pourra manger, boire un petit coup sur place.
1: Exactement, il y a plusieurs food trucks qui sont là. Pareil, comme pour la musique, si on a pour tous les goûts, vous allez avoir du burger, de la pizza, des crêpes salées, du sucré, des pâtes. Vraiment, on a 5 food trucks cette année, donc... Il y aura de quoi manger.
0: Eh ben parfait, vous savez nous parler, Valentin, c'est noté. Artistes locaux, à manger, voilà. À boire, avec modération, bien évidemment. C'est samedi, à partir de 18h30, c'est le Sel Estival. Samedi à Celles-les-Vesco. Merci beaucoup, Valentin, d'avoir été avec nous. Et très bon festival à vous.
1: Merci à vous, et puis on dit à samedi.
0: À samedi. h 51 minutes, un été en pleine forme, au taquet, avec Dr Kierzek. Grâce à Dr Kierzek. Quelle crème solaire choisir pour notre peau? La réponse après Eric Clapton. Et juste après Eric Clapton, on se badigeonne et on se badigeonne.

0: Eric Clapton à 8h55. Ça fait plaisir aussi d'accueillir Dr Kerzek. Bonjour docteur, on note les conseils et conseils santé chaque matin. On parle de la crème solaire obligatoire en ce moment. Laquelle choisir selon son type de peau ?
1: Bonjour à toutes et à tous, c'est le tube de l'été. Alors pas le tube à la radio, mais le vrai tube de crème solaire et pas n'importe laquelle. Vous êtes plutôt peau claire qui rougit en 10 minutes, vous êtes plutôt peau mate qui bronze sans brûler ou peau noire qui ne craint rien, détrompez-vous, tout le monde a besoin de protection. Et bien choisir sa crème, ce n'est pas sorcier. Première question qui se pose, quel indice de protection ? Oui, c'est ce qui est marqué, le fameux SPF, l'indice de protection solaire, 30, 50, 50 plus. En gros, une peau très claire, cheveux roux ou blonds qui brûlent en 5 minutes, c'est du SPF 50 plus obligatoire tous les jours, même à l'ombre. Une peau claire qui bronze un peu après avoir rougi, SPF 50 sans discussion. Une peau mate, là on peut se permettre du 30 ou du 50 selon l'intensité du soleil. Et une peau foncée ou noire, beaucoup pensent qu'elle est protégée naturellement. C'est faux, le risque de coup de soleil est faible, mais le risque de vieillissement accéléré, lui, il existe. Et le risque de cancer, il existe aussi. Donc au minimum, c'est un SPF 30 sur le visage et sur les zones sensibles, le nez, les oreilles, les épaules. Deuxième question, minérale ou chimique ? Les chimiques, ça va bien absorber les UV, ça les transforme en chaleur. Et elles sont légères, invisibles, parfaites pour le corps, mais attention, elles vont pénétrer un peu dans la peau. Les crèmes minérales, l'oxyde de zinc, elles font écran comme un miroir, elles sont plus épaisses, elles sont souvent hypoallergéniques, sans danger pour les bébés, donc c'est pas mal pour les peaux sensibles. Et mon conseil pour le visage, surtout si la peau est sensible ou réactive, c'est de privilégier la crème minérale.
0: Ok, ça c'est noté, vous parlez de crème, mais il y a aussi les sprays, les gels, qu'est-ce qu'on choisit ?
1: Il y a plusieurs textures et c'est pas que du confort. Les peaux grasses ou acnéiques, faut miser sur des formules non comédogènes. Alors c'est plutôt des gels, des sprays ou des lotions un peu fluides. Faut éviter les crèmes trop riches. Les peaux sèches, au contraire, on va prendre des crèmes hydratantes avec une texture plus onctueuse. Et puis les enfants, c'est toujours un indice 50 plus, minéral ou spécial bébé. Et on va éviter les sprays parce qu'en plus ils vont respirer, ils risquent d'inhaler. Et les zones fragiles, les lèvres, les oreilles, les cicatrices, là on applique la protection très haute sous forme de stick. Il y a aussi des erreurs à ne pas commettre, c'est mettre une couche trop fine. Il faut une noisette pour le visage, une cuillère à café pour le visage et le cou, et une cuillère à soupe pour le corps entier. Et puis l'autre erreur, c'est de ne l'appliquer qu'une fois par jour. Maintenant, il faut la renouveler toutes les deux heures et après chaque baignade ou transpiration. L'autre erreur, c'est de garder le tube de l'année dernière. Après 12 mois, l'efficacité va baisser, bien évidemment. Allez, vous êtes parés maintenant avec la crème, le spray ou ce que vous voulez. Et si vous avez un doute sur votre peau, demandez conseil à votre pharmacien ou à votre dermato. Bon été, bonne santé, à l'écoute d'ici, bien sûr.
0: Merci beaucoup, docteur. On a compris, en tout cas, on se badigeonne.
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0: Bonjour Frédéric Gissot.
14: Bonjour Aurélie Garcia.
0: Quatre lettres. OVNI.
14: Oui.
0: OVNI.
14: Objet volant non identifié,
0: exact.
14: C'est ça, absolument. C'est la journée mondiale des ovnis aujourd'hui, en ce 2 juillet. Alors c'est vrai qu'on peut avoir un avis sur le sujet, trouver ça tout à fait farfelu, ou au contraire, trouver ça intriguant. Dans les deux cas, j'espère que vous serez à l'écoute de cette émission. Figurez-vous que non seulement c'est la journée mondiale des ovnis, mais que lundi dernier, deux députés ont organisé un colloque sur les phénomènes spatiaux non identifiés. Autant dire que le sujet est tout à fait pris au sérieux. Alors c'est vrai qu'il y a de plus en plus de choses

0: voir dans le ciel, et parfois des choses qu'on a du mal à interpréter. Cette émission étant la vôtre, si vous avez observé des choses assez étonnantes que vous n'avez pas identifiées, n'hésitez pas à venir nous raconter cette histoire. Vous pouvez également nous envoyer des photos sur le WhatsApp d'ici Poitou au 05 49 60 20 20.
1: Bonne émission, à demain 6h.
0: À demain.
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0: En ce jeudi 2 juillet, très bon début de matinée, il est 9h. Les infos, Clément Tricot.
3: Bonne nouvelle pour les amoureux de la baignade. La piscine temporaire de l'île aux Tisons a ouvert hier pour 2 mois. Un site surveillé, de quoi se détendre en toute sérénité dans l'eau ou sur un transat, avec ses amis ou en famille. De toute façon, la baignade est interdite et dangereuse ailleurs. 5 personnes ont perdu la vie dans le Clain en 1 an. Notre reporter Thomas Bonnet est allé voir les nageurs qui profitent du bassin d'été en toute sécurité.
4: À première vue, le bassin a la forme d'une piscine, sauf qu'il est ouvert aux extrémités pour laisser passer l'eau du Clain. Alors avant de faire trempette, on prend une petite douche. Ne reste plus qu'à descendre l'échelle en pensant à bien se mouiller la nuque. Eddie, 17 ans, a bravé la fraîcheur de l'eau tout l'après-midi.
5: Il fait chaud, c'est les vacances, faut profiter. Il y a des transats, parasols, tout ça. Il y a un endroit pour se baigner, donc c'est vraiment adapté, je trouve, pour cet été.
4: C'est le seul endroit où vous pouvez vous rafraîchir dans le Clain, parce qu'il y a ici des surveillants de baignade.
5: Comme ça, ça permet, on va dire, aux gens de mon âge de venir se baigner, de profiter, sans vraiment s'exposer à certains dangers.
4: Au sommet de sa chaise haute, justement, l'un des surveillants, Mathias Brégé, scrute les baigneurs.
6: C'est mon rôle de vous sauver.
4: Bon, pour un premier jour d'ouverture, c'est encore un peu calme.
6: On voit plus de canards que de petits bonhommes dans l'eau, mais on s'attend à beaucoup de monde. Donc en général, on peut avoir que 70 personnes maximum dans le bassin. Donc si ça tourne, on peut vite monter à 500 personnes dans la journée. Ce qu'on attend, c'est que les gens y aient du civisme, que ça se passe plutôt bien et qu'on respecte les règles pour que tout le monde puisse s'amuser dans ce point d'eau qui est offert pour tout le monde.
4: L'an dernier, plus de 4000 baigneurs sont venus se rafraîchir ici à l'île aux Tisons.
3: Des baigneurs qui ont bien de la chance d'avoir un surveillant de baignade. Leur recrutement est, comme tous les ans, parfois bien difficile. Exemple à Val-de-Comporté, près de Civray, la commune cherche désespérément un surveillant pour son plan d'eau en août. Ça fait 4 mois que la candidature a été mise en ligne. Sans la perle rare, il faudra interdire la baignade. Sur ici.fr, on vous propose une liste de sites de plans d'eau surveillés dans le Poitou.
0: De terribles incendies ravagent le sud-est de la France.
3: Plus de 900 hectares partis en fumée entre l'Hérault et l'Aude, 275 dans les Bouches-du-Rhône. Des centaines de sapeurs-pompiers sont mobilisés sur place. Ils y ont passé la nuit. 6 départements français sont en alerte rouge, feu de végétation. Sujet qui sera au cœur d'une cellule de crise interministérielle aujourd'hui. Chez nous, soyez aussi très prudents. Hier, les pompiers de Sévrien sont intervenus au moins sur 6 incendies. Le plus vaste à Auger, près de Niort. 8 hectares de chaume et plusieurs dizaines de bottes de paille ont brûlé. Les éleveurs du Poitou vont pouvoir bénéficier de prêts pour encourager des travaux dans leurs exploitations. Installation de brumisateurs ou ventilateurs dans les élevages, annonce faite par le ministère de l'Agriculture hier. À l'échelle française, en effet, la filière volaille présente un chiffre, 2,5 à 3 millions d'animaux tués par la chaleur la semaine dernière. Les services d'écarissage sont saturés dans les Deux-Sèvres depuis la vague de mortalité la semaine dernière.
0: La CFDT demande la régularisation des livreurs sans papier.
3: Mais ils sont une centaine à Poitiers à parcourir des kilomètres en plein soleil pour amener des repas via les plateformes Uber Eats ou encore Deliveroo. Près d'un tiers sont dans la clandestinité. Alors la CFDT de la Vienne a défendu hier le cas de 3 livreurs au tribunal administratif. Christophe Rabussy, ancien secrétaire général du syndicat, en appelle à une prise de conscience générale.
7: On a une vraie difficulté pour obtenir que le préfet donne des titres de séjour à ces personnes qui travaillent, qui sont intégrées dans la ville, que l'on croise tous les jours dans les rues de la ville pour leur livraison. S'il y a une vraie activité économique, rappelons que pendant le Covid, c'était un peu des travailleurs essentiels puisqu'on ne pouvait pas sortir et qu'il fallait bien que quelqu'un puisse nous livrer des repas et que pendant le Covid, ils étaient dehors. Et aujourd'hui, alors qu'on a des canicules à presque 40 degrés, ils sont encore dehors pour livrer les repas. Et il y a une forme d'hypocrisie parce que tout le monde les croise dans la rue, y compris les autorités locales. Tout le monde sait qu'ils ont des OQTF, mais ça ne dérange personne. Voilà, on les laisse, etc. Bon, il faut pouvoir régulariser cette situation.
3: La préfecture de la Vienne a rejeté 20 de dossiers de régularisation récemment, selon ses chiffres. Prévoyez de la patience sur les routes demain à cause des premiers départs en vacances. Bison futé classe le nord-est de la France en rouge, le Poitou en orange, comme le reste des départements français. Si vous voulez éviter les bouchons, il ne faut pas être sur la 10 entre Poitiers et Bordeaux entre 11h et 19h. Le reste des prévisions, on vous le met sur ici.fr. Une nouvelle coureuse de la FDJ United Suez va renforcer les rangs de l'équipe Poitvine pour le Tour de France Femmes. La jeune prodige de 20 ans, Célia Géry, championne de France, annoncée par l'équipe Poitvine, donc menée par Demi Vollering. Le Tour de France Femmes, ça commence le 1er août. Et puis enfin, Espagne-Autriche, Portugal-Croatie ou encore Suisse-Algérie. Voilà le menu de ce soir des matchs de Coupe du Monde. Hier, l'Angleterre, la Belgique et les États-Unis se sont qualifiés en 8e. Prochain match des Bleus samedi contre le Paraguay.
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3: Vous me disiez 3-0, oui, la France a gagné 3-0 contre la Suède.
0: Non, mais je pense que c'est le match de samedi, ça. C'est
3: 3-0, ça fait aussi 30, c'est la température d'aujourd'hui.
0: Ouais, c'est ça, bien vu. 28 à 31, ça c'est pour les maxi 30, on sera pile poil au milieu, avec une journée ensoleillée. Bon, le soleil, ça va aller très vite, hein, parce qu'on en a tout le temps en ce moment, c'est vrai. Ce qui est intéressant, ce sont aussi les températures de la nuit, 14 à 17 degrés, donc ça c'est pas mal pour rafraîchir. On jette un petit coup d'œil à la fin de la semaine, Clément, je sais que vous êtes impatient de savoir.
3: Mais est-ce que ça chauffe encore, hein?
0: Ben, ça chauffe encore un tout petit peu, bien ensoleillé évidemment, 29 à 31 pour les maxi, demain vendredi 31-33, ça grimpe pour samedi, 32-34 pour dimanche, mais a priori pour ce week-end on n'ira pas au-delà et ça c'est plutôt une bonne nouvelle.
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0: Ça ne vous aura pas échappé, nous sommes le 2 juillet. Le 2 juillet, c'est la journée mondiale des ovnis. Alors nous avons deux passionnés sur le sujet dans le studio d'ici Poitou. Est-ce que vous croyez à la réalité de ces phénomènes non identifiés? N'hésitez pas, c'est très sérieux. On vous attend avec vos petits messages, vos photos si vous en avez, sur le WhatsApp d'ici Poitou au 05 49 60 20 20.

0: À la vie par procuration, Jean-Jacques Goldman. Vous écoutez ici Poitou, c'est une très bonne idée, puisque nous allons parler de phénomènes un petit peu particuliers ce matin.
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0: C'est la journée mondiale des ovnis, un sujet très sérieux, puisqu'un service du Centre National d'Études Spatiales s'y intéresse, et qu'un colloque a eu lieu lundi dernier à ce sujet au Palais Bourbon avec des spécialistes des phénomènes aérospatiaux non identifiés. Il y a quand même pas mal d'observations d'objets volants non identifiés, les ovnis, et des affaires qui ont évidemment forgé la légende et qui intriguent toujours. Avez-vous déjà observé des phénomènes ou des objets étranges dans le ciel? Êtes-vous fasciné par les ovnis? Est-ce que vous croyez à des présences extraterrestres? Si vous avez envie de discuter avec nous de ce sujet, on le fait de manière très sérieuse. Ce matin, vous pouvez évidemment nous passer un petit coup de fil au 05 49 60 20 20 pour vos questions. On a deux spécialistes dans le studio pour vos témoignages également. Si vous avez des photos de choses étonnantes, là encore on est preneur à ce même numéro sur le WhatsApp d'ici Poitou. Marc Tricot, bonjour et bienvenue.
3: Bonjour.
0: Vous êtes passionné par les ovnis. Jean-Michel Farnaud, bonjour.
4: Bonjour.
0: Vous êtes enquêteur UFO dans la Vienne. Qu'est-ce que c'est enquêteur UFO?
4: On enquête sur les ovnis. Alors, UFO c'est ovni en anglais, en français, en anglais bien sûr.
0: Ouais. Pas en français, en anglais.
4: Oui. Et donc j'enquête, mais pas que dans la Vienne, j'enquête en particulier dans la Vienne, mais aussi dans d'autres... J'ai été jusque dans le Cantal pour enquêter.
0: Hein. Ah, vous êtes allé loin ?
4: Oui.
0: Bon. Pourquoi le sujet prête à sourire, selon vous, Jean-Michel Farnaud ?
4: Alors, ça dépend des personnes. Il y a des personnes qui estiment que oui, c'est possible, parce qu'il y a des planètes où il y a la vie, c'est possible qu'il y a des civilisations, il y a tellement de galaxies, etc. Par contre, oui, ça prête à sourire. Bon, ça prêche, il y en a qui n'acceptent peut-être pas l'idée que quelque chose d'étranger qu'on connaît pas vienne là, quoi.
0: Alors, il y a deux choses quand même. La présence extraterrestre, ça c'est une chose, et la deuxième chose, ce sont les objets volants dont on ne comprend pas l'origine, et ça c'est un sujet très sérieux, parce que lundi dernier, il y a eu ce colloque sur le sujet à l'Assemblée nationale, organisé par deux députés, pour faire connaissance sur l'état du sujet, au-delà des fantasmes. Je cite, l'objectif, c'est se poser la question de savoir comment la puissance publique peut organiser la recherche sur des observations inexpliquées, comme le justifie le député de Vendée, Pierre Henriet. C'est quand même intéressant, Marc Tricot. Voilà, c'est un sujet qui intrigue, qui intéresse les représentants de la nation.
5: Oui, je crois que maintenant, je pense qu'on est en train de rentrer dans une nouvelle ère de l'ufologie. J'allais dire depuis 2017, il y a eu comme un déclic suite à la déclassification des phénomènes, des photos qui ont été prises par la Navy. On voit trois vidéos montrant des ovnis à proximité du porte-avions le Nimitz aux États-Unis. Donc, suite à cette déclassification, ça a vraiment donné un caractère officiel du phénomène, on va dire. À partir de là, on peut dire que maintenant, le phénomène est reconnu et avéré.
0: On s'est beaucoup focalisé sur les soucoupes volantes. Voilà, ça crée tout un imaginaire. Mmh. Vraiment, il y a une branche de la science-fiction qui se passionne pour cette hypothèse d'une vie extraterrestre. Mmh. Ce qu'on observe la plupart du temps... Jean-Michel Farnaud, ça ressemble pas à la soucoupe volante qu'on voit dans la culture populaire. Hein.
4: Alors, ça dépend des périodes. Dans les années 40-50, c'était l'objet le plus souvent observé, avec les boules. Après, ça a évolué. C'est devenu plus des triangles ou des cigares. Enfin, il y avait aussi les cigares dans les années 50, etc. Donc, c'est vrai que c'est un objet... maintenant, ça a beaucoup plus de formes, ça peut être carré, rectangulaire, etc.
0: C'est étonnant ce phénomène de mode, c'est-à-dire par période, on observe. Ouais. Ça, c'est quand même un truc bizarre, non ?
4: Oui, c'est très... Alors, on voit, fin 19e siècle, il y avait des vagues de ce qu'on appelait d'airship aux USA. C'est des objets qui avaient la forme de dirigeables. Enfin, qui ressemblent à des dirigeables avec des bruits de moteurs, de mécaniques, qui volaient la nuit avec des gros projecteurs, etc. Et ensuite, bon, ça a disparu, c'est devenu des soucoupes ou des boules. Et à présent, c'est surtout des triangles ou des formes très variées aussi, mais pas que des triangles.
0: Vous l'aurez compris, nous consacrons.
4: Et donc, ça semble mimer notre technologie.
0: Bon, ça c'est intéressant. On va continuer évidemment à discuter de cette émission, dans cette émission d'OVNI, phénomène intrigant, mais désormais reconnu par les pouvoirs publics. Vous aussi, ça titille votre imaginaire, cette histoire d'OVNI. Si vous avez envie de réagir, d'intervenir dans l'émission, pour apporter un témoignage ou poser une question, vous le faites au 05 49 60 20 20.
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1: Merci Clotilde.
8: Merci.
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0: Quand on regarde le ciel, on voit tout plein de choses dans ce ciel. Parfois des choses qu'on ne comprend pas. Et ces choses-là intriguent, oui, évidemment. Si vous avez déjà observé des phénomènes étonnants, n'hésitez pas à témoigner dans cette émission, puisque nous consacrons ce matin l'émission à ces phénomènes désormais reconnus, les ovnis, puisque c'est la journée mondiale des ovnis. Nous sommes en compagnie de Marc Tricot, passionné par les ovnis, et Jean-Michel Fardeau, enquêteur UFO. UFO, c'est le terme anglais pour dire ovni. Il y a toujours autant de mystères quand même, Jean-Michel Farnaud, autour
4: Absolument.
0: De cette question.
4: On a beaucoup plus de questions que de certitudes.
0: Ouais. On parle aussi de phénomènes aérospatiaux non identifiés, parce que les ovnis, c'est quand même très particulier. Beaucoup de gens n'y croient pas, et pour cause, toute la culture populaire s'est emparée de ce phénomène.
4: Oui. C'est vrai que les avis sont très divergents suivant les personnes. Il y a tout un tas de... Il y a un homme qui pense que les ovnis, c'est vu pas que par des personnes qui ne pensent qu'à ça. Ils ont des hallucinations. On me l'a dit il n'y a pas longtemps. Donc c'est très surprenant. Mais c'est pas tout le monde. Il y en a qui beaucoup qui acceptent l'idée.
0: On commence à parler des ovnis à partir de 1947. Kenneth Arnold voit du hublot de son avion privé 9 objets se déplaçant à la vitesse de jet, et il les décrit comme des disques ricochant sur l'eau, d'où le nom en anglais de flying saucers, qui devient donc les soucoupes volantes. C'est le début un peu de cette fascination et le début des premiers récits sur les ovnis.
4: Oui, tout à fait, c'était médiatisé à partir de cette époque-là.
0: Avec beaucoup d'articles là-dessus.
4: Oui, énormément. Le nom soucoupe volante, elle a été inventée par des journalistes américains suite au témoignage de Kenneth Arnold, qui disait que, comme vous venez de dire, que ça ressemble, il se déplaçait comme une soucoupe qui ricoche sur l'eau. Ils ont transformé ça en soucoupe volante.
0: Marc Tricot, d'où vous vient cette curiosité pour les ovnis?
5: Moi, je suis tombé dedans un peu par hasard, suite à l'observation d'un ovni de mon fils.
0: Vous n'avez pas vu directement?
5: Moi, j'ai pas vu directement, mais bon, voilà, il avait 7 ans, il sort à l'arrière de la maison pour jouer, on est au mois de septembre, donc il fait jour, vers 18h, Et donc, à ce moment-là, il entend un petit avion de touriste qui passe au-dessus de la maison, comme les avions habituels. Hein. Donc, il se rend compte qu'il y a un objet rectangulaire qui est sous l'avion. Voilà, l'avion, je pense qu'il est estimé à 200-300 mètres hein, d'altitude. Et l'avion poursuit sa route et l'objet s'arrête et s'immobilise dans l'espace et bascule. Donc c'est un objet qu'on va décrire rectangle, tout blanc, et qui va basculer et qui va tomber comme une pierre, voilà, et qui va s'immobiliser à une dizaine de mètres au-dessus de sa tête, tout près d'une ligne haute tension, parce que là où on habite, il y a une ligne haute tension, et qui va se mettre à vibrer à la proximité de cette ligne, qui va passer sous la ligne tout doucement, voilà, et qui va frôler l'antenne du voisin qui est à côté, il va se redresser et il va repartir brutalement côté forêt de Moulières. Voilà, et donc voilà, on a un phénomène, suite à cette observation, mon fils, on va dire, le soir, voilà, était, comprenait pas, il avait besoin d'être rassuré, et donc, voilà, après, il a jamais... on pourrait mettre en doute, mais voilà, on sait qu'aujourd'hui, que d'autres phénomènes comme ça ont été observés. Hein. Alors, même par des adultes, près des lignes haute tension, la même configuration. Voilà, il n'a pas pu être influencé par des jeux vidéo ou par la télévision, on n'avait pas ça chez nous. Et puis, voilà, il ne posait pas de problème. Et le soir, il nous demandait qu'est-ce que j'ai vu, il avait vraiment besoin d'être rassuré.
0: Ouais, et du coup, vous avez pris note, parce que vous racontez l'histoire comme si c'était hier, alors que c'était il y a quelques années, cette histoire assez étonnante. Il y a des phénomènes qui s'expliquent, il y a d'autres phénomènes qui ne s'expliquent pas. Mmh. Évidemment, ce sont ceux-là qui alimentent les fantasmes. On continue à discuter des ovnis. Juste après ce nouveau titre, et ça c'est toujours un grand plaisir d'annoncer un nouveau titre de Mylène Farmer, déjà plus d'un million de streams sur 32 jours, c'est à qui le tour. Bonne matinée à vous tous.

0: C'est à qui le tour, Égrégore, c'est le nom de l'album qui sort le 30 octobre, 13e album studio de Mylène Farmer. On fait un point tout de suite sur vos conditions de circulation avec un message qui date d'il y a quelques minutes de Jimmy qui nous annonce un accident sur la Nationale 147 entre Lussac, Les Châteaux et Moulimes. Une voie bloquée, voiture couchée sur le côté, les pompiers sont sur place. La dépanneuse est en route. Si vous arrivez sur la zone, ralentissez et soyez extrêmement prudents. On fait la route ensemble au 05 49 60 20 20. On reprend cette émission concernant les ovnis, un phénomène désormais reconnu qui intrigue et qui intéresse y compris les pouvoirs publics. Deux invités dans le studio d'ici Poitou, Marc Tricot, passionné par les ovnis, et Jean-Michel Farneau, enquêteur sur les ovnis pour le département de la Vienne, mais bien au-delà également. Alors, on parle aussi, je ne sais pas si c'est mieux ou pas, de phénomènes aérospatiaux non identifiés. Est-ce que vous faites une différence entre les deux, Jean-Michel Farneau?
1: C'est juste une question de nom. Je pense pas que ce soit très important. Dans le commun, pour le commun des mortels, le mot OVNI, c'est connu de tout le monde. Donc après, phénomène aérospatiaux, c'est comme je vous dis, c'est pas complet puisque il y a des engins qui vont sous l'eau et qui en sortent aussi vite qu'ils y rentrent.
0: Ouais, de manière aussi surprenante que ce qu'on peut observer dans le ciel. Vous-même, vous avez fait des observations ?
1: Alors, j'ai fait une observation avant le Covid. On était une dizaine de personnes, 10-12. On faisait une veille ufologique. Parce que ça consiste à rester à un endroit en espérant voir des ovnis et les filmer, les photographier. Et on a vu venir une boule orange. On était près de la Loire, une boule jaune-orange qui venait sous les nuages, à faible altitude et presque à notre verticale, en silence, aucun bruit, et ça venait à une vitesse, c'est un vélo qui roule doucement.
0: Ouais, ça se déplaçait. Hein.
1: Ça se déplaçait là, donc, et il n'y avait aucune traînée.
0: C'est pas la Lune, on est d'accord.
1: Non, il n'y a aucun problème, c'était sous les nuages, le temps avait été pluvieux, il ne pleuvait pas, mais les nuages étaient bas, donc... Là, il n'y a pas de doute, c'était quelque chose d'inconnu.
0: Hein. Enfin, il n'y a pas de doute. Et de ce que vous avez vu, mais après, pour
1: là, savoir c'était
0: ce que
1: évident,
0: c'est.
1: Parce que tout le monde a fait silence, on ne parlait plus. On était venu là pour faire des photos, des films éventuels. Personne n'a pris de photos ni de. Et donc, la boule est passée au-dessus de nous, elle est repartie vers l'est, vers Montsoreau. Et une demi-heure ou un quart de 20 minutes après, je me retourne vers la Loire, on est à 20 mètres de la Loire. Je revois la même boule qui passe au-dessus de l'eau dans le sens inverse.
0: Étonnant.
1: Et j'ai même oui, c'est surprenant. Uh-huh. Et j'ai même pas pensé à avertir les copains qui étaient là.
0: Eh ben oui, parce que vous avez été.
1: Il y a un effet de sidération
0: figé
1: à chaque
0: sur
1: fois.
0: Place, ouais. Marc Tricot, il se passe plein de trucs dans le ciel en fait, et il y a de plus en plus d'activités.
2: Mmh. Oui, tout à fait. Et puis des fois, c'est on prend la. On peut parler de vagues d'OVNI. Je crois que c'était en 98. C'était relaté par Joël Ménard, à l'époque, qui était ufologue local. En une seule soirée, vous avez au niveau national plus de 14 témoignages dans différents départements. Des gens qui se connaissent pas. Donc, voilà, on n'a pas d'explication, mais il n'y avait pas de concertation. Il y avait, voilà, c'est complètement... On dit le phénomène est furtif, il est brouillé,
0: c'est toujours ça, furtif.
2: C'est très, voilà, c'est ça, oui.
0: Alors, il peut y avoir des erreurs de perception. Néanmoins, on sait qu'il y a une activité intense dans le ciel. Il y a les satellites, les ballons, les montgolfières, les lanternes asiatiques aussi qui peuvent donner des visions un peu étonnantes. Les étages de fusée, les corps célestes, les satellites de la constellation Starlink, par exemple, qui laissent des traces dans le ciel. Et qui modifie même l'observation astronomique. Il y a près de 9000 satellites Starlink. Tout ça, ça brouille un peu les pistes ou pas, Jean-Michel Farneau ?
1: Ah bah oui, ça c'est clair que ça détourne, ça cause des problèmes. Les drones aussi.
0: Des expérimentations militaires qui restent sûrement top secrètes aussi.
1: Ouais, alors les expérimentations militaires, ils les font pas n'importe où. Hein. Par exemple, ils s'amusent pas à faire des expérimentations au-dessus des centrales nucléaires. Voilà.
0: Non, c'est évident.
1: C'est évident, mais il y a des gens qui y croient, qui pensent que ça peut être des engins secrets qui se baladent au-dessus des centrales nucléaires.
0: En général, les observations, c'est le jour ou la nuit ?
1: En ce moment, c'est plutôt la nuit. Mais il y a une période, c'était souvent le jour.
0: On va voir que les experts prennent ces questions d'OVNI très au sérieux. Si vous avez envie de nous faire part justement d'une observation étonnante que vous auriez faite, vous n'hésitez plus, hein, ça se passe au 05 49 60 20 20.
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0: Du soleil pour aujourd'hui et des températures entre 28 et 31. Le thermomètre descend cette nuit entre 14 et 17 degrés. C'est plutôt frais, c'est plutôt agréable. Une tendance pour la fin de la semaine avec un soleil toujours généreux. 29 à 31 pour les maxis demain vendredi. Ce week-end, ça monte. 31, 33, ça monte encore un petit peu dimanche. 32 à 34 degrés.
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0: Ils sont tous les deux passionnés par les ovnis. On parle aussi de phénomènes aérospatiaux non identifiés, un terme que Jean-Michel Farnot trouve impropre parce qu'il y a des phénomènes qui se passent également sous l'eau. C'est la journée mondiale des ovnis. C'est un phénomène qui intrigue et qui est reconnu par des experts. Marc Tricot, vous êtes passionné par les ovnis. Jean-Michel Farnot, vous êtes enquêteur sur ces objets volants non identifiés. On le disait il y a un instant, il y a de plus en plus d'activités dans le ciel. Ce qui est à noter aussi, Jean-Michel Farnot, c'est que il n'y a pas que le commun des mortels qui voit des choses étonnantes, qu'ils n'arrivent pas à identifier, qu'ils n'arrivent pas à comprendre. Il y a aussi des gens comme des pilotes, des astronautes aussi.
1: Oui, et des astronomes.
0: Oui, aussi. Du coup, qu'est-ce qu'on peut en conclure ? Eux aussi constatent, ils ont une formation scientifique, ils sont quand même assez capés dans le domaine, et eux aussi constatent ces phénomènes. Certains constatent ces phénomènes, ont vu des choses.
1: On constate que ça touche tout le monde, quelle que soit la profession et tout. Et donc, le niveau social, c'est pour tout le monde. C'est un niveau... Qu'est-ce qu'on peut en conclure ?
0: Que finalement, il y a des choses étonnantes. Ce qui est à noter, c'est qu'on n'arrive pas à comprendre. Est-ce qu'on remet en question pour autant le fait d'avoir observé telle chose ? Parfois, on a du mal à se dire c'est ça, c'est ça. On a du mal à identifier d'ailleurs. OVNI non identifiable. C'est ça la question. Les scientifiques s'intéressent de plus en plus au sujet ?
1: Dans une relative mesure, je dirais, parce que pour l'instant, bon, ils ont toujours été réticents. En ce moment, les scientifiques, ils admettent davantage la réalité du phénomène. Par contre, ils ont du mal à admettre une origine extraterrestre.
0: Vous y croyez ou pas, cette origine extraterrestre ?
1: Alors, moi, je n'y crois pas. Je ne crois pas à rien. Je le considère comme une hypothèse. Et c'est considéré comme ça, parce qu'on n'a aucune preuve que l'origine est extraterrestre. On n'a pas de preuve. C'est qu'une hypothèse.
0: Marc Tricot, quel est votre point de vue sur le sujet ? Là, on est vraiment sur quelque chose d'assez délicat, quoi.
2: Délicat, après, chacun vogue à son interprétation. Hein. Aujourd'hui, le phénomène, il est avéré. Voilà, il est reconnu officiellement. On a les preuves radar, visuelles, les images, les vidéos. Donc, c'est totalement incontestable. Maintenant, dire ce que c'est, personne ne sait. Personne n'est en mesure de pouvoir aujourd'hui... expliquer ce phénomène.
0: C'est bien ça, d'ailleurs, qui alimente tous les fantasmes, voire le complotisme.
2: Tout à fait. Donc, bon, après, c'est le complotisme. Et puis aussi, il faut savoir qu'il y a des faux. Vous voyez des images sur Internet avec des montages. Donc, ça discrédite un peu la réalité des choses. Après, les interprétations, vous évoquiez tout à l'heure des lanternes thaïlandaises, les bolides qui peuvent rentrer dans l'atmosphère, etc., etc. Mais bon, aujourd'hui, comme je dis, voilà, les militaires ont amené la preuve que ces phénomènes existent. Et ça a été déclassifié en 2017 et révélé au public. Donc on dit bien trace radar, observation, donc il y a réellement un problème. Ce que dit Alain Juillet, qui était l'ancien directeur de la DGSE, la Direction Générale de la Sécurité Extérieure, Voilà, c'est quand même des officiels aujourd'hui qui s'emparent du phénomène pour dire attention, parce que les militaires ils voient des objets qui rentrent dans les pays, on sait pas ce que c'est, donc si vous voulez ça...
0: Il y a
2: une inquiétude, tout à fait. Mm-hmm.
0: Mm. On va parler des observations, on va parler aussi du besoin d'objectiver, c'est-à-dire, il y a une observation, il peut y avoir des images, que ce soit des photos ou des vidéos, on a besoin de comprendre. L'être humain a besoin de comprendre, et c'est aussi pour ça que les ovnis nous fascinent.
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0: Il est encore temps, évidemment, de nous passer un petit coup de fil ou nous laisser un petit message sur le WhatsApp d'ici Poitou pour nous parler de votre avis sur les ovnis. Est-ce que vous avez fait des observations? Est-ce que vous croyez une vie extraterrestre ou pas du tout? Chacun est libre de penser ce qu'il pense. En tout cas, voici une chanson qui nous ramène bien sur Terre et qui nous fait nous envoler en même temps. Allez.

0: Cette chanson a servi d'hymne à la campagne d'Angela Merkel en 2004. C'était il y a un petit peu plus d'un an, le 25 juin 2025, à 23h47, près de Poitiers. Une observation plutôt étonnante. On ne sait pas si c'est un ovni, en tout cas ce qu'on sait que c'est pas identifié pour le moment. On parle d'ovni ce matin avec Marc Tricot, passionné par le phénomène, et Jean-Michel Farneau qui est enquêteur UFO. On va revenir sur ce phénomène du 25 juin 2025, mais Jean-Michel Farneau, je voudrais savoir comment ça marche une enquête UFO. Alors UFO c'est ovni en anglais.
1: Donc déjà il faut avoir connaissance d'un témoignage. Pas d'une observation, donc c'est soit par la presse, soit par connaissance, soit par différents moyens. Il y a des, on fait aussi des appels à témoins, c'est arrivé.
0: Ouais.
1: Et c'est comme ça que on a découvert l'observation du 25 juin 2025, justement. Et ensuite, on cherche à contacter le ou les témoins et aller sur le lieu de l'observation, si c'est possible.
0: Et essayer de retrouver les conditions d'observation, parce que
1: absolument.
0: Là, 25 juin 2025, 23h47, il fait donc nuit.
1: Oui.
0: C'est une femme qui a observé quelque chose au-dessus de son jardin. Elle avait une maison, est-ce que, voilà, toujours cette maison. Est-ce que vous pouvez nous raconter ce qui s'est passé
1: Alors, ce qui s'est passé, c'est qu'elle regardait, c'est un beau ciel étoilé, très calme, aucun vent.
0: Comme souvent l'été.
1: Souvent l'été, en plus, oui. Et donc, à un moment, elle s'aperçoit qu'il y a une masse sombre au-dessus de sa cour à une vingtaine de mètres de distance.
0: Alors, sombre dans la nuit, ça peut étonner. On se dit, qu'est-ce qu'elle a pu voir ?
1: Alors, elle a pu le voir parce que le ciel était étoilé. Il faut voir que la lune était très bas, était en dessous de l'horizon, mais pas loin. Ce qui fait que je pense que ça éclairait le ciel pas mal.
0: Ça éclaire très bien en ce moment, la lune.
1: Hein, et voilà.
0: Ouais.
1: Donc, elle a vu cet objet. Alors, c'était elle n'a pas pu voir la forme entière. Elle ne voyait que l'avant, ce qui lui paraissait être l'avant. Les deux côtés de l'avant, ils étaient biseautés. Et puis, elle voyait le dessous de l'objet. Il était à une dizaine de mètres au-dessus de sa cour.
0: Ah, mais 10 mètres, c'est rien, c'est tout.
1: C'est rien, absolument.
0: Ouais.
1: Et elle était à 22 mètres. Et donc, c'est très près. Et
0: elle était à 22 mètres de quoi ?
1: De l'objet
0: qui était à 10 mètres du sol.
1: Voilà.
0: Hein, pour,
1: voilà. Et donc, elle voyait sous l'objet, sous la face inférieure, des dessins en forme de courbe, soit des courbes fermées, soit des courbes en ligne, mais tout en courbe. Et elle ne pensait qu'à une chose, c'est d'aller chercher son portable qui était resté dans la maison. Et elle s'est décidée à y aller, et quand elle ressort avec son portable, il avait disparu. L'objet avait disparu.
0: Ouais, ce qui intrigue encore plus, évidemment.
1: Et le tout dans le plus grand silence. Et c'est à ce moment-là qu'elle s'aperçoit que dans le ciel, il y a un trait lumineux dans le ciel, avec une lumière à côté. Et elle a pris en vidéo avec son portable. Elle a fait une vidéo de 36 secondes, et qui s'arrête à 23h49. Là, l'observation qu'elle a faite, c'était à 23h47 à peu près de l'objet. Or, si le premier objet n'était pas identifié, n'est toujours pas, le deuxième, il est identifié. Le trait lumineux, on sait ce que c'est.
0: C'est quoi ?
1: Et ça a été filmé dans plein de régions, en Gironde, en Loire-Atlantique, dans le Maine-et-Loire et dans la Vienne, et sans doute ailleurs. Et les copains d'OVNI en jouent, ils ont agrandi l'image. Et ils se sont aperçus que c'était des points lumineux qui étaient espacés les uns des autres d'une distance égale entre eux. Et que c'était, en fait, c'était Starlink.
0: Ouais.
1: Et c'est, effectivement, il y avait eu un lancement ce soir-là de Cap Canaveral en Floride.
0: Donc, il y a des choses qui s'expliquent.
1: Donc, c'est la deuxième observation s'explique, c'est Starlink.
0: Et c'est curieux, ces observations, c'est la seule où il y avait des vidéos, il y avait des traces.
1: Voilà.
0: On continue cette émission autour des ovnis, on va parler du besoin de comprendre, et on parlera aussi, parce qu'il y a un service du Centre National d'Études Spatiales qui centralise les observations depuis quasiment 50 ans maintenant. Vous pouvez encore témoigner dans cette émission au 05 49 60 20 20.
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0: 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Son concert, c'est sur grand écran. La captation du dernier Pestacle, projection unique pour à vivre dans les méga CGR du Poitou à 20h à Niort et Buxerolles et 19h50 à Fontaine-le-Comte ce soir. Encore des histoires d'ovnis ce matin sur ICI Poitou avec nos deux invités, Marc Tricot, passionné par le phénomène, et Jean-Michel Farnot, qui est enquêteur sur les ovnis. On parle d'ovnis, mais on devrait parler plutôt de phénomènes aérospatiaux non identifiés. Vous avez justement une histoire à nous raconter, Jean-Michel Farnot, sur un pilote qui a fait une observation étonnante.
1: Oui, ça se passe dans la région de Poitiers, justement. C'était en 1975 ou 16 ou un truc comme ça. C'était un exercice de nuit. Un élève pilote de chasse qui venait de la base de Tours. Ils étaient plusieurs avions d'ailleurs. Et ils faisaient un exercice, ils passaient par tête de Tours, ils passaient à Rennes et ils sont arrivés sur Poitiers et ils revenaient à Tours. Et au-dessus de la région de Poitiers, il a vu comme une fusée éclairante verte qui sortait du sol, qui partait du sol et qui partait à la verticale. Et qui s'est très vite et elle s'est arrêtée et elle s'est stabilisée et elle s'est mise à foncer sur l'avion à une vitesse extraordinaire. Le pilote il a lâché le manche et il a croisé les bras devant lui parce qu'il pensait que la collision était inévitable.
0: Et qu'est-ce qui s'est passé?
1: Et ce qui s'est passé, l'avion a été ébloui par une lumière verte phosphorescente et il a vu une boule d'un diamètre de 1 à 2 mètres qui est passée au ras de l'aile droite, mais à 30 cm de l'aile au-dessus. Ouais. À toute vitesse avec une traînée verte. Il s'est rien passé en fait, mais c'était limite. Et il y a deux autres pilotes qui ont vu la boule verte, mais ils n'ont pas vu la boule qui fonçait sur l'avion. Ils l'ont pas vu faire.
0: Donc encore une chose inexpliquée. Oui. Marc Tricot, il y a le GEPAN, le groupe d'études et d'informations sur les phénomènes aérospatiaux non identifiés, qui est un des services du Centre national d'études spatiales, le CNES, qui centralise les observations à Toulouse depuis 1977. C'est dire si le phénomène intéresse les pouvoirs publics quand même.
2: Oui, maintenant vous avez le GEPAN. Bon, le GEPAN c'est plutôt les archives, on va dire, avec des enquêtes, qui sont quand même assez limitées. Maintenant, je pense que c'est le groupe Cometa. Qui est une association de scientifiques où vous avez des gens comme Jean-François Clairvoix qui était astronaute, vous avez Luc Dini, vous avez beaucoup de scientifiques aujourd'hui qui planchent sur le phénomène. Voilà.
0: Et un rapport a été remis, justement, il s'appelle le rapport Cometa, a été remis à Lionel Jospin, alors Premier ministre, en 1999. Et qu'est-ce qui s'est passé après? Rien.
1: Non, c'est ça. C'est-à-dire que le rapport, il donnait des préconisations. Si, c'est une des raisons pour lesquelles le rapport Cometa est à l'origine de la création du GEPAN, en 77. Et il y a quand même eu une annonce à la télévision française du ministre des Armées qui s'appelait Robert Gallet, à l'époque avec Jean-Claude Bourret qui était aussi avec lui, pour annoncer la création du GEPAN à cause de phénomènes aériens, parce que on sortait d'une période, les années 73-77, où il y a eu énormément d'observations en France. Et donc, il y a eu ce rapport Cometa, et ils ont créé le GEPAN pour ça.
0: Quel est le pourcentage de phénomènes que l'on n'explique pas par rapport aux phénomènes qu'on arrive finalement à identifier, qui ne sont donc pas des ovnis?
1: C'est difficile en tant qu'enquêteur simplement parce qu'il faut avoir une vue large. On peut considérer qu'il y a, je ne sais pas, c'est difficile à dire, 10% de moyenne.
0: 10% c'est non expliqué.
1: Non expliqué.
0: Ça veut dire
1: c'est suffisant pour. Mais il y en a beaucoup. Ça fait quand même beaucoup.
0: Oui, ça fait beaucoup, mais ça veut dire quand même que dans 90% des cas, on arrive à identifier cet objet volant.
1: Dans l'ensemble de ces cas-là, il y a beaucoup de cas aussi où on ne peut rien dire. C'est-à-dire qu'on n'a pas assez d'informations pour trancher.
0: Merci beaucoup Marc Tricot et Jean-Michel Farnot d'être venus ce matin dans l'émission. À bientôt.
2: Merci.
1: Eh bien, merci. Salut.
0: une émission consacrée aux ovnis. D'abord parce que c'est la journée mondiale des ovnis et puis parce que lundi dernier, il y a eu un colloque sur le sujet à l'Assemblée nationale. On parle plus d'ailleurs de phénomènes aérospatiaux non identifiés que d'ovnis, parce que c'est vrai que la terminologie ovni est vraiment rentrée dans la culture populaire et c'est très souvent identifié à la présence de vie extraterrestre. Il y a eu des observations un petit peu partout. Il y en a eu dans le Poitou. On vous a raconté des histoires dans cette émission que vous allez pouvoir retrouver sur l'application ici. On se retrouve demain pour une émission de circonstances. 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

0: Cherchez bien dans la pile des 45 tours que vous avez sûrement conservé à la maison, parce que c'est le retour des vinyles, donc on garde précieusement ces 45 tours. Vous avez sûrement ce 45 tours des Gypsy King, Joby Joba, parce qu'il y a eu quand même 700 000 exemplaires vendus. Restez avec nous, les infos arrivent dans 2 minutes, et puis on va faire un point sur la météo. On parle beaucoup de canicule, mais les températures que je vous ai annoncées sont quand même assez respirables.
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4: Une voix éraillée reconnaissable parmi mille, celle d'Audrey Joumas. 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
2: Quelques idées fraîcheurs d'ici quelques minutes sur ICI Poitou, il est 10h.

0: Les infos, Clément Tricot.
1: Le gouvernement promet des mesures d'urgence pour aider les éleveurs face à la canicule. On vous parlait cette semaine des milliers de poules tuées par la chaleur dans les Deux-Sèvres. Une hécatombe au point que les services d'écarissage n'arrivent plus à gérer les centaines de tonnes de carcasses. Alors avant une nouvelle vague de chaleur, le ministère de l'Agriculture annonce des prêts de trésorerie pour faciliter l'installation de ventilateurs ou encore de brumisateurs dans les élevages. Autre inquiétude des agriculteurs, les incendies qui ravagent presque tous les jours des hectares de culture en ce moment. Nos deux départements restent en alerte jaune, mais c'est encore plus sensible dans le sud-est avec 6 départements en rouge. Des centaines de pompiers se battent en ce moment contre un feu près de Narbonne qui a brûlé plus de 900 hectares. Situation de crise aussi dans les Bouches-du-Rhône avec là plus de 275 hectares partis en fumée. On vous invite d'ailleurs à poser vos questions à la porte-parole du gouvernement Maud Bréjean à 13h dans l'émission Ma France qui passe en spécial canicule. Maud Bréjean, donc originaire de la Vienne, y est invitée. Vous pouvez appeler dès maintenant au 05 49 60 20 20 pour inscrire et passer en direct pour poser vos questions. Petite commune recherche surveillante baignade de toute urgence à Val de Comportet près de Civray. La mairie cherche depuis 4 mois un maître nageur ou un surveillant pour son plan d'eau. Tous les ans, c'est la même galère pour trouver des professionnels qualifiés. C'est encore plus dur dans le milieu rural. Sans solution, le maire Jean-Pierre Bernard va devoir interdire le site d'accès en août. Sur ici.fr d'ailleurs, on vous partage une liste de sites de baignade surveillés un peu partout dans le Poitou. Exemple à la piscine de l'île aux Tisons à Poitiers, installée pour 2 mois, un site surveillé. Enfin, en sport, l'alternat déjà sponsor du Stade Poitevin Volley donne son nom à la Ligue Professionnelle de Volley. Ne dites plus Marmara Spike League donc, mais Alternat Volstar. Le 4e fournisseur d'énergie français s'est lancé dans ce naming pour 3 ans. Et puis enfin, Angleterre, Belgique et les États-Unis rejoignent les pays qualifiés pour les 8e de Coupe du Monde. Ce soir encore des beaux matchs à suivre, Espagne, Autriche, Portugal, Croatie ou encore Suisse, Algérie. Prochaine sortie des Bleus, samedi contre le Paraguay à 23h.
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1: Et on approche les 30 degrés aujourd'hui dans le Poitou.
0: Oui, on va même un petit peu les dépasser puisque les maxi annoncés par Météo France en Vienne comme en Deux-Sèvres s'échelonnent entre 28 et 31 degrés, 17 degrés max, 14 mini pour la nuit prochaine. Un coup d'œil sur la fin de la semaine avec un soleil toujours aussi généreux. Des températures stationnaires, Clément, pour vendredi, 29 à 31. Ça monte un tout petit peu pour samedi, 31, 33. Maxi, ça monte encore un tout petit peu pour dimanche, 32 à 34 degrés.
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0: Je vous propose un petit tour sur une mer du Nord avant de revenir dans le Poitou avec notre invité ce matin, François Lafond, le gérant de Juliette Restaurant et de la Petite France à Migné-Auzance.

0: Le baiser, la seule chanson qui évoque la plage de Malo Bré d'Une. Il y a d'ailleurs un petit panneau qui est indiqué sur cette plage qui parle de la chanson d'Alain Souchon. C'est la commune la plus septentrionale de France. Juste après, c'est la Belgique.
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0: L'été nous voit un petit peu désarmés, hein, côté inventivité en cuisine, parce que quand il fait bien chaud, on est plutôt sur une belle salade de tomates, de variétés anciennes évidemment, avec une bonne boule d'odu de mozzarella de bufflone, un joli petit filet d'huile d'olive, quelques olives à la grecque, ça fait toujours envie. Et pour varier les plaisirs, eh bien, François Lafont du restaurant Juliette et de la Petite France, traiteur à Mignosens, nous propose ce matin quelques idées rafraîchissantes.
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0: C'est aussi frais, c'est aussi neuf. Écran total, le titre de Benjamin Biolay qui va nous accompagner cet été. C'est un inédit qu'on retrouve sur l'Ultra Bleu, la réédition de l'album Le Disque Bleu.

0: Écran total, n'oubliez pas la crème solaire avant de partir en vacances. C'était Benjamin Biolay.
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0: Bonjour et bienvenue François Lafont.
3: Bonjour.
0: Vous êtes le gérant d'un établissement bien connu à Migny-aux-Anses, Juliette Restaurant. Et puis la partie traiteur, ça c'est une autre entreprise que vous avez aussi, La Petite France. Et là, c'est vraiment La Petite France, mais vous allez un petit peu partout. Vous êtes basé dans la Vienne, mais vous faites de l'événementiel partout en France. Vous êtes venu avec deux recettes que l'on peut déguster chez vous. Une recette qui nous vient de la cuisine sicilienne. Vous avez une passion pour la cuisine italienne ?
3: Alors, pas spécialement, mais en ces temps un peu surchauffés, on va trouver dans ces cuisines justement un petit peu de fraîcheur et de gourmandise avec des ingrédients qui chantent et qui nous permettent de mettre tout ça à la carte. Voilà.
0: Arancini de Saint-Jacques.
3: De Saint-Jacques.
0: Ouais. Comment ça se prépare? Quels sont les ingrédients?
3: Arancini de Saint-Jacques, tout simplement, c'est donc de la une Saint-Jacques, une belle Saint-Jacques fraîche, et puis on va la concasser.
0: La concasser
3: à cru, l'assaisonner, huile d'olive, une pointe de zeste de citron, des herbes fraîches, et puis on va l'entourer d'un riz à risotto qu'on aura cuit.
0: Le riz rond.
3: Voilà, c'est ça qu'on va cuire, et puis on va l'entourer, on va faire un petit cœur de Saint-Jacques entouré de ce riz, et puis on va l'immerger dans une chapelure.
0: Comment faites-vous
3: jaune,
0: la chapelure?
3: Jaune et chapelure. Alors on a une petite chapelure qui on triche un peu parce qu'on a ce qu'on appelle le penko, qui est une chapelure très très très croustillante. Donc on mélange cette petite boule œuf et penko et on fait frire ça. Donc c'est quelque chose de très léger. On vient de la mettre à la carte de Juliette parce qu'il faut vraiment trouver des alternatives à cette avec ces températures, et on coule un jus de coque, jus de coque qu'on va mixer avec une sardine à l'huile.
0: Ah oui.
3: Et de l'herbe fraîche.
0: Comment
3: donc ça vous donne un jus très iodé.
0: Cette idée là.
3: Alors ça c'est mes chefs, on s'inspire de tout ça. Vous savez, on a la chance de faire partie d'une association qui s'appelle Les Traiteurs de France. Et tous les ans avec ces Traiteurs de France, on organise des rencontres des chefs. Donc on a 39 maisons qui se réunissent avec une cinquantaine de chefs de cuisine, une trentaine de chefs pâtissiers, et ça donne lieu à des joutes culinaires et on sort tous les ans un livre de cuisine et on a toujours des belles créations qui en ressortent. Et je pense qu'on a été piocher ces idées dans ces livres-là qu'on sort tous les ans.
0: C'est intéressant parce que c'est des recettes qu'on n'a pas forcément l'habitude. Alors, évidemment, c'est une recette sicilienne, traditionnelle.
3: Alors, l'arancini, par son nom, c'est sicilien.
0: Voilà.
3: Alors après, nous, on le customise un petit peu, on prend des libertés.
0: Et surtout sur la sauce.
3: Alors voilà, sur la sauce, parce que ça va relever un petit peu. La Saint-Jacques, c'est un peu fade, le riz, c'est un petit peu fade, donc il faut aller apporter du peps à cette recette. C'est très très vert, parce qu'on a mixé des herbes fraîches, du cerfeuil, du persil. On va faire un jus très très iodé et floral à la fois. On le sert un peu tiède, et voilà, c'est chouette. On peut mettre un petit peu un pompon de salade avec. Enfin, on le customise comme on veut.
0: Voilà, et ça c'est à la carte du restaurant Juliette, qui est à Migny aux Anses. Vous restez évidemment avec nous, François Lafont, parce qu'il y a une deuxième recette, et moi j'attends ça avec impatience, puisque vous nous promettez un gazpacho de fraises.

0: Forever Young, c'est la chanson d'une génération, c'est un hymne aussi, la chanson d'une époque, époque de la guerre froide et de la montée des écologistes en Allemagne pour le groupe Alphaville. C'était en 1984. Gaspacho de Fraisse, c'est la promesse de François Lafont qui est notre invité ce matin.
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0: L'amour, l'amour, l'amour, c'est une jolie façon de redécouvrir une chanson sensible de Marcel Mouloudji, chanson de 1963, revisitée par Bon Entendeur.
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0: On a besoin de recettes légères, de recettes faciles à faire, de recettes créatives et rafraîchissantes. Et François Lafont, eh bien, vous êtes là pour partager avec nous des recettes. Deuxième recette ce matin, on est sur un gazpacho de fraises. Je rappelle que vous êtes à la tête de Juliette Restaurant Mignosance et du traiteur La Petite France. La fraise, bah, on est en plein dedans encore, ouais, évidemment.
3: Mais pas que. Gazpacho de fraises et tomate d'antan.
0: Ah, voilà.
3: C'est ça.
0: La tomate qui reste un fruit.
3: Exactement.
0: On le précise quand même.
3: Donc, mixé avec les fraises, enfin gazpacho.
0: On mélange tout, 50-50
3: ouais, exactement. Et puis, éventuellement, soit vous mondez les tomates et vous enlevez la peau pour. Voilà, soit on.
0: Ça veut dire qu'on les trempe dans l'eau bouillante.
3: Voilà, on les ébouillante et on les refroidit très fort et on enlève la peau. Soit on peut le passer au chinois après. Bref, ça c'est.
0: En fonction du temps d'interprétation.
3: Et dans ce gazpacho de fraises et tomates d'antan, nous immergeons une petite raviole de stracciatella. Donc pâte à nouilles chinoise blanchie, on en fait une petite raviole. La stracciatella, c'est un fromage de vache italien. Ça vient des Pouilles toujours, l'Italie. Hein, c'est ça nous inspire. Donc on sel, poivre, tout simplement. Ouais, vraiment très très simple. Un filet d'huile d'olive. Faut le servir. Ça se sert très frais.
0: Vous êtes très huile d'olive hein, ce matin.
3: J'adore. Ouais, j'adore ça. Ouais, j'adore l'huile d'olive, le beurre. Enfin, voilà, nous on utilise.
0: Voilà, beaucoup, vous n'allez pas mettre de beurre dans le gazpacho, c'est clair.
3: Et puis dans une assiette creuse, et ça peut faire un très bon plat, une très bonne entrée. Voilà, on peut manger tout froid, c'est pas un problème.
0: Est-ce que vous mettez un petit peu de poivre avec cette recette? Je vous pose la question.
3: Toujours un tour de moulin, poivre au moulin tout le temps. Très important. Tous nos plats sortent avec un tour de moulin. J'aime bien l'idée de mettre un tour de moulin sur un plat chaud ou sur un plat froid.
0: Et ça peut paraître surprenant de mettre du poivre avec les fraises, mais ça se marie bien.
3: Bien sûr, bien sûr. Ça peut être un poivre noir, un peu de piment d'Espelette. Bien sûr, ça se marie très bien.
0: Gazpacho, c'est ce qu'on retrouve là en ce moment
3: Ah oui, tout à fait, absolument. Ouais, en suggestion, absolument, tout à fait.
0: D'autres idées fraîcheurs comme ça que vous auriez en tête sur.
3: Alors après,
0: sur la carte.
3: On vient de remplacer un poisson à la carte. On a mis un blanc de sèche, tout simplement, qu'on fait snacker. Alors on va beaucoup griller. On fait snacker cette sèche. On la sert sur une tombée de tétragone et avec une vierge de tomates et de condiments. Vous voyez, donc on va éviter les sauces crémées. On va éviter les choses un peu lourdes. Quelques légumes fricassés. Voilà. Donc on essaye d'amener dans ces plats chauds de la fraîcheur.
0: Ça fait du bien de la fraîcheur en ce moment. En tout cas, on peut vous retrouver à Mignosance. Vous nous redonnez l'adresse, François Lafont, du restaurant Juliette.
3: L'adresse, donc, c'est La Petite France. On est 42 route de Saumur. Et on reçoit tous les jours, du lundi au samedi, et le soir, le vendredi soir et le samedi soir, sur notre terrasse, ombragée et très agréable en ce moment.
0: Merci beaucoup François Lafont d'être passé par le studio d'ici Poitou. Je ne sais pas si vous aviez une grand-mère formidable.
3: J'avais des grands-parents formidables, une arrière-grand-mère formidable également.
0: Eh ben Pierre Nussu, il a une grand-mère absolument épatante qui lui a laissé des remèdes. Deux grand-mères, évidemment, qui ont fait leurs preuves avec le temps, comme cette façon simple et écologique d'éliminer les traces d'herbes fraîches sous nos vêtements. C'est d'ici quelques minutes sur ici Poitou.

0: Je veux pas rentrer chez moi, regret. Les astuces de ma mama, ce sont tout l'été des solutions naturelles et économiques. Et Pyrnus, vous avez encore un bon plan avec le retour des très très beaux jours.
1: Et avec eux, le retour des pique-niques et des jeux en plein air qui laissent quand même assez souvent des traces vertes tenaces sur nos vêtements. Pour éliminer une tache d'herbe sans recourir à des produits chimiques agressifs, j'ai comme d'habitude demandé conseil à ma grand-mère, ma. Elle m'a répondu que son meilleur allié à elle, c'est le jus de citron. Le secret réside dans l'acide citrique contenu dans le fruit. Cet acide agit comme un solvant naturel. Il est capable de briser les liaisons de la chlorophylle. C'est le pigment vert qui est responsable de la tache, tout en respectant les fibres du tissu. Alors, quelle est la marche à suivre ? Pressez un citron et versez le jus directement sur la zone concernée du vêtement, jusqu'à ce que l'endroit soit bien imbibé. Laissez agir environ 10 à 15 minutes. Pour les taches plus anciennes, vous pouvez ajouter une petite pincée de sel et frotter légèrement le tissu. Puis, sans rincer au préalable, vous passez votre linge en machine en suivant votre cycle habituel. Normalement, la tache a disparu. Bon, si la tache est vraiment incrustée, il faudra peut-être réitérer l'opération une ou deux fois. Et si le vêtement est clair ou blanc, c'est souvent quand même sur ces couleurs où on voit le mieux les taches vertes d'herbe, accrochez le vêtement en plein soleil, juste après l'application du citron. Ça va renforcer l'effet blanchissant naturel du soleil. Merci ma maman.
0: Les astuces de ma mama, c'est dispo évidemment sur l'application ici. Demain, nouvelle astuce pour décoller le brûlé sur une casserole ou une poêle sans rayures. Et ça, c'est le grand défi.
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0: Cet été encore, les marchés de producteurs de la Vienne vous proposent plein de rendez-vous extrêmement sympathiques. Ce sont des moments où vous allez rencontrer les producteurs locaux, discuter avec eux, goûter les produits et même vous installer une table pour une soirée dégustation dans une ambiance festive. Demain vendredi, le marché s'installe sur le parking Blossac à l'esplanade François Mitterrand à Châtellerault et également deuxième marché au complexe sportif de Saint-Georges-les-Baillargeaux et puis au parc de la salle des fêtes de Chabournay. Ça, ce sera pour samedi en fin d'après-midi. Les marchés des producteurs de la Vienne se déroulent à partir de 18h, c'est jusqu'au 17 septembre. Liste complète sur le site de la Chambre d'agriculture de la Vienne. 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
0: Vous connaissez la version en français, reprise par Sacha Distel et par Brigitte Bardot. Voici la version originale de Stevie Wonder.

0: Un petit plaisir de l'été, You Are the Sunshine of My Life, signé Stevie Wonder. Un autre plaisir arrive tout de suite.
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0: L'été, c'est le moment où on se relâche, on change un petit peu tout, notre rythme de vie, ce qu'on met dans l'assiette. Et comme Marion, justement, ce qu'on met dans l'assiette, c'est un peu différent. Elle qui est très attachée aux bons produits locaux.
3: Il y a le plaisir aussi d'avoir son propre jardin en particulier, ou votre professionnel, les deux sont plaisants, je pense. Bonjour, je m'appelle Mario, mon petit plaisir l'été, c'est de manger des tomates. Je peux autant croquer dedans direct qu'avec un peu d'huile d'olive et un peu de sel poivre, ça peut aller aussi. Donc au naturel, c'est toujours meilleur. Sans assaisonnement, c'est aussi beau.
4: Et pour ça, il faut que le produit soit bon.
3: Oui, ça tombe bien, vu que je suis maraîchère bio, donc ça me va. Je sais que le produit est bon, donc ça passe bien.
4: Est-ce que quand on mange une tomate qu'on a cultivée soi-même, ça a encore une autre saveur?
3: Bah oui, il y a le plaisir de faire par soi-même, en fait, puis de savoir d'où ça vient, tout ce qui est. Au moins, il n'y a aucun doute sur la production. Il y a le plaisir aussi d'avoir son propre jardin en particulier, ou votre professionnel, les deux sont plaisants, je pense.
4: En ce moment, on le suit, hein, vraiment, il y a beaucoup de tensions dans l'actualité internationale et la France se déchire sur deux grandes questions, pain au chocolat ou chocolatine. Ah, oui, bah, oui. Et l'autre grand sujet, c'est que fait-on et quel traitement peut-on réserver à ces personnes qui commettent l'erreur terrible de manger des tomates l'hiver? Qu'est-ce qu'on fait d'eux?
3: Bah, qui est graisse à manger des trucs pas bons. Il n'y a pas besoin de tomates dans un burger en hiver. Vous mettez une feuille de salade et ça suffit. Les tomates, c'est l'été à partir de fin juin dans le Périgord.
4: Qu'est-ce que vous souhaitez aux auditeurs d'ici?
3: De la joie et du bonheur toute leur vie, voilà.
4: Et de manger des bonnes tomates?
3: Ah bah, bien sûr, mais ils peuvent venir au marché s'ils en veulent, sur le marché de Vert. Ils savent où en trouver.

0: J'espère que vous passez une bonne matinée à l'écoute d'ici Poitou. Il est 10h40. Petite indiscrétion, Étienne Daho est en train de travailler. Il n'est pas en vacances, il prépare un prochain album. Comment former un duo avec un cheval? Ça demande forcément une approche totalement différente. En tout cas, c'est ce qui se passe au club hippique de la Forêt de Moulières. C'est un reportage signé Florian Lévesque qui arrive juste après Damiano David et Next Summer. C'est le titre qui nous a accompagnés l'été dernier.
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0: Next Summer, la magnifique voix de l'Italien Damiano David.
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0: Il n'y a pas forcément besoin de monter tout de suite sur le dos d'un cheval pour établir un contact avec l'animal en tant que cavalier. La preuve avec ce reportage est testé pour vous de Florian Lévesque.
3: Aujourd'hui, je vous propose de découvrir une activité un petit peu hors du commun, direction le club hippique de la forêt de Moulières. On est à quelques kilomètres de Poitiers. Je vais retrouver Olivier Rabon, le directeur du club hippique, qui va nous donner un premier cours d'approche du cheval. Suivez-moi. Olivier, bonjour.
4: Bonjour.
3: Merci de nous recevoir ici au club hippique de la forêt de Moulières pour un premier cours, une approche du cheval. C'est comme ça que tu commences?
4: Oui, je commence en fait par aller dans le champ et puis avec les cavaliers, aller observer les chevaux, les regarder et de se dire voilà, on va se choisir ou ils vont nous choisir. J'aime bien cette idée de relation avec le cheval.
3: Ouais, l'idée c'est qu'avant de pouvoir monter sur le cheval dans un futur pas très lointain, c'est déjà de faire connaissance, de l'apprivoiser, qu'il nous apprivoise aussi.
4: Exactement, apprivoiser, j'aime bien ce mot, hein, Saint-Exupéry aussi. Et puis surtout, comprendre en fait comment le cheval communique.
3: Donc là, on peut aller les voir.
4: Ouais.
3: Alors là, on vient de... Alors je peux même pas dire qu'on vient de choisir un cheval, ça a été un choix mutuel.
4: Exactement, un choix mutuel où le cheval t'a regardé, il était là, il s'est posé à côté de toi, tu t'es posé à côté de lui.
3: Et finalement, c'est Lune qui m'a suivi.
4: Eh oui, un cheval qui s'appelle Lune. Tu avais essayé un cheval qui s'appelait Idéal, mais qui est reparti, un cheval qui s'appelait Jason, qui est reparti, et puis Lune qui est restée.
3: Peut-être parce que j'ai la tête un petit peu trop dans la Lune des fois, sait-on jamais. Qu'est-ce qu'on va faire maintenant avec Lune?
4: Alors là, Lune, on l'a ramenée du champ, et tu vas pouvoir commencer à faire ce qu'on appelle le pansage, c'est-à-dire établir la relation, donc bon pansage.
3: Et là, du coup, on va faire un exercice un petit peu particulier. On est dans un manège et on va
4: danser autour du cheval. Le cheval ne doit pas bouger, il doit rester immobile et il doit s'habituer à ce que le cavalier puisse bouger à côté. Donc, l'intention du cavalier, c'est immobilité pour le cheval. Et moi, je bouge autour pour que tu puisses t'habituer à ce qu'il y ait des mouvements et que toi, tu ne bouges pas.
3: Allez, on essaye. Et effectivement, les chevaux ne bougent pas. Ça sert à quoi cet exercice, Olivier ?
4: Ça sert à habituer le cavalier à donner l'intention juste au cheval, ce qu'il a envie, et ça sert au cheval à s'habituer à ne pas avoir peur de la musique, du cavalier qui bouge à côté, et de comprendre les intentions du cavalier.
3: Donc là, on a brossé les chevaux, on s'est occupé d'eux, on a eu le temps d'apprendre à se promener avec eux, à suivre leur rythme, et eux suivent le nôtre. Ce qui est assez formidable, je trouve, c'est qu'on a l'impression de faire une séance de psy, on évacue la pression. Et c'est grâce au fait qu'on évacue la pression que le cheval va être avec nous.
4: Le cheval est avec nous dès le début, mais nous, on n'est pas avec lui dès le début. Donc, il faut apprendre à se détendre pour être avec lui. Et une fois qu'on est avec eux et qu'on est ensemble, les chevaux comprennent très, très vite.
0: On appelle ça l'équitation naturelle, se détendre auprès du cheval. C'est aussi laisser la confiance s'installer. Ça fait un bien fou. Vous retrouvez toutes les infos sur ce centre hippique sur le site internet moulières.com. Comme aujourd'hui, on va voir avec Muriel Jordan dans cette tendance, la chronique qui vous permet de ne pas être complètement déconnecté de ce monde, que c'est hyper simple de faire une chanson. Bon, on le sait, avec l'IA, on peut tout faire. Bon, évidemment, au niveau du texte, c'est pas du Barbara, mais c'est drôle, surtout quand il s'agit de SMS transformés en chansons.

0: premier grand succès pour Claudio Capeo.
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0: Muriel Jordan reste connectée cet été avec les nouvelles tendances. Vous pouvez vous déconnecter pendant ce temps-là, c'est la Digital Detox. Ce matin, Muriel, vous avez mis le doigt sur une nouvelle lubie qu'on voit beaucoup sur TikTok.
3: Oui, un truc que j'ai découvert grâce au fils d'une copine. Sur TikTok, des internautes s'amusent à créer des chansons à partir de conversations SMS ou WhatsApp. Des messages envoyés, je sais pas, à vos proches par exemple, des amis, des collègues ou même à vos ex. Tout est possible, et bien entendu, avec le concours de l'intelligence artificielle. Voilà un exemple que j'ai trouvé sur internet. Alors là par exemple, c'est quelqu'un qui utilise les SMS reçus par son ex pour en faire un rap.
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Ça envoie du lourd, non? Ça peut aider hein, à faire le deuil d'une relation, pourquoi pas. Vous avez aussi la même chose en version punk à partir de SMS du petit ami d'une internaute.

0: Ouais, c'est plutôt marrant. Et en tout cas, tout ça cartonne sur les réseaux sociaux. C'est un incroyable succès. Les vidéos font des millions de vues et certaines chansons sont même devenues virales.
1: Une tendance, Muriel, qui va sans doute perdurer car certaines applis permettent de créer une musique en seulement quelques secondes.
0: Eh ouais, en 20 secondes, l'intelligence artificielle peut vous pondre un titre. Et en moins de 20 secondes, elle nous rappelle aussi tout le boulot des artistes qui peut être saboté en deux clics. Parce que, rappelons-le quand même, l'utilisation de l'IA dans la musique soulève des questions sur les droits des artistes, sur leur travail, leur rémunération. Et d'ailleurs, nos oreilles font de moins en moins la différence entre chansons générées par l'IA ou vraies chansons écrites par une vraie personne. Il ne faudrait pas que cette tendance, en apparence bon enfant, remplace le boulot créatif des artistes. En tout cas, ces SMS version tube de l'été, bah vous allez en voir partout. Il y a même une jeune maman qui a fait un titre pop à partir des SMS de sa fille. Et ça a fait le buzz.

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1: Bref, transformer les SMS en chansons, c'est tendance. Et comme quoi, même les SMS d'un ex qu'on voulait oublier sont devenus des déchets recyclables.
2: Autres déchets qui sont pas très recyclables, ce sont les post-it. Post-it qui sont devenus d'ailleurs les alliés de pas mal de femmes avec une charge mentale XXL. Parce que si on veut pas s'encombrer le cerveau, on note ça et on poste ça sur le frigo. Vous restez avec nous parce que juste après les infos de 11h, on va faire un point sur la météo avec Florian Lévesque. Et vous allez pouvoir tenter votre chance pour repartir avec vos deux passes pour le Futuroscope.
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0: Ça, les années passent et cette chanson ne prend pas une ride. Bonnie Tyler.
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0: Alors que moi, ben, des rides, hein, on va pas en parler. Bonjour Florian Lévesque.
2: Bonjour Fred Gissot, comment ça va?
0: Ben, ça va bien, ça va bien. Il y a 10 chiffres magiques qu'il faut absolument retenir. 05 49 60 20 20. 10 chiffres qui vont vous permettre de jouer pour trouver un chiffre. On est vraiment beaucoup
2: une
0: sur
2: lettre
0: les chiffres.
2: Même, une lettre.
0: Ah oui, alors les 4 chiffres ont été trouvés, il
2: voilà,
0: manque la lettre.
2: La lettre
0: ça.
2: Du coffre qui renferme 2 passes annuelles pour profiter du Futuroscope à vous, toutes les attractions de l'été, notamment toutes celles qui se passent sur l'eau. Pourquoi pas Mission Bermude pour profiter, se rafraîchir parce que la chaleur revient. Mais il y a plein d'autres cadeaux. Il y a aussi des entrées pour profiter des parcs de la région. On a des goodies aux couleurs d'ici Poitou. On a un peu de lecture aussi pour vous. Bref,
0: c'est
2: je vous détaille
0: ça.
2: Tous les cadeaux dans quelques petites minutes. Je vous souhaite une bonne journée.
0: Belle journée, merci.
2: À demain.
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2: Très belle journée à l'écoute d'ici Poitou, nous sommes le jeudi 2 juillet, il est 11h. Les infos à Pauline Carré-Guilhem.
3: 6 mois de prison avec sursis. La cour d'appel de Poitiers a jugé Julien Leguet coupable hier d'avoir co-organisé la manifestation de Sainte-Soline 2 en mars 2023. Des affrontements entre la police et les manifestants avaient fait des dizaines de blessés, mis 2 manifestants dans le coma. Il s'agit du même verdict qu'en première instance. 3 autres personnes étaient poursuivies. Elles écopent de peine allant d'une amende de 800 euros à 3 mois de prison avec sursis. Les 4 hommes ont annoncé se pourvoir en cassation. Dans les Deux-Sèvres, toujours en alerte orange pour les feux de forêt. Hier, 6 départs de feu ont brûlé 9 hectares de culture et de chaume. À Auger, ce sont 35 tonnes de paille qui sont parties en fumée. Dans la Vienne, un appartement a pris feu dans le quartier des Couronneries hier. Il se situait au rez-de-chaussée d'une barre HLM rue de la Clouère, près de

0: 90 personnes ont dû être évacuées, la piste de l'incendie accidentel est privilégiée. Le maire de Saint-Macoux recherche désespérément un surveillant de baignade. Il n'a encore trouvé personne pour surveiller le plan d'eau communal en août. Alors, il lance un appel aux jeunes et se dit même prêt à financer des formations de sauveteurs. En attendant, sa demande reste lettre morte et le plan d'eau pourrait être fermé en août. Eux recherchent des bénévoles. L'association SOS Amitié de Niort, ligne d'écoute et de prévention au suicide, veut recruter de nouvelles personnes pour les aider à répondre au téléphone. Ils ne sont que 15 et ont quand même réussi à répondre à plus de 5200 appels l'année dernière. Mais en réalité, il y a 6 fois plus de demandes. Il faut donc recruter et former de nouvelles personnes. Les infos sont sur leur site internet sosamitié.org. Et puis première fois pour la championne de France, Célia Géry. Elle va participer à son premier Tour de France avec la FDJ Suez. La formation basée dans la Vienne a officialisé hier la participation de la Française de 20 ans. Pour connaître le reste de l'équipe, par contre, il va falloir attendre encore un peu.
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0: Florian, côté météo, ça donne quoi ?
2: Eh ben, ça donne qu'on aura encore du soleil tout au long de la journée, c'est ce que nous dit Météo France. Les températures cet après-midi du côté de Poincé et Moncontour, vous aurez 27 degrés. À Poitiers, à Civaux, à Saint-Savin, 28 degrés. À Parthenay, à Châtellerault, à Bressuire-Écault, 29 degrés. 30 à Niort-Étoire, jusqu'à 31 degrés du côté de Saint-Mexant. Demain, vendredi, ce sera un petit peu comme aujourd'hui. Ce sera du soleil du matin au soir. Température 22 à 24 le matin, jusqu'à 30 dans l'après-midi. Et puis samedi, 24 à 27 en matinée et jusqu'à 33 dans l'après-midi. À tout à l'heure midi.
0: À tout à l'heure.
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2: Allez, on joue tous ensemble à la ferme du Poitou dans quelques minutes et on va tenter d'ouvrir ce coffre qui renferme les deux passes annuelles pour le Futuroscope après Daniel Balavoine. Je ne suis pas un héros.

0: Je ne suis pas un héros, c'était Daniel Balavoine sur l'antenne d'Ici Poitou. Il est l'heure de vous présenter les beaux cadeaux que vous allez pouvoir remporter dans la ferme du Poitou.
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0: La ferme du Poitou, c'est très simple. C'est une ferme composée de 9 lieux que vous allez pouvoir visiter à tour de rôle en venant jouer avec nous, en nous appelant 05 49 60 20 20. Il y a parmi cette ferme 6 cadeaux qui sont cachés, même allez, on va dire un 7e, mais je vous le présenterai dans un instant. Il peut y avoir des livres, des entrées pour le parc de la vallée du côté de Massé, pour Mission Areca au domaine de Diéné ou encore pour le Cormenier. À Champigny, on a un CD, la balade des enfoirés, qui est donc autour de leur dernier concert. On a un mug aux couleurs d'Ici Poitou. Et puis, on a aussi un dragon. Bon, là, vous tombez dessus, c'est fini. Il faut rejouer, vous retentez votre chance demain, pourquoi pas. Il y a la case rejouer qui vous offre, du coup, la possibilité de rejouer. C'est aussi simple que ça. Et puis, le coffre qui est composé de 4 chiffres et une lettre dans un ordre aléatoire. Ça, c'est vous qui voyez. Si vous nous donnez la bonne combinaison et surtout si vous avez écouté l'émission depuis quelques jours, vous savez qu'il ne nous manque plus que la lettre. Si vous trouvez la bonne combinaison, le coffre s'ouvre et vous repartez avec 2 passes annuelles pour profiter quand bon vous semble du Futuroscope avec la personne de votre choix. À vous toutes les attractions du Futuroscope. Autant de fois que vous voulez dans l'année. Vous voulez repartir avec le plein de beaux cadeaux, vous nous appelez dès maintenant 05 49 60 20 20. On joue après Eros Ramazzotti.

0: Eros Ramazzotti sur Ici Poitou, il est l'heure de jouer à 11h14 avec Sylvain.
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0: Sylvain qui nous appelle de Poitiers, bonjour Sylvain.
3: Voilà, j'appelle plutôt de Châtellerault.
0: Ah bonjour. Bah de Châtellerault, bah écoutez, bon, on m'a dit que vous étiez à Poitiers, vous faites quoi de beau à Châtellerault?
3: Eh bien là, je suis devant la porte de chez un client.
0: D'accord.
3: J'avais 15 minutes à tuer, donc...
0: Très bien, vous faites quoi comme métier Sylvain?
3: Et je suis responsable grand compte.
0: Responsable rencontre?
3: Grand compte, pas rencontre.
0: Hein. Ah, c'est quoi responsable grand compte?
3: C'est un peu comme un business manager, mais on a des tâches en plus, on doit faire du recrutement et du management.
0: Ok, très très bien. Des vacances de prévues pour vous Sylvain?
3: Eh ben non, c'est déjà fait.
0: Ah, vous êtes parti quelque part, vous êtes resté dans la région?
3: Je suis parti en Grèce.
0: Très bien, mais tout le monde part en Grèce. Part en Grèce. Et vous êtes parti où en Grèce?
3: J'ai fait Zante, j'ai fait Athènes, j'ai fait Kos et Rhodes.
0: Très bien. Donc vous êtes resté un petit moment, un petit circuit, quelques jours, quelques semaines.
3: Deux semaines.
0: Et si vous devez le conseiller, moi, on vous dit je vais en Grèce, vous conseillez en cette période-là?
3: Cette période, je sais pas trop. Juillet, bon, ça me paraît. Enfin, il devait y avoir du monde.
0: Ouais,
3: mais non, le mieux, mois de mai, hein, clairement.
0: Ah oui, vous êtes parti en mai. Ah, mais du coup, là, ça veut dire que c'est plus.
3: Mai, début.
0: D'accord, mais donc ça veut dire que maintenant, ça va être un peu plus dur de travailler sur juillet-août là.
3: Ouais, ça va être long. Ouais.
0: Il y aura des vacances en septembre-octobre.
3: Ben on verra.
0: Ok.
3: Si je tiens.
0: Bon, moi ce que je vous propose c'est de repartir avec un petit cadeau sympa, notamment pourquoi pas tiens les deux passes annuelles pour le Futuroscope. Est-ce que vous avez écouté l'émission ces derniers jours?
3: Évidemment.
0: Bon, donc vous allez peut-être pouvoir, j'espère, je croise les doigts, trouver le coffre et la bonne combinaison. Je vous redonne les différents lieux que compose la ferme du Poitou. Il y a la chèvrerie du Chabichou, l'enclos du Baudet, l'étable de la Partenaise, la forêt de Mélusine, le poulailler des Pictaves, le verger de la Clochard, l'atelier du Broyer, la boutique fermière, la mare aux grenouilles. Il y a 9 possibilités. Je vais juste vous demander de ne pas tomber sur le dragon, s'il vous plaît. Même si vous ne savez pas où il est, on va quand même croiser les doigts.
3: Essayer. Est-ce qu'il est dans le poulailler?
0: On va au poulailler?
3: Allez.
0: Vous êtes sûr?
3: Allez.
0: Bon ben on y va.
3: C'est trop fort.
0: J'ai essayé, j'ai fait.
3: Bah oui, mais je me doutais bien.
0: Oh, c'est pas possible, Sylvain. Vous êtes le premier. Vous m'avez l'air très sympathique. En plus, vous avez écouté. Ah, c'est. Bon. Vous savez quoi?
3: Je vais aider les autres. Hein.
0: Là, vous nous avez bien aidés. Écoutez, si le coffre ne tombe pas aujourd'hui, bah, vous pourrez retenter votre chance demain et dans les jours à venir.
3: Parfait.
0: Bon, désolé Sylvain. Bah, du coup, vous ne serez pas en retard pour votre rendez-vous.
3: Non, je dois aller travailler. Merci.
0: Bon courage. À très bientôt.
3: Au revoir.
0: Au revoir. Allez, 05 49 60 20 20, le numéro que vous pouvez composer pour tenter cette fois de venir trouver le coffre. Vous savez où est le dragon? Il ne reste plus que 8 cases possibles. Franchement, vous avez toutes vos chances et on n'a jamais été aussi proche pour ouvrir ce coffre. On vous attend.
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0: Et on vous attend en musique avec Manon Lisa et son titre Le Petit Pêcheur.

0: Elle s'est fait connaître sur les réseaux sociaux avant de lancer sa carrière musicale et elle sera d'ailleurs à l'Olympia et à l'Alhambra dans les prochains mois. C'était Manon Lisa et le Petit Pêcheur. Inscrivez-vous dès maintenant 05 49 60 20 20. On joue tous ensemble dans quelques petites minutes.
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0: Mitchell, Couleur Mentalo sur ici Poitou. Deuxième candidate avec Christelle qui nous appelle de Neuville de Poitou. Bonjour Christelle.
1: Bonjour.
0: Comment ça va Christelle?
1: Très bien, merci.
0: Bon, c'est la deuxième fois que vous jouez avec nous seulement. Vous aviez déjà remporté un jour un cadeau ou pas sur l'antenne d'ici?
1: Oui, il me semble que j'ai gagné les places pour aller voir du gospel à Niort à la Cameur.
0: Très très bien. Christelle, ce que je vous propose, moi, c'est de repartir avec peut-être, pourquoi pas, tiens, les deux passes annuelles pour le Futuroscope. Est-ce que vous suivez un petit peu l'émission? Est-ce que vous prenez des notes? Est-ce qu'il y a des petites choses comme ça?
1: Alors, pas toujours. Non, j'ai pas forcément le temps de prendre des notes, mais voilà.
0: On va tenter.
1: J'ai une collègue qui suit bien.
0: Ok, voilà. super. Vous êtes au travail? Vous êtes en vacances bientôt?
1: Oui, je suis au travail. Je ne suis pas en vacances tout de suite.
0: Ok.
1: Fin du mois de juillet.
0: D'accord. Et vous partez?
1: Oui.
0: Vous partez où? Moi, je veux tout savoir.
1: Sur la côte atlantique, en Vendée.
0: Ok, trop bien. Cool. Bon, bah, j'espère qu'il ne fera juste pas trop chaud, mais déjà qu'on est au bord de l'eau, c'est un peu plus agréable. Un peu plus agréable. Christelle, ce que je vous propose, c'est que je vais vous redonner les différents lieux que compose la ferme du Poitou et vous choisirez où on va en suivant. On espère repartir avec un cadeau. A priori, vous savez où est le dragon. On ne devrait pas retourner le voir. Il y a la chèvrerie du Chabichou, l'enclos du Baudet, l'étable de la Partenaise, le verger de la Clochard, le poulailler des Pictaves, la forêt de Mélusine, l'atelier du Broyer, la boutique fermière ou encore la mare aux grenouilles. Où va-t-on, Christelle?
1: Allez, on va tenter le verger.
0: Le verger de la Clochard. Eh bien, écoutez, c'est parti, on y va. Est-ce que, Christelle, vous avez des enfants, des petits-enfants, de la famille avec vous cet été?
1: Alors, j'ai pas d'enfants, j'ai pas de petits-enfants. J'aurai une adolescente avec moi cet été.
0: Ok. Parce que je peux vous proposer deux entrées pour Mission Areca. C'est un espèce de jeu de piste, un mélange entre un jeu de piste et un escape game. Ça dure 3-4 heures et ça se passe sur le domaine de Diéné. Pour l'avoir fait l'année dernière, c'est vachement sympa parce que c'est une partie dans la forêt et une partie où vous allez vraiment découvrir des animaux du monde en répondant à pas mal d'énigmes pour essayer de réussir à trouver le trésor
1: non,
0: à la fin.
1: Je préférerais autre chose si c'est possible.
0: Eh ben, c'est possible. Pour ça, il faut aller visiter un autre lieu de la ferme du Poitou.
1: Alors, un autre lieu...
0: La chèvrerie, l'enclos, l'étable, le verger, on y est, le poulailler...
1: Allez, on va essayer la mare aux grenouilles.
0: La mare aux grenouilles. Eh bien, écoutez, la mare aux grenouilles, on n'y a pas été encore aujourd'hui. La mare aux grenouilles, c'est parti. La mare aux grenouilles qui renferme le CD, la balade des enfoirés. C'est leur dernier concert. Vous le savez, ici, Poitou est partenaire des Restos du Cœur. Est-ce qu'on garde le CD des enfoirés ou est-ce qu'on tente une dernière possibilité?
1: Allez, on tente une dernière possibilité.
0: Allez, on tente. Où va-t-on, Christelle, pour terminer cette petite balade?
1: On va tenter le verger.
0: Bah, vous en venez du verger. Vous y étiez.
1: Ah, j'y étais, pardon, excusez-moi.
0: La chèvrerie, l'enclos, alors, l'étable.
1: La chèvrerie.
0: Allez, la chèvrerie, c'est parti. Et dans la chèvrerie du Chabichou, il y a un livre qui vient tout juste de sortir et c'est un de nos collègues, Benoît Prospero, que vous entendez le week-end sur ici Poitou, qui a écrit ce bouquin, La boussole céleste du papillon, un livre qui s'est inspiré des recherches des plus grands scientifiques pour mettre en lumière l'imagination infinie de la nature. C'est très poétique, c'est vachement sympa à lire et ça se lit bien. Voilà. Donc franchement, pour l'avoir lu il y a quelques semaines, vous allez, je pense, passer un bon moment. C'est gagné. Félicitations, Christelle.
1: Très bien, merci à vous.
0: On va vous souhaiter un bel été, puis je vous dis à très bientôt.
1: Merci, très bien. Et comment on récupère le livre?
0: Je vous repasse le standard, elle va tout vous expliquer.
1: D'accord, ok.
0: Très belle journée Christelle, et à très bientôt. Pour vous inscrire, 05 49 60 20 20, on rejoue dans un instant.
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0: Et pour ouvrir le coffre, il va déjà falloir le trouver. Hein, on ne l'a pas encore trouvé, on a visité quelques-unes des différentes cases que compose cette ferme du Poitou. On cherche le trésor ensemble dans un instant après les communards du Are My World.

0: You Are My World, un titre sorti en 86, et c'est ce titre qui a fait connaître le groupe Les Communards, qu'on vient d'entendre sur Ici Poitou.
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0: Un trait d'union entre l'art, le patrimoine et la nature, le festival Au Fil du Touet a commencé dimanche et dure jusqu'au 26 août à Thouars et aux alentours, avec le Touet comme fil conducteur. Au programme, des concerts, des visites du théâtre, du cirque, des balades en musique et beaucoup de propositions artistiques en extérieur. Vous pourrez notamment croiser Claudette Fuseau, Madame Butterfly, Hamlet, entre autres, voir Thouars autrement, profiter de spectacles façon originale, le tout gratuitement. C'est le festival Au Fil du Touet, dont le programme est sur thouars.fr et auquel Ici Poitou est partenaire.
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0: Allez, petit cours de danse avec Céline Dion et son ballet à 11h34.

0: Céline Dion, le ballet sur Ici Poitou. Il est l'heure de jouer avec Hugo d'Abuxerolles. Bonjour Hugo.
1: Bonjour.
0: Comment ça va?
1: Ça va.
0: Hugo, bah, très très bien. Hugo, tu as 12 ans, c'est ça?
1: Oui.
0: Bon, super. Qu'est-ce que tu fais de beau? C'est déjà les vacances. Ouais, les vacances chez mamie, c'est ce qu'on m'a dit.
1: Ouais, je suis en vacances chez mamie, puis ça va.
0: Tu habites où sinon en temps normal? Tu habites sur Buxerolles?
1: J'habite à Aventon.
0: Ok, très très bien. Tu habites à Aventon, tu es en vacances chez mamie à Buxerolles. Tu vas bouger un petit peu pour les vacances ou tu restes dans la Vienne?
1: Je vais bouger un peu.
0: Tu sais où tu vas?
1: Je vais au Luxembourg.
0: Ah oui?
1: Et en Charente-Maritime.
0: Deux salles, deux ambiances, mais c'est top. C'est bien, c'est bien. Mais si je t'offre 2 passes annuelles pour profiter du Futuroscope, tu seras quand même très content.
1: Ah oui.
0: Bon, pour ça, il faut trouver le coffre. A priori, si t'as écouté, est-ce que t'as écouté tout à l'heure, il y a quelques minutes?
1: Oui.
0: Bon, génial. Au moins, tu sais où est le dragon. Tu sais où n'est pas le coffre. Donc, a priori, il reste peu de cases où on n'a pas été. Et donc, il y a plus de chances pour toi de trouver ce coffre. On va voir si tu as un peu de chance ou pas. On va essayer de le trouver, ce coffre. Il peut être dans la chèvrerie du Chabichou, l'enclos du Baudet, l'étable de la Partenaise, le verger de la Clochard, le poulailler des Pictaves, la forêt de Mélusine, l'atelier du Broyer, la boutique fermière ou alors la mare aux grenouilles. Où va-t-on, Hugo?
1: À l'enclos du Baudet.
0: L'enclos du Baudet, c'est parti, on n'y a pas été. Et dans l'enclos du Baudet, il y a 2 entrées pour profiter du parc de la Vallée. Ça se passe à Massé. Pas mal de petites attractions sympas. Pour profiter en famille ou pas, ça c'est toi qui vois. Est-ce que tu veux rester au parc de la Vallée ou tenter autre chose?
1: Je vais aller à l'étable.
0: L'étable de la Partenaise?
1: Oui.
0: Allez, c'est parti, on y va. Grâce à toi, Hugo. Et peut-être que ça va te porter chance. Dans l'étable de la Partenaise, il y a le coffre, Hugo. Ce qui va te permettre de tenter une combinaison. J'espère, je croise les doigts pour que tu aies la bonne combinaison et qu'on t'offre ces 2 passes pour profiter du Futuroscope avec qui tu veux pendant 1 an. Je vais te demander une combinaison avec une lettre et 4 chiffres dans l'ordre que tu veux. Tu me dis quand tu veux ta combinaison, Hugo.
1: Je vais mettre
0: 9. Ouais.
1: 3.
0: Ouais.
1: 4.
0: Ouais.
1: H.
0: Ouais.
1: Et 5.
0: 9, 3, 4, H, 5. Est-ce la bonne combinaison? Adrien est à la réalisation de cette émission. Il va vérifier tout ça. Le 9. C'est bon. Le 3. C'est bon. Le 4. C'est bon. Est-ce que le H est la lettre que nous cherchons aujourd'hui? Malheureusement, Hugo, ce n'est pas la lettre H. Bon, on va quand même vérifier la 5, mais la 5, on le savait que c'est bon. 9, 3, 4 et 5, c'est bon. La lettre H, ce n'est pas la bonne. Je suis désolé, ce ne sera pas pour de suite le Futuroscope, mais il reste encore une possibilité pour repartir avec des activités pour cet été. Où souhaites-tu aller pour ce dernier passage, Hugo?
1: La forêt de Mélusine.
0: La forêt de Mélusine. Eh bien, c'est parti. La première fois qu'on ouvre une porte sur une forêt, mais il y a derrière cette porte et donc dans la forêt de Mélusine 2 entrées pour aller visiter le Cormenier. Ça se passe à Champniers et pour voyager un petit peu dans le temps. Voilà, Hugo.
1: Ok.
0: Bon, ça fait peut-être une sortie, pourquoi pas avec mamie ou avec les parents. Ou ça, c'est toi qui vois pendant les vacances.
1: Ok, bah, merci.
0: Ben, merci à toi d'avoir joué avec nous et puis je te dis à très bientôt. Belles vacances.
1: Belles vacances.
0: À très vite. Au revoir.
1: Au revoir.
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0: 3 minutes 35, c'est le temps qui vous reste pour nous appeler. 3 minutes 35, c'est aussi la durée de ce titre d'Indochine. Voici le chant des cygnes avant de jouer avec vous et de peut-être cette fois-ci réussir à ouvrir le coffre.

0: Le chant des cygnes, c'était Indochine sur Ici Poitou à 11h46. Il est l'heure de jouer.
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0: Et on va jouer en se rendant à Mel chez Elodie. Bonjour Elodie.
3: Bonjour Florian.
0: Comment ça va Elodie?
3: Eh bien, on pose des, ça va.
0: Bon, très très bien. Vous faites quoi de beau dans la vie? Vous travaillez dans quoi?
3: Dans un bureau de tabac presse.
0: Ok, très très bien. Des vacances pour vous bientôt?
3: Fin du mois de juillet, ouais.
0: Fin du mois de juillet, vous partez, vous restez là?
3: Oh, on va aller visiter la Dordogne.
0: Ok, trop bien. Ah bah ça plaît à Adrien, il est de là-bas, qui réalise cette émission. Vous allez où en Dordogne?
3: À Sarlat et puis à Rocamadour.
0: Ah bah, il est encore plus content, il est de là-bas. Bah, vous pouvez pas vous jouer, je vous le donne, vous partez avec lui. Ça, comme ça, au moins, il fera des économies sur le trajet. Elodie, vous allez rester quand même un petit peu ici dans la région, vous allez pouvoir profiter aussi un petit peu ou tout se passe en Dordogne?
3: Non, après on descend même sur Montpellier, donc okay. On va vraiment bouger.
0: Oui, vous avez bien bougé. Ce que je vous propose, c'est quand même de repartir avec pas mal de petits cadeaux sympas. Il y a, vous l'avez sûrement entendu, un coffre qui renferme deux passes annuelles pour profiter du Futuroscope quand bon vous semble. Est-ce que vous savez où est le coffre?
3: Oui.
0: Bon, très bien. Est-ce que vous voulez ouvrir le coffre?
3: Oui.
0: Bon, vous avez déjà les deux premières questions que je voulais vous poser. Je sais déjà où on va aller. Je vais quand même vous redonner les différents lieux qui composent cette ferme du Poitou. Et après, on ira là où vous voulez. La chèvrerie du Chabichou, l'enclos du Baudet, l'étable de la Partenaise, le verger de la Clochard, le poulailler des Pictaves, la forêt de Mélusine, l'atelier du Broyer, la boutique fermière et la mare aux grenouilles. Où va-t-on, Elodie?
3: Alors, on va pas aller au coffre tout de suite. Je voulais voir ce qu'il y avait sur la boutique fermière.
0: Très bien. C'est joué. Vous êtes joueuse. C'est parti. La boutique fermière. On va voir ce qu'il y a. C'est parti.
2: Même joueur joue encore.
0: Eh ben voilà, vous le savez, il y a la case rejouer, ce qui vous permet donc de rejouer au cas où. Au moins, le mystère est levé.
3: On va aller du coup au coffre, hein, à la Partenaise.
0: Allez, je vous écoute. Le coffre, il est donc dans l'étape de la Partenaise. On y va pour le principe, parce qu'il est là. Et il va falloir maintenant me donner la bonne combinaison. Composé de 4 chiffres, une lettre, dans l'ordre que vous voulez. Si vous avez bien écouté, on a les 4 chiffres, il manque la lettre. À vous de faire une proposition, Elodie, je vous écoute.
3: Alors, 9, 3, 4, le E de Elodie et le 5.
0: 9, 3, 4, E, 5. Hugo a pris le H pour son prénom, vous prenez le E pour votre prénom. Est-ce que ça va vous porter chance? La réponse, 3. Maintenant, est-ce qu'il y a le 9? Oui. Le 3? Oui. Le 4, oui. En dernière position, le 5, oui. Et est-ce qu'il y a donc la lettre E? On va pas faire durer le suspense, c'est non. Voilà. Bon. Désolé Elodie, malheureusement, ce ne sera toujours pas la bonne combinaison. Pas tout de suite en tout cas. Il vous reste une dernière possibilité d'aller visiter l'un des derniers lieux de cette ferme du Poitou pour repartir avec un cadeau. Où va-t-on Elodie?
3: Eh ben, on va aller au verger pour la mission Areca.
0: Eh ben, allez, on va au verger pour mission Areca. Vous avez tout noté. J'ai l'impression que vous avez mon plan sous les yeux. Il y a effectivement 2 entrées pour mission Areca au domaine de Diéné. Vous avez jamais eu l'occasion de le faire?
3: Si, on l'a fait, mais comme ça, je vais pouvoir l'offrir à des enfants qui l'ont pas fait encore.
0: Ouais, en plus, c'est vachement cool. Donc, ça fait une belle sortie.
3: Super sympa.
0: Eh ben, écoutez, Elodie, c'est gentil pour les enfants à qui vous allez l'offrir. Et puis, bravo. Et puis, on vous dit à très bientôt.
3: Eh bien, au plaisir, à bientôt.
0: À très vite. Vous voulez rejouer, vous pouvez peut-être nous appeler, on le tente, je sais pas, je me retourne vers Adrien. Oui, non, oui, allez. 05 49 60 20 20, on prend un dernier candidat dans quelques instants.

0: Un morning, c'était les Cool and the Gang sur Ici Poitou. On joue dans quelques petites secondes.
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0: Allez, on va jouer avec notre dernière candidate de la journée. Elle s'appelle Emma, elle habite à Ménigoud. Bonjour Emma.
4: Bonjour.
0: C'est votre toute première participation au jeu, c'est ça?
4: Oui, c'est ça.
0: Bon, et c'est une belle participation parce que si vous avez bien écouté l'émission et que vous avez envie d'aller au Futuroscope un petit peu quand bon vous semble, vous savez où il y a le coffre, vous savez qu'il ne manque pas grand-chose dans cette combinaison pour repartir avec ces deux passes annuelles pour profiter du Futuroscope. Et puis si ce n'est pas le cas, il y aura plein d'autres cadeaux que vous allez pouvoir remporter. Dans cette ferme du Poitou, vous allez pouvoir visiter, il y a 9 lieux, la chèvrerie du Chabichou, l'enclos du Baudet, l'étable de la Partenaise, le verger de la Clochard, le poulailler des Pictaves, la forêt de Mélusine, la mare aux grenouilles, la boutique fermière et l'atelier du Broyer. Où va-t-on, Emma?
4: Au hasard, à l'étable de la Partenaise.
0: Grand hasard, hein, dis donc. Allez, c'est parti, l'étable de la Partenaise. Ah, mais le hasard de dingue! Il y a le coffre. Ah, c'était pas prévu, hein. Alors, il va falloir me donner une combinaison avec 4 chiffres, une lettre, dans l'ordre que vous voulez. Vous connaissez la rengaine maintenant. Quelle est votre proposition, Emma?
4: Alors, ce sera le 9.
0: Le 9.
4: Le 3.
0: Le 3.
4: Le 4.
0: Le 4.
4: La lettre F.
0: F ou S?
4: F comme Futuroscope.
0: Ok. F comme Futuroscope. Et?
4: Et le 5.
0: Et le 5. 9, 3, 4, F, 5. Est-ce que ce sera suffisant? La réponse maintenant, le 9. Le 3, le 4, le 5 en dernière position. Et est-ce que la lettre F est la bonne combinaison? Elle va toujours pas. Je suis désolé, Emma. Ce sera pas suffisant. Bon, va falloir aller chercher un autre cadeau. Il y a encore pas mal de possibilités. Où va-t-on?
4: J'ai pas bien écouté avant. Mais
0: il y a l'enclos du Baudet, le poulailler des Pictaves, la boutique fermière, la mare aux grenouilles, l'atelier du Broyer, la chèvrerie, le verger de la Clochard ou encore la forêt de Mélusine.
4: L'enclos du Baudet, s'il vous plaît.
0: L'enclos du Baudet, on y va. Je dis qu'il reste beaucoup de cadeaux, mais il y en a plein qui ont été pris aussi. Dans l'enclos du Baudet, il y a 2 entrées pour aller profiter du parc de la Vallée. Ça se passe à Massé. Pas mal de parcs d'attractions. Voilà, petit parc d'attractions sympathique pour profiter en famille.
4: Tout va parfait, merci.
0: Eh bien, écoutez, vous partez avec ça?
4: Oui, je prends ça.
0: Génial. Eh bien, écoutez, félicitations, Emma.
4: Merci beaucoup.
0: Je vous souhaite
4: une bonne journée à vous.
0: Un bel été, puis à très bientôt.
4: Merci, au revoir.
0: On rejoue demain, 05 49 60 20 20. Notez bien le numéro, il servira demain entre 11h et midi. Promis, demain, c'est vendredi. On va tout faire pour

0: Rockwell et Somebody's Watching Me sur ICI Poitou.
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0: Merci d'être à l'écoute d'ICI Poitou. Nous sommes le 2 juillet, il est midi. Les infos à Pauline Carré-Guilhem.
2: Un incendie mortel cette nuit dans une maison à Rouillé dans la Vienne. Une septuagénaire a péri dans les flammes. Selon nos informations, la piste accidentelle est privilégiée. La femme qui était fumeuse souffrait de perte de mémoire occasionnelle.
0: Dans les Deux-Sèvres, 35 tonnes de bottes de paille ont pris feu à Auger.
2: Oui, l'incendie est parti d'un feu de chaume qui a brûlé 6 hectares. Il a fallu 29 sapeurs-pompiers pour venir à bout des flammes. 5 autres départs de feu ont eu lieu hier dans le département. Les pompiers rappellent que les Deux-Sèvres sont en vigilance orange danger feu de forêt. La CFDT demande la régularisation des livreurs sans papier. Elle a défendu hier le cas de 3 livreurs au tribunal administratif de la Vienne. À Poitiers, ils sont une centaine à livrer des repas via la plateforme Uber Eats ou Deliveroo par exemple. Environ un tiers d'entre eux vit dans la clandestinité. Christophe Rabussier, ancien secrétaire général du syndicat, en appelle à une prise de conscience générale.
3: On a une vraie difficulté pour obtenir que le préfet donne des titres de séjour à ces personnes qui travaillent, qui sont intégrés dans la ville, que l'on croise tous les jours dans les rues de la ville pour leur livraison. S'il y a une vraie activité économique, rappelons que pendant le Covid, c'était un peu des travailleurs essentiels, puisqu'on ne pouvait pas sortir et qu'il fallait bien que quelqu'un puisse nous livrer des repas et que eux, pendant le Covid, ils étaient dehors. Et aujourd'hui, alors qu'on a des canicules à presque 40 degrés, ils sont encore dehors pour livrer les repas. Et il y a une forme d'hypocrisie, parce que tout le monde les croise dans la rue, y compris les autorités locales. Tout le monde sait qu'ils ont des OQTF, mais ça ne dérange personne. Voilà, on les laisse, etc. Bon, il faut pouvoir réguler.

0: caractériser cette situation.
1: Un mardi soir, 200 personnes s'étaient réunies devant le tribunal administratif pour manifester. Julien Leguet, le porte-parole de Bastien Montmercy, condamné en appel à 6 mois de prison. Il est jugé coupable, avec 3 autres représentants associatifs, d'avoir co-organisé la manifestation de Sainte-Soline 2. Le rassemblement interdit avait conduit à des affrontements entre militants écologistes et forces de l'ordre. Condamné en appel à 6 mois de prison avec sursis, les 4 hommes ont annoncé se pourvoir en cassation. La baignade de l'île aux Tisons à Poitiers a ouvert hier pour la 4e année consécutive. L'accès est gratuit, ouvert à tous de 14h à 20h. Et pour fêter l'ouverture, Thomas Bonnet, les nageurs n'ont pas tardé à piquer une tête.
2: À première vue, le bassin a la forme d'une piscine, sauf qu'il est ouvert aux extrémités pour laisser passer l'eau du Clain. Alors avant de faire trempette, on prend une petite douche. Ne reste plus qu'à descendre l'échelle en pensant à bien se mouiller la nuque. Eddie, 17 ans, a bravé la fraîcheur de l'eau tout l'après-midi.
3: Il fait chaud, c'est les vacances, faut profiter. Il y a des transats, parasols, tout ça. Il y a un endroit pour se baigner, donc c'est vraiment adapté, je trouve, pour cet été.
2: C'est le seul endroit où vous pouvez vous rafraîchir dans le Clain, parce qu'il y a ici des surveillants de baignade.
3: Comme ça, ça permet, on va dire, aux gens de mon âge de venir se baigner, de profiter, sans vraiment s'exposer à certains dangers.
2: Au sommet de sa chaise haute, justement, l'un des surveillants, Mathias Brégé, scrute les baigneurs.
4: C'est mon rôle de vous sauver.
2: Bon, pour un premier jour d'ouverture, c'est encore un peu calme.
4: On voit plus de canards que de petits bonhommes dans l'eau, mais on s'attend à beaucoup de monde. Donc en général, on peut avoir que 70 personnes maximum dans le bassin. Donc si ça tourne, on peut vite monter à 500 personnes dans la journée. Ce qu'on attend, c'est que les gens y aient du civisme, que ça se passe plutôt bien et qu'on respecte les règles pour que tout le monde puisse s'amuser dans ce point d'eau qui est offert pour tout le monde.
2: L'an dernier, plus de 4000 baigneurs sont venus se rafraîchir ici à l'île aux Tisons.
1: On rappelle que la baignade est interdite dans le Clain, déjà 3 morts depuis le mois de mai. Et puis en cyclisme, la FDJ Suez a annoncé la participation de la championne de France, Célia Géry. La Française de 20 ans participera pour la première fois à la Grande Boucle cette année.
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1: Florian, on a le droit à un beau soleil aujourd'hui.
6: Ouais, du soleil tout au long de la journée, tout au long de l'après-midi. Voilà ce que prévoit Météo France pour ce jeudi. Les températures, vous retrouverez cet après-midi à Poincé et Moncontour 27 degrés. Si vous êtes sur Poitiers, sur Civaux, sur Saint-Savin, vous aurez 28 degrés. À Parthenay, à Châtellerault, à Bressuire-Écault, 29 degrés. 30 degrés à Niort-Étoire, jusqu'à 31 du côté de Saint-Mexant-l'École. Demain vendredi, un petit peu comme aujourd'hui, ce sera du soleil du matin au soir. Les températures en matinée seront les suivantes. À Coulonges sur l'Authie, vous aurez 22 degrés. À Poitiers, à Mauléon, Val et Vivonne, 23 degrés. À Niort, ainsi qu'à Châtellerault et Mel, jusqu'à 24 degrés. Dans l'après-midi, les températures, elles seront un petit peu identiques à ce qu'on a observé depuis lundi. Vous retrouverez à Angle sur l'Anglin, Vencée et Hervaux, 28 degrés. À Poitiers, Saint-Mexant, L'Île-Jourdain, Étoire, 29 degrés. À Niort, à Châtellerault et Civray, 30 degrés. Puis allez, je vous donne un petit peu les tendances pour ce week-end. Samedi, c'est à partir de là que les températures vont à nouveau grimper gentiment. Prévoyez entre 24 et 27 degrés en matinée. Puis dans l'après-midi, le mercure qui devrait dépasser la barre des 30 degrés pour aller jusqu'à 33 au meilleur de l'après-midi. Tout de suite, il est midi 5. Vous avez rendez-vous avec Valérie Damido et Eric Bastien pour votre jeu. C'est l'heure d'Otaquet.
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10: Bonjour la France, j'espère que tu vas bien la France. Autant vous dire que moi je vais bien, mais comment... Voilà, c'est jeudi.
11: Tu vas pas si bien. Non, tu vas pas si bien.
10: Non, on est jeudi, c'est le dernier jour, demain c'est la finale. Et la personne à ma droite...
11: Bonjour.
10: ...a 3 candidats.
11: Exactement.
10: Tais-toi, la ramène pas trop.
11: Et oui.
10: Donc autant vous dire que mon candidat aujourd'hui a une pression sur les épaules de dingue.
11: Bah, le mien aussi, hein, du coup.
10: Oui, oui. Alors, demain, vendredi pour la finale, le premier prix, c'est hyper sympatoche. Alors, je vous le dis, c'est les vacances avant les vacances. Parce que je vous fais gagner un séjour pour 4 adultes à Port Aventura World. Et vous avez 3 jours, 2 nuits en pension pension complète dans un hôtel 4 étoiles.
6: Magnifique.
10: L'accès illimité pendant 3 jours à Port Aventura Park, un accès à Ferrari Land. Et pour rejoindre Port Aventura World, on vous offre 100 euros de carburant. Voilà, ça c'est le premier prix. Le deuxième prix, il s'agit de quoi, Chonchon des Bois?
6: Pour l'un des candidats de Valérie demain qui gagnera ce très très beau cadeau. Eh oui! Allez, nous sommes en Espagne et vous aurez peut-être l'occasion de repartir avec la machine à café. Celle de Joe Malongo, 32 dosettes et 6 verres en verre. Vous jouez avec Valérie aujourd'hui, vous gagnerez la cafetière demain.
10: Oui, d'accord, ok, allez. Bon, comme il faut être un peu sérieux, nous allons faire un appel à téléphone pour l'émission de Wendy Bouchard. Peux-tu nous expliquer, mon petit Eric?
6: Vous l'ignorez pas, on a déjà traversé 2 canicules et une 3e vague de chaleur se précise. Alors, quelles leçons tirer de ces épisodes de chaleur extrême? Est-ce qu'on a un point de bascule et comment s'adapter? C'est Maud Bréjon, la porte-parole du gouvernement, qui répondra à vos questions en direct dès 13h. N'hésitez pas à appeler dès à présent d'ailleurs le standard pour participer à l'émission Ma France au 0810 055 056.
10: Voilà, ceci étant dit, jingle et démarrage. Bonjour les amis,
6: bonjour.
10: Comment ça va?
0: Bonjour
10: Nicolas.
11: Bonjour.
10: Ah, t'es là. Ok, parce que comme on m'a dit que tu faisais un peu de shopping en ville, j'étais un peu... Ça va, tu vas bien, Nicolas?
0: Je vous écoute très bien, merci.
10: Écoute-moi bien, Nicolas. Tu es mon dernier candidat de la semaine.
6: Mon dernier espoir.
10: C'est-à-dire que t'as intérêt à gagner, parce que sinon, c'est...
6: Elle a menacé de casser le studio, quand même. Hein.
10: Ouais, je...
0: Donc, on va essayer, on va trouver un four.
10: Non, tu vas me redire ça en disant on va y arriver. Le « on va essayer » ne me plaît pas du tout. Alors, Nicolas, on va gagner.
0: On va gagner.
10: Voilà. Alors, tu as 46 ans, tu habites à Quimper. Tu as 3 enfants, Léa, Louis et Juliette, qui d'ailleurs, c'est des jumeaux, Louis et Juliette.
0: C'est ça.
10: Ah, c'est bien.
0: Ils sont à côté de moi, là.
10: Oh, c'est bien, ça. Comment ils vont?
0: Eh ben, ils vont très bien. Les vacances sont anticipées pour eux, donc c'est super.
10: Oh, génial. OK. Alors, j'aimerais savoir pourquoi on t'appelle Nicomax.
0: Eh ben, parce que c'est un diminutif entre mon nom de famille et mon prénom, donc c'est pas compliqué. Voilà.
10: D'accord, ok.
0: C'est la raison pour laquelle on fait comme ça.
10: Très bien. Alors, d'ailleurs, tu pars où en vacances avec les enfants? Puisque là...
0: Eh ben, j'y suis. Ah. On est sur la route de Calvi. Et là, on est à Saint-Bastien. C'est pour ça qu'on est en extérieur.
10: Vous êtes sur la route de Calvi. Tu vas aller à Saint-Florent à la plage?
6: Bastien, à côté, magnifique.
0: À Calvi, à la plage. On va en profiter. Pour l'instant, il pleut, mais ça va venir.
10: Oh là là, Saint-Florent, les plus jolies plages du monde. Ce village est une merveille. Bien, quelle chance tu as. Alors, tu es agent SNCF.
0: Exactement.
10: Et tu es au poste d'aiguillage. Ça veut dire que c'est toi qui t'occupes des trains, c'est ça, de la circulation des trains?
0: Exactement, on s'occupe de la circulation des trains, donc en gare et puis entre les gares. Bon, donc, on s'occupe de la circulation des trains, des incidents et de tout ce qui se passe sur le rail.
10: T'as déjà la pression au travail, et là, en plus, moi, je te mets la pression dans le jeu.
6: T'as du boulot.
10: Ouais. Alors, petit, tu voulais être pompier, comme tous les petits garçons, en fait.
0: Exactement, c'est ça. Après, ça a évolué. Il y a eu chauffeur de camion poubelle, pizzaiolo, des choses simples qu'on pouvait voir de nos yeux d'enfant.
10: Écoute, en tout cas, là, nous allons te faire partir à Port Aventura World.
6: Oui, oula.
10: Tu vas gagner. Première question, vrai ou faux? Écoute bien. Tiens, je te mets une petite samba. C'est la musique
6: ça,
10: de la
6: moi,
10: Win.
6: Ça, c'est pour moi, ça.
10: Tais-toi. Alors, écoute bien la question.
6: Je demande à la réalisatrice de garder cette musique pour tout à l'heure, hein, bien sûr.
10: Nicolas, le Brésil est le 3e plus grand pays du monde en superficie. Est-ce que c'est le 3e plus grand pays du monde en superficie? Vrai ou faux? Top chrono, 5 secondes.
0: Je veux dire faux.
10: Faux? Eh bien, t'as bien raison. Ouais. Tu as bien raison, parce que le Brésil, c'est le 5e. Le 1er, Russie, Canada, 2e, 3e, États-Unis, 4e, Chine, et 5e, le Brésil. Bravo, premier point pour Nicolas. Je la sens bien, cette victoire.
6: Bonjour, Marilyn.
12: Bonjour, Eric. Bonjour, Valérie. Bonjour à tout le monde.
10: Bonjour.
6: Marilyn, est-ce que tu te rends compte ce qui se passe pour moi, pour ma famille, pour mon honneur? Cette semaine, j'ai la possibilité d'avoir 4 candidats. Et tout va reposer sur toi aujourd'hui. Mais oui, parce que j'en ai déjà 3.
12: J'ai pas la pression.
6: Ah si, je te mets un petit peu de pression, mais bon, j'aimerais tellement une fois, tu vois, ça m'est arrivé une fois, je me souviens pas, c'est il y a tellement longtemps, Marilyn, tu t'en prie. Soyez la bienvenue. En tous les cas, tu habites à Bergerac, c'est en Dordogne. Quel temps tu as? Ça va? C'est un peu frais, là, en ce moment?
12: Ciel bleu, ouais. Un petit peu de vent, idéal.
6: Ouais, on respire, hein, ça va, c'est plutôt agréable. T'es marié, comment s'appelle la personne?
12: Toufik.
6: magnifique. Vous avez un enfant qui s'appelle, se prénomme.
12: Un petit garçon qui s'appelle Yanis.
6: Yanis, bah, il est en vacances demain, Yanis. Ça y est, c'est fini demain. Là.
12: Exactement.
6: Exactement. Ouais. 9 ans, alors attends, il passe en quoi là? CM2?
12: Exactement, CM2, oui.
6: D'accord.
12: Ça y est, bientôt la fin de l'école primaire.
6: Eh ouais, oh là c'est là. La fin. Eh ouais, après, c'est le collège.
10: Ça, c'est le collège.
6: Oh là là là. Est-ce que tu as prévu déjà des choses avec, avec Toufik et Yanis? Vous savez où est-ce que vous partez cet été? On est quand même le 2 juillet, là, donc.
12: Oui, alors on n'a pas prévu grand-chose parce qu'on refait notre cuisine, mais on n'habite pas loin de la mer, donc on fera des petits sauts à la plage.
6: Bah oui, bah surtout. On n'habite pas loin, c'est plutôt pas mal. Qu'est-ce que tu fais dans la vie, Marilyn? Je ne t'ai pas demandé.
12: Alors, je suis technicienne de laboratoire en analyse médicale.
6: Ah,
10: ça, ça intéresse Eric.
6: Ah, tout de suite, on va bien s'entendre.
10: Ah là là, tout ce qui est médecine, tu sais.
6: Je suis hypochondriaque, hein, donc dès que j'ai un médecin, une laborantine.
12: Oh là. Moi,
6: ah là, je suis bien là.
10: Ah, t'es mal barré, il va te demander l'adresse de ton labo, tu vas la voir tous les jours, il va faire des prises de sang.
12: Pas de souci, avec plaisir.
6: Ben voilà, elle va me faire des petites radios, des analyses là pendant l'émission,
10: oui,
6: ça va être bien ça. Bon, allez, Marilyn, on va jouer tout de suite.
12: J'ai foie gras en même temps.
6: Bah oui. Oui, c'est ce que m'a dit les analyses ce matin, que j'avais foie gras, donc tu veux, foie gras. Bon, bah. Mais ça va en plus. Question. Un point, la voici. Oh, le souvenir. Alors là, j'adore. Oui, oui, oui.
13: Salut, c'est moi, Nono. Je suis le robot.
6: Ça, c'était Ulysse. Non, non, le petit robot, c'est dans les années 80.
10: Oui.
6: Ça, c'était un dessin animé. Le mot robot a été inventé par un auteur tchèque. Voilà, moi, je l'affirme. Mon robot, c'est un auteur tchèque qui l'a inventé. Est-ce que je dis vrai? Est-ce que je dis faux? Top chrono, 5 secondes.
12: Je vais dire vrai.
6: Oh, Marilyn, je le sens bien. Oh, ça part bien. Oui, c'est vrai. Il s'agit d'un écrivain tchèque, Karel Čapek, qui a popularisé le terme robot en 1921 dans l'une de ses pièces de théâtre. Le mot robota signifie corvée ou travail forcé. Bravo, Marilyn.
10: Allez, un point Nico, un point Marilyn. Et là, tout de suite, on a tous dans le cœur une petite fille oubliée, une jupe plissée queue de cheval.
6: À la sortie du lycée.
10: Bah, évidemment. Allez, vous écoutez. Si vous écoutez Laurent Voulzy, on vous kiffe. À tout de suite.

0: Rock Collection sur ici à 12h16. Rock Collection.
1: Allez, je jingle.
2: Vous fais bien quand même.
1: Ah, vas-y, Océane, jingle.
0: Oh, c'était pas ça le jingle.
3: Votre
0: hein.
3: jeu de midi.
0: Ah non, hein.
3: C'est ici.
0: Il est où le vrai jingle?
2: Bon, alors tu te tais. Tu arrêtes de faire des caprices.
0: Voilà, voilà, voilà. Ça va quoi hein.
2: On n'en peut plus des caprices de ce gars. Alors Nicolas, figure-toi que pendant qu'on écoutait Laurent Voulzy, ma réalisatrice, Céline, m'apprend que vous venez du même patelin et qu'elle était à l'école avec ta sœur.
4: C'est ça.
2: Et voilà. Et ben voilà. Le monde est petit.
0: Et c'est perdu de vue cette émission.
2: C'est perdu de vue. Exactement.
0: Et retrouvailles.
2: Alors, il paraît qu'on bricole comme un petit foufou.
4: Eh ben on fait plein de choses à la maison. Bah oui, on s'occupe.
2: Alors qu'est-ce qu'on fait? Qu'est-ce qu'on sait faire en bricolage?
4: Eh ben qu'est-ce qu'on fait? On fait des petites choses, on fait de la peinture. Dernièrement, on a fait une terrasse en bois. On essaye d'avancer le chantier un petit peu comme on peut. On a les trois asticots qui nous aident pas forcément, hein, donc oui. Il faut passer derrière eux. Donc la peinture, avec des lits, on va dire.
2: D'accord, mais c'est bien. Bon, en revanche, hein, c'est ton beau-père qui fait le potager, parce que bon, toi, on n'est pas sur le potager, quoi.
4: C'est ça, donc on va au marché bio, c'est bien, ça coûte pas cher, et puis on a des tomates, là c'est bientôt la saison, donc ça approche, c'est bien. Donc, un bon goût.
2: Ben oui, parce que les tomates, c'est pratique, parce que côté cuisine, tu fais quand même des pizzas, beaucoup, pour tes enfants.
4: Et bah, de temps en temps, j'ai un four à pizza, donc je m'essaie à peut-être une reconversion future, on sait jamais.
2: Et bah oui.
0: Oui, vous voulez être pizzaïolo.
2: Bah oui, alors.
4: C'est ça.
2: Voilà. Oui. Et puis, dis donc, tu fais quand même des crêpes, parce que tu joues avec ici Brésil, t'habites à Quimper. Si tu fais pas des crêpes.
4: Ben bah, oui. Tout le monde sait faire des crêpes à Quimper.
2: Bah évidemment, sinon tu n'es pas breton, mon chat. Hein. Donc c'est comme ça. Il y a un moment donné, voilà. Et alors, encore plus dans la bretonnerie, tu as longtemps fait partie d'un bagad. Et tu joues de la cornemuse.
0: Voilà.
4: Exactement, j'ai appris à jouer de la cornemuse à l'âge de 11 ans.
2: Ah oui, quand même.
4: Et donc j'en ai 46. J'en joue moins actuellement, mais j'en ai joué pendant longtemps en bagad.
2: Ah ouais, quand même, d'accord, ok. Oui, mais tu l'as toujours avec toi, t'en joues de temps en temps, donc t'as toujours ta cornemuse.
4: Oui, j'ai toujours ma cornemuse sur laquelle j'ai appris à jouer. Donc ça m'arrive de jouer de temps en temps, mais ça c'est un petit peu plus rare.
2: D'accord.
4: Les derniers temps.
2: Ok, alors on va marquer tout de suite le deuxième point. Écoute bien. La dernière exécution à la guillotine en France a eu lieu alors que Star Wars était déjà sorti au cinéma. Est-ce que la dernière exécution à la guillotine en France a eu lieu alors que Star Wars était au cinéma? Vrai ou faux, top chrono 5 secondes.
4: Je dis vrai parce que je crois que Star Wars, ça date, donc ça devait être fin des années 70, la dernière exécution.
2: Eh bah bravo, parce que la dernière exécution, c'était le 10 septembre 77 à Marseille, et Star Wars était sorti bien avant, donc c'est parfait, tu as un deuxième point, bravo.
0: Marilyn, qui habite à Bergerac en Dordogne, qui est mariée à Toufik et qui est laborantine médicale. Bon, alors on découvre un petit peu les passions de Marilyn. Du coup, aucun bricolage, très peu de sport, on n'est pas là-dedans, Marilyn.
5: Alors, moi, ma passion, déjà, c'est mon fils, la première, et d'accord. La seconde, c'est shopping.
0: Ah, shopping!
2: Ah, le shopping, mais c'est une très belle passion,
0: alors, ça! Alors, ça tombe très bien qu'on en parle, parce que, effectivement, ce sont les soldes en ce moment, les soldes qui ont été prolongés, d'ailleurs, jusqu'à la fin du mois de juillet, et tu es une dingue du shopping. Mais, du genre, voilà, qu'est-ce que tu as acheté, là, récemment? Des fringues, des bijoux, je crois que t'y vas, quand même, tu dépenses, hein?
5: Des fringues, des bijoux, ouais. Les chaussures, les sacs aussi.
0: Les chaussures, ok.
5: Ouais. C'est une vraie fille en fait.
0: Oui, bien sûr. Mmh. Alors, ton rêve serait d'avoir un dressing. Alors le dressing pour pourquoi? Pour tous les vêtements, pour les chaussures. Qu'est-ce que tu achètes le plus en fait?
5: Je suis une grosse collectionneuse de boucles d'oreilles.
0: Ça va, ça prend pas trop de place.
5: Désespérée d'ailleurs.
0: Ça va, ça prend pas trop de place. Mais genre, t'en as combien? Avoir collectionneuse de boucles d'oreilles, ça veut dire du genre. 50 paires, 100 paires.
5: Moins de 300 paires.
0: 3, oui, non, oui.
2: Ah oui,
0: non,
2: d'accord.
0: On est bien là, 300 paires. Là.
5: Oui.
2: Ouais, t'as une commode entière que de bijoux, quoi.
0: Ah oui, non, là, c'est quand même beaucoup.
5: Exactement.
0: C'est cool. Il reste un tout petit peu de place pour ton mari ou pas? Ou du coup, au milieu de tout ça?
5: Ah, il a une étagère, ouais, dans l'armoire.
0: Ah, bah, sympa, le pauvre. Alors, tu fais les magasins à peu près deux fois par semaine et tu reviens toujours avec quelque chose. Quel est le dernier truc que t'as acheté? Le dernier petit truc que t'as pris là? Peut-être hier ou ce matin d'ailleurs?
5: Ah, des fringues, hier.
2: Voilà, voilà.
5: Mais pour toute la famille.
0: Voilà. Marilyn, je te rappelle que je compte énormément sur toi et je sais que tu es capable de marquer ton deuxième point qui arrive tout de suite.
1: Ouais.
0: Pour égaliser, être comme Nicolas et tenter le grand chelem. Pour moi, avoir quatre candidats. On va parler d'oiseaux grâce à la compagnie créole.
2: Ça fait chanter les abeilles. Je peux vous dire qu'on a des stagiaires notre studio.
0: Qui chantent.
2: Et Alice, l'une des stagiaires, elle est à Bâle.
0: Attends,
2: elle danse.
0: Dire bonjour. Bonjour,
2: Alice,
0: mademoiselle.
3: Bonjour.
2: Inès.
0: Salut, Inès.
2: Alors, et vas-y, ouvrez.
3: Bonjour.
2: Voilà.
0: Et ton prénom, c'est
3: Louise.
0: Voilà, Louise. Beaucoup de filles, là. Je suis un petit peu seul.
2: Oui, bon. ça te fait pas de mal.
0: C'est vrai. Le colibri d'Héléna, petit oiseau, s'appelle le colibri d'Héléna, pèse moins lourd qu'une pièce de 5 centimes d'euros. C'est déjà pas lourd, ça. Est-ce que c'est vrai ou faux, selon toi, top chrono, Marilyn? Est-ce que le colibri d'Héléna pèse moins lourd qu'une pièce de 5 centimes? Vite. Tu dis vrai, t'as raison. C'est un oiseau qui pèse environ 2 grammes pour seulement 5 centimètres. On le trouve à Cuba et ses ailes peuvent battre jusqu'à 80 fois par seconde et ça produit une espèce de bourdonnement. C'est tout petit. En tous les cas, un deuxième point, je suis ravi, Marilyn.
2: Allez, de Nico, de Marilyn. Et là, tout de suite, on va partir avec mon petit Juju, mon petit Dodo, mon Julien Doré. Allez, vous écoutez ici et on va écouter nous. Julien Doré, vous êtes dans votre voiture, vous écoutez ici, on vous aime, à tout de suite.

0: Fabien Doré, nous, c'est un peu notre histoire, ça, Valérie.
1: Ouais, bien sûr.
0: Sur ici. Ah, réjouissez-vous quand même.
1: Eh ouais, moi j'ai envie de te dire que ce soir à 20h.
0: Qu'est-ce qu'il y a à 20h?
1: Julien Doré est au cinéma avec votre radio ici. 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
1: 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Voilà, vous vivrez le concert sur grand écran.
0: Avec grand plaisir.
1: Allez, jingle.
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1: Nicolas a deux, Marilyn a deux. Nicolas, va falloir t'envoler, mon chat, je le sens. Tu vas devoir t'envoler, hein, ok?
3: On va faire ça.
1: Voilà, alors, on t'a demandé avec qui t'aimerais déjeuner, et tu aimerais déjeuner avec, avec elle. Bon, alors, j'imagine que tu l'as déjà vu en concert.
3: Oui, je l'ai déjà vu lors de festivals et puis du coup je lui lance une invitation pour l'inviter à manger.
1: Écoute, on va demander à Zazie, hein, Zazie, voilà, on va demander à Émilie Mazoyer de lui demander. Alors, on demande toujours des choses incroyables aux gens et là on t'a demandé quel était ton talent inutile.
0: Ah, c'est bien ça.
1: Et tu sais faire bouger tes oreilles.
3: Voilà, alors comme les poissons qui bougent leurs ouïes, j'arrive à faire bouger mes oreilles, ça sert strictement à rien, mais bon, c'est un talent caché que je dévoile peu parce que bon, j'en suis pas forcément fier.
1: Moi j'adorerais voir ça.
0: Il y a Alice qui sait le faire aussi, tu peux nous montrer?
1: Attends, on a Alice c'est qui possible. Sait le faire, vas-y s'il te plaît.
0: Elle a des longs cheveux, donc
1: alors
0: va
1: vas-y, on y va, c'est parti.
0: Non, sérieux. Ah oui.
1: Bon, Nicolas.
0: Très radiophonique tout ça.
1: Nicolas, tu te filmes et t'envoies le film à Maître Coupez.
0: Ah là là.
1: Alors c'est le moment de ton quiz musical. Je t'explique, aujourd'hui c'est le qui chante. Mais tu ne vas avoir que 5 secondes. Tu auras 2 chansons, mais tu n'auras que 5 secondes pour reconnaître les 2 artistes qui vont chanter l'un après l'autre. Écoute bien la première chanson. Obladi, Oblada,
0: c'est court,
1: c'est qui chante?
3: Oh, c'est pas récent, je pense que c'est un groupe anglais, c'est les Beatles, ça, non?
1: Eh bien, est-ce que c'est une bonne réponse? Oui! Obladi, Oblada, life goes on, rah! Ah, la, la, la, la, life goes on. Allez, premier point pour Nico.
0: On les écoute pas souvent, les Beatles, ça fait plaisir.
1: Allez, écoute bien ta deuxième chanson, écoute.
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0: Ah, je vous ai fait plaisir.
1: Qui c'est qui chante?
3: Ça, c'est Julio, ça, non?
1: Julio Iglesias. Pour moi, à chaque fois que j'entends cette chanson, c'est Jacques Villeray dans Papy fait de la résistance.
0: Oui, c'est vrai.
1: Pour moi, c'est ça. Mais c'est Julio, oui.
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1: Ça fait 2 points pour Nico. Ça fait 4, bravo.
0: Je revois le plan de Jacqueline Maillard qui n'en peut plus de lui. Michel Taupin. Évidemment.
1: Michel Taupin, mission pour la France.
0: Christian Clavier, évidemment. Vous connaissez Julio Iglesias, la jeune génération, là,
1: bah oui, quand même.
0: Ah oui, oui. Ah, je sais pas. Ok. Alors.
1: Dépêche-toi, parce que t'as 1:30.
0: Mais c'est parce que vous êtes trop bavarde.
1: Ah, bien sûr, c'est de ma faute.
0: Bah, évidemment, il m'a suivi. C'est du sabotage, on me laisse qu'une 1:30.
1: Oui, bah, t'as le temps de faire.
0: Marilyn, j'ai même pas le temps de te mettre en avant, de parler de quoi que ce soit, du fait que t'es fan de Mathieu Chédid, par exemple.
4: Je dis aime.
0: Eh oui.
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0: Tu l'as vu combien de fois en concert à Périgueux?
5: Une seule fois, mais je devais le voir pendant le Covid à Bordeaux, mais ça avait été annulé.
0: Et t'adores, tu l'écoutes depuis tes 18 ans, j'espère qu'il va te porter bonheur. Voici ton quiz, 5 secondes, ça dure pas plus. Pour reconnaître l'extrait suivant, on y va. Top chrono, qui chante?
5: J'ai un trou.
0: Ah, c'est pas la réponse que j'attends.
1: J'ai un trou n'est pas un artiste.
0: Non.
5: Lenny Kravitz.
0: Comment tu dis?
5: Lenny Kravitz.
0: Lenny Kravitz, c'est bien tenté, mais non, c'est Stevie Wonder. Allez, on se rattrape. On se rattrape avec un autre groupe, le tube est très connu. Allons-y. Don't Stop Me Now, c'est
5: Queen. Fan aussi, donc c'est Queen.
0: Oui.
1: Eh oui, c'est la chanson qui rend le plus heureux.
0: Exactement.
1: Allez, ça fait 4 pour Nicolas, 3 pour Marilyn, c'est pas mal. Là, c'est la réclame, mais pas que. C'est l'actualité dans toutes vos régions grâce aux 44 locales de votre radio.
0: Ici!
1: Allez, à tout de suite, mes chéris.
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1: Et je vous rappelle que vous jouez pour la finale de demain. Le premier prix, c'est un séjour pour 4 adultes à Port Aventura World. 3 jours, 2 nuits en pension complète dans un hôtel 4 étoiles. Accès limité pendant 3 jours à Port Aventura Park. Un accès à Ferrari Land. Et puis 100 euros de carburant pour rejoindre Port Aventura World. Si vous ne gagnez pas ça, vous gagnez évidemment la machine à café Malongo, 32 dosettes, 6 verres en verre. Jingle, on reprend la compète.
11: Bien sûr que oui.
1: Olé.
11: Olé.
1: Alors, Nicolas à 4, Marilyn à 3. Ok.
11: Ça va.
1: Nicolas, je le sens bien. Hein. Port Aventura World, là, moi, je pense que c'est bien. Alors, on va parler d'amour. On va parler du fait comment tu as rencontré ta chérie. Alors, ça s'est fait par le biais de la musique parce que vous faisiez partie tous les deux d'une association de musique, c'est ça ?
3: Oui, c'est ça. Donc, en fait, on faisait chacun partie d'une association. Et puis, au cours de festival pendant l'été, on était amené à se rencontrer à plusieurs moments de l'année, et puis surtout en été, et puis c'est comme ça qu'on s'est rencontrés, et puis c'est comme ça que ça a continué.
1: Attends, parce que ta femme, elle joue de l'accordéon diatonique.
3: C'est ça.
1: Et qu'est-ce que c'est l'accordéon diatonique ?
3: C'est ce qu'on entend, donc c'est une sorte d'accordéon, donc on connaît beaucoup le chromatique.
1: Ouais.
3: Donc, en Bretagne, il est beaucoup joué pour accompagner des cercles.
1: D'accord.
3: Voilà.
1: La sonorité n'est pas la même.
3: Des danseurs bretons, la sonorité n'est pas la même exactement.
1: Ok, voilà. Ça fait combien de temps que vous êtes ensemble ?
3: Ça fait combien de temps ? Ça fait 15 ans.
1: Oh là là là là, grosse histoire d'amour, c'est magnifique. Aïe, aïe, aïe. Allez, on va essayer de marquer 3 points de plus immédiatement avec la question à choix multiple. Je t'explique, je te pose la question, je te propose des réponses, t'auras 10 secondes pour me donner ton choix. On écoute Kenji. Demain, figure-toi que Kenji va fêter ses 30 ans. Alors, d'accord, est-ce que tu sais quel était son métier avant de remporter The Voice ? Alors, est-ce qu'il était maçon, élagueur, ferrailleur ou coiffeur pour Éric Bastien ?
11: Bien sûr.
1: Qu'est-ce que faisait Kenji avant de remporter The Voice ? Maçon, élagueur, ferrailleur, coiffeur personnel d'Éric Bastien. Top chrono, 10 secondes.
3: Ça, j'en sais strictement rien, donc ça va être au pif, je vais dire élagueur.
1: Au pif, élagueur.
3: Ouais.
1: Eh bien, quel joli pif tu as, parce que c'est vrai. oui, il travaille avec son père dans l'élagage des arbres. Voilà, donc tu as 7. Bravo.
0: Marilyn, je rappelle l'enjeu de cette émission pour moi et pour toi et pour la France. Trois candidats, ça ne m'est jamais arrivé, ou tellement rarement. Et sache que toute ma famille écoute cette émission pour la première fois. Marilyn, si tu gagnes avec moi aujourd'hui, j'aurais fait un sans faute et j'aurais 4 candidats.
1: Bonjour monsieur et madame Bastien.
0: Salut maman. J'y crois Marilyn, j'y crois encore.
1: Vous l'avez élevé avec un gros égo hein, quand voilà, même. Hein.
0: Je vous ai dit, ils sont déjà en construction à la radio pour élargir le bâtiment. Alors, Marilyn, on a 3 points, on est pas mal. Marilyn sait se détendre, elle est totalement zen, parce qu'elle a un petit rituel en ce moment.
1: Ah.
0: Il y a des cigales en Dordogne, dis donc Marilyn.
5: Ah, ça arrive, quand il fait très chaud qu'on les entende, okay. Voilà, oui.
0: Quel est ton petit rituel du soir, en mode nuit, on écoute les cigales, qu'est-ce que tu fais en ce moment que tu adores?
5: Ah, ben surtout là, en temps de canicule, oui. Je me pose dans mon transat le soir, sous la lune et sous les étoiles, oh. Avec mon chat, et voilà, et je profite du calme. Que mon fils dort, que tout le monde dort.
0: Ouais, c'est la chance d'avoir un transat dans le jardin, en train de regarder les étoiles. Franchement, c'est beau.
5: Oui, c'est très agréable.
0: J'imagine. Alors, on a un voyage en Espagne à offrir. Je sais que tu as déjà voyagé en Espagne, au Maroc. Tu as de bons souvenirs de l'Espagne d'ailleurs? C'est un pays que tu aimes bien?
5: J'aime beaucoup et surtout à Barcelone. On a passé des super vacances, donc
0: okay.
5: J'aimerais bien y repartir.
0: T'aimerais aller au Costa Rica, par exemple? Ça, c'est une destination qui te plairait?
5: Oui, parce que ça a l'air sauvage et la nature a l'air d'être encore préservée, loin de toute l'agitation de chez nous, donc ouais. Ouais, ça me fait un peu rêver.
0: Alors en fait, si tu vas au Costa Rica, par contre, il faudra que tu aies des guides ou que tu aies des plans, qu'il y ait des gens qui t'aident, parce que j'ai cru comprendre que tu es nul, mais nul en orientation.
1: C'est possible.
5: Ah oui, c'est un faible mot, oui.
0: C'est-à-dire, tu te perds.
5: Mon frère écoute d'ailleurs, il va bien rire, parce qu'il se moque de moi avec ça. Je suis très nulle, je me perds dans une rue à côté de chez moi, oui, c'est possible.
0: Ah oui, tu te perds dans ta ville et dans tes rues, carrément.
1: Ah oui.
5: Ah oui, il me faut le GPS, oui. Ouais. Pas pour tout, hein, mais il y a des rues où je passe pas souvent, je les retrouve pas, quoi.
0: Non, mais je découvre qu'il y a des rues où t'es passé dedans la veille ou le matin même, et tu ne la reconnais pas l'après-midi, par exemple. On en est à ce point-là, hein.
5: Ah ben, c'est une rue que je connais pas, oui.
1: Ah, tu feras jamais Koh-Lanta. Hein.
0: Ah ouais, non, là, c'est
5: non,
0: clair.
5: Non. Déjà, bon. Ne pas manger, je pourrais pas, donc encore
1: ah oui,
5: plus
1: c'est vrai.
5: La cause de rien.
1: On est d'accord.
0: Et on a un petit défaut, on est susceptible, en revanche. Ah.
5: Oui, c'est vrai, ouais. Bon, ça s'arrange avec le temps quand même, hein, j'ai remarqué, mais bon.
0: Alors ça va.
5: Oui, quand même.
0: Bien, allez, on a 3 points là à prendre, hein. Ok, mm-hmm. On l'attente.
5: Ouais, allez, on y va.
0: Bah, tu sais quoi, je vais demander à Eva, parce qu'il y a plein de stagiaires hein, aujourd'hui avec nous dans le studio. Oui, c'est ça, le micro, c'est ça. C'est Eva qui va poser la question. Ok, Marilyn, t'es d'accord?
5: Allez, c'est parti.
8: Alors, Marilyn, samedi.
0: Attends, petit extrait.
11: Je suis allé les voir passer les Tours de France.
1: Ah ben ça c'est ta chanson. C'est toi qui chantes là, on reconnaît bien ta voix.
0: Bien sûr.
11: C'est une belle
0: Tu peux y aller.
8: Ok, Marilyn, samedi c'est le départ du Tour de France à Barcelone.
0: Stop. Petite pression, tranquille, voilà. Ok, la suite.
8: Mais savez-vous combien de vitesse possédait le vélo du vainqueur du tout premier tour, donc en 1903? Je vous donne les réponses possibles. La A, une vitesse. La B, 3. Et la C, 5. Ou alors la D, aucune vitesse.
0: Top chrono. Allez bien, Eva.
8: Merci.
5: Je dirais 2 vitesses.
1: Deux vitesses, bah c'est non, bien parce que comme c'était
0: c'est
1: pas.
0: Un 3 ou 5. Alors.
1: Marilyn, bah c'est trop tard, elle a dit deux. Voilà, donc pas assez faux.
0: Mais non! Quelle était la réponse, Eva?
8: La réponse était une vitesse,
0: et
8: Marilyn.
0: Pourquoi?
8: Eh bien, parce que le vainqueur de la première édition, Maurice Garin, roulait sur un vélo à une seule vitesse.
0: Et voilà.
8: À l'époque, pas de dérailleur, pas d'assistance, juste des mollets et du courage.
1: Et voilà.
0: Bon, c'est l'occasion de vous rappeler qu'on est partenaire du Tour de France,
1: oui.
0: Que ça commence samedi, et qu'on va le suivre tout le mois de juillet sur votre radio ici et ici.fr.
1: Et surtout, je rajoute que, évidemment, ici a nommé Eric Bastien ambassadeur du Tour de France.
0: Oui.
1: Il sera sur les routes avec vous.
0: Exactement.
1: En vélo.
0: Sur le char.
1: En vitesse une.
0: Voilà. Un peu chaudou.
1: Allez, ça fait 3 pour Marilyn, 7 pour Nico. Nico, tu vas gagner. Nico?
0: Ah, je crois qu'il s'est perdu.
1: Oh là là, je crois qu'il
0: s'est perdu dans la rue.
1: C'est bien. Allez, maintenant, on va écouter. Bah là, c'est vraiment, là, j'ai vraiment mon 500, hein, j'ai vraiment mes tiacs, je vais vraiment en boîte le samedi soir. On est en 1981, j'ai 16 ans. C'est

0: Je mets une pression pour le désannoncer en anglais.
1: Belle. Alors.
0: Celle.
1: Ouais.
0: Tainted loved.
1: Ouais, allez, on va dire que
0: tainted
1: c'est bon
0: loved.
1: Jingle. Allez, plume.
0: Bah, je sais pas ce que ça veut dire. Toujours pareil.
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1: l'amour coloré.
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0: l'amour teinté.
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0: quoi.
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1: Hey, ouais. Voilà. Allez. Bien, nous sommes avec Nicolas qui est largement en tête avec 7 points.
0: Pas du tout.
1: Marilyn suit de très très loin. Elle est en vitesse 1 sur son vélo.
0: Te laisse
1: elle a
0: pas
1: 3.
0: Faire, Marilyn. Quand même.
1: Alors, je rappelle que Nicolas joue avec ici Braise Hizel, qu'il a 46 ans, qu'il habite à Quimper, qu'il a 3 enfants, qu'il bricole, il fait plein de trucs. C'est un homme complet. Alors, par contre, il lui arrive des aventures un peu rigolotes parce que. Un jour, il a vraiment beaucoup bossé, hein, beaucoup bossé.
0: Bah, c'est un homme, quoi.
1: Voilà. Oh là là. Oh, les trucs. C'est qu'en 2026.
0: C'est vrai que je suis tout seul dans le studio, là, donc. Pour
1: voilà,
0: élever, hein.
1: Il y a certes qu'il y a quand même 5 meufs sur le plateau.
0: Mais j'attendais leur réaction, mais finalement.
1: Putain, c'est vrai, il y a 3 meufs en régie. Vrai. On est 8.
0: Ouais.
1: Donc, je serais toi, je serais prof.
0: Je vais me taire, je crois que je vais me taire.
1: Ouais, je crois bien.
0: Ouais. C'est mieux.
1: Ferme-la physiquement. Alors, un jour, il rentre chez lui, notre petit Nico, il est crevé. Du coup, il mange vite fait et il va se coucher. Et qu'est-ce qui se passe après?
3: Et ben, qu'est-ce qui se passe après? J'avais zappé l'invitation de collègues de travail avec un barbecue organisé. Et au bout d'un moment, les copains s'inquiètent. Ils passent un petit coup de fil pour savoir ce qu'il en est, où je suis. Et puis, évidemment, ils n'ont pas su la fin de l'histoire, hein, parce que je ne leur ai pas raconté. Et donc, je suis sorti de mon lit en 2-2. Et puis, je les ai retrouvés. Et puis, j'ai mangé une deuxième fois et on a passé une bonne soirée.
1: Ah oui, donc toi, t'es crevé. Allez, barbecue parti, c'est pas grave. Je suis crevé, mais je me lève et je vais manger des merguez.
3: C'est ça.
1: Ah ouais, t'es un gourmand toi, hein, quand même. On est quand même.
3: C'était surtout pour parler ordinaire que j'étais dans mon lit et puis que j'avais zappé l'invitation.
1: Voilà, alors il t'arrive quand même toujours des trucs, hein, parce qu'un matin tu t'es réveillé en sursaut, ton réveil n'est pas sonné, tu te prépares et tu pars bosser. Et qu'est-ce qui se passe?
3: Eh ben, qu'est-ce qui se passe? Je monte dans ma voiture, je vais au boulot et puis après 5 minutes de route, je me rends compte qu'on est samedi et que je bosse pas ce jour-là. Donc je fais demi-tour au premier rond-point et puis je retourne à la maison.
1: Et tu t'es recouché?
3: Et je reprends ma grosse matinée.
1: Ok, c'est magnifique. Non, j'aime bien Nicolas, on est bon. Alors là, écoute, on va faire en sorte que tout soit clair. Là, il faut marquer, mon chat. Vraiment, il faut marquer. 5 points, c'est la question cash. Tu es largement en tête. Donc on y va, on marque. Tiens, une petite ambiance.
4: Faut passer ton bac. Faut passer ton bac.
0: J'adore ça.
4: Faut passer ton bac.
0: Je sais plus qui fait ça, mais c'est.
4: J'en trouve mes potes à 18h
0: eh oui.
4: Au café d'en face.
1: C'est pas les mecs du 6-9.
0: C'est Manu Payet, ouais.
1: Bah oui,
0: Bruno Guillon.
1: Voilà, c'est tous les mecs
0: J'adore.
1: Du 6-9.
0: Super.
1: Alors, écoute bien, c'est une question sur le baccalauréat. Quelle moyenne faut-il obtenir au bac pour avoir la mention bien? Quelle moyenne? T'emballe pas. Quelle moyenne faut-il pour avoir la mention bien au bac? Top chrono, 10 secondes.
3: Alors, c'est pour une mention bien, hein, c'est ça?
1: Ouais.
3: Donc, je vais dire 14, à partir de 14, c'est bien.
1: Et oui!
0: Oh,
1: ouais! Bien sûr, évidemment, bravo! Voilà, donc ça fait 5 points de plus pour mon petit Nico. Eh ben il a 12, ouais. voilà.
0: C'est qu'il y a une mention dans ce studio, combien?
1: Oui.
0: Ah, il y a de la mention là.
1: Bah oui.
0: Ah, toi aussi, mention.
1: Oui. Bah je l'ai passé deux fois.
0: Voilà. Bah Alice, qu'est-ce qui t'est arrivé? J'ai pas eu de mention?
5: Oui.
1: Bah viens, levez la main.
0: Qui c'est qui a pas levé la main alors? Tout le monde a une mention.
1: Toutes les meufs. Voilà.
0: Il y a que moi qui
1: ai
0: pas eu de mention.
1: Bah non, t'es un mec.
0: Ouh.
1: Ça pour faire des vannes sexistes, il y a du monde, mais pour avoir des mentions au bac.
0: Il y en a pas. Marilyn, t'as une mention?
5: Oui.
1: Et voilà, c'est une femme, elle a une mention.
0: T'as eu quoi comme mention? Bien, c'est bien, passable, très bien, médiocre, excellent.
5: Bien. Bien, et voilà, bien,
0: c'est
5: déjà bien.
0: Eh ben oui, je suis d'accord.
1: Bah, c'est déjà mieux que Eric.
0: Là, c'est vrai, non, j'ai pas eu de mention. Marie, on n'a pas parlé de cuisine tout à l'heure, et tu sais qu'à cette heure-ci, à 12h46, moi, je suis pas le seul, on a un petit peu faim. Alors, il y a un des plats.
6: C'est trop chouette, je crois que les lasagnes sont prêtes.
0: Que l'on adore.
6: Viens la vite,
0: avec Valérie.
6: On va se péter le
0: bide. On va se péter le bide, c'est clair, c'est les lasagnes. Il paraît que tu réussis, mais d'une force, les lasagnes. Tu peux nous dire quelle est ta recette?
5: Beaucoup de béchamel pour pas que ce soit sec.
1: Mais merci! Merci la béchamel, oui!
0: C'est ça le secret?
5: Ah oui, la béchamel c'est la vie.
1: Mais la béchamel c'est la vie, la crème c'est la vie.
0: Et tu fais tes pâtes toi-même ou non, peut-être pas quand même, si?
5: J'ai déjà fait une fois et franchement, on en trouve des très bonnes dans le commerce. Voilà.
0: Bien sûr. C'est bon, alors nous, ça nous va les lasagnes. Alors, côté dessert, t'es pas mal au niveau pâtisserie. Je crois que tu fais de la forêt noire et des charlottes aux fraises.
5: Oui, exactement. Oui, je suis assez fan de pâtisserie et je fais des confitures aussi.
0: Très bien.
5: Voilà. Je fais des glaces parce que j'ai gagné une machine à glace. Donc ça, c'est génial.
0: Alors attends, t'as gagné une machine à glace avec ici Périgord. Là, il n'y a pas longtemps en plus avec ta radio.
5: Exactement.
1: Ouais, et voilà.
0: C'est bon ça. Et on salue l'équipe. Alors machine à glace, tu l'as pas encore testée ? Non, pas encore là.
5: Je l'ai testé. Je l'ai gagné pendant la canicule, donc voilà.
0: Ok. Et alors Alexandre nous disait tout à l'heure, Nicolas, pardon, je sais pas pourquoi.
1: Voilà. Allez.
0: Nicolas nous parlait
1: tout à l'heure. Mon candidat s'appelle Nicolas.
0: Oui, bien sûr. Il voulait être pizzaïolo et vous m'avez dit qu'il était le roi de la pizza. Mmh. Donc, vous vous souvenez ? Eh ben elle aussi, c'est la reine de la pizza. Mmh. Vrai ou pas ?
5: Ouais, je me débrouille pas mal en pizza. En plus, j'avais un frère qui était pizzaïolo. Je suis à bonne école.
0: Bon, allez, nous allons jouer. Tu sais que là, c'est important.
1: Une fois de plus,
0: 5 points, là.
1: Il a quand même les questions les plus faciles.
0: Non,
1: c'était hyper dur de trouver 14 sur 20. Lui, il a une question, mais une gosse de maternelle connaît la réponse. Non,
0: vous allez voir. D'ailleurs, rappelle-moi ton prénom.
2: Louise.
0: C'est Louise qui va poser la question. Avant de poser la question, Louise, qui sera une question cash, hein, je te rappelle, Marilyn. T'auras 10 secondes pour y réfléchir. Voici un extrait. Louise, tu es dans ma team maintenant. Vas-y.
2: Exactement. Dans quel pays Claude François est-il né ?
1: Top chrono.
5: En Égypte.
1: Voilà, merci.
2: Exactement. Alors, bonne réponse.
1: Oui, et voilà. C'est pas de la question de maternelle, ça ? Bon, voilà.
0: Oh,
1: allez.
0: Bien,
1: ça fait 12 pour Nicolas qui a eu une question extrêmement difficile.
0: Elle est toujours en tête, ça.
1: Oui, allez, 8 pour Marilyn qui a eu une question, évidemment, de la team Bastien, une question trichée.
0: C'est pas moi qui ai choisi la question.
1: Allez, oui, ils savent bien dans quel ordre ça va. Allez, notre amie Inès, tu vas nous dire maintenant qu'est-ce qu'on écoute sur ici, là, maintenant ?
7: Sur écoute.
1: Hop. Allez, vas-y, on écoute.
2: On va écouter L'amour ça se donne d'Amel Bent, une nouveauté 2025.
1: Eh ben c'est magnifique, on écoute Amel Bent, vous écoutez ici. Et visez la lune, l'amour ça se donne, Amel je t'aime, à tout de suite.

0: se donne.
1: L'amour, ça se donne. Amel Bent, tandis que Valérie se moque de mon petit déhanché de danse.
2: Oh, enfin, on se moque toutes, hein, on est toutes dans des filles.
1: Je ne peux pas lutter, vous avez fait danser avec les stars.
2: Alice, qu'est-ce qui se passe maintenant sur ici?
3: Eh bien, maintenant, c'est la pub. À tout de suite.
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2: Et nous sommes au taquet avec Nicolas qui joue avec ici Braise Isel contre Marilyn, ici Périgord. Nicolas est en tête.
1: Oui.
2: Quoi? Qu'est-ce qu'il y a?
1: C'est un triste constat, mais.
2: Oui, bah il est en tête. Oui. Avec combien?
1: 12 points.
2: Voilà.
1: Ça veut dire qu'il a fait un sans faute, le gars.
2: Exactement, voilà, parce qu'il est brillant et qu'il va remporter. Voilà. Bon, bref. Alors, mon petit Nicolas, il paraît que t'as un porte-bonheur, une bonne étoile, en fait. Hein, Voilà. Alors, il paraît que t'as toujours de la chance en fait. T'es toujours chanceux. Quand tu travailles, tout va bien avec les trains. Et dès que t'es en vacances, les collègues ils disent que c'est pas pareil. Voilà.
11: Voilà, je me fais chambrer régulièrement parce que je passe souvent à travers les gouttes. Et puis, quand on voit partir en vacances, on se dit que c'est pas le moment de prendre le train parce que c'est là qu'il arrive des catas.
2: Et voilà.
11: Je prends en vacances pour info.
2: Tu as une bonne étoile. Très bien. Alors, tu as une bonne étoile. Tu es magnifique. Tu es formidable. Tu es juste un peu têtu. On va dire que c'est un petit défaut. Voilà. Allez. T'es têtu.
11: C'est ce qu'on dit. Moi, je suis pas d'accord, mais c'est ce qu'on me dit. Donc,
2: comme dit la réalisatrice, t'es breton. Voilà. Alors, pour t'encourager, on va écouter une magnifique chanson de Zazie.
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2: Moi, j'avais adoré la version d'Olivia Ruiz dans la Starac. Voilà. Alors, tu adores le Grand Bleu, tu adores tout ça. Je souhaite que tu sois à fond pour remporter ce bingo. Écoute bien ce petit bingo. À mon top chrono, tu vas avoir 10 secondes, pour me citer un maximum de super-héros mecs. Tous les super-héros mecs qui existent au monde depuis toujours. Top chrono, 10 secondes.
11: Superman, Batman, Spider-Man, Iron Man, tout ce qui finit en man. Qu'est-ce qu'on a encore?
2: Alors, tu m'en as donné quatre. Il y avait Hulk, Captain America, Thor, Doctor Strange, Black Panther, Silver Surfer, Wolverine, Aquaman, Green Lantern, Deadpool, que sais-je. Mais tu m'en as donné quatre. Voilà, maintenant t'as plus qu'à espérer que Marilyn n'en donne pas.
1: Bon, Marilyn, je vais expliquer la règle pour ceux qui découvrent le jeu. Pour nos stagiaires, peut-être aussi. Nicolas est en tête avec 12 points et tu as marqué 8 points. Jusqu'à

0: Ça, c'est pour te faire plaisir, parce que côté musique, tu adores Lady Gaga. On a un extrait là, d'Abracadabra. Tu l'as déjà vu en concert ou pas, Lady Gaga?
1: Non, mais alors j'adorerais.
0: Bah oui, bah c'est possible, elle passe en France quand même de temps en temps. Pas souvent, mais bon.
1: Ah oui.
0: Bah oui, t'aimes Julien Doré, Jean-Louis Aubert, Michael Jackson ou encore Queen et Bruno Mars. On y va, c'est l'heure de vérité. Voici ton bingo. 10 secondes pour me citer. Un maximum de super-héros, mais côté filles. Voilà, les filles super-héros, quelles sont-elles? Top chrono, 10 secondes, on y va.
1: Alors, Catwoman, Black Widow, La Femme Invisible, Spider-Woman, Miss Hulk, Elektra.
2: Ça se passe bien sur Google.
0: Allez, bravo. Ben oui, il y a assez de bonnes réponses. Et voilà. Ils sont là, les quatre. Ils sont là.
2: Je peux crever.
0: Les quatre.
2: Alice, t'arrêtes de danser immédiatement.
0: Bravo.
2: Voilà. C'est la deuxième fois en 2 ans que cette espèce de personne va avoir les 4 candidats.
0: Avez-moi.
2: Je peux te dire 2 fois en 2 ans. J'espère que Radio France est prêt à ouvrir les portes pour les go. Bravo Nico, t'as pas démérité. Marilyn a eu la chance de passer en deuxième et d'ouvrir Google en tapant super héros.
0: C'est mauvaise
1: fille.
0: Foi,
1: bah, non, c'est grâce à mon site.
0: Ouais,
2: comme par hasard, c'est le même ordre que sur Google. Wonder Woman super. Allez. J'ai envie de vous dire, mes petits chéris, bravo. Merci Alice, merci Inès, merci Louise, merci Eva.
0: Merci. Hein.
2: Merci Céline à la Réal, Océane à la Technique, Alex au Standard, le professeur Coupez au Savoir. Alors, demain, j'aime mieux vous dire que ça va être la misère au niveau de l'ego.
0: Ça va être soirée disco, je te dis.
2: Je vous embrasse très fort, la France, je t'aime, amuse-toi bien, à demain.
0: Oh là là. Oh, j'en reviens. Rendez compte, Wendy Bouchard, c'est la une de Libération ce matin. J'ai 4 candidats.
3: Ah, mais c'est beau, hein, c'est beau. Vous avez terminé en beauté cette année. Hein.
0: Bien sûr.
3: La France qui est comme vous au taquet, la France qui est comme vous est à l'écoute, chers amis, avec une édition spéciale aujourd'hui jusqu'à 14h. Et vous pourrez notamment interpeller au 0810 055 056 la porte-parole du gouvernement Maud Bréjon après la séquence caniculaire que nous venons de vivre et alors que les premiers incendies de l'été, hélas, sont déclarés.
0: Et c'est à suivre. Merci Wendy, à tout de suite.
2: Merci Wendy Chou. À demain.
3: On passe à demain.
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0: Évidemment, je pense à ma mère, à mon père, je remercie Claude Berry.
2: Ok, alors vous écoutez ici, voilà,
0: ben
2: c'est
0: oui,
2: une très belle station de radio, il est 13h et c'est Ma France, Wendy Bouchard, édition spéciale.
0: À demain.
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3: Bonjour à tous, merci d'être à l'écoute de Ma France. Une France rattrapée par une nouvelle vague de chaleur et par les feux de forêt dans les départements en alerte des Bouches-du-Rhône à l'Hérault avec ce vivant qui souffre de toutes parts. Le Premier ministre multiplie les cellules de crise à Marseille aujourd'hui sur le front des incendies et sur ici en direct dans quelques instants, la porte-parole du gouvernement Maud Bréjon vient défendre et expliquer la ligne des autorités. Vous pouvez l'interpeller au standard au 0810 055 056. Pourquoi baisse-t-on le fond vert sans et développer la clim dans les écoles? Pourquoi n'a-t-on pas mieux équipé nos hôpitaux? Comment sauver l'homme et la nature qui souffrent cruellement? Quel rôle des élus locaux dans ces changements près de chez vous? Quelle place pour les citoyens dans ce combat? Avec nos reporters et nos invités, on vous éclaire pour cette édition spéciale jusqu'à 14h. Et d'abord, la guerre contre le feu qui commence, les premiers incendies de l'été, dont on vous rappelle que 90% sont d'origine humaine. Nous sommes à vos côtés, Mathias Kern. Bonjour Mathias.
5: Bonjour.
3: Vous qui êtes rédacteur en chef adjoint à Ici Hérault, votre territoire est le premier touché par ces incendies d'été. Le plus gros du moment est en cours, il a démarré dans l'Hérault, il a rejoint l'Aude depuis hier en fin d'après-midi. On est dans le secteur du Minervois et aux dernières nouvelles, Mathias, le feu n'est toujours pas fixé.
5: Oui, ça veut dire qu'il continue de progresser, lentement certes, mais il progresse malgré le gros dispositif mis en place. Il a déjà parcouru 900 hectares et jusqu'à 900 sapeurs-pompiers étaient présents au plus fort de l'épisode. 150 véhicules ainsi qu'une trentaine de gendarmes aussi, appuyés évidemment par les airs. 2 Canadair, 1 avion Dash et 2 Canadair supplémentaires qui sont déployés là en ce moment au-dessus de ces villages. Intervention qui a permis de préserver d'ailleurs ces communes Beaufort, Oupia, Meillac et Pouzol, Minervois, le feu qui a été proche des habitations, hein, nous disent les pompiers. Ça concernait environ 2000 personnes. Certains ont été évacués dès hier soir, ont passé la nuit dans des salles communales ouvertes pour l'occasion. Heureusement, pour l'instant, les dégâts restent donc limités sur

0: bâti et surtout, c'est à signaler, il n'y a pas de victime.
1: Absolument. Alors le problème, c'est qu'on est dans une végétation qui est déjà cuite par la canicule des jours derniers et que les conditions climatiques, Mathias, restent défavorables.
0: Oui, sécheresse, forte température et surtout un vent à plus de 70 km/h qui souffle beaucoup aussi dans tout l'Hérault, tout l'Aude et tout le pourtour méditerranéen en ce moment. Cocktail idéal pour les incendies, phénomène accentué aussi par la récente canicule évidemment. Et autre élément, dans ce secteur, cette zone du Minervois, la tempête Niels de l'hiver a particulièrement touché les arbres qui sont tombés. Ça fait du combustible évidemment, ce bois. Et on craint d'autres feux, d'autres départs de feux ces prochains jours, prochaines semaines. Et on redoute surtout de revivre le scénario de l'an passé. Wendy, vous en souvenez, on s'en souvient tous, ce méga feu de l'Aude dans les Corbières qui avait parcouru 17 000 hectares.
1: Eh bien, absolument. Et nous saluons déjà le courage de tous ceux qui se battent actuellement contre ces incendies et de tous ces hommes et ces femmes qui seront prépositionnés avec les pompiers de France pour lutter contre ces feux. Grégory à Lyon, vous êtes avec nous, représentant justement de la Fédération des sapeurs-pompiers. Bonjour Grégory. Vous qui êtes officier de commandement feu de forêt, on est, et Mathias le disait, dans le cocktail explosif que vous redoutez tant, la chaleur, le vent, la sécheresse. C'est ça qu'on vit en ce moment.
2: Oui, il y a une canicule, voire deux, puisqu'il y en a eu une au mois de mai, une au mois de juin, on vient de la subir, et d'autres épisodes vont suivre, avec des effets que l'on appelle les effets sèche-cheveux, c'est-à-dire que sur l'ensemble du territoire national, on a eu du vent, des températures élevées, qui ont asséché finalement toute cette végétation. La végétation est dorénavant prête, finalement, à s'embraser à toute imprudence. Je rappelle que 99% des feux partent à cause de l'activité humaine, 70%, c'est-à-dire deux tiers des feux sont liés à de l'imprudence. Oui. Donc il faut appeler à la vigilance dans ce moment-là où nous connaissons des fortes températures, parce que sinon ça met à rude épreuve notre système de protection civile, notre système de sécurité civile constitué par les forces de l'ordre certains, mais aussi par les sapeurs-pompiers et les associations agréées de sécurité civile.
1: Dans les parts de feux qui ne sont pas d'origine humaine, c'est-à-dire à peine 10%, comment l'embrasement se crée, Grégory à Lyon ?
2: C'est très simple. En fait, lorsque vous avez de la végétation et un simple mégot peut faire une catastrophe, on l'a déjà vu à plusieurs reprises, vous avez la strate herbacée qui prend feu, qui communique à la strate arbustive et de suite ça part en cime dans les grands pins, sapins, tout dépend où vous êtes en France. Et ce qu'il est bon de rappeler, c'est deux choses. Premièrement, on est le 2 juillet, ça veut dire qu'on est très tôt dans l'été, ça veut dire que des feux catastrophes sont en train de se développer et peuvent émerger en ce moment même alors qu'on est au tout début de l'été. Donc c'est un élément important et je dirais c'est un tournant aussi dans l'approche des saisons feux de forêt. Et le deuxième élément, c'est que on parle du sud de la France parce qu'en ce moment il y a du vent dans le sud de la France, mais malheureusement le week-end dernier nous étions en train de lutter contre un feu en Haute-Loire, à Villeneuve-d'Allier, donc ce qui veut dire que tout le territoire national est concerné par les feux de forêt.
1: C'est ça. Bah, évidemment, aujourd'hui, on ne vous parle que des territoires qui sont en vigilance rouge, c'est-à-dire maximale, hein, pour risque très élevé de feux de forêt. Nous étions dans l'Hérault et dans l'Aude il y a quelques instants. Les Pyrénées-Orientales sont aussi concernées, de même que le Gard, le Vaucluse et les Bouches-du-Rhône, où un feu virulent est parti hier soir de Lançon-Provence, a parcouru plus de 250 hectares. Il est toujours en cours, ce feu, avec près de 300 pompiers à l'œuvre. Là encore, deux avions bombardiers d'eau, Canadair. Et Mathias, vous parlez d'évacuation. Ce fut le cas à les Oliviers, commune voisine du département où ce feu s'est déclaré. 600 personnes évacuées qui ont pu regagner leur maison ce matin. L'incendie est fixé, Mathilde Vinceneux, mais évidemment, on reste très prudent.
3: Dans plusieurs quartiers de la Fare-les-Oliviers, les habitants ont dû quitter leur maison dans l'urgence hier soir pour se réfugier dans un gymnase et dans un foyer de la commune. Un gros coup de stress, raconte Delphine.
4: On sentait le feu se rapprocher et il y a fumée. Au moment où on a évacué nos maisons, vraiment, il y avait beaucoup de fumée et ça faisait peur d'être un peu asphyxié, quoi. Les enfants, ils étaient un peu en panique et tout. Mais bon, après arriver à la salle Jean-Bernard, le stress est retombé.
3: Vous avez dormi sur des lits de camp avec les enfants?
4: Tout à fait, c'est ça. Hein, oui. Ils nous ont libérés que ce matin. On a pu retourner dans nos maisons.
3: Un soulagement, acquiesce Philippe. Il a pu rentrer chez lui avec son épouse.
5: Ouais, qu'il y avait un petit peu l'inquiétude à se dire, en rentrant, est-ce qu'on va retrouver la maison? Donc, satisfait et soulagé de voir que la maison est toujours là. On fait attention là, parce qu'avec le vent encore, et on voit les Canadair, donc en espérant que ça ne reparte pas.
3: Pour le maire de la Fare-les-Oliviers, Jérôme Marcillac, il faut rester prudent.
6: Le pire est derrière nous, mais il y a du vent qui est annoncé pour encore deux jours, deux ou trois jours, si j'ai bien compris. Donc là, on va être sous surveillance. Il faut rester vigilant. Ça part du bord de la route, comme chaque fois.
3: L'incendie a en effet démarré sur un bord de route. On ignore encore l'origine, mais les pompiers des Bouches-du-Rhône le martèlent. Le Mistral souffle encore très fort ici, et le moindre mégot peut avoir des conséquences dramatiques.
1: Et voilà, cet embrasement que vous nous décriviez, Grégory Allione, vous qui êtes président d'honneur de la Fédération des sapeurs-pompiers de France, ces évacuations, eh bien, en accord avec les collectivités locales, vous les décidez à titre préventif, et évidemment, ça fait partie aussi de la gestion de crise et du feu.
2: Oui, la logique nationale, c'est plutôt le confinement. C'est la raison pour laquelle on demande aux habitants qui ont des habitations en dur de débroussailler tout au long de l'année pour faire en sorte que cette habitation constitue un refuge. Mais au regard aujourd'hui de l'intensité des sinistres et de la virulence des sinistres, il nous arrive parfois de décider de l'évacuation de certaines habitations légères, forcément, mais aussi de certaines habitations en dur. Et donc, c'est la nouvelle donne, en fait. C'est la raison pour laquelle le ministère de l'Intérieur a demandé à ce que l'on réfléchisse tout au long de l'été, tout au long de l'hiver dernier, tout au long de cette année, pour réfléchir à ce qu'on appelle une mission Vulcain 2, d'appréhender ces nouveaux phénomènes, parce que les feux d'aujourd'hui ne sont plus ceux d'il y a quelques temps. Ils ont une récurrence, ils ont une occurrence et ils ont une occupation temporelle et géographique qui devient hors norme. Vous l'avez dit, l'an dernier, on avait le feu de Ribotte. Je rappelle que le feu de Ribotte se déplaçait à des vitesses de propagation qui dépassaient les 8 km/h. Quand vous marchez à peine entre 3 et 4 km/h. Donc vous imaginez la vitesse de propagation des feux d'aujourd'hui. Et moi, je salue en ce moment mes collègues qui luttent ardemment, parce que à ce stade, et on n'est que le 2 juillet, je le rappelais, nous n'avons pas de victimes. N'avons pas de victimes. Et quand un arbre brûle, malheureusement, c'est dramatique. C'est la raison de mon combat depuis des années. Mais les arbres poussent. En revanche, les vies, lorsqu'elles sont prises, elles ne reviennent plus.
1: Merci Grégory Allione pour ces mots et ce courage à travers les ondes que vous nous diffusez également. Les auditeurs sont avec nous au standard de d'ici 0810 055 056. Et c'est Mireille qui nous rejoint. Mireille qui habite Berlétan. Chère Mireille, vous avez vu, vous nous le disiez au standard, le ciel hier se noircir quand vous étendiez votre linge. Vous êtes évidemment, comme nous tous, très inquiète. Vous êtes avec nous, Mireille ?
7: C'est les mêmes questions. Est-ce qu'il ne faudrait pas prévenir ? Hier, j'étais sur la route, justement entre Lançon et Galières. Sur le bord des routes, il y a des herbes plus hautes que d'un mètre. Alors pensez-vous une seule étincelle si le brasier avec le mistral qu'on a ici, tout s'embrase en 5 minutes. Il ne faut pas beaucoup de temps. Hein. Et alors la prévention des mégots jetés par les fenêtres. Voilà, parce qu'on a beau dire que c'est interdit, mais tout le monde le fait. Ouais, il y a encore beaucoup de gens qui jettent les mégots au travers des fenêtres. Alors remettre les cendriers dans les voitures. C'est tout simple. Hein. Alors, c'est tout simple.
1: Question. Ouais, question de bon sens. Mais alors c'est très intéressant ce que vous dites sur la prévention. Et peut-être Grégory Allione, vous pourrez répondre à Mireille ici qui s'interroge. On nous recommande de débroussailler dans nos jardins, dans nos propriétés quand on a des jardins privés. Quid
7: des... On ne le fait pas au bord des routes.
1: Et voilà, Grégory Allione, pour répondre à notre auditrice.
2: Oui, la question de Mireille est pleine de bon sens. De toute façon, moi, je vis en Provence et Mireille vit en Provence fatalement. Et on a le même constat. Oui, il faut débroussailler. Mais ce qu'elle vient de dire est de pur bon sens. C'est-à-dire que le cendrier, vous savez, je suis devenu député européen depuis 2 ans. Je me bats au niveau des constructeurs pour rétablir ce cendrier dans les voitures, pour faire en sorte que, justement, personne ne jette son mégot. Parce qu'au-delà du débroussaillement, c'est finalement le geste d'incivilité qui consiste à jeter son mégot par la fenêtre. Donc ce geste d'imprudence, il a créé des drames, il peut créer des drames, et surtout c'est détériorer de la végétation, mais surtout, je le répète, c'est mettre en danger des secouristes et des habitations. Oui. Donc oui, ce geste est à bannir de nos gestes du quotidien, et Mireille a raison, on le voit encore trop souvent sur le bord de nos routes.
1: Merci beaucoup Grégory Allione, merci infiniment pour la Fédération des sapeurs-pompiers de France. Et bien Mireille, vous avez entendu un pompier devenu député européen qui va porter justement cette proposition de rétablir les cendriers dans les voitures pour éviter de jeter ses mégots par les fenêtres, geste à bannir, purement de bon sens, mais il faut croire que le bon sens n'est pas souvent partagé. Nous sommes avec Alix Roumaniac qui nous éclaire aussi régulièrement au cœur de ces événements terribles et intenses à la tête de la filiale risque de Météo France, Prédict Service. Bonjour Alix Roumaniac.
8: Oui, bonjour.
1: Mais nous y sommes dans le risque et vous le savez bien, c'est toujours l'angoisse après les canicules, après les fortes, très fortes chaleurs que nous avons vécues. La nature extrêmement fragilisée est embrasée en quelques secondes. C'est à redouter et vous travaillez là-dessus évidemment sur tous ces modèles.
8: Oui, tout à fait. Et ce qu'il faut en plus rajouter cette année, c'est que, en plus de tout ce qui a été évoqué par Grégory Allione et par les gens de ICRO, on a eu un hiver particulièrement pluvieux, dans lequel, du coup, la végétation s'est beaucoup développée. On a eu un début de printemps pluvieux aussi, où là, ce sont les herbes qui sont développées. Et quand ce coup de chaleur est arrivé, il y avait beaucoup de carburant. Donc, en plus de la tempête qui a touché, effectivement, l'Aude, les PO, la tempête de Niels, qui a fait beaucoup de tombées d'arbres qui sont là, on a du petit carburant. Et c'est ce qui donne, effectivement, cette combinaison si explosive et à crainte. Et, comme vous l'évoquiez, il y a ce vent, tramontane Mistral, qui souffle et qui va encore souffler jusqu'à ce week-end, puisque c'est ce week-end qu'on a un peu un changement dans la prévision de temps, et le Mistral et la tramontane vont tomber. Mais jusque-là, les conditions vont être très compliquées, à la fois pour les pompiers, pour les maires avec lesquels on travaille et qui accompagnent sur ces risques.
1: Bien sûr, on entendra des maires, et notamment le maire de Mandelieu, Anapoule, dans quelques instants, Sébastien Leroy. Mais Grégory Allione le disait et le répétait, nous ne sommes que le 2 juillet. C'est donc un été qui s'annonce au risque pour l'eau, on va l'entendre, pour les sols, sur le front des incendies, et avec des vagues de chaleur à répétition. Est-ce que ça, on peut modéliser, on peut prévoir aussi cela, Alice Romagnac?
8: On le voit, vous l'évoquiez, on a eu la vague de chaleur, la canicule la plus précoce jamais vue au mois de mai. On en a eu une très importante qui a dépassé celle de 2003, de 1973 la semaine dernière, hein, qui est montée en température, en durée. Et effectivement, les modèles nous montrent que à partir de ce week-end, à nouveau un dôme de chaleur qui est en train de se mettre en place sur la France. Alors le paroxysme sera un peu plus à l'ouest sur l'Espagne, sur le Portugal, mais on va être englobé par cette nouvelle vague de chaleur. On n'a pas encore les données précises pour savoir jusqu'à quelle valeur de température on peut monter. Elle semble un peu moins forte que celle de la semaine dernière, mais elle va venir. S'il va y avoir l'effet cumulatif, on a cette succession qui se met en place. Ça fatigue les organismes humains, mais ça fatigue aussi la nature. Elle va en plus, semble-t-il, durer. Hein. Les modèles voient jusqu'au 14 juillet un étalement. Donc on va avoir à gérer ça dans le temps. Et c'est essentiel de ce fait de transmettre ces informations, que l'adaptation, la modification des mœurs, le fait d'être prudent dans nos attitudes, il faut que ça devienne un réflexe, ça devienne des nouvelles façons de fonctionner. Il ne faut pas faire des efforts de manière ponctuelle quand on a ces événements. Malheureusement, il faut qu'on se prépare à vivre ça fréquemment. Et donc, du coup, il faut que tous les bons gestes deviennent des secondes de nature.
1: Et effort et grande prudence, justement, compte tenu de ces activités physiques, on a des chiffres qui nous parviennent. SOS Médecins qui constate une hausse de 85% des décès de personnes de plus de 75 ans. Les interventions pour coup de chaleur et pour déshydratation qui ont bondi la semaine dernière de près de 400%. Je vous libère dans quelques instants, c'est promis, Grégory Allione. Mais vous évoquez le quotidien de vos hommes qui luttent en ce moment contre les incendies. Mais ce que je viens de dire, ce fut aussi votre quotidien, celui des pompiers pendant la canicule. Cette aide aux personnes avec ces chiffres qui explosent les compteurs.
2: Oui, mais je reste très volontiers pour répondre à vos questions. Mais le sujet aujourd'hui, c'est que nous sommes face à un dérèglement climatique qui a un impact sur nos populations, qui a un impact sur la santé, qui a un impact sur la végétation, avec des conséquences sur la santé, les noyades, on pourrait en reparler, mais également ces feux de forêt. Aujourd'hui, il faut une société qui soit mobilisée. Une société mobilisée, c'est une société, ce sont des concitoyens préparés à faire face à ces risques. L'Europe a décliné une stratégie de la préparation des populations face aux risques de protection civile, liés au dérèglement climatique, mais aussi à la géopolitique, parce que forcément, les pays baltes, vous allez forcément comprendre qu'ils s'attendent à ce que les Russes les envahissent. Mais cette stratégie de la préparation, elle consiste aussi à mobiliser les populations à s'engager. S'engager dans les réserves opérationnelles, à s'engager comme sapeurs-pompiers. Donc aujourd'hui, il faut qu'on ait une population mobilisée à la fois pour avoir les comportements qui sauvent, avoir les bons gestes qu'il faut en situation de crise, et avoir des gens qui s'engagent. Parce qu'aujourd'hui, le seul service public ne réussira pas à faire face aux défis du 21e siècle, notamment à ces feux, à ces inondations.
1: C'est les questions aussi que vous pourrez poser en interpellant notre invité à 13h30, la porte-parole du gouvernement, Maud Bréjon, 0810 055 056, si vous le souhaitez. Nous sommes en édition spéciale jusqu'à 14h. D'un mot, en effet, revenir, il en faudrait plus qu'un mot, parce que la réalité est terrible derrière ce chiffre. 80% 90 noyades en 10 jours pendant la vague de chaleur, Grégory, à Lyon. Quelles consignes passées, relayées encore à l'appui de ce terrible constat ?
2: Aujourd'hui, il faut faire très attention lorsqu'il fait très chaud. Déjà, on peut avoir des chocs d'hydrocution, c'est-à-dire ce choc thermique qui consiste à faire en sorte que vous rentriez un corps qui a été exposé à la chaleur et vous le mettez dans une eau plutôt froide, notamment les rivières. On l'a vu dans des cours d'eau tout au long de cet épisode de canicule, mais aussi l'apprentissage à la natation, parce que encore trop peu de gens savent nager. Donc oui, il y a une vigilance, et si j'avais un seul conseil, c'est quand vous voulez vous baigner, baignez-vous dans des zones qui sont surveillées par les sapeurs-pompiers, par les CRS, par la police nationale, l'ensemble des forces municipales également. Donc baignez-vous là où c'est surveillé, là où vous avez quelqu'un qui peut vous finalement vous faire les premiers gestes pour vous secourir si jamais un malaise venait à survenir.
1: Merci beaucoup Grégory Allion pour la Fédération des sapeurs-pompiers dont vous êtes président d'honneur au cœur de cet été qui s'annonce à haut risque au terme d'une semaine caniculaire que nous venons de vivre et avant une vague de chaleur qui arrive de nouveau. Un état de sécheresse avancé dans notre pays. 95 départements, la quasi-totalité, sont soumis à des restrictions d'eau, ce qui est anormalement tôt pour un début juillet. Et nous sommes dans le Gard, dans la commune de Gagnères. Ça n'a échappé à personne que les niveaux de la rivière du même nom sont anormalement bas en ce moment. Alexandra Lagarde.
3: À commencer par Tom, ce jeune apprenti électricien a pour habitude de se baigner dans la Gagnère en juin, mais cette année, il n'y est pas allé une seule fois.
9: L'eau était super chaude et voilà, j'ai eu des mauvais retours, donc j'ai préféré pas y aller. Qu'elle était un peu sale et qu'elle était vraiment, c'est du pipi de chat, elle était super chaude, donc ouais, j'ai pas trop été.
3: À quelques mètres en contrebas, la Gagnère sous le pont de la Vigière, ou du moins ce qu'il en reste, se désole Olivier Martin, élu municipal d'un village et président de la communauté de communes de 16 Cévennes.
10: Ouais, on est devant un tas de cailloux, c'est une situation à laquelle on s'était habitué et qu'on retrouvait normalement entre le 5 et 10 juillet.
3: L'alerte hydrologique arrive avec 15 jours d'avance, donc Olivier Martin espère encore un gros orage d'ici la mi-juillet. Sans ça, l'été sera très compliqué, prévient-il.
10: Ça veut dire un été très très compliqué à tous les niveaux, hein. Je veux dire niveau ressources en eau, niveau incendie par rapport à nos forêts. Il faut savoir que les communes du nord là, du territoire sont couvertes par 90% de nos forêts, donc très très compliqué.
3: La préfecture du Gard a donc décidé de prendre plusieurs mesures restrictives dans le secteur pour l'usage de l'eau.
1: Et nous sommes avec Emma Aziza sur l'antenne d'ICI. Vous qui êtes hydrologue, chère Emma, mais c'est aussi à la femme, à la maman, à la citoyenne que je donne la parole sur cette réalité, sur la précocité, sur l'intensité de ce que nous vivons là. 95 départements en restriction d'eau le 2 juillet. Qu'est-ce que ça vous inspire, vous qui êtes si documentée sur ce sujet ?
11: Bien, déjà, c'est cette bascule qui est extrêmement violente et qui est de plus en plus... c'est-à-dire, on passe d'un hiver exceptionnellement pluvieux, oui, et on est dans l'exceptionnel. C'est-à-dire qu'on a eu, non pas de l'eau, mais on a eu trop d'eau, un moment où en 8 semaines, on bascule dans un état de sécheresse. Donc, ce que l'on documente à travers le monde, que l'on appelle maintenant les sécheresses éclairs, est en train d'arriver en France. C'est quelque chose qui m'avait particulièrement marqué en 2018. Je rappelle juste rapidement le contexte. 2017, c'était vraiment la première année où la France vivait une sécheresse exceptionnelle. Oui. Marquée, c'est une série qui suit depuis quasiment 9 ans. Et en 2018, on a eu tellement de pluie au mois de janvier et au mois de février qu'on a eu des inondations sur la Seine, on a eu un printemps pluvieux. Et en l'espace de 4 semaines au mois de juillet de canicule avec des températures qui ne redescendaient pas sous les 25 degrés, on avait basculé dans une sécheresse pire que l'année précédente. C'est-à-dire que 4 semaines de canicule, eh bien, ça équivalait à 10 mois sans pluie. Et c'est quelque chose qui m'avait marqué parce que c'était violent, on n'était pas prêt, et on est dans un mythe en France, comme dans le monde d'ailleurs, où on, un peu ce que j'appelle le mythe de la cigale et la fourmi, où quand on emmagasine de l'eau tout l'hiver, on croit qu'on va tenir l'été, et c'est ça le changement climatique en France, c'est cette bascule trop rapide et trop violente, où on n'a plus de prérequis.
1: Ça veut dire que le climat général de la France, dont on apprend dans les livres de géographie que c'est un climat tempéré, est en train lui-même de basculer, ce modèle se fragilise, en tout cas Emma Aziza.
11: Oui, il se fragilise à plusieurs niveaux. Premièrement, parce que la France se réchauffe 20% plus rapidement que la moyenne mondiale. Donc, on est un peu ce hotspot du changement climatique et on n'était pas prêt. Oui. Parce que nous ne sommes pas préparés comme Dubaï ou des pays arides. Nous, nous sommes à la base un pays tempéré qui n'avons jamais manqué de pluie. Si ce n'est dans l'histoire, bien entendu, quand on remonte dans l'historique, on a toujours connu des sécheresses exceptionnelles, des canicules. Mais elles changent de forme. C'est exactement la même chose que la signature des pluies. On a toujours connu des inondations, mais elles changent de forme. Parce que l'atmosphère plus chaude demande déjà son dû. Oui. C'est-à-dire que c'est pas tant les plantes qui ont chaud et qui transpirent comme nous, c'est vraiment l'atmosphère plus chaude qui récupère toute l'eau qu'elle peut dans les sols et qui va l'aspirer violemment. Oui. Et ce qui fait qu'à un moment donné, eh bien, des sols complètement desséchés vont demander beaucoup plus d'eau dans les nappes. Et donc, ce sont les nappes dites réactives qui peuvent se vider en l'espace de quelques semaines.
1: Oui. Et ça crée ces sécheresses éclairs, hein, donc, que vous illustrez et résumez parfaitement bien. Alix Roumaniac, une réaction aussi à ces propos, vous qui travaillez pour Prédic Service avec les élus locaux, avec les collectivités locales qui ont déjà mis en place de nombreux arrêtés de restriction d'eau un 2 juillet avec des restrictions d'eau potable, on entend bien, et ça pose un vrai sujet aussi d'adaptation.
8: Oui, c'est le sujet de l'adaptation. Il faut vraiment pas oublier les élus locaux qui sont vraiment en première ligne. Et sur tous ces sujets-là, l'outil qui est le plan communal de sauvegarde, alors on sort d'élections municipales où on a des tas de nouveaux élus qui sont arrivés aux commandes. Et là, on est en train, nous, de faire un travail avec tous nos partenaires pour vraiment prendre contact avec les nouvelles équipes et pour que tous ces nouveaux élus qui nous écoutent aujourd'hui prennent en main leur plan communal de sauvegarde. Dans lequel il y a un volet bien sûr inondation, mais il y a aussi un volet feu de forêt, il y a un volet gestion de la canicule, comment on gère les écoles, comment on gère le personnel communal, et grâce à cet outil, il y a une continuité républicaine, et vraiment le travail que doivent faire les élus, c'est s'approprier au plus vite après les élections tous ces outils pour pouvoir gérer avec leurs concitoyens tous ces événements à risque le mieux possible.
1: Alors que vous parlez aussi de forte chaleur, pas encore de canicule avéré pour les jours qui viennent, ce week-end autour de 30 degrés sur une large moitié du pays, le sud qui dépassera localement les 35 degrés du côté du Languedoc-Roussillon, au bassin toulousain, au bassin aquitain. Merci beaucoup Alix Roumaniac pour Prédic Service et merci chère Emma Aziza, on vous redonnera davantage de temps d'antenne, mais c'était extrêmement clair aussi de vous avoir notamment sur ce changement, cette bascule avec ces sécheresses éclairs qui aujourd'hui sévissent aussi en France. Nous sommes au cœur de cette édition spéciale, on va faire une petite pause foot parce que vous le savez, le mondial se poursuit et à 13h30 j'accueille la porte-parole du gouvernement à laquelle vous pouvez poser vos questions, vos interpellations 0810 055 056.
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1: Avec Bruno Salomon, bien sûr, la voix du foot. Bonjour Bruno.
13: Bonjour Wendy.
1: Alors on va vous donner les résultats, les qualifiés de la nuit, parce que les 16e de finale tirent vers la fin. On a de bons matchs. Hein.
13: Oui, des bons matchs, très sympas à regarder, mais bien tristes pour, par exemple, le football africain. La République démocratique du Congo a été éliminée par l'Angleterre. Alors, sur le papier, c'est logique, mais cette défaite, elle est rageante, car les Congolais ont mené au score jusqu'à la 75e minute de jeu, avant que Harry Kane ne casse la baraque et inscrive un doublé. Scénario encore pire pour le Sénégal qui a mené 2-0 jusqu'à la 86e minute de jeu avant de s'écrouler et de perdre face à la Belgique 3-2 en prolongation. Enfin, les États-Unis ont battu la Bosnie-Herzégovine 2-0. Les USA, pays co-organisateur, qui commencent peu à peu à s'intéresser aux résultats de cette sélection américaine. Mmh. C'est ce qu'a remarqué notre Nicolas Perronnet, notre
1: Il est de plus en plus américain.
13: C'est
1: hein,
13: ça, mais ouais. Il va rentrer, il aura le passeport. En tout cas, il nous a envoyé son vocal très tard, ou plutôt tôt dans la matinée pour nous, Nicolas qui nous donne de ses nouvelles.
14: Salut les amis, retour express à Boston pour moi, et hier soir je suis retourné à Fenway, alors pas pour retourner voir du baseball à Fenway Park, je vous rassure, mais juste à côté, il y a une salle de concert, et c'est la mairie qui a organisé ce qu'on appelle ici la Watch Party dans cette salle. En fait, c'est une fan zone gratuite qui bouge dans tout Boston pour chaque match, et il fait tellement chaud, qu'au dernier moment, elle a improvisé un écran géant dans cette salle climatisée. Alors, deux enseignements, les amis. Un, Team USA, c'est très costaud. La qualification des Américains sans problème face à la Bosnie, ça peut aller loin. Et deux, ça monte hein, vraiment dans le pays. Le soutien il est de plus en plus fort. Il y a donc ces fan zones. Hein. Il y a celle de la FIFA aussi qui est en plein centre-ville, qui était pleine hier. Il y a les bars, les restos qui retransmettent tous les matchs dans de super conditions. Hein, d'ailleurs, et Team USA maintenant, eh ben tout le monde nous en parle. En tant que Français, on nous demande ce qu'on en pense. On voit énormément de maillots les jours de match. En plus, ici à Boston, il y a le gardien Matt Freeze qui est passé par Harvard, la célèbre université de la ville. Ils en sont très fiers. Bref, attention à Team USA, ça commence à devenir très sérieux cette histoire. À demain.
1: À demain, Nicolas.
13: Merci, Nicolas. Tiens, juste, je fais un petit teasing. Oui. Demain, rendez-vous sur le call de Nicolas. Je sais déjà le sujet. Nicolas est désormais une star au Paraguay. Je vous en dis pas plus. C'est une star au Paraguay. C'est pas une blague.
1: C'est du teasing. Bon, on est pressé d'être à demain pour comprendre des nouvelles des Bleus. Vous nous en donnez bien.
13: Ils vont bien. Merci, Wendy. Ça va être l'heure du petit déjeuner hein, pour Kylian Mbappé et son équipe du côté de Boston. Juste pour info, hier, l'entraînement pour les remplaçants hein, dans l'après-midi s'est passé sous un soleil de plomb. C'est un petit peu comme en France. La canicule est en train d'arriver du côté des États-Unis. 35 degrés pour les Bleus qui vont devoir se préparer à cette vague de chaleur. Ça va peut-être être l'un des moments clés du match face au Paraguay. On aura l'occasion d'en parler. Voilà pour les informations. Après, pas grand-chose pour les Bleus. Ah, si une chose. Vous savez, hier, je vous ai parlé de la presse qui s'emballe auprès de l'équipe de France. Bah, écoutez le reportage de Julien Froment, ça commence vraiment à s'emballer très fort.
15: Quand on demande aux journalistes de la presse internationale de décrire l'équipe de France en un mot, voici leur réponse.
16: Fantastique, spectaculaire.
17: Favorite.
15: Wu Cheng est journaliste pour le site chinois 163.com.
16: C'est incroyable. Offensivement, tu peux pas avoir autant de talents ensemble. Ouais, c'est incroyable.
15: De l'autre côté des Alpes,
17: Andrea
15: Ramazzotti, lui, travaille pour la Gazzetta de Dello Sport, le plus grand quotidien sportif en Italie. Il est habitué à voir de grands joueurs, mais un en particulier chez les Bleus le subjugue.
18: C'est incroyable. Je l'ai vu jouer par le passé au Bayern Munich, mais je ne l'avais jamais vu travailler d'aussi près. Donc c'est fascinant, la façon dont il touche le ballon, mais aussi sa manière de se comporter en dehors du terrain. Vraiment très impressionnant.
15: Même Pablo Polo, qui suit l'équipe de France pour le journal espagnol Marca depuis de nombreuses années, voit les Français favoris devant l'Espagne.
19: Avec les journalistes qui suivent l'Espagne, que j'ai eu l'occasion de parler, oui. Ils ont l'impression que cette fois, ça va être compliqué. Cette France, c'est dangereux.
15: Au Bleu de garder le rythme face au Paraguay samedi pour maintenir la flamme avec la presse internationale.
13: Ouais, France-Paraguay, c'est à 23h samedi 4 juillet à Philadelphie. Ce sera à suivre, bien évidemment, sur notre chaîne YouTube ICI, ICI. Et notre antenne, ça, c'est pour avec Pierre Clément. Et toute la bande, et puis aujourd'hui, le programme, hein, c'est Suisse-Algérie, c'est à 5h du matin, du côté de Vancouver. Un peu plus tôt, ça c'est pour Wendy qui va se le regarder, Portugal-Croatie à Toronto à 1h du matin, et à 23h, Espagne-Autriche à Los Angeles.
1: Merci beaucoup Monsieur Salomon,
13: de rien.
1: À demain et à tout de suite.
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1: aussi dans l'actualité et au cœur de nos urgences, alors que la nature continue de souffrir dans le sud. Nous y étions il y a quelques instants dans l'Hérault, dans l'Aude, mais aussi dans les Bouches-du-Rhône, du côté de l'Anson-Provence, et à l'aube d'une nouvelle vague de chaleur. Vous êtes avec nous, chère Maud Bréjon, comme porte-parole du gouvernement, pour répondre à nos auditeurs. Bonjour.
0: Bonjour, bonjour à tous.
1: 0810 055 056, vous commencez à arriver, mais vous continuez aussi, parce que nous avions Mireille il y a quelques instants. Micheline, Antoine sont au standard. Alors que, Maud Bréjon, le Premier ministre sera à Marseille dans l'après-midi. C'est un peu le hasard du calendrier. Il était prévu qu'il préside une cellule interministérielle de crise sur les effets de la canicule, sur les feux de forêt. Il sera en situation avec cette question: comment on évite le pire cet été? Comment on prépare au mieux les choses?
0: Oui, tout à fait. On sera une dizaine de ministres présents à ses côtés, en présentiel ou en visio. Ça fait des jours maintenant qu'on enchaîne les cellules interministérielles de crise, parce que c'est notre responsabilité, c'est le rôle de l'État. D'abord, suivre la situation au plus près, au jour le jour, adapter les dispositifs, Orsan 2, Orsan 3, les plans dans les hôpitaux, la coordination des services de l'État. Et puis ensuite, anticiper, prévoir ce qui va se passer dans les jours et les semaines à venir. Je pense à la question des feux de forêt, je pense à la question de la gestion de l'eau, je pense à la question de l'impact pour les agriculteurs, qui est important, je pense notamment aux éleveurs. En Bretagne, ce n'est qu'un exemple, et ils sont nombreux à être touchés. Donc tout ça, ça s'anticipe, et ce que je peux dire en tout cas, c'est que dès les premières heures de la crise, le Premier ministre s'est saisi de ce sujet, s'est entouré des experts, de Météo France notamment, des ministres concernés, et on est nombreux à l'être, pour pouvoir apporter les meilleures réponses possibles.
1: On gère la crise, mais comment on l'anticipe? Tout à l'heure, le représentant des pompiers de France, Grégory Allion, nous disait que nous n'étions que le 2 juillet et qu'il s'apprêtait à vivre un été extrêmement compliqué. Il appelait à la responsabilité collective, voir qu'on est en situation de sécheresse le 2 juillet aussi. Qu'est-ce que ça vous inspire aujourd'hui, vous aussi, comme citoyenne et comme ministre?
0: D'abord, je crois qu'il faut être lucide et dire la vérité. Ce n'est plus une situation extraordinaire. L'extraordinaire va devenir l'ordinaire, va devenir la norme. Et donc, il faut anticiper d'une part pour les semaines à venir, et puis planifier, anticiper à bien plus long terme pour les années à venir. J'entends les critiques qui peuvent être formulées ici ou là, et c'est bien démocratique. Mais enfin, depuis 9 ans, nous avons doublé par deux les budgets du ministère de l'écologie. Et ça, c'est par exemple extrêmement concret, on en parlera tout à l'heure, sur la rénovation des écoles, je sais que beaucoup de Français ont été touchés, sur l'adaptation au changement climatique, y compris pour les moyens alloués aux forces d'intervention, par exemple, pour les incendies. Il faut accélérer, il faut aller plus vite, mais ça devient une nécessité vitale.
1: Le fonds vert, Maud Bréjon, il a été réduit comme peau de chagrin. Il est passé à travers les économies budgétaires 2026. Il est passé de 2 milliards à 870 millions d'euros. Il contribuait justement à planifier la climatisation, notamment dans les écoles. Ça, c'est du concret. Et on n'a pas gardé l'urgence à où il fallait.
0: Il contribue. Et il contribue toujours. Le fonds vert, c'est nous qui l'avons créé.
1: Oui, d'abord. Je n'ai pas le contraire, Elisabeth Borne, qui était à votre place il y a quelques ans.
0: C'est une des briques qui contribue aux moyens financiers alloués au changement climatique et à l'écologie. Mais il faut regarder ces moyens dans leur globalité. Il y a le fonds vert, il y a tous les budgets compris dans le projet de loi de finances.
1: Mais qui a été réduit.
0: Il y a ce qu'on appelle le plan chaleur. Ces budgets ont doublé depuis 2017.
1: Mais le fonds vert a été réduit. Est-ce que vous en voulez aux élus qui ont voté ce rabotage?
0: Écoutez, moi je respecte la démocratie parlementaire. Je dis une chose simple. Le budget alloué à l'écologie, y compris le fonds vert, mais qui ne résume pas, fort heureusement, l'ensemble des budgets alloués à l'écologie, à la transition climatique et à l'adaptation, ce budget a été doublé. Vous prenez l'exemple des écoles. Il y a 6500 emprises scolaires, écoles primaires, collèges, lycées, qui ont été rénovés ou qui sont en cours de rénovation. Après, ça prend du temps. Vous savez, moi je le vois dans ma circonscription, budgéter les rénovations d'une école, entamer ces rénovations, gérer les classes pendant ces rénovations, gérer les élèves, ça prend un peu de temps.
1: Oui, et donc d'aucuns vous diraient que ça fait 20 ans qu'on peut prendre le temps de rénover. Notre maison brûle et nous regardons ailleurs, Jacques Chirac, c'était 2002.
0: Il est il est indéniable qu'il faut aller beaucoup plus vite. Mais je veux quand même modestement rendre hommage aux élus locaux d'abord, qui pour beaucoup se sont saisis de la question, encore une fois, dans ma circonscription, je le vois. Maintenant, c'est une, deux écoles par an, parce que ça coûte de l'argent, parce qu'encore une fois, il faut planifier, y compris sur le plan foncier, l'organisation des cours. Donc nous, notre rôle, ça va être de les accompagner probablement encore davantage, et y compris sur le plan budgétaire.
1: Nous allons y être dans une école, justement, avec une grosse rénovation dans l'Hérault dans quelques instants, mais les auditeurs ont la parole et peuvent aussi échanger avec vous. Maud Bréjon, nous sommes avec Micheline qui nous appelle de Haute-Savoie. Vous avez 79 ans, Micheline, et vous vivez à Saint-Jean de Maurienne. Bonjour à vous, madame.
4: Moi, je n'habite pas en Haute-Savoie, j'habite en Savoie.
1: En Savoie, pardonnez-moi.
4: En Savoie, à Saint-Jean-Maurienne. De vous entendre parler, j'ai l'impression que je suis désolée de former constant, mais je ne ferai pas.
1: Micheline, est-ce que vous pouvez peut-être baisser un petit peu le volume de votre téléphone ou ne pas mettre le haut-parleur, je ne sais pas, il y a une difficulté à vous entendre. Voilà.
4: Je l'ai enlevé.
1: Voilà, merci.
4: J'ai l'impression que nous n'habitons pas sur la même planète et que nous ne parlons pas pareil du tout. Moi, j'ai 79 ans. 30 degrés dans mon appartement quand je me couche, 30 degrés le matin, je peux parler de la commune, je peux parler de la région, je peux parler des politiques. Qu'est-ce qui a été fait pour nous, à part des numéros verts qui nous saoulent au quotidien et qui nous prennent pour des gens gaulles en disant « prenez un verre comme ça, buvez de l'eau », qu'est-ce qui a été fait? Strictement rien, rien. Et rien. En tient coup, je suis très fatiguée. Je n'ai pas le loisir de m'écouter. Ma fille est une adulte en situation de handicap. Je dois assumer qu'il fasse chaud ou pas. Alors je crois qu'il serait temps que nos politiques se réveillent et prennent conscience que ce que nous vivons, nous, le petit peuple, parce que je suis le petit peuple, je le représente, eh ben, qu'on réalise qu'on existe et franchement, pour nous, on
1: voilà. C'est très émouvant et je vous sens très, très, très émue, Micheline, dans ce logement où vous dites on n'a pas le temps. Voilà, c'est très fort ce qu'elle dit. Hein. Elle n'a pas le temps de se plaindre et de se complaindre.
0: Non, c'est très émouvant et un sentiment, ça se respecte. Donc je me garderai bien d'aller à l'encontre de ce qui a été dit.
1: Mais elle dit que vous ne vivez pas sur la même planète.
0: Bon, encore une fois, je vais pas justifier de qui je suis. Je suis pas venue là pour ça. Je suis là pour moi dire exactement ce que nous on a fait et ce qu'on veut faire. Et indéniablement, il y a des Français qui souffrent. Les 10 jours que nous venons de passer en canicule nous ont beaucoup tous éprouvés au quotidien et il y a quasiment quelque chose de traumatique dans la séquence que l'on vient de passer et qui de toute évidence va se reproduire. Il y a deux choses. Le réchauffement climatique, d'une part, il faut le freiner et ensuite il faut s'adapter au quotidien. Le freiner, on a commencé à le faire. Alors, ça peut paraître très abstrait, je suis désolée de répondre à de l'émotion par des chiffres, mais quand on baisse de un quart les émissions de gaz à effet de serre, mais à la fin, c'est quand même des Français qui respirent mieux et c'est quand même un réchauffement climatique qui est davantage contenu. Donc on peut pas dire que ça sert à rien.
1: Mais sur la question du logement, malgré tout, très en avance,
0: c'est important.
1: Sur la prime rénov pour les particuliers, mais
0: ensuite l'adaptation, on a accompagné et on continue à le faire. Je sais que ça prend du temps. La rénovation des bâtiments, y compris dans le logement social, et on l'a fait précisément avec des critères de revenus. C'est-à-dire qu'on a décidé que, et moi je le vois pour la transition énergétique, ce sont les Français les plus modestes, ce sont les Français les plus précaires qui peuvent bénéficier de ces aides-là, et qui en bénéficient d'ailleurs bien plus que les autres. Maintenant, est-ce qu'il faut aller plus loin? Encore une fois, c'est une évidence, et je sais,
1: plus vite,
0: et je sais,
1: pour certains.
0: Je sais que c'est difficile, il y a tout. Par ailleurs, les dispositifs qui sont mis en place, pas uniquement par nous, par les maires, par les CCAS, pour prendre contact avec les personnes isolées, pour prendre contact avec les personnes en difficulté qui, voilà, souvent souffrent le plus. Et une fois que j'ai dit ça, j'ai conscience que tout n'a pas été fait et que tout n'est pas parfait et qu'il faut encore avancer.
1: Micheline, vous cherchez à avoir des aides justement pour vous aider alors que la rénovation tarde manifestement. C'est un logement social que vous habitez, hein?
4: Oui. Donc, il y a un petit espoir à mon niveau. c'est que là, sur la commune, il y a 270 appartements à rénover avec Batigère Habitat. Ils en ont fait une moitié, là. J'ose penser qu'avant la fin de l'année, ils seront chez nous et l'été prochain sera meilleur.
1: Merci.
4: Mais je me répète encore, nous sommes vraiment aux abonnés absents et quand on a fini ce blablabla, du concret pour nous, il n'y a rien du tout.
1: Juste, pour répondre,
0: Micheline, vous parlez des rénovations qui sont faites à côté de chez vous, probablement par un autre bailleur social ou en tout cas dans d'autres logements sociaux. Je mets ma main à couper que d'une manière ou d'une autre, le budget de l'État, le budget de la collectivité, au sens large, participe à ces rénovations. Et donc, même si l'État n'est pas directement visible, malgré tout, derrière le logement social notamment, c'est aussi l'action de l'État et l'action des pouvoirs publics. Donc, je ne peux pas laisser dire que rien n'est fait, notamment pour les personnes les plus précaires, parce que ce qu'on met en œuvre, tous les dispositifs qui sont mis en œuvre, sont d'abord ciblés vers les Français qui souffrent le plus et qui en ont le plus besoin.
1: Merci en tout cas, Micheline, de votre appel, et puis on vous salue avec votre fille dont vous vous occupez, si j'ai bien compris, au quotidien. Nous sommes au standard 0810 055 056 avec Antoine qui nous rejoint au standard d'ici. Bonjour Antoine.
5: Bonjour.
1: Je peux vous demander quelle est votre profession, votre région, Antoine?
5: Oui, je suis kinésithérapeute en oncologie dans la région parisienne.
1: Kinésithérapeute en oncologie en région parisienne. Alors, je suppose que vous avez vécu des conditions compliquées la semaine passée aussi, en pleine canicule.
5: Compliqué, c'est pas le mot, j'aurais plus dit infernal. Et d'ailleurs, je comprends pas, parce que la première canicule, donc c'était historique, en tout cas, c'était en 2003. Il y a eu une journée de solidarité qui a été créée par rapport à ça, et ça a généré quand même énormément d'argent. Et aujourd'hui, on se dit, tiens, il faut absolument qu'on achète des climatiseurs en urgence. Alors, pour madame la porte-parole, j'aimerais bien comprendre comment ça se fait. Monsieur Macron est au pouvoir depuis 9 ans. Et ça y est, on parle enfin de ça, à ma grande surprise, sachant que ce qui serait bien, c'est d'expliquer tout ce que vous avez dit avant, pour la transition énergétique, etc., de venir l'expliquer aux patients qui ont un cancer, qui ont 60, 70 ans, 80 ans, de leur expliquer que c'est en cours et que ça va aller quand ils sont en train de souffrir dans des chambres à 35 degrés.
1: Merci Antoine. Bon, je précise évidemment, Maud Bréjon n'est pas comptable de ce qui s'est passé depuis 20 ans ou de ce qui ne s'est pas passé, mais les conditions infernales que décrit Antoine, ça vous le savez bien parce que vous avez entendu les Français les illustrer sur l'accélération de ce mouvement aujourd'hui.
0: Oui, encore une fois, j'entends j'entends la colère et les questionnements que peut y avoir. Il est faux de dire que on se pose cette question-là depuis quelques jours et que le président de la République, là depuis 9 ans, n'aurait absolument rien fait. Alors on peut le dire sous le coup de la colère. Moi, mon rôle, c'est de remettre un peu de fait et un peu de rationalité.
1: Mais Gérald Kierzet, qui est notre médecin conseil, ici, nous disait simplement depuis 2003, on n'a rien fait. C'est une question de volonté politique. Et je ne mets pas ce gouvernement nécessairement qu'en responsabilité.
0: Mais c'est faux.
1: Sur la volonté politique.
0: En fait, c'est dire qu'il ne rien n'a été fait depuis 2003, c'est honteux. C'est honteux. Alors, je ne sais pas qui est venu dire ça sur votre antenne.
1: Oui.
0: C'est honteux. Oui. Et d'ailleurs, on le voit, pardonnez-moi de rentrer dans des détails qu'on aimerait ne pas citer, mais les EHPAD, par exemple, où on sait que les personnes sont particulièrement âgées, particulièrement fragiles, ont bien mieux tenu que ce qu'ils avaient tenu en 2003. Et ça, c'est parce que les structures se sont adaptées, c'est parce que les normes ont largement évolué en faveur du bien vieillir en faveur du bien-être des personnes qui y résident. On a commandé des climatiseurs en urgence, certes, mais ça ne nous empêche pas, dans toutes les rénovations d'hôpitaux qui ont notamment été financées par le Ségur, toutes, de prendre en compte cette question du changement climatique et donc de la nécessité de rafraîchir les locaux. On parlait des écoles tout à l'heure. Encore une fois, ça ne va pas assez vite. Il y a 60 000 emprises scolaires en France, 6 500, plus de 10%. Ça ne fait pas la maille. Mais sont en cours ou terminés d'être rénovés. Et donc, encore une fois, il y a ce que je comprends tout à fait la colère des Français qui nous écoutent et qui s'expriment.
1: Et puis la santé, c'est plus que la colère, c'est la santé en danger. Il y a des gens qui sont morts aussi de chaud, et ça on le sait, et pas que à domicile.
0: Et Et c'est pour ça qu'encore une fois, ça nécessite bien sûr de continuer à mettre en œuvre cette adaptation, mais je ne peux pas décemment venir ici et laisser dire que rien n'est fait et qu'on s'en lave complètement les mains, c'est pas vrai. Et je peux pas accepter ce type de discours parce que derrière, on parle de vie humaine.
1: Bien sûr, mais vous comprenez la colère, évidemment.
0: Je comprends complètement la colère, mais je peux pas laisser dire que le président de la République ou le Premier ministre se laverait les mains des décès qui pourraient être constatés dans les hôpitaux ou dans les EHPAD.
1: Oui. Voilà. Merci en tout cas, Antoine, vous qui êtes kiné en hospitalier, d'avoir réagi aussi sur l'antenne d'ici. Les élus locaux, vous les citiez, Maud Bréjon, ils sont en première ligne aussi, les collectivités locales, vous échangez régulièrement avec eux. Et nous sommes à Mandelieu-la-Napoule avec le maire de Mandelieu, Sébastien Leroy. Les feux, bonjour Sébastien Leroy.
6: Bonjour.
1: Nous étions sur le front des incendies il y a quelques instants et vous apprêtez, j'imagine, aussi à vivre un été compliqué, un été critique. Est-ce que vous pouvez déjà témoigner d'une forme d'angoisse peut-être aussi qui est la vôtre comme élu ?
6: On est tout à fait extrêmement mobilisés et vigilants. On a déjà eu plusieurs départs de feu, déjà sur ma commune, mais également dans le département. Et naturellement, quand vous avez des périodes de forte chaleur qui commencent aussitôt dans l'année, même s'il a beaucoup plu dans les premiers mois, eh bien, vous avez une végétation qui est très sèche. Et quand il pleut, bah, la végétation pousse, après elle sèche, et naturellement, le risque incendie se multiplie.
1: Vous pouvez peut-être réagir aussi aux propos qu'on vient d'entendre avec ces auditeurs en colère et puis une forme de politisation aussi de cette séquence canicule. Vous l'avez bien vécu, le gouvernement qui est taclé pour impréparation, pour inaction. D'ailleurs, Maud Bréjon, peut-être, où en est la commission d'enquête que souhaitaient les Verts sur ce sujet-là, ainsi que la motion de censure.
0: Alors, je ne suis pas porte-parole des Verts, ça ferait beaucoup.
1: Non, mais ils ont annoncé
0: par la voix de la présidente Cyrielle Chatelain, qui préside le groupe écologiste à l'Assemblée nationale, le dépôt d'une motion de censure qui, à ma connaissance, ne l'a pas encore été, mais devrait l'être dans les prochaines heures ou les prochains jours, et donc un examen qui se fera au courant de la semaine prochaine. La commission d'enquête, bah, il faut la demander, et donc là encore,
1: ça vous irrite, évidemment, ou c'est le processus?
0: Non, d'abord la commission d'enquête, c'est le droit des parlementaires, et moi je respecte les députés, ils sont élus, je suis moi-même députée, donc chacun est libre et légitime. Je dis une chose, en revanche, assez simple. Vouloir censurer le gouvernement alors qu'on est dans une crise politique, qu'on gère une canicule, des difficultés importantes pour le pays, ça, à mon avis, ça ne calme pas la crise, ça l'entretient. Voilà. Et je pense qu'aujourd'hui, encore une fois, sans polémiquer, y a ceux qui travaillent à la gestion de la crise, le gouvernement, mais également d'autres partis politiques très responsables. Il y a ceux qui entretiennent la crise. Et ben, je crois que quand on veut faire tomber le gouvernement en plein milieu du mois de juillet, au regard de toutes les difficultés dont on vient de parler, on entretient la crise. Ouais.
1: Sébastien Leroy, vous qui êtes élu, donc je le disais, de Mandelieu-la-Napoule dans les Alpes-Maritimes, élu dans l'opposition, mais vous rejoignez Maud Bréjon sur ce sujet aussi. On entretient cette crise avec cette politisation à l'extrême du sujet.
6: Aujourd'hui, ce qui entretient la crise, c'est que chacun peut constater que l'État, aujourd'hui, est devenu impuissant, désorganisé, et ne sait pas gérer les crises autrement que coup par coup, au moment où l'événement se produit. Et c'est pas nouveau, c'est quelque chose qui dure depuis maintenant une quinzaine d'années. Alors, moi, je vous le dis avec ma casquette d'élu local, je vous le dis avec ma casquette de président de la commission des risques et de la gestion de crise de l'Association des maires de France. J'ai parcouru la France dans tous les sens. Le problème, en fait, il est simple. C'est que on n'arrive pas à anticiper pour deux raisons. Un, par idéologie, parce que pour beaucoup de choses, en réalité, on multiplie à chaque fois les fonds, on multiplie les process, mais le cœur du moteur reste extrêmement compliqué et teinté d'idéologie. C'est-à-dire que si vous voulez rénover un bâtiment, vous n'avez pas le droit de mettre la climatisation parce qu'il faut faire de la climatisation naturelle qui ne fonctionne pas dans les pics de chaleur. Et la deuxième raison, c'est que vous n'avez pas de stratégie à long terme sur la gestion des risques. Aujourd'hui, vous êtes sur la canicule parce qu'il y a l'événement de la canicule. Vous allez être dans quelques jours sur les incendies parce qu'il va y avoir des incendies. Vous serez à la sortie d'été sur les inondations parce qu'il va y avoir des inondations. Oui. Et moi, je peux vous dire, je suis maire depuis une décennie, je connais par cœur le process de communication, les grandes déclarations, les cellules de crise, les annonces de fonds, qui la plupart du temps, d'ailleurs, sont des fonds recyclés qui n'ont pas servi l'année précédente. Les grands, on ne peut plus jamais ça. Vous allez voir que, moi, je peux vous dire que sur tous les sujets, rien ne change. change.
1: Vous déplorez l'absence de vision.
6: La doctrine ne change pas. Oui. Il n'y a aucune vision. Aucune. Il y a des déclarations. Oui. Et ce qu'on fait juste après la déclaration, c'est exactement l'inverse. C'est qu'on ne fait que complexifier et tout est de plus en plus difficile en réalité.
1: Maude Bréjon pour répondre aussi à
0: moi, j'ai envie de vous renvoyer la question et de vous remercier d'abord pour voilà ce que j'imagine que comme beaucoup de vos confrères ou collègues élus locaux, vous êtes pleinement engagé sur ces sujets dans votre ville ou votre communauté de communes. Et donc j'ai envie de vous retourner la question. Au fond, qu'est-ce que vous feriez et dans quel sens vous imaginez une planification qui puisse aller dans le bon sens? Parce que tout le monde est d'accord pour planifier. Le mot planifier.
1: Il y a un plan d'action climat d'ailleurs.
0: Il y a un plan d'action climat. Il y a même eu 3 plans d'action climat depuis 10 ans. Tout le monde est d'accord pour planifier. Ensuite, quand on se penche sur ce qu'on met dedans, d'un bord politique à l'autre, d'un parti politique à l'autre, là vous avez des divergences qui sont très importantes sur la manière dont on atténue le réchauffement climatique, comment est-ce qu'on décarbone, quel type d'énergie on développe. Il y a des divergences majeures. Certains vous diront qu'il faut certains des éoliennes, d'autres du nucléaire. Nous on pense qu'il faut les deux.
1: Mais dans ce plan, dans ce plan d'action climat, qu'est-ce qu'il y a de concret sur lequel vous vous appuyez, vous, gouvernement?
0: Mais tout ce dont je viens notamment en tout cas ce que je viens d'évoquer, quand on parle des écoles, quand on parle des hôpitaux, l'accès aux lieux de fraîcheur, et ça, je sais que ça se développe dans beaucoup de communes, et j'entends que ce n'est pas suffisant, mais aujourd'hui le consensus, quand vous rentrez dans le détail, n'est pas si évident à trouver. Et d'ailleurs, on le voit sur des mesures qui sont très totémiques et qui font polémique au sein de l'Assemblée nationale. Il faut voir comment on se déchire sur des mesures comme les ZFE ou le ZAN.
1: On a trop politisé ces sujets. J'avais Corinne Lepage à votre place il y a quelques jours qui nous le disait, qu'il déplorait justement cette politisation à l'extrême qui fait qu'on a tué finalement.
0: Oui, enfin Corinne Lepage a contribué elle-même pendant des années à politiser le sujet. La réalité, c'est que certains ont fait des totems politiques avec la question de l'écologie. Et c'est pour ça aussi que je retourne la question à monsieur le maire, parce que je pense que localement, on politise moins les choses, on idéologise moins les choses.
1: Sébastien Leroy, en quelques secondes, pour répondre à la porte-parole du gouvernement sur ce sujet.
6: Alors, madame la ministre, bon, déjà, bonjour. Bon, je vous en fais pas le reproche personnel.
1: Non, je vous ai pas présenté l'un et l'autre.
6: Oui, mais très simplement, vous voyez, vous avez mis le doigt sur le cœur du sujet. Le problème, c'est que sur ces éléments majeurs, vous faites de la politique politicienne à l'Assemblée nationale. Enfin, d'ailleurs, on a là l'illustration de la folie et de l'hérésie qui était la suppression, enfin, le non-cumul des mandats. Parce que vous avez aujourd'hui des élus nationaux qui sont complètement déconnectés du terrain. Sur le terrain, tout le monde est d'accord, que ce soit le parti, vous allez voir des maires de gauche ou de droite, ils vous diront la même chose. Aujourd'hui, des plans, déjà, faudrait arrêter d'en faire, parce que chaque ministère fait des plans qui ne parlent pas aux autres ministères. Le ministère du Logement va vous faire un plan qui va être le contraire de ce que fait le ministère de la Transition écologique. On augmente les crédits sur la mission de la Transition écologique, puis on ne fait qu'augmenter les contraintes. Vous multipliez les fonds, alors je peux vous dire la DSI, la DETR, le Fonds Vert, la Banque des Territoires, la Plus+, etc., et j'en oublie, et tous vont vous dire des choses différentes. Ils vont vous dire, vous faites un bâtiment, mais on ne veut pas de climatisation, parce que si vous faites de la climatisation, vous allez augmenter la consommation d'énergie, donc vous allez carboner l'atmosphère, donc il faut décarboner. Et en fait, vous ne faites que des choses contradictoires. Si vous voulez que ça marche, c'est très simple. Rendez aux collectivités la capacité qu'ils ont à gérer leur territoire. Arrêtez de faire des règles monolithiques qui s'appliquent du Nord-Pas-de-Calais au sud de la France et de l'Est à l'Ouest de la même manière, où vous faites aujourd'hui des choses qui ne marchent pas. Pour ça, vous avez livré un CHU à Nantes, ça va coûter 1,5 milliard. On s'aperçoit qu'il n'y a pas de climatisation. Quand vous avez des pics de chaleur, vous allez avoir 5 degrés d'écart entre l'extérieur et l'intérieur. Moi, j'ai fait un bâtiment scolaire. On m'a interdit la climatisation.
1: Merci.
6: Vous avez aujourd'hui des financements, très simplement.
1: Oui.
6: Et comme ensuite, parallèlement à côté de ça, l'État pille littéralement le budget des collectivités locales pour son propre déficit, les collectivités locales aujourd'hui ne peuvent plus investir. Et donc quand elles doivent investir, elles doivent porter l'investissement, elles ont besoin des fonds que généreusement l'État leur rend alors qu'il vient de leur piller leurs finances. Et ces fonds sont corrélés à des interdictions d'avoir des nouvelles solutions.
1: Merci. Vous qui êtes maire de Mur-de-Lille, la Napoule, voilà. Bon, vous avez beaucoup de colère aujourd'hui, Maude Bréjon, je suis navrée.
0: Oui, mais j'ai pas beaucoup de solutions proposée par monsieur le maire, et c'est ce que je trouve aussi un petit peu dommage.
1: Il leur faire confiance, ça c'est le grand discours aussi des élus locaux, de leur laisser la responsabilité.
0: Les collectivités territoriales ont un certain nombre de compétences qui leur permettent de faire des choses, et pardonnez-moi, il est faux de dire qu'on pille les collectivités territoriales. Il y a un budget de l'État qui est compliqué à boucler, il y a une conjoncture nationale, internationale qui est difficile, et donc on demande à chacun de faire des efforts. On ne pille pas les uns ou les autres, on essaie de maîtriser les finances publiques sans faire augmenter l'impôt des Français. Voilà ce qu'on fait.
1: Merci Sébastien Leroy. Maude Brejean est avec nous, porte-parole du gouvernement et ministre en charge de l'énergie jusqu'à 14h. Projetons-nous un peu quand même vers les solutions, parce que vous disiez, on recherche aussi les solutions, notamment en agriculture. Il y a une grande réunion demain, vendredi, sur les sujets agricoles. Vous êtes évidemment au cœur de cette souffrance agricole, et on a vu des dizaines de milliers d'animaux d'élevage mourir, suffoquant sous les bâtiments, des porcs aux vaches, aux poulets aujourd'hui. Comment on travaille avec les agriculteurs là-dessus, Maude Brejean, avant d'entendre une femme de l'INRAE?
2: Alors, l'État sera vraiment à leur côté. C'est vraiment, je veux passer un message très clair à tous les agriculteurs, à leurs proches qui pourraient nous écouter aujourd'hui. La ministre de l'Agriculture a, il y a 2 jours, immédiatement reçu les compagnies d'assurance, parce qu'il y a un enjeu là encore financier qui est très important quand vous perdez une partie de votre élevage, pour leur demander, pour s'assurer que les compagnies d'assurance jouent le jeu. Et ensuite, le rôle des préfets de déclarer une situation de catastrophe agricole qui permet d'engager des fonds dédiés de l'État, et notamment pour les agriculteurs qui ne seraient pas assurés. Donc on va pouvoir aussi les aider par ce prisme-là. Et puis plus profondément et à plus long terme, la question de l'adaptation des agriculteurs au changement climatique est une question absolument majeure, qui est encore une fois très politique, qu'on essaie d'aborder avec le plus de pragmatisme possible. Vous savez qu'il y a une loi qui est en cours d'étude à l'Assemblée nationale et au Sénat, et qui leur permet notamment de stocker davantage d'eau, de pouvoir gérer au mieux leur culture. Et il y a urgence, parce que derrière, d'abord, c'est la vie des agriculteurs et donc de beaucoup de Français. Et puis, c'est notre souveraineté. C'est notre capacité à se nourrir sans dépendre des autres. Et ça, c'est absolument majeur.

0: Déjà, en revanche, nous on essaie de faire le travail d'abaissement des normes sur un certain nombre de choses parce qu'il y en a trop. Et après la crise agricole de début 24, on a pris un certain nombre d'engagements. Ces engagements ont tous été tenus. On est à leur côté sur le plan budgétaire lorsque c'est nécessaire. Ce sera le cas aujourd'hui. Ça l'a été pendant la crise du carburant il y a quelques semaines. On a été aux côtés des agriculteurs et on continuera à l'être parce qu'encore une fois, c'est absolument vital pour notre souveraineté et pour ce qu'est notre pays.
1: Nous avions une question de Mireille de Sillingy en Haute-Savoie, mais je ne vais pas avoir le temps, je peux la redire en substance. Elle souhaitait réquisitionner l'armée pour les plus vulnérables. Alors pas pour les incendies, mais pour les plus vulnérables. On sait que la mortalité à domicile aussi a augmenté. On encourage la vie à domicile, c'est très bien, mais il y a encore des personnes très isolées. La réquisition dans une sorte de guerre aussi, de guerre contre le climat.
0: Je crois que ce n'est pas en premier lieu le rôle de l'armée. En tout cas, ce n'est pas à ça que nos militaires sont majoritairement formés. Maintenant, il y a des contre-exemples. Si vous prenez les sapeurs-pompiers de Paris, par exemple, ou les sapeurs-pompiers de Marseille, ils jouent ce rôle d'aller vers, et notamment d'aller vers les personnes les plus fragiles. C'est un point très important, parce qu'on a vu que les plus fragiles, les plus en difficulté ces derniers jours, c'était les personnes seules, âgés essentiellement en ville. Et ça pose la question de comment on vieillit en France. Mmh. Il y a 50 ou 60 ans, on vivait avec nos parents, on vivait avec nos grands-parents. Aujourd'hui, on a des modes de vieillissement qui sont beaucoup plus isolés. Et donc, ça fait appel aussi à la solidarité nationale et à la responsabilité de chacun.
1: Question de responsabilité collective et de solidarité. Merci Maud Bréjon pour cette présence aussi, pour ces échanges avec nos auditeurs sur l'antenne d'ici. On se retrouve dans quelques secondes pour l'info de 14h.
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3: Plus de 1200 hectares parcourus par les flammes dans l'Aude, l'Hérault et les Bouches-du-Rhône. Des centaines de pompiers luttent toujours contre des incendies dans le sud attisés par le vent. La sécheresse et la chaleur dans le massif des Corbières, il est fixé. Idem à Lançon-Provence et à Rognac dans les Bouches-du-Rhône. En revanche, le feu à cheval entre l'Hérault et l'Aude n'est toujours pas sous contrôle. L'Aude où tous les massifs forestiers sont fermés aujourd'hui. Situation en direct sur ici.fr. Le risque incendie au cœur d'une nouvelle cellule de crise interministérielle à Marseille. Aujourd'hui, Sébastien Lecornu, le Premier ministre, est attendu sur place. La canicule, toujours avec ce chiffre donné ce matin par la ministre des Sports, Marina Ferrari, on dénombre plus de 90 morts par noyade depuis le 19 juin en France. Daniel Prince est de nouveau présumé innocent après cette décision rarissime de la Cour de révision qui a annulé sa condamnation à la prison à vie dans ce célèbre dossier criminel du quadruple meurtre dans la Sarthe en 1994. Un nouveau procès va avoir lieu, détail là aussi sur notre site ici.fr. La police des polices ouvre une enquête après la mort d'une femme à Paris, abattue par les forces de l'ordre. Hier, lors d'une intervention, c'est le compagnon de la victime qui a appelé les policiers car il s'inquiétait de l'état de démence de sa compagne. Elle aurait agressé les policiers qui ont donc répliqué. Les 16e de finale de la Coupe du Monde 2026 de foot, la suite de poids lourds entre en compétition. L'Espagne qui affronte l'Autriche à 21h et le Portugal contre la Croatie, ce sera tard, 1h du matin.
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5: Un temps stable, ce sont les prévisions de Météo France avec du soleil en non-stop aujourd'hui. Avec 28 à 31 degrés la nuit à venir et calme, on verra les étoiles, on n'aura pas de nuages. Et demain au lever du jour, au moment où les oiseaux chantent très très bien et très très fort, 14 à 17 degrés sur les thermomètres en Poitou. Encore du soleil du matin jusqu'au soir demain. Peu ou pas d'évolution sur les thermomètres au plus chaud de la journée de demain, il fera 29 à 31 degrés. La tendance du week-end en Deux-Sèvres et en Vienne, c'est que le soleil sera toujours là et les températures du matin comme celles de l'après-midi augmentent, mais un tout petit peu. On ne devrait pas dépasser les 34 degrés pour dimanche. Allez, la musique, c'est reparti avec Cassav, avec qui on va scier du bois juste après Vanessa Paradis et Les Épines du Cœur, l'un de ses derniers titres. Pour l'instant, voici Gérard Blanc et Une autre histoire. Vous écoutez votre radio locale ici, Poitou, jusqu'à 17h. Je suis avec vous, Antoine Plouzenec, ravi de vous accompagner pour 100% musique.
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0: L'hommage à Nelson Mandela, Sibonanga, chanson qui est sortie pendant la captivité de Nelson Mandela. C'est un hommage de Johnny Clegg et Savuka. La suite avec une révélation imprimée sur très grand écran. Or, l'écran, c'est ni plus ni moins que la façade de l'église Notre-Dame-la-Grande de Poitiers. Pas mal comme proposition artistique. Je vous en reparle juste après vos trois chansons françaises à la suite. Florent Pagny, à l'imparfaite, ça c'est une chanson d'Amir. Et France Gall arrive dans un instant. Vous écoutez ici Poitou.
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0: Vous écoutez votre radio locale et c'était Florent Pagny. Merci d'être avec nous pour cet après-midi 100% musique jusqu'à 17h. Et comme il n'est pas encore 17h, on a encore le temps. Alors on va continuer avec la musique. Black Wonderful Life, Véronique Sanson est amoureuse. Et puis She Drives Me Crazy, des Fine Young Cannibals, dans une minute après qu'on se soit un peu intéressé à notre estomac.
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0: Et encore aujourd'hui, après sa disparition, Cesaria Evora reste l'une des plus grandes ambassadrices de son Cap-Vert natal. Saudade, vous écoutez ici Poitou, et dans quelques minutes, il sera 15h. D'ici là, évidemment, ce sera le moment des infos et de la météo. Mais d'ici là, la musique d'ici Poitou avec Indochine, avec Alex Warren. Son titre du moment s'appelle Fever Dream. Et puis quand la musique est bonne, c'est que vous êtes sur ici Poitou. Et c'est aussi une chanson de Jean-Jacques Goldman qu'on écoute dans quelques petites secondes.
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1: Merci d'écouter, ici Poitou, on s'informe et on prend des nouvelles du temps juste après les infos. À 15h, toute l'info en français dans le monde en 90 secondes.
2: Des centaines de pompiers luttent toujours contre les incendies dans le sud. Le plus important dans l'Aude, toujours pas maîtrisé. Il a parcouru 950 hectares. Mais aussi au nord de Marseille, où en revanche, c'est fixé. Marseille, où se tient une cellule de crise interministérielle sur les risques incendies aujourd'hui, en présence du Premier ministre Sébastien Lecornu. Autre incendie en cours, on l'apprend cet après-midi, près de Canet, en Roussillon. Trois campings évacués. Les pompiers sont toujours sur place pour tenter de contenir les flammes. Les parents des deux fillettes de 15 mois retrouvées mortes par déshydratation lundi matin dans le nord près de Valenciennes sont mises en examen pour privation de soins et incarcérées. La famille n'avait jamais fait l'objet d'un signalement, précise le parquet. Les quatre autres enfants de la fratrie, âgés de 2 ans et demi à 6 ans, ont été confiés au service de l'aide sociale à l'enfance. Il clame son innocence depuis 32 ans. Dany Le Prince aura un nouveau procès. La cour de révision annule sa condamnation à perpétuité pour un quadruple meurtre en 1994. C'est une décision historique. Il n'y avait que 12 cas de révision depuis 1945. Une plainte déposée contre la SNCF après la mort d'un chat sur les voies de la gare de Lyon à Paris. C'est son propriétaire qui porte plainte ainsi que l'association pour la défense des droits des animaux. Le chat s'est échappé de son sac avant de se mettre sur les voies. Les 16e de finale de la Coupe du Monde 2026 de foot. La suite de poids lourds entre en compétition. L'Espagne qui affronte l'Autriche à 21h et le Portugal. Ce sera contre la Croatie un peu plus tard à 1h du matin.
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1: Voilà des conditions estivales, mais pas étouffantes. Aujourd'hui, soleil et rien d'autre. 28 à 31 degrés cet après-midi. Et demain, on repart avec les mêmes conditions, dit Météo France. 14 à 17 degrés au lever du soleil. Soleil qui sera d'ailleurs généreux tant dans la Vienne que dans les Deux-Sèvres demain pendant toute la journée. 29 à 31 degrés au plus chaud de ce vendredi. Demain après-midi, comme aujourd'hui, il devrait faire très très beau. Et ce week-end alors, le temps reste superbe. Et les maxis ne prennent que 2 à 3 degrés. Et la musique dans tout ça, on continue 100% musique jusqu'à 17h. Antoine Plouzenec, très content de vous accompagner, notamment avec Jimmy Somerville, avec Marc Lavoine et Bambou, et puis à la Bachung tout de suite.
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0: Mais disons, pour des gens qui s'ennuient, ils étaient sacrément vénères sur la batterie quand même, la bande à Sting. De Police sur l'antenne d'ici Poitou, la radio qui, un peu comme vous, cet été va aller se promener dans les rues de Poitiers parce qu'il va s'y passer des tas de choses. Poitiers l'été, c'est avec ici Poitou et je vous reparle du programme, encore une fois très alléchant, de cette édition 2026, juste après vos trois chansons françaises à la suite, avec Eddy Mitchell, avec Les Oies Sauvages, c'est évidemment Michel Delpech, remixé par Yann Muller, et puis aussi Être une femme, Michel Sardou, dans quelques secondes.
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0: Eddie Mitchell sur votre radio locale, c'était Mans. Et la suite, ce sont encore des chansons et encore des chansons. Parce que vous êtes en plein cœur de 100% musique jusqu'à 17h. À suivre Zucchero, Marine avec Escrow et puis Angels. Ça, c'est l'un des plus grands classiques du répertoire de Robbie Williams.
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0: Et ça, c'est désormais un classique. 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

0: Toutes les divas sont sur l'antenne d'ici Poitou et c'est peut-être pour ça que vous venez nous écouter tous les après-midi pour 100% musique. À l'instant, c'était Maria Carré. Et la prochaine diva qui arrive sur l'antenne d'ici Poitou, juste avant vos infos et la météo de 16h, c'est une diva à moustache. Queen, Radio Gaga, la bande à Freddie Mercury débarque juste après Vita et Renaud.
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1: Vous écoutez ici Poitou et merci beaucoup de passer cet après-midi en musique avec nous. Il est 16h. On parle de la météo juste après l'info en France et dans le monde en 90 secondes.
2: Poussé par le vent, le feu progresse dans l'Aude. Il a déjà parcouru 950 hectares. Plus de 600 pompiers sont engagés. Un incendie est également en cours dans les Pyrénées-Orientales, près de Canet-en-Roussillon. Il a entraîné l'évacuation de 3 campings. Et puis, autre feu qui vient de se déclarer dans le Gard, à Roquemort, tout près des habitations, dans les Bouches-du-Rhône. En revanche, à Lançon, Provence et à Rognac, les feux sont fixés. Situation en direct à retrouver sur ici.fr. Les feux de forêt au cœur d'une nouvelle cellule de crise interministérielle à Marseille aujourd'hui, c'est en ce moment. Sébastien Lecornu, le Premier ministre, est sur place. Alors que la motion de censure des écologistes contre le gouvernement pour impréparation est examinée à l'Assemblée, vouloir nous censurer alors qu'on gère une canicule, ça entretient la crise, a réagi la porte-parole du gouvernement. Maude Bréjon était invitée de Ma France tout à l'heure sur ICI. Émission à réécouter sur ICI.fr. Dany Le Prince est de nouveau présumé innocent après cette décision rarissime de la Cour de révision qui a annulé donc sa condamnation à la prison à vie dans ce célèbre dossier criminel du quadruple meurtre dans la Sarthe en 1994. Un nouveau procès va donc avoir lieu. Avec une troisième vague de chaleur annoncée, beaucoup sont en quête d'un ventilateur ou d'un climatiseur. Plusieurs supermarchés Lidl ont dû fermer ce matin après des émeutes et des dégâts, explique l'enseigne, des bousculades notamment en région parisienne et dans le Bas-Rhin. 16e de finale de la Coupe du Monde ce soir avec l'Espagne qui affronte l'Autriche à 21h et le Portugal contre la Croatie.
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1: L'après-midi continue dans un temps calme et ensoleillé. La soirée se passera bien, c'est sûr, ça va rester calme. Et la nuit à venir, eh ben tout pareil. Demain, la journée ressemblera fort à celle d'aujourd'hui. 14 à 17 le matin, 29 à 31 l'après-midi sur les thermomètres et du soleil du matin jusqu'au soir. Ce sera pareil ce week-end d'ailleurs, avec une tendance thermomètre qui devrait augmenter un tout petit peu. On ne devrait pas dépasser les 34 degrés en Deux-Sèvres et en Vienne. Et pour ce qui est d'ici Poitou, eh ben on continue cet après-midi avec une proposition culturelle à Jazneuil. Nous allons y faire un petit tour juste après Shakira et Julien Clerc, tout de suite avec son cœur de rocker, jusqu'à 17h 100% musique sur Ici Poitou. Antoine Plouzenec, très content d'être à vos côtés aujourd'hui encore.
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0: Ça, c'est de l'hymne, l'hymne de la Coupe du Monde 2026. On parle football, bien sûr. C'était Shakira et Burna Boy avec Die Die. Et décalage horaire ou pas, nous, on est des fous. On a envie de partager ça avec vous. Alors, tous les matchs de l'équipe de France durant ce mondial, vous les suivez en intégralité sur l'antenne d'ici Poitou. La musique, toujours avec Fools Garden et Danny Briand dans un instant. Mais d'abord, puisqu'ici Poitou est la radio partenaire du festival Itinérance qui parcourt les communes de Grand Poitiers tout l'été, bah, sachez qu'avec Aurélie Garcia, on a récemment fait un focus sur le prochain spectacle qui a lieu à Jazneuil. On y retourne.
1: On vous propose de découvrir le spectacle Fragment. Notre invitée, Charlotte Pitor, circassienne, est à l'origine de ce joli projet. Bonjour Charlotte.
2: Bonjour.
1: Vous êtes à l'origine de la compagnie Bête de Rue, une compagnie poitevine, de Poitiers exactement, qui propose donc ce fameux spectacle Fragment. On va découvrir samedi après-midi une création aérienne. Vous mêlez les tissus et les chaînes, on vous voit virevolter en l'air, tête à l'envers, sur le côté. Mais quelle force ! J'imagine que c'est tout un boulot pour arriver à un tel spectacle.
2: Oui, oui, oui. Après, on est plusieurs à avoir travaillé sur ce projet. On a à peu près une petite dizaine de personnes et voilà, ça fait 2 ans que ce spectacle tourne et on est assez content de ce que ça devient. Voilà.
1: Ouais, vous pouvez. Est-ce qu'on travaille pareil avec du tissu ou avec des chaînes, vu que vous travaillez vraiment sur les deux, ces deux aspects?
2: Non, pas du tout. C'est deux éléments qui ont leur particularité propre. Et c'est ça qui est intéressant, arriver à travailler avec deux agrès qui ont leurs particularités et leurs oppositions, c'est ça qui est chouette.
1: Ouais. Lumière rouge, la lumière est tamisée. Quelle est l'histoire que vous vous imaginez, que vous avez eu envie de partager quand vous avez travaillé sur ce projet, quand vous êtes en plein spectacle?
2: C'était créer un moment assez intimiste avec le public. On est installé en 360. On a la lumière qui est assez enveloppante et après... C'est, je pense, surtout une histoire d'émancipation, de libération. Le spectacle n'a pas de texte. On a fait le choix de ne pas mettre de mots là-dessus pour que chacun puisse aussi trouver son histoire propre et avoir son interprétation.
1: Le spectacle s'intitule Fragment. Il y a eu combien de mois, peut-être d'années, de mois de boulot pour le travailler? Et au quotidien, comment vous répétez pour avoir... une telle force là pour aller en l'air, quoi. C'est assez impressionnant hein, quand on regarde. On a hâte de découvrir parce que quand on regarde le teaser, les vidéos, on se dit mais waouh là, mais tout n'est pas que dans les bras.
2: Eh ben, ce spectacle-là, il est toujours un petit peu en mouvement. Il a fait 1 an et demie en faisant que 15 minutes. C'était un petit format. Il a grandi au fur et à mesure des années. Là, ça fait à peu près la toute première fois où on l'a joué. C'était à peu près il y a 4 ans. Et voilà, il y a encore des choses qui bougent et c'est ça qui est intéressant et qui est motivant, c'est que c'est quelque chose qui évolue encore au fur et à mesure des dates et des rencontres et il n'y a jamais deux fois où c'est pareil et c'est ça qui est chouette.
1: Ah, donc si on l'a vu une première fois, eh ben on peut revenir samedi après-midi à Jazneuil pour le voir une deuxième fois, ce sera une autre découverte. C'est donc à Jazneuil qu'on pourra découvrir ce spectacle Fragment. À 17h30, normalement c'est prévu, l'horaire a pas bougé pour le moment.
2: Ce sera probablement plutôt vers 20h.
1: Okay.
2: Avec les chaleurs, ouais. ce sera décalé et du coup on essaiera de se rapprocher un petit peu du coucher du soleil pour avoir parce que du coup à 17h on n'aura pas les lumières d'installer. Ouais. Mais voilà.
1: Bah, très bien.
2: Plutôt vers 20h. En confirmation avec Grand Poitiers.
1: Ok.
2: Voilà.
1: Eh ben très bien, à la fraîche, c'est pas plus mal non plus.
2: Voilà.
1: Et puis il y aura de jolies couleurs en plus. C'est à l'occasion du Festival Itinérance hein, que vous proposez ce spectacle. Et le Festival Itinérance propose de multiples spectacles, concerts, animations tout au long de l'été. Merci beaucoup Charlotte Pitor d'avoir été avec nous ce matin.
2: Merci
1: très
2: beaucoup.
1: Très bon spectacle à vous.
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0: Toujours aussi efficace cette chanson, même 30 ans après sa sortie déjà, oui un petit peu plus même puisqu'elle est sortie en 1995, Lemon Tree Fool's Garden. Dans les prochaines minutes, ici Poitou vous emmène découvrir la culture autrement dans le Toircet. Mais d'ici là, vos trois chansons françaises à la suite avec Joe Dassin, avec le duo Pascal Obispo Francis Cabrel et Il faudrait que pleuve l'amour, et puis Calicoba, ça c'est gold. Et c'est dans quelques secondes sur votre radio locale, ici Poitou.
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0: Alors ça, c'est du classique de chez classique. Certes, ça fait un peu penser au rugby, mais c'est très compatible avec le foot qui est un petit peu plus à la mode en ce moment avec la Coupe du Monde. C'était Joe Dassin, la suite en musique avec Taylor Swift et puis avec Bandolero et Paris Latino. Dans les prochaines minutes également, l'humour en tube. Mais d'abord, allons faire un petit tour en bord de Touai.
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0: C'est un trait d'union entre l'art, le patrimoine et la nature. Le festival au fil du Touai commence dimanche et dure jusqu'au 26 août prochain. Et ça se passe à Thouars et aux alentours avec le Touai comme fil conducteur. Au programme, des concerts, des visites, du théâtre, du cirque, des balades. Alors des balades, oui, mais des balades en musique, s'il vous plaît. Bah oui, c'est quand même un petit peu différent. Il y a beaucoup d'autres propositions artistiques qui vont vous être faites en extérieur et toujours auprès du patrimoine naturel ou du patrimoine bâti. Vous pourrez notamment croiser pendant cet événement Claudette Fuseau, Madame Butterfly ou bien encore Hamlet, entre autres, voir Thouars autrement et profiter de spectacles de façon originale, le tout gratuitement. C'est ça, le festival Au fil du Touai, dont tout le programme est disponible sur Internet. Pour ça, il suffit simplement que vous alliez cliquer sur thouars.fr.
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0: Je pense qu'on va encore fredonner dessus au moins pendant tout l'été. Cette chanson de Taylor Swift s'appelle Up a Light. Les chansons qui arrivent, c'est Simply Red avec Stars et juste après, celui qui chante est Michel Berger. Mais d'abord, voici celle qui adore les humoristes, qui parle d'absolument tous les sujets de notre vie quotidienne. Alors les grandes vacances, elles approchent. Les photos de vacances, généralement déferlent sur nos groupes WhatsApp. Mais dans l'humour en tube, Fred Ballard, on s'est intéressé au grand retour du Polaroid.
1: Je vous livre cette statistique assez rigolote. 7% des personnes du troisième âge qui prennent un Polaroid décèdent avant que la photo apparaisse.
2: C'est vrai que ça peut mettre un certain temps et parfois la photo n'apparaît jamais. Donc le Polaroid, c'est sympa. Mais Arnaud Samer nous conseille quand même le numérique hein, pour nos photos de vacances, surtout pour les selfies devant la mer.
1: Quand on prend une photo à bout de bras comme ça, en règle générale, on a une tête de con. Et donc là, on peut, sur l'écran, tout de suite effacer. On recommence, on regarde, on efface, on connaît. Et puis au bout d'une cinquantaine d'essais, on a une photo à peu près potable. Alors que le Polaroid, on prend une seule photo, mais après c'est le suspense. Pourvu que j'ai pas une tête de con.
2: Oui, d'autant que le Polaroid est censé être conservé et affiché aux yeux de tous sur la porte du frigo. Hein, mais bon, d'un autre côté, une tête de con sur la porte du frigo, c'est la garantie d'un fou rire à chaque passage en cuisine. Ce qui n'est pas le cas de certains selfies postés sur les réseaux sociaux.
3: Elle est super sexy, elle met des photos d'elle toute la journée. Le maximum du narcissisme pour moi. Elle met une photo d'elle, elle écrit en dessous « Bonne journée ». Pour elle, c'est un don. Bonne journée, sois honnête avec moi, c'est pas du tout ce que tu veux me dire. Ce que tu veux me dire, c'est je suis bonne et vous ne toucherez jamais, bande de crevards. C'est ça que tu veux dire.
2: Voilà, donc il faut savoir parler le selfie couramment si on veut passer un été bien poilant sur les réseaux sociaux. Farid est un expert en narcissisme pixelisé et pour celles et ceux qui ne sont pas photogéniques, mieux vaut une bonne grimace qu'une moue de rascasse.
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0: Oh, c'est bon comme une chanson qu'on écoute sur Ici Poitou, ça. C'était Michel Berger. La suite, ce sont vos infos de 17h. La météo, bien sûr, pour les prochaines 24h arrive. Et puis d'ici là, la musique d'Ici Poitou, bien sûr, puisque 100% musique, ça continue encore pour quelques minutes avec le groupe ABBA ou bien encore Écran Total, le nouveau Benjamin Biolay.
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1: Dorian Barré nous rejoint avec la météo juste après vos infos de 17h. Voici l'info en France et dans le monde en 3 minutes.
2: Près de 7000 départs de feu depuis le début de la saison et déjà 8700 hectares brûlés. Voilà les tout derniers chiffres donnés cet après-midi par Sébastien Lecornu, le Premier ministre depuis la cellule interministérielle de crise qui se tient à Marseille. Plusieurs incendies donc sont en cours dans le sud de la France. On fait le point à Narbonne. Deux maisons ont brûlé, 12 personnes évacuées. À la frontière entre l'Aude et l'Hérault, le feu toujours en cours a parcouru plus de 900 hectares. Incendie en cours également à Roquemort dans le Gard et à Canet en Roussillon, dans les Pyrénées-Orientales, où plus de 200 pompiers sont mobilisés. Attisés par un vent allant jusqu'à 80 km/h, les flammes ont entraîné l'évacuation de 3 campings et du pôle nautique, soit environ 2000 personnes. Fort heureusement, tout s'est bien passé, selon le maire de Canet, Stéphane Loda.
3: Les personnels des deux campings veillaient à ce que ça aille vite. Les moyens d'alerte, et notamment dans le Brasilia, hein, qui avait inauguré un moyen d'alerte très innovant l'année dernière, a parfaitement fonctionné. C'est allé relativement vite. Et puis bon, et entre la police municipale et les services de gendarmerie, c'est allé assez vite. Pas de blessés, pas de victimes. Là-dessus, on a veillé à ce que les gens qui voulaient pour une raison X ou Y, revenir sur site ne puisse pas le faire. Donc on a rendu la zone très hermétique très rapidement. Donc pas de victimes, même pas de blessés légers pour le moment.
2: Stéphane Lodin, interrogé par ici. Roussillon, vent, sécheresse, chaleur, les conditions sont très très défavorables. Les incendies de plus en plus précoces dans la saison, ils peuvent survenir partout sur le territoire. C'est ce que dit Grégory Allion, il est président d'honneur de la Fédération nationale des sapeurs-pompiers de France.
4: On est le 2 juillet, ça veut dire qu'on est très tôt dans l'été, ça veut dire que des feux catastrophes sont en train de se développer et peuvent émerger en ce moment même alors qu'on est au tout début de l'été. Je dirais que c'est un tournant aussi dans l'approche des saisons feux de forêt. Les feux d'aujourd'hui ne sont plus ceux d'il y a quelques temps. Ils ont une récurrence, ils ont une occurrence et ils ont une occupation temporelle et géographique qui devient hors norme. L'an dernier, on avait le feu de Ribotte. Je rappelle que le feu de Ribotte se déplaçait à des vitesses de propagation qui dépassaient les 8 km/h. Quand vous marchez à peine entre 3 et 4 km/h. Donc vous imaginez la vitesse de propagation des feux d'aujourd'hui.
2: 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Il clame son innocence depuis 32 ans. Danilo Prince aura un nouveau procès. La cour de révision annule sa condamnation à perpétuité pour un quadruple meurtre en 94. Décision historique. Il n'y avait que 12 cas de révision depuis 1945. Et puis du foot, 16e de finale de la Coupe du Monde, la suite. Deux poids lourds entrent dans la compétition. L'Espagne qui affronte l'Autriche à 21h. Le Portugal contre la Croatie à 1h du matin.
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6: Votre météo dans le Poitou pour les heures qui viennent. Bah écoutez, sortez les lunettes de soleil, gardez-les avec vous parce qu'elles vont vous accompagner jusqu'à la fin de cette soirée qui s'annonce évidemment ensoleillée avec toutefois un petit vent qui souffle entre 20 et 25 km/h. C'est ce que nous annonce Météo France. Et puis pour cette nuit, bah on sera toujours sur un ciel bien étoilé avec des températures qui vont redescendre entre 15 et 17. Et pour demain, vendredi, là toujours un soleil qui va briller sans discontinuer dans nos deux départements du matin jusqu'au soir. Attention toujours aux rafales de vent qui vont reprendre et qui là pourront grimper jusqu'aux 40 km/h. Pour les températures au lever du jour demain matin, vous pouvez sortir en short, tranquille, on y va, on profite parce que là, demain matin, on attend une moyenne dans le Poitou de 20 degrés. Si je regarde à 8h, à Bressuire, à Thouars, à Châtellerault, encore à Poitiers, on attend 20 degrés, un petit peu en dessous à Niort, à la Motte-Saint-Héré et à Brioux-sur-Boutonne avec 18 degrés et entre 29 et 31 pour les maximales demain après-midi.
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6: Le jour s'est levé, c'est Téléphone. D'ailleurs, le guitariste de Téléphone sera sur la scène de Blossac samedi soir à Poitiers pour le grand concert gratuit. C'est Louis Bertignat qui en sera ravi de l'accueillir.

0: Le jour s'est levé, c'était Téléphone sur votre radio ici Poitou à 17h09.
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0: Comment ça va chez vous? Là, ça y est, fin de journée, on rentre du boulot, on va enfin se reposer, ou alors vous filez peut-être faire les courses. Quelle corvée quand même, les courses. Quand j'y pense, aller prendre le caddie là à 17h, et puis aller faire les courses, et puis attendre à la caisse. Ah, parfois j'ai pas la foi. Mais bon, certains aiment bien, vous me direz. Bon, c'est peut-être votre cas ce soir. Si c'est le cas, profitez-en. Dans les prochaines minutes, avant 18h, tiens, j'aurai le plaisir de vous offrir ce soir deux places pour le festival Cognac Blues Passion. Ça débute ce samedi 4 juillet avec notamment Ben Harper, Curtis Harding et plein d'autres. Rendez-vous donc à Cognac et je vous en reparle avant 18h. Mais là, dans un instant, Florian Lévesque, lui, vous emmène tester le galop. Oui, il va s'inviter au club hippique de la forêt de Moulières pour tenter l'aventure de l'équitation. Alors va-t-il y arriver? Vous aurez la réponse juste après le nouveau single de Bruno Mars. C'est I Just Might sur votre radio ici pour tout. Très très bon début de soirée.

0: Ici Poitou avec Bruno Mars et son I Just Might à 17h13. Les meilleurs moments de J'ai testé, c'est tout l'été sur votre radio Ici Poitou. Un rendez-vous dans lequel Florian Lévesque est parti tester les métiers, les activités sensationnelles de la Vienne et des Deux-Sèvres. Au galop, Louis, direction aujourd'hui le club hippique de la Forêt de Moulières et ça s'annonce coton, écoutez ça.
1: Aujourd'hui, je vous propose de découvrir une activité un petit peu hors du commun, direction le club hippique de la Forêt de Moulières. On est à quelques kilomètres de Poitiers. Je vais retrouver Olivier Rabon, le directeur du club hippique, qui va nous donner un premier cours d'approche du cheval. Suivez-moi. Olivier, bonjour.
2: Bonjour.
1: Merci de nous recevoir ici au club hippique de la Forêt de Moulières. Pour un premier cours, une approche du cheval, c'est comme ça que tu commences?
2: Oui, je commence en fait par aller dans le champ et puis avec les cavaliers, aller observer les chevaux, les regarder et de se dire voilà, on va se choisir ou ils vont nous choisir. J'aime bien cette idée de relation avec le cheval.
1: Ouais, l'idée c'est qu'avant de pouvoir monter sur le cheval dans un futur pas très lointain, c'est déjà de faire connaissance, de l'apprivoiser, qu'il nous apprivoise aussi.
2: Exactement, apprivoiser, j'aime bien ce mot, hein, Saint-Exupéry aussi. Et puis surtout, comprendre en fait comment le cheval communique.
1: Donc là, on peut aller les voir.
2: Ouais.
1: Alors là, on vient de... Alors je peux même pas dire qu'on vient de choisir un cheval, ça a été un choix mutuel.
2: Exactement, un choix mutuel où le cheval t'a regardé, il était là, il s'est posé à côté de toi, tu t'es posé à côté de lui.
1: Et finalement, c'est Lune qui m'a suivi.
2: Eh oui, un cheval qui s'appelle Lune. Tu avais essayé un cheval qui s'appelait Idéal, mais qui est reparti, un cheval qui s'appelait Jason, qui est reparti, et puis Lune qui est restée.
1: Peut-être parce que j'ai la tête un petit peu trop dans la Lune des fois, sait-on jamais. Qu'est-ce qu'on va faire maintenant avec Lune?
2: Alors là, Lune, on l'a ramenée du champ, et tu vas pouvoir commencer à faire ce qu'on appelle le pansage, c'est-à-dire établir la relation, donc bon pansage.
1: Et là, du coup, on va faire un exercice un petit peu particulier. On est dans un manège et
2: on va danser autour du cheval. Le cheval ne doit pas bouger, il doit rester immobile et il doit s'habituer à ce que le cavalier puisse bouger à côté. Donc, l'intention du cavalier, c'est immobilité pour le cheval. Et moi, je bouge autour pour que tu puisses t'habituer à ce qu'il y ait des mouvements et que toi, tu ne bouges pas.
1: Allez, on essaye. Et effectivement, les chevaux ne bougent pas. Ça sert à quoi cet exercice, Olivier ?
2: Ça sert à habituer le cavalier à donner l'intention juste au cheval, ce qu'il a envie, et ça sert au cheval à s'habituer à ne pas avoir peur de la musique, du cavalier qui bouge à côté, et de comprendre les intentions du cavalier.
1: Donc là, on a brossé les chevaux, on s'est occupé d'eux, on a eu le temps d'apprendre à se promener avec eux, à suivre leur rythme et eux suivent le nôtre. Ce qui est assez formidable, je trouve, c'est qu'on a l'impression de faire une séance de psy, on évacue la pression. Et c'est grâce au fait qu'on évacue la pression que le cheval va être avec nous.
2: Le cheval est avec nous dès le début, mais nous, on n'est pas avec lui dès le début. Donc, il faut apprendre à se détendre pour être avec lui. Une fois qu'on est avec eux et qu'on est ensemble, les chevaux comprennent très, très vite.
0: Et pour en apprendre plus sur les cours proposés au club hippique de la Forêt de Moulières, eh bien, rendez-vous sur leur site www.moulières.com. 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Bernard Lavillier pour la musique, c'est Noir et Blanc avant de vous emmener dans votre valise des vacances. Et il y a peut-être un appareil photo qui traîne. Mais quelle est son histoire à cet appareil photo? Vous saurez tout en compagnie de Perrine Clément dans les prochaines minutes sur votre média de proximité dans la Vienne. Et les Deux-Sèvres, c'est jeudi, le week-end approche.

0: Ici Poitou avec le noir et blanc de Bernard Lavillier. Vous restez là dans un petit peu plus d'une minute. C'est Oshi qui vous chante Je partirai avant de venir nous voir l'an prochain sur la scène de l'Arena Futuroscope. Ce sera le 13 mars 2027.
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0: Je partirai, c'était Oshi sur votre radio ici Poitou à 17h26. 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Et surtout, quelles sont leurs histoires? Comment sont-ils arrivés dans votre vie quotidienne? Tant de questions auxquelles Perrine Clément a les réponses. Et c'est pour ça qu'elle vous les partage tous les soirs de l'été à 17h25 précise sur ici Poitou. Alors focus aujourd'hui sur l'indispensable appareil photo, mais pas n'importe lequel, écoutez.
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2: Arrête ! Mais arrête ! C'est malin, on n'avait qu'une pellicule.
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2: Au moins, si on se fait voler la valise, on aura les photos pour les assurances.
3: C'était l'objet indispensable et incontournable de nos vacances, l'appareil photo jetable. La marque japonaise Fuji lance le premier modèle en 1982. Le succès est immédiat.
4: Cet appareil photo n'a que 24 poses à vivre avant d'être condamné à mourir définitivement.
3: Dans les années 90, ce petit boîtier en plastique, recouvert de carton, s'est popularisé en France.
4: Il coûte à peine 10 francs plus cher qu'une pellicule seule.
3: Sur le marché, plusieurs versions apparaissent.
4: On trouve des appareils étanches, d'autres avec un téléobjectif, un flash. On passe aussi de la photo normale au format panoramique.
3: Cet objet plaît parce qu'il est léger, solide, peu coûteux et facile à utiliser. Pas besoin d'avoir de connaissances techniques, comme la mise au point ou encore le développement de la pellicule. Oui, parce que l'appareil photo jetable est un appareil photo argentique. Le résultat n'est pas immédiat, ni même garanti.
4: Les amateurs, les photographes d'un jour, les enfants et tous ceux qui ont oublié leur appareil habituel se voient la vie simplifiée.
3: Combien d'entre nous ont des albums remplis de photos mal cadrées, un peu floues, aux couleurs saturées?
5: Oui, petite précision importante pour l'ami Lucien qui est de l'autre côté de la caméra. Mon cher Lucien, vous ne jetez pas l'appareil à la poubelle. Ouais, il est là l'appareil. C'est le photographe qui le fera pour vous.
3: Et vous, avez-vous un appareil photo?
6: On envoyait à développer autrefois, qu'on attendait une semaine, 15 jours, et puis on avait le plaisir de découvrir nos photos. On a plus souvent raté que réussi, ouais.
7: Clic-clac, c'est dans la boîte.
8: Oui, j'en ai vraiment usé tant que temps, ouais.
9: Je crois même que je les ai pas tous fait développer, c'est ça qui est terrible.
8: Si, ce serait marrant d'ailleurs de les faire développer maintenant. Enfin, je pense qu'elles auraient un peu jauni.
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0: Ben oui, le petit Kodak, le petit Fuji ou encore le Novo Color jetable. Quelle époque, je pense à ma grand-mère, tiens, quand je dis ça, alors pas que c'est un vieux truc, attention. C'est surtout qu'elle en avait plusieurs, elle aime tout prendre en photo, ma mamie. Et je suis sûr que vous aussi, dans votre entourage, vous la connaissez, cette personne folle de l'image qui prend la photo de n'importe quoi. Alors faites comme moi, le surnom parfait, je vous le dis, c'est Mamie Kodak. Allez, passons, David Bowie, China Girl maintenant pour la musique sur votre radio ici Poitou, avant de faire un petit tour d'horizon sur les plus belles idées de sortie de la Vienne et des Deux-Sèvres pour ce week-end.

0: Ici Poitou avec David Bowie et son China Girl.
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0: Cette fin de semaine, la lessive sera branchée sur le 220 volts, je vous le dis, comme les amplis, le lavoir électrique, c'est l'un des festivals qui ouvre la saison estivale en Poitou, direction donc le théâtre de Verdure de Vouneuil-sous-Biard. Samedi, avec 5 groupes qui vont monter sur scène pour cette 14e lessive. Au programme, à partir de 18h, le duo Poitvin Post Connection, le groupe Edgar, Kim Melville ou encore Gaël Buzuel, et puis 7 groupes tout au long, le groupe 7 Weeks, pardon, c'est pas cette groupe, c'est 7 Weeks, c'est mieux dans cet ordre-là. Il y aura aussi du moderne, du rock, et tout ça va se traduire par différents courants pendant la soirée, et c'est idéal pour se laver les oreilles de façon joyeuse, d'où le nom, le lavoir électrique qui fait sa lessive. Enfin, vous aurez compris un petit peu le petit principe. Bon, toutes les infos, c'est sur le lavoirélectrique.com, et vous avez donc rendez-vous à Vouneuil-sous-Biard, théâtre de Verdure, ce samedi à partir de 18h. Vous l'aurez compris, le lavoir électrique, c'est festif. C'est rock et surtout, c'est gratuit.
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0: La musique ici Poitou avec dans un instant Manon Lisa qui vous chante le petit pêcheur dans les nouveautés. Mais avant ça, retrouvons Alain Souchon qui lui vous chante Bidon maintenant à 17h35.

0: Le petit pêcheur signé Manon Lisa dans les nouveautés ici Poitou que vous entendez ce jeudi soir. Allez, c'est le moment d'aller dire bonjour à vos petits pois de vin.
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0: Ah, je peux vous dire qu'ils sont déchaînés, vos petits loulous, aujourd'hui. Ils ont envie de prendre le pouvoir. Ah, quel enfant n'a jamais essayé de dire « Oui, c'est moi qui décide !» Oui, bon, bah là, c'est ce qu'ils vont faire. Que ferais-tu si tu étais le ou la chef de la maison? Ça promet.
3: Moi, si tu étais chef, bah, je veux dire deux choses. Je veux dire d'inciter des jouets et de regarder la télé.
4: J'aimerais pas trop être chef parce que être chef, ça sert pas à grand chose à part donner des ordres. Bah, déjà, c'est un peu méchant. Ceux qui disent oui, après, ça devient des esclaves. Voilà.
5: Si j'étais chef à la maison, je demanderais à maman de me créer des Pokémon pour moi et aussi de m'acheter beaucoup à manger et de m'acheter beaucoup de jeux, le magasin entier.
6: What?
0: Bon, en vrai, ça va, ils ont surtout envie d'avoir des jouets, je m'attendais à pire. Merci les petits pois de vin qui se prennent parfois pour le ou la chef de la maison. Allez, dans un instant, je vous offre vos deux places pour aller en Charente ce week-end pour le festival Cognac Blues Passion. Ce sera donc à Cognac samedi, avec notamment Ben Harper et Curtis Harding. Je vous explique tout juste après. Statu quo, tiens, pour la musique, c'est Indie Arminor sur votre radio ici Poitou.

Ici Poitou avec ce son légendaire de Statu Quo, là, le jeudi soir, pour vous accompagner sur le retour à la maison ou alors le départ au boulot où vous travaillez peut-être ce soir ou cette nuit, et on est aussi là pour vous accompagner. Bon, ce sera peut-être l'occasion pour vous de jouer, tenter de gagner vos deux places pour aller au festival Cognac Blues Passion en Charente. Ce sera ce samedi 4 juillet avec notamment sur la scène du Cognac Blues Passion, Curtis Harding. Il y aura donc sur cette soirée, je viens de vous le dire et vous l'entendez, Curtis Harding. Et puis ce garçon que vous allez entendre dans un instant, à vous de me dire qui c'est. 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Alors il y a ce morceau, mais aussi celui-là. Il sera donc lui aussi sur la scène du festival Cognac Blues Passion ce samedi 4 juillet. Vous l'entendez, qui c'est à votre avis? Est-ce que c'est Ben Harper ou est-ce que c'est Ben Mazuet? Plutôt facile, non? 05 49 60 20 20 si vous avez la réponse. Qui chante dans ce que vous avez entendu? Ben Harper ou Ben Mazuet? 05 49 60 20 20. Vos réponses juste après. Ah, ce morceau que j'aime beaucoup. Ça va vous faire bouger un petit peu dans la voiture et à la maison encore plus. Un petit coup d'Aerosmith à 17h40. 47 sur Ici Poitou.

0: Et il fait du bien ce petit Aerosmith là. Ben oui, ça réveille un petit peu en cette fin de journée sur Ici Poitou.
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0: J'espère que vous n'étiez pas trop endormi, parce que sinon, là, c'est reparti pour un tour. Hein. 17h52, c'est le moment de dire bonsoir à Shirley à la Chapelle Bâton.
3: Bonsoir, Dorian.
0: Comment allez-vous ?
3: Ah ouais, très bien, avec ce beau temps.
0: Ben oui, c'est vrai qu'il fait beau aujourd'hui, il ne fait pas trop chaud non plus. Enfin voilà, un temps plutôt agréable et estival qui fait du bien.
3: D'été.
0: C'est ça. On n'est pas dans les fortes chaleurs de la semaine dernière. Ça fait du bien. Shirley, est-ce que vous avez un petit peu de temps samedi ?
3: Oui, bien sûr.
0: Est-ce que vous avez encore plus de temps pour aller jusqu'en Charente ?
3: Et avec grand plaisir.
0: Parce qu'il y a le festival Cognac Blues Passion qui se déroule évidemment dans les prochains jours. Et moi, je vous invite à la soirée de samedi soir avec Curtis Harding. Mais pas que, je vous demandais de me retrouver ce garçon qui sera aussi sur la scène du Cognac Blues Passion. Alors, je vous demandais si c'était Ben Harper ou Ben Mazoué.
3: C'est Ben Harper.
0: Mais oui, Ben Harper, ça donne ça aussi. Et juste pour vous à la maison, si vous avez un petit doute, Ben Mazoué, rien à voir, c'était ça.
4: Tout ça pour dire quoi ? Pour dire c'est l'heure, c'est l'heure, c'est l'heure, c'est l'heure.
0: Donc bon, effectivement, deux styles totalement différents, c'est bien Ben Harper qui sera sur la scène du festival Cognac Blues Passion samedi soir. Donc Shirley, les deux places, elles sont pour vous ce soir.
3: Ah ben c'est super, ça fait super plaisir, merci beaucoup. C'est l'époque où il fait beau, où on a envie d'aller au festival, d'en profiter.
0: Vous y avez déjà été ou ce sera la première ?
3: Alors non, une petite anecdote, la dernière fois, j'y ai pas été de moi-même, il y a 4 ans, j'ai gagné des places par votre radio aussi, pour tout le festival.
0: Ah bah
3: dites-moi. Et on a chopé le Covid, j'ai été obligé de vous rappeler pour remettre des places en jeu.
0: Ah bah écoutez, comme quoi la chance vous sourit à nouveau, Shirley. Bah je suis content pour vous.
3: Ah ben ça fait super plaisir, merci beaucoup, le début des vacances s'annonce bien.
0: Bon, cette fois c'est la bonne, on évite le Covid, on évite le rhume, on évite tout hein, d'ici samedi.
3: On sort plus avant.
0: Voilà, on est jeudi soir, ça devrait aller, mais bon, je croise les doigts pour vous Shirley. Bon,
3: merci beaucoup.
0: Profitez-en bien et je vous souhaite une très très belle soirée et d'avance un bon festival samedi.
3: Merci aussi et merci beaucoup pour ce jeu et puis pour les places. Merci
0: avec
3: bien.
0: Plaisir Shirley, au revoir.
3: Au revoir.
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0: Il est 18h. À 18h, les infos, c'est avec vous, William Giraud, bonsoir.
1: Bonsoir Dorian, bonsoir à tous. Macabre découverte hier après-midi, les ossements d'un corps humain ont été trouvés sur les bords de la Vienne, entre les communes d'Entrant et d'Ingrande, au nord de Châtellerault. C'est un père de famille qui est tombé sur les restes de ce cadavre alors qu'il faisait une promenade en canoë avec son fils de 11 ans dans la rivière. Apolline Carré-Guilhem, bonsoir.
2: Bonsoir.
1: Vous avez échangé avec ce témoin, un homme véritablement traumatisé par cette découverte.
2: Oui, la journée avait pourtant bien commencé. Vous l'avez dit, Jérémy, 43 ans, propose à son fils Enzo une sortie en canoë. Le courant est fort, il dévale rapidement la rivière entre Entrant et Ingrande-sur-Vienne. Puis ils mettent pied à terre et tirent le canoë à bout de bras le long des bords de Vienne. Tout à coup, le père remarque une forme étrange sur l'autre rive. Il s'approche un peu. Devant lui, une colonne vertébrale émerge toute droite d'un bassin humain qui semble comme assis sur les berges. Il distingue une jambe, un pied, pas de buste ni de tête. Le spectacle est choquant. Il contacte immédiatement les gendarmes qui lui demandent de surveiller les ossements en attendant leur arrivée. Jérémy et Enzo sont entendus par les militaires, puis invités à rentrer chez eux, l'estomac encore retourné après cette découverte.
1: Une enquête donc est ouverte. L'identification du corps va prendre du temps. On vous a mis toutes les informations sur ici.fr. Une femme de 71 ans est décédée la nuit dernière dans l'incendie d'une maison à Rouillé dans la ville. Le feu a pris peu avant minuit dans son logement pour une raison qui reste à déterminer. La victime fumait, elle utilisait des bougies et pouvait avoir des pertes de mémoire. La piste accidentelle est privilégiée par les enquêteurs.
0: Julien Leguet, porte-parole de Bassines Non Merci, relaxé cet après-midi.
1: Une décision en délibéré du tribunal de Paris. L'ancienne préfète des Deux-Sèvres l'accusait de diffamation suite à la mobilisation de Sainte-Soline en mars 2023. Un léger soulagement pour le militant de BNM. Hier, il a été condamné à 6 mois de prison avec sursis par la cour d'appel de Poitiers pour avoir participé à l'organisation de Sainte-Soline 2. 14,5 millions d'euros, c'est le surcoût à prévoir du chantier de contournement de Lussac-les-Châteaux. Un chantier qui est en cours sur la Nationale 147, la route Poitiers-Limoges. L'information a été dévoilée ce matin par le président du département de la Vienne, Alain Pichon, en commission permanente. 14,5 millions d'euros en plus, dont plus de 5 millions à l'achat du conseil départemental. Nous ne paierons pas un centime de plus que ce qui était prévu, a annoncé Alain Pichon, très remonté. Il faut dire que ce projet a déjà vu sa facture multipliée par 3 en 10 ans. En 2015, le coût estimé était de 64 millions. Il a bondi à 143, puis désormais pratiquement 158 millions d'euros.
0: La CGT du CHU de Poitiers lance une alerte pour un danger grave et imminent.
1: Dans une lettre adressée cette semaine à la direction de l'hôpital, le syndicat parle de températures anormalement élevé, supérieur à 30 degrés dans les services la semaine dernière. La centrale estime, je cite, que ces conditions de travail font courir un risque majeur et immédiat à la santé des agents, également des patients, avec les risques que ça implique, malaise, chute, erreur de discernement. Mais au-delà de déclencher une visite prochaine de l'inspection du travail sur place, quel est le but précis de ce courrier, Nicolas Georgeot?
3: La CGT du CHU de Poitiers, son secrétaire général Stéphane Ferrari, veut éviter les 15 000 morts de la canicule 2003.
4: Puisqu'on est saturé, de plus en plus en dehors de l'hôpital et aussi dans l'hôpital des décès canicules.
3: Il fait 35 degrés dans l'hôpital au plus fort de la canicule.
4: On risque d'avoir une explosion des malaises, des arrêts de travail dus à la canicule, d'un épuisement professionnel, voire, je l'espère pas, de faute professionnelle ou de tâches moins bien faites à cause de cette pression, de cette tension de canicule.
3: Pour lutter contre cette chaleur, Guillaume Desor, le directeur adjoint du CHU, a par exemple fait installer des climatiseurs.
5: Dans les locaux qui, eux, ne sont pas rafraîchis, la distribution de ventilateurs, la mise à disposition de brumisateurs, l'adaptation des horaires lorsque c'est possible, c'est-à-dire sur les équipes qui ne sont pas en prise en charge directe de patients.
3: Ces ventilateurs, climatiseurs et brumisateurs, la direction prévoit d'en rajouter. Mais pour assurer le bon fonctionnement d'un hôpital déjà quasi saturé en patients, Stéphane Ferrari de la CGT pense au plan blanc.
4: Ça amènerait peut-être des moyens humains supplémentaires, des moyens financiers, ça va coûter cher, mais c'est pour le bien de tout le monde.
3: Un plan blanc qui n'est pour le moment pas utile, juge de son côté la direction.
1: Un reportage de Nicolas Georgeot retrouvé sur notre application. Ici, on termine avec le football et la Coupe du Monde. Outre-Atlantique, les 16e de finale se poursuivent avec 3 matchs ce soir et la nuit prochaine. Espagne-Autriche, c'est à 21h. Portugal-Croatie à partir d'1h du matin pour ceux qui ont le courage de veiller jusque-là. Et puis Suisse-Algérie, ce sera demain matin à partir de 5h heure française.

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1: Bon, on a une journée plutôt agréable, hein, avec encore des températures très supportables.
2: Logique, cette fois-ci.
1: Logique. Ça va commencer à grimper tout doucement, et notamment ce week-end. Demain, on va dire que ça va encore.
2: Oui, demain, c'est encore assez tranquille. Est-ce que vous avez chaud chez vous, William ?
1: Chez moi, non, ça va. Non, mais bon. Je ferme quand même les volets l'après-midi.
2: Ah, parce que sinon, cette nuit, c'est l'occasion d'ouvrir en grand. Faites-le à la maison. Ouvrez en grand cette nuit, parce qu'on attend entre 15 et 17 degrés en Vienne et Deux-Sèvres tout au long de la nuit. Donc, ça permet de rafraîchir l'intérieur des maisons, puisque l'inertie est quand même pas mal encore assez élevée depuis la semaine dernière. Donc, un ciel plutôt étoilé tout au long de la nuit. Un soleil qui va briller sans discontinuer du matin jusqu'au soir demain vendredi, avec un petit vent de nord-est qui va apparaître dès le début de la matinée et qui pourrait souffler jusqu'à 40 km/h dans le cours de la journée. Pour les températures au lever du jour demain matin, attendez-vous à relever à Niort, à Mel, à Brieux-sur-Boutonne ou encore à Jancé 18 degrés si vous êtes plutôt à Poitiers, à Châtellerault, à Bressuire, à Thouars, à Buxerolles ou encore à Chauvigny jusqu'à 20 degrés. Même chose à Pleumartin et pour les maximales demain après-midi, entre 29 et 31. Si je regarde les maximales pour le week-end, samedi, on ira jusqu'à 32 degrés, dimanche jusqu'à 34. Donc ça commence à remonter légèrement, mais pour l'instant pas d'épisode caniculaire en vue. C'est ce qu'annonce Météo France, en tout cas affaire à suivre. On vous tiendra évidemment au courant chaque jour sur l'antenne d'Ici Poitou. On suit la situation.
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2: Allez, 18h07, c'est la vie d'écouter Talk Talk avec It's My Life sur votre média de proximité dans la Vienne et les Deux-Sèvres.

0: Le It's My Life de Talk Talk. Talk Talk, c'est mieux comme ça. Vous écoutez ici Poitou à 18h10.
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0: Le festival Conte en Fête est de retour du 4 au 12 juillet, donc à partir de ce samedi à Poitiers et à Ligugé, avec un programme bien riche et notamment un spectacle attendu, celui du groupe Barquette de Fraises pour les enfants. Ils vont jouer Milkshake, des chansons à la fraise, de l'humour à la fraise, bref, pas mal de petites choses à la fraise. Donc ça fait partie du programme, mais quels sont les autres rendez-vous de ce festival Conte en Fête cette année à Poitiers et à Ligugé? Vous le saurez dans un instant, puisque Dom, l'une des organisatrices du festival, est notre invité. On lui passe un petit coup de fil juste après la déclaration d'amour de Amir avec Alain Parfait.

0: Les jolis mots d'Amir qui nous dit tout simplement que l'on peut s'aimer malgré nos imperfections au quotidien. Et c'est bien la réalité. Si on était tous parfaits, ce ne serait pas marrant. Allez, 18h14.
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0: À partir de samedi et jusqu'au 12 juillet, entre Poitiers et Ligugé, c'est la 16e édition du festival Conte en Fête. Et pour en parler avec nous ce soir, Dom est là. Bonsoir Dom.
3: Bonsoir.
0: Vous êtes l'une des organisatrices de ce festival Conte en Fête, donc qui va se dérouler à Poitiers et Ligugé à partir de samedi. Et cette 16e édition, vous l'appelez à la folie. Pourquoi ça?
3: Oui. Pourquoi? Parce qu'on a décidé de faire un programme un peu fou, parce qu'on a décidé de faire des choses différentes de ce qu'on faisait habituellement. Voilà, donc on s'est dit, on aime le conte à la folie aussi, donc il y a tout cela qui va ensemble. Et pour preuve, j'en veux la programmation, par exemple, de samedi à la Roseraie, à 21h30, où on commencera avec Duo de Line qui va nous chanter quelques petites chansons. Ensuite, on aura Stéphane Ferrandez, qui est un des deux grands conteurs de Rakugo. Alors, le Rakugo, c'est le conte japonais, et c'est vraiment des contes très drôles, très fous. Ensuite, on aura Anne-Gaëlle Goduchot, qui elle-même scrute dans sa boule de cristal. Alors, à voir ce qu'elle va nous raconter de sa boule de cristal. Et puis, Tony Avart, qui va nous raconter ses contes de la sauvagerie quotidienne. Donc ça, c'est pour la balade contée.
0: Et tout ça, c'est samedi, samedi soir.
3: Ça, c'est samedi soir, à 21h30, à la Roseraie. Faut arriver avant, parce qu'il faut quand même distribuer les billets.
0: Évidemment. Oui, parce qu'on achète les billets sur place, c'est ça la particularité de ce festival.
3: Voilà, absolument. Sur place, et on ne prend pas la carte bleue.
0: Ah, mais c'est important de le dire. Effectivement.
3: C'est important de le dire. Il y a une journée des enfants, comme toujours au Prémignon, avec des fous furieux qui sont barquettes de fraises. Mm-hmm. Je ne sais pas si vous les connaissez.
0: Mais bien évidemment, Sarah Barquette, mais oui.
3: Eh oui, c'est vraiment très drôle. Et puis des conteurs du festival aussi. Cette année, on a enfin réussi quelque chose qui nous tenait à cœur depuis des années. C'est qu'on voulait absolument travailler avec des publics empêchés. Et là, en particulier cette année, puis là, j'y vais dans 5 minutes, on travaille avec l'APSA. C'est Nadine Planchon qui a initialisé cette démarche. Et il va y avoir un conte sensoriel donc, qui va être accompagné par Nadine Planchon, donc, qui travaille avec ces jeunes depuis un an. Et ça, c'est vraiment quelque chose de très différent. Ce sera le jeudi à 18h30, jeudi 9, suivi à 20h30 de contes un peu fous aussi et qui seront traduits en langue des signes. Alors là, on est content comme tout. On est vraiment heureux de pouvoir proposer ça parce que c'est quelque chose qu'on voulait faire depuis longtemps et il nous a fallu du temps pour nouer des relations à droite à gauche pour arriver à faire ceci parce que vraiment l'intégration de tous les publics est importante pour nous.
0: Bon, le conte traduit en langue des signes, on comprend bien ce que c'est dès les premiers mots, mais un conte sensoriel, vous en avez parlé, qu'est-ce que c'est exactement un conte sensoriel, pour bien comprendre?
3: Eh bien, c'est un conte qui ajoute à la langue, par exemple, à la langue des signes, des richesses de toucher dans toutes ses formes, en fait. C'est quelque chose de très particulier, je pense qu'il faut venir le voir pour savoir de quoi il est question. C'est vraiment quelque chose sur lequel l'APSA travaille beaucoup. L'APSA, donc, que vous connaissez à Poitiers, qui est un institut pour les sourds et aveugles. Mmh. Et donc, c'est vraiment quelque chose de très, très particulier. J'aurais pu vous en dire plus d'ici une demi-heure, parce qu'il va y avoir un premier spectacle à 18h pour nous, simplement. Et puis, pour les parents des enfants. Mais je n'ai pas travaillé sur ce sujet, donc ça c'est plutôt Nadine qui aurait pu vous en parler.
0: Non mais bon, c'est l'occasion de venir voir et de venir découvrir.
3: C'est jeudi 9 juillet à 18h30 et ce sera suivi par un spectacle à 20h30 qui sera traduit en langue des signes.
0: Et tout ça se terminera dimanche 12 juillet, donc la semaine prochaine, avec cette fois-ci un conte dans les bois, et là nous serons à Ligugé justement.
3: Voilà, là nous sommes soutenus par la mairie de Ligugé, ce qui nous permet de faire faire cette promenade gratuitement. Et là encore, on a vraiment fait cette année un gros effort pour que les gens puissent venir en fauteuil roulant dans la forêt. Alors les parcours ne sont peut-être pas aussi pittoresques que d'habitude, mais on se refuse de plus en plus à ne pas, parce que les gens en fauteuil roulant ne puisse pas venir. À vous dire aussi que c'est la 16e édition, quand même.
0: Hein. Et oui, ça dure.
3: voilà, c'est notre folie douce, notre folie décalée, notre folie qui est parfois lucide, parfois loufoque, des vieux contes, des contes du quotidien, il y a beaucoup de choses, en fait.
0: Et tout ça, tout ça pour les adultes aussi, hein, parce que c'est important de rappeler que le conte n'est pas uniquement dédié aux enfants. C'est ça, hein,
3: oui.
0: Dom.
3: Oui, oui, tout à fait. Non, mais je voyais Nadine Planchon qui passe pour aller à l'APSA, justement.
0: Ah oui, elle vous a fait vous a donné un coup de klaxon.
3: C'est trop tard. Oui, voilà. Donc, excusez-moi. Voilà. C'est vraiment des histoires pour tous. Bon, même à la Roseraie, c'est pas pour les tout petits, hein. Je veux dire, les enfants de 5 ans, c'est un peu complexe, mais à partir de 7 ans, il y a aucun problème.
0: Eh ben, n'hésitez pas à emmener les enfants, à vous aussi vous rendre sur ce festival Conte en Fête, la 16e édition. Ça s'appelle À la Folie cette année. Ça débute samedi et c'est jusqu'au 12 juillet entre Poitiers et Ligugé. Toutes les infos avec le programme complet.
3: Ça.
0: Et ben, retrouvez évidemment sur Facebook et Instagram Conte en Fête Festival 86. Merci Dom d'avoir été avec nous.
3: Merci beaucoup de nous avoir interrogés.
0: Avec plaisir. Bonne soirée.
3: Au revoir.
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0: La musique ici Poitou avec Super Twamp dans un instant, mais là c'est Pilayon qui vous emmène rêver. Dwayne à 18h21.

0: Merci Poitou avec Super Twamp. Vous restez avec nous dans un instant. C'est Amel Bent qui vous chante L'amour, ça se donne.
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0: Le retour d'Amel Bent avec l'amour, ça se donne.
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0: Le recommence-moi de Santa, c'est dans 3 minutes après Julien Doré qui vous chante Chou Wasabi. D'ailleurs, Julien Doré vous propose son dernier pestacle au cinéma ce soir dans toutes les salles du Poitou, au CGR de Niort, CGR de Buxerolles, CGR de Fontaine-le-Comte, diffusion unique ce soir, 20h. Baby.

0: Le recommencement de Santa, vous écoutez ici Poitou.
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0: Est-ce que vous le reconnaissez?
3: Viens, on essaie, ouais.
0: Oui, là, il chante avec Vita, mais vous l'avez entendu il y a quelques minutes avec son chou Wasabi. Julien Doré vous propose son dernier pestacle au cinéma ce soir. Un concert dans toutes les salles de France, enfin dans plus de 350 salles en France, et notamment chez nous dans le Poitou. CGR de Niort, CGR de Buxerolles, CGR de Fontaine-le-Comte, également à L'Encloître, si vous voulez voir le film, et puis au Loft de Châtellerault. Séance à 20h et 20h30, ça dépend des ciné, renseignez-vous auprès de votre cinéma. Mais c'est ce soir, à ne surtout pas louper si vous voulez voir Julien Doré en concert au cinéma. 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Le 24 juillet, j'aurai le plaisir de vous retrouver en direct du festival entre 17h et 19h avec notamment Feu Chatterton. 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Hey No Corrida, c'est Quincy Jones maintenant pour la musique, avant de vous emmener à la rencontre de Marion qui adore manger des tomates l'été, mais uniquement l'été. Attention, sinon elle va vous disputer. Vous l'écoutez juste après ça.

0: Ici Poitou avec Quincy Jones à 18h47. Manger des tomates, c'est bien, mais uniquement l'été. Gare à ceux qui essayent d'en manger l'hiver. C'est ce que vous explique Marion dans ses petits plaisirs de l'été. Écoutez.
1: Il y a le plaisir aussi d'avoir son propre jardin en particulier ou être professionnel. Les deux sont plaisants, je pense.
2: Bonjour, je m'appelle Mario. Mon petit plaisir l'été, c'est de manger des tomates. Je peux autant croquer dedans direct qu'avec un peu d'huile d'olive et un peu de sel poivre, ça peut aller aussi. Donc au naturel, c'est toujours meilleur. Sans assaisonnement, c'est aussi bon.
3: Et pour ça, il faut que le produit soit bon.
2: Oui, ça tombe bien vu que je suis maraîchère bio, donc ça me va. Je sais que le produit est bon, donc ça passe bien.
3: Est-ce que quand on mange une tomate qu'on a cultivée soi-même, ça a encore une autre saveur?
2: Bah oui, il y a le plaisir de faire par soi-même en fait, puis de savoir d'où ça vient et tout ce qui est. Au moins, il y a aucun doute sur la production. Il y a le plaisir aussi d'avoir son propre jardin en particulier. Votre professionnel, les deux sont plaisants, je pense.
3: En ce moment, on le suit, hein, vraiment, il y a beaucoup de tensions dans l'actualité internationale et la France se déchire sur deux grandes questions, pain au chocolat ou chocolatine. Et l'autre grand sujet, c'est que fait-on et quel traitement peut-on réserver à ces personnes qui commettent l'erreur terrible de manger des tomates l'hiver? Qu'est-ce qu'on fait d'eux?
2: Bah, qui est graisse à manger des trucs pas bons. Hein. Il n'y a pas besoin de tomates dans un burger en hiver. Vous mettez une feuille de salade et ça suffit. Les tomates, c'est l'été à partir de fin juin dans le Périgord.
3: Qu'est-ce que vous souhaitez aux auditeurs d'ici?
2: De la joie et du bonheur toute leur vie, voilà.
3: Et de manger des bonnes tomates?
2: Eh bah, bien sûr, mais ils peuvent venir au marché s'ils en veulent, sur le marché de Verre. Ils savent où en trouver.
0: Eh bah, ben voilà, gare à ceux qui essayent de manger des tomates en plein hiver, vous l'aurez compris. Merci beaucoup à Marion. Dans un instant, Gaëtan Roussel, tout s'en va, est là pour vous accompagner tranquillement vers la maison en cette fin de journée du jeudi. À l'approche du week-end, Ten Sissi, I'm Not In Love.

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0: s'en va par Gaëtan Roussel sur votre radio ici Poitou. Demain matin dès 9h, vous allez bien passer la matinée avec Frédéric Gissot pour Bienvenue chez vous. Bonsoir Frédéric.
1: Bonsoir Dorian.
0: Alors après deux canicules, les jardins sont bien secs aujourd'hui.
1: Que faire devant cette sécheresse désolante? C'est ce que nous allons voir dans votre mag de la vie quotidienne. L'eau devient vraiment un bien rare et précieux. Chacun est invité à faire preuve de modération dans sa consommation, en tout cas pour l'eau du robinet. Et dans ce contexte, on se pose la question, quelle eau utiliser au jardin? Tout ce qui tombe du ciel est évidemment bienvenu. Encore faut-il stocker cette eau de pluie. Encore faut-il qu'il pleuve aussi, bien sûr. Quelles sont les astuces et systèmes pour tenter de sauver le potager? C'est ce que nous allons voir. Et si vous avez des questions et des bons plans, on est preneur, 05 49 60 20 20, avec un petit message dès maintenant sur le WhatsApp d'ici Poitou.
0: Eh bien, à demain, dès 9h, Frédéric Gissot, avant 19h. Là, c'est le collectif Ensemble qui vous chante sa raison d'être.
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0: Sa raison d'être par le collectif Ensemble.
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0: Excellent début de soirée avec ici Poitou, nous sommes jeudi le 2 juillet, il est tout juste 19h. Vos informations avant Laurent Petit-Guillaume, je vous dis à demain.
2: Près de 7000 départs de feu depuis le début de la saison et déjà 8700 hectares brûlés, chiffre donné par Sébastien Lecornu aujourd'hui à Marseille, depuis la cellule interministérielle de crise. Plusieurs incendies donc sont en cours ce soir dans le sud, à Roquemort, dans le Gard, à Canet-en-Roussillon, dans les

0: de la nourriture qui sera apportée aux pompiers qui sont bien sûr toujours à pied d'œuvre pour éteindre cet incendie. Un nouvel afflux de riverains a été évacué, est arrivé cet après-midi. Une partie notamment des 200 personnes donc, qui ont dû quitter leur maison en vitesse aujourd'hui sur décision de la gendarmerie parce que le feu menace désormais leurs habitations. Alors dans cette salle, il y a 4-5 lits, mais pas vraiment de quoi accueillir tout le monde. Et en même temps, il n'y a pas beaucoup de personnes à vouloir passer la nuit ici. Certains riverains refusent de quitter leur maison et d'autres sont allés se réfugier chez des proches. Et puis du bourg de la commune donc, où se situe cette salle, on sent une forte odeur de brûlé. On voit aussi le panache de fumée au loin qui est poussé par le vent. Et tout autour du village, il y a cette garrigue jaunie par la canicule des derniers jours qui est totalement noircie par endroits, là où évidemment le feu est passé. La végétation cramée aux grandes dames des riverains comme Nathalie.
1: Ben, beaucoup me balader aux éoliennes, je ne peux pas encore voir, mais ça va être très triste, bien sûr. Puis c'était sans arrêt, quoi. C'était l'année dernière là-bas, et puis on est en début de saison, donc ça fait peur, quoi. Ce qui est dur, c'est de voir la nature comme ça, et ben, les animaux qui y vivent, quoi. C'est émouvant et désolant, bien sûr.
0: Et vous l'entendez, la désolation des habitants qui espèrent ne pas voir de maisons détruites par le feu dans les heures qui viennent et qui relativisent en se disant qu'il n'y a pas de blessés.
2: Merci Morgane. Guillaumard en direct depuis l'Hérault pour Ici, situation à suivre en direct sur notre site ici.fr. Dany Le Prince, 69 ans dont 18 passés en prison, va donc être rejugé. La cour de révision annule sa condamnation pour le quadruple meurtre de la Sarthe, condamnation en 97 pour le meurtre donc de son frère, de sa belle-sœur et de deux de leurs filles. Il a toujours clamé son innocence et la justice estime aujourd'hui qu'il existe des doutes sur sa culpabilité. Face aux éléments nouveaux présentés, Dany Le Prince, immensément soulagé et ému à l'annonce de la décision.
3: C'est extraordinaire de parvenir à obtenir cette révision et je remercie la Cour, mes avocats, également mon épouse. Et j'aimerais aussi avoir une pensée pour ma famille disparue, pour mon frère, ma belle-sœur et mes deux nièces, Sandra et Audrey. Également mes parents qui ne sont plus là. Le combat continue et je suis déterminé non seulement pour le procès en révision mais également pour la vérité qui doit éclater. Je suis un peu ému, il faut que la vérité éclate.
2: Et toute cette affaire est résumée sur ici.fr. Alors que des fortes chaleurs sont annoncées pour ce week-end, une vente de climatiseurs en promo a tourné au chaos ce matin dans les magasins Lidl. Les images ont fait le tour des réseaux sociaux en région parisienne, en Alsace, dans le sud-ouest. Dans plusieurs magasins, l'opération a carrément viré à la cohue. Police et gendarmerie ont même dû intervenir, Marc Bertrand.
4: Des foules qui se ruent dans le magasin dès que le rideau se lève, des gens qui se battent dans les rayons pour s'arracher une clim des mains.
5: Eh les gars, doucement, mais ça sert à rien, là.
4: Thierry était ce matin au Lidl de Sèvres, dans les Hauts-de-Seine.
6: Là, c'était la bataille rangée entre êtres humains. Il y avait des gens qui avaient des ventilateurs dans les mains, mais paraît-il, aux caisses, des gens se plaignaient en disant que ceux qui étaient arrivés très tôt étaient partis avec 4-5 ventilateurs dans les bras.
4: À Évry, dans l'Essonne, deux personnes ont été piétinées par la foule, légèrement blessées, dans plusieurs magasins. Il a fallu que la police intervienne. Certains Lidl ont fermé leurs portes. Sabine Pruvot, déléguée force ouvrière de la chaîne, parle d'employés sous le choc qui n'ont jamais vu ça.
7: C'est vraiment une invasion, quoi. Il y a même un endroit où ils sont rentrés dans les réserves pour être sûr qu'il n'y ait plus rien, quoi. Franchement, je ne sais pas si quelqu'un s'attendait à ce mouvement-là. C'est vraiment le contexte qui a fait que il y a une prochaine canicule qui va arriver. Les gens ont tellement souffert de la chaleur qu'ils n'ont plus envie de souffrir. On a fait des ventilateurs il y a 15 jours, 3 semaines à peu près. On en a vendu aussi. Mais ça ne s'est pas du tout passé comme ça.
4: Sur les réseaux sociaux, beaucoup d'internautes accusent Lidl d'avoir organisé la cohue. 200 000 produits seulement pour 1 600 magasins. Lidl répond que c'est une opération prévue de longue date et pas du tout organisée en raison des fortes chaleurs.
2: Reportage signé Marc Bertrand pour Ici.
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9: C'est normal si ça sent un peu le vinyle. Il y a une tempête de 45 tours des années 80 qui se prépare pour la prochaine heure sur l'antenne d'Ici Poitou. Mais d'abord, on parle météo. Avec les prévisions pour demain, on repart avec les mêmes conditions qu'aujourd'hui, dit Météo France. 14 à 17 degrés au lever du soleil ce vendredi matin. Soleil qui sera généreux tant dans la Vienne que les Deux-Sèvres, du matin jusqu'au soir. 29 à 31 degrés demain après-midi, un peu comme aujourd'hui. Ce week-end, le temps reste superbe et les maxis ne prennent que 2 à 3 degrés. 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Et c'est parti pour 100% années 80 avec Laurent Petit-Guillaume.
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11: Bonsoir à tous, j'espère que vous avez passé une bonne journée, le nez au soleil, les pieds dans l'eau ou au boulot. On se retrouve comme chaque soir pour

0: Kim Carnes, c'était Betty Davis Eyes.
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0: C'est surprenant parfois l'histoire d'une chanson. Celle-là, elle a d'abord été créée en 75 par une chanteuse folk, Jackie DeShannon, après avoir vu le film Une femme cherche son destin avec la star hollywoodienne, justement, Betty Davis. Elle est fascinée par les yeux de l'actrice. La chanson passe inaperçue et 6 ans plus tard, le claviériste de Kim Carnes change les arrangements pour en faire la version qu'on vient d'écouter et c'est un tube mondial. C'est fou, non? Alors lui, il les collectionne, les tubes. Jean-Jacques Goldman, tout de suite, il suffira d'un signe.
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0: Dave Stewart, c'était Lily Was Here. Et vous le connaissez, Dave Stewart, si vous êtes fan de Eurythmics, et oui, c'est lui, le guitariste à lunettes noires et moustache, à côté d'Annie Lennox, la chanteuse. En 89, tous deux travaillent sur des projets solo. Et ce Lily Was Here, Dave l'a composé pour la BO d'un film néerlandais. Il est accompagné d'ailleurs d'une saxophoniste néerlandaise. La suite de 100% années 80 arrive avec Womack & Womack, Teardrops, juste après ça.
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0: Ici Poitou, c'est 100% années 80 jusqu'à 20h. Et tout de suite, quelques infos près de chez vous.
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0: nous, c'était Don't Go.
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0: Bah, on s'est tous posé la question, pourquoi ce nom de Yazoo, qui n'a aucun rapport d'ailleurs avec les noms de famille de ce duo anglais, Vince Clarke et Alison Moyet. Bon. Eh bah, tout simplement parce qu'ils sont tous deux fans de blues et que Yazoo est aussi le nom d'un célèbre label de musique blues. Eh bah, ben voilà. On va pas se poser la question pour la suite. Michael Jackson est le huitième d'une famille de 10. Son père se prénommait Joseph, sa mère Catherine. Et les prénoms des frères et sœurs, vous les connaissez tous. Hein. Bon, ben bah, on a le temps. On va écouter Beat It maintenant.
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0: Jackie Quartz s'était mise au point. Et si vous étiez en vacances durant l'été 83, vous pouvez peut-être vous souvenir de l'endroit grâce à cette chanson qui a vraiment été le tube cet été-là. Mise au point, Jackie Quartz a même été l'une des meilleures ventes de 45 tours cette année-là en 83. Bientôt 20h, vous restez avec nous, la musique continue grâce aux essentiels de Décibel. Juste après, entre autres, Marc Lavoine, Bascule avec moi.
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0: 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Bel été sur votre radio locale, ici, il est 20h. 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
1: Moi, je passe toujours du bon temps avec vous. Déjà parce que j'adore votre musique, mais
2: merci
1: aussi
2: beaucoup.
1: L'énergie que vous dégagez. Je trouve que vous êtes un être humain très beau, Stéphane Echer.
2: Je vais rougir à la radio, c'est pas très visible, mais
1: oui, c'est
2: merci
1: pas grave.
2: Pour les compliments. Merci.
1: Merci pour ça, Stéphane Echer, votre nouvelle chanson, Poussière d'or. Oh,

0: être le musicien qui accompagne. Le disque est encore très nouveau pour moi. Ça veut dire, j'écoute les paroles et chaque fois, je dis, putain, c'est du génie, ce Philippe Tian. Les paroles, c'est pas moi, c'est Philippe Tian, mesdames et messieurs.
1: Un grand écrivain français, mais avec qui vous travaillez depuis 30 ans.
0: Hier. Non, plus même, je sais pas. Mais voilà, j'ai écouté, j'ai un casque, je suis comme vous à la maison, j'écoute. Et oui, combien avant que la joie revienne. Vous savez quoi, j'ai un certain âge.
1: Vous ne les faites pas, mais oui, forcément.
0: Il faut mettre les lunettes.
1: Vous avez de l'expérience.
0: Je sais que si on n'est pas très bien, ça va s'améliorer.
1: Oui.
0: Mais malheureusement, un petit peu plus tard, oui. On prend encore un mur. Mais ça s'appelle la vie. Et c'est peut-être j'ai écrit un jour une chanson qui s'appelle Les hauts et les bas. C'est une bonne idée, non, de faire celle-là.
1: Celle-là qui parle très d'actualité.
0: Qui parle de ça. Maintenant, je fais des chansons, ça dure 3 minutes, et j'ose de vous prendre dans mes bras musicalement pendant ces 3 minutes, et je vous murmure, ça va aller bien.
1: Ouais.
0: Voilà. Et je crois, à la fin, je crois à l'humanité, à la fin.
1: Le retour de la joie, c'est quand même un thème qui, je trouve, sonne très juste quand c'est vous qui le chantez, Stéphane Escher, parce que vous vous êtes présenté au public dans des moments qui étaient bien loin d'être de la joie. Je me souviens d'avoir fait une interview avec vous au Vieilles Charrues, vous veniez de perdre vos parents. C'était la période du Covid.
0: Oui.
1: Vous n'avez jamais caché les moments qui n'étaient pas de la joie. Alors parler du retour de la joie, moi je trouve que c'est beau. Et que ça... Oui, vous disiez tout à l'heure, est-ce qu'on peut s'identifier? Bah oui, je trouve que vous êtes un artiste auquel on peut s'identifier puisque vous nous faites pas croire que vous n'êtes pas comme nous.
0: Mais je crois que ce que j'ai vécu, malheureusement, tout le monde le vit, non? Les parents, à un moment, ils partent. Tout à coup, la santé ne fait pas ce qu'on a espéré. Tout à coup, nos rêves d'enfant. Moi, je crois que je suis... Sur ça, je suis comme tout le monde. Après, j'ai la chance qu'on me file un microphone à la gueule. Et 3 minutes, j'ai cette attention quand même un peu bizarre. Je trouve ça pas toujours agréable. Mais par exemple, pendant un concert, avoir une attention d'une salle, c'est quelque chose que je respecte beaucoup et j'espère pas le décevoir. Voilà. Mais autrement, je vis une vie de merde comme vous. Hein.
1: Sauf que lui, il sait transformer la merde en or. Il s'appelle Stéphane Escher, Poussière d'or. Découvrez cette nouvelle chanson. Et comme son nom l'indique, c'est un trésor.
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0: concerts et elle annonce un album qui va arriver avant la fin de l'année. Vous l'avez écouté attentivement avec le casque. Elle est toute nouvelle.
1: C'est assez rare qu'on entend une chanson un peu en direct, comme les gens. Oui, mais ça va.
0: Vous êtes contents?
1: Oui,
0: ça sonne bien. Nous, on est très
1: contents. Ça sonne bien. Après, il y a plein de Easter egg, vous connaissez des jeux vidéo, il y a des choses cachées.
0: C'est des petites surprises, des œufs de Pâques dans le jardin.
1: J'étais curieuse s'ils sont là, et ils sont tous là.
0: Ouais. Donc vous avez mis des petits sons que seuls les initiés vont entendre.
1: Oui, ou des mélodies qui reviennent après toutes des années.
0: Ouais.
1: C'est mon petit jeu. Aussi, c'est le premier disque où je n'ai pas caché un instrument que je déteste.
0: Ah, vous faites
1: normalement,
0: ça,
1: je mets un instrument, je supporte pas.
0: Ah, okay. Alors donnez-moi un exemple d'un instrument que vous détestez.
1: Je peux pas parce qu'à la maison, il y a les gens. Si ils regardent pas le foot, ils sont des gens culturels. Si je dis que la flûte traversée, ça me va pas vraiment bien.
0: Ils vont pas être contents.
1: Voilà, vous voyez, je ferai jamais ça, moi. Je suis trop bien éduqué.
0: C'est vrai, c'est vrai. Il a plein de qualités, Stéphane Echer, et il va pas vexer les fans de flûte traversière. Mais quand même, vous êtes des gros nazes.
1: Non. C'est l'instrument qui est bizarre. Parce que moi, j'aime bien les instruments où on peut mettre son verveine ou son whisky. Ça veut dire sur un piano.
0: Posé.
1: Ouais. Voilà. Essayez de faire ça sur une flûte traversière, ça dégueuline partout.
0: C'est compliqué.
1: Ça marche pas. Voilà, c'est pourquoi c'est pas un instrument que je veux apprendre.
0: Parlons de son avec vous, Stéphane Echer. C'est toujours très intéressant. Vous êtes allé très loin dans le son, ne serait-ce qu'au début de votre carrière, dans les années 80, Grauzone. Il y a aussi votre radicalisation en fanfare en 2019 avec le Tract Orchestar. Parfois, ça va très très loin. Parfois, on remet au goût du jour ce solo de guitare des années 90 de Déjeuner en paix. Merci Stéphane Echer.
1: Ça revient sur mes concerts maintenant, il y a des solos guitare partout.
0: Mais il en faut, il en faut. Ce que je veux dire, c'est qu'avec vous, quand on nous dit qu'il y a un nouveau Stéphane Echer, on ne sait pas à quoi s'attendre parce que vous savez faire beaucoup de choses. Moi, votre album Homeless Songs m'avait beaucoup marqué par son épure et sa délicatesse.
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0: C'est un style qui vous va très bien. Et alors, bonne nouvelle.
1: C'est la même équipe qui a
0: c'est
1: fait.
0: C'est la même équipe pour le nouvel album.
1: Le nouveau album, ouais. Pas tout le monde. Il y a Reinhard qui est présent, le pianiste, depuis des années. Il travaille avec moi. Maintenant, il sort ses propres albums. Bientôt, il fait des musiques de films. Je vous raconte l'histoire, pourquoi cette équipe est revenue. Vous avez
0: s'il
1: un moment
0: plaît. J'ai du temps pour vous, Stéphane Echer, et les auditrices et les auditeurs aussi.
1: Allongez-vous. Prenez un petit. Reinhard, une partie de l'équipe de production qui a fait aussi les cordes qu'on a toujours entendu, et l'autre personne s'appelle Martin Gallop, un Canadien qui vit à Berlin.
0: Et lui, c'est le réalisateur.
1: Là, c'est le réalisateur de nouveaux disques et la façon pourquoi il est le réalisateur, c'est l'histoire suivante. C'est l'été dernier, j'écrivais les chansons dans une très jolie maison avec une vue sur le lac de Genève, mon piano, vraiment le rêve. Et je reçois des petits messages SMS où il se filme avec un casque de vélo sous le Brandenburger Tor. C'est Berlin, c'est la grande portail
0: de Brandenburg.
1: Avec un vélo totalement chargé, avec des bagages, une guitare. Et il dit « J'arrive ». Je dis « Ok, vas-y ».
0: En vélo ?
1: C'est 1000 kilomètres quand même.
0: Ouais.
1: Et deux jours après, il dit « Je suis en route ». Elle se filme près du Rhin, il range. Je dis « Mais c'est quoi cette histoire ?» Et une journée avant qu'il... Vous savez ce qui va arriver, il est dans les Alpes suisses. Il dit « Je suis presque là ». Et il arrive, il descend du vélo, il dit « J'ai réfléchi, j'aimerais bien refaire un disque avec toi ». Il dit « Écoute, je vais te faire à manger, tu prends une douche et on commence ». Voilà, c'est la vraie histoire. Il a fait 1000 kilomètres avec le vélo pour me séduire, de me dire « Stéphane, on va retravailler ensemble ». Et on n'était pas en guerre, hein, c'était pas une excuse, c'était seulement...
0: Mais c'était pour vous montrer à quel point il en avait envie. Je trouve ça très beau.
1: Ça, peut-être aussi de... Il a fait une espèce de méditation. Il a dit, je vais voir Stéphane, et il voulait être prêt de tout m'expliquer comment on va faire. Il ne voulait pas des discussions. Il est aussi venu, il dit, Stéphane, on ne discute pas, j'ai réfléchi. C'est toujours une très bonne phrase si vous avez quelqu'un dans l'équipe qui dit, on ne discute pas parce que j'ai réfléchi. et il a pris ce bébé... vraiment, il a accompagné, vraiment. Je dois remercier à Martin Gallo pour cette attention qu'il a amenée à moi déjà.
0: Ouais.
1: Et puis pour le disque, et je crois, j'espère qu'on le sent en écoutant le disque.
0: En tout cas, moi, quand j'ai entendu la chanson, je me suis dit, tiens, ça me rappelle Homeless Songs.
1: C'est exactement la même équipe.
0: Et donc, et voilà, et je trouve que c'est un style qui vous va très bien. Avec mes petits exemples là de Grauzone ou de Déjeuner en paix, je montrais juste que, voilà, vous avez du goût pour énormément de styles de musique différents, énormément de sons différents, mais je trouve que ce son-là,
1: vous savez aussi,
0: vous va bien.
1: Ça fait longtemps que je fais ça. Ouais. C'est vrai que Grauzone, ça fait
0: 40 ans.
1: Plus.
0: Ouais, 40 et des poussières.
1: Non, ça fait 48 ans que j'ai fait ça.
0: Ouais.
1: Et que je travaille sur le deuxième disque avec mon frère Martin Escher, après presque 50 ans.
0: Ouais. Vous êtes en train de le faire, là?
1: Lui, c'est la voix de Grauzone, et c'est lui le mastermind, l'âme de ce groupe. Et là, il est revenu et dit, ah, j'ai presque fini. J'ai dit, je peux écouter. J'ai dit, presque fini. c'est une histoire sans fin. Mais voilà, je pense aussi, parce que moi, j'ai 25 heures par jour. Vous avez combien, vous?
0: 24? Moi, j'ai que 24.
1: Oui, moi, j'ai 25.
0: Vous êtes VIP?
1: Je ne sais pas, j'ai reçu une heure de plus. Et je l'utilise, je peux vous dire, je l'utilise. Et maintenant, ce son-là, que vous trouvez qu'il me va bien. Je crois que c'est vraiment lié à mon âge, à mon chemin. Et bien entendu, le solo de guitare, il a ses raisons, mais c'était ses raisons d'un garçon qui a eu 34 ans, je crois. Et là, j'ai
0: 80-73. 80-73, c'est faux, c'est
1: oui,
0: faux.
1: Depuis le 17 août, j'ai 80-73.
0: Vous avez l'âge de Florent Pagny.
1: Je ne peux pas croire parce qu'il est si... Florent Pagny, on a le même âge.
0: Ouais.
1: Vous savez, j'adore Florent Pagny. Je trouve vraiment une voix incroyable. Mais il gagnerait toujours dans une compétition de chanteurs.
0: Ah, oui, il ne faut pas faire un concours de...
1: Non, Johnny et lui, allez-y les gars.
0: Mais il n'y a pas besoin de compète, parce que Poussière d'or est sorti.
1: Oui.
0: J'adore cette chanson.
1: Avec un microphone, je peux...
0: Voilà. Pas de problème. Pas de problème. Mais même a cappella, je suis sûre que c'est super.
1: Ah, non, il va gagner, Florent.

0: solo à la fin de la chanson.
1: Voilà, ça va revenir. Il était fâché, le jeune homme, là. Hein.
0: Stéphane Escher, quand vous vous réécoutez, vous vous dites ça, que vous étiez fâché?
1: J'ai un fils qui a mon âge maintenant, il a l'âge que j'ai eu, et je revais bien. Je suis de nouveau dans l'espace où on a fait la prise, parce que c'est beaucoup chez moi, c'est des prises en direct.
0: Ouais.
1: Et là, il y a Richard Lloyd de Television, le groupe Television qui joue le premier
0: les
1: solo.
0: Les New-Yorkais.
1: Oui.
0: Ouais.
1: Et il y a Sonny Landreth, un guitariste de Louisiane qui est plus doux, qui fait les introductions. Et ils ne savaient jamais qui va faire le solo. Ça veut dire qu'ils étaient tous les deux très, très... et on ne l'entend pas parce que quand je chante avec eux, je refais les voix après. Pas tous, c'est quelques-uns. J'ai crié « Lance le cochon, Richard ». Et vous savez pourquoi?
0: Non, expliquez-moi.
1: Lance le cochon ou lance le cochon, Sonny. On a fait le disque à Carcassonne, dans l'hôtel de la cité, où il y a la dame Carcasse.
0: Oui.
1: Que l'histoire dit que quand les Viscots, ou je ne sais plus qui voulait
0: envahir Carcassonne,
1: ils ont pris le dernier cochon et elle l'a lancé à la gueule du général opposé. Ouais. Il dit, putain, s'il peut nous jeter pas des pierres, mais des cochons, ils ont encore beaucoup à manger. Et c'est pourquoi cette phrase était « Throw the pig ».
0: Throw the pig.
1: Et puis ils ont fait le solo. Et là, il a lancé le cochon.
0: Ah oui, il a bien lancé. Ah, j'adore cette anecdote de Carcassonne, merci. Ouais.
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0: Il vient de sortir une nouvelle chanson qui est un enchantement.

0: chanson. On a fait du air violon là, dans le studio. C'est un bonheur, non, de rajouter comme ça des grandes envolées de cordes dans une chanson.
1: Je sais que vous adorez la musique et ce qu'il y a derrière. Vous connaissez Steely Dan?
0: Oh là là, oui. Alors ça, c'est un groupe américain.
1: C'est un groupe américain. Et quand je peux pas m'endormir, je regarde des choses sur YouTube. On en parle comme on a fait des disques somptueux dans le passé. J'adore écouter, mais c'est un peu chiant. On s'endort avec ça.
0: C'est vrai.
1: Et le meilleur, c'était toujours Steely Dan, parce qu'ils ont fait des disques. Ils ont claqué, je crois, $2 millions pour un disque. Ouais, c'était le bon vieux temps. Et ils ont enregistré, par exemple, les meilleurs musiciens de studio de New York pour garder seulement la batterie. Mais après, ils ont dit, on prend un autre groupe très, très, très cher pour un autre batteur. Et à la fin, ils ont gardé la snare, la caisse claire. Anyway. Et moi, avec ce fameux Martin Gallop, j'ai dit, viens, on va faire une connerie. On va faire un disque que personne n'oserait produire aujourd'hui. Et j'ai dit, mais qu'est-ce que tu dis? Il y a des vieux studios avec du matériel d'époque qui coûte la peau de fesse. Viens, on va s'enfermer une petite semaine là-dedans, seulement avec le batteur.
0: Oui.
1: Et à la fin. Et j'ai eu cette chance parce que je faisais une grosse tournée avec l'album Aude. On a fait 110 dates. Et sur chaque concert, j'ai payé un musicien imaginaire, mais qui était le disque. Et j'ai mis de l'argent à côté.
0: C'est comme ça, ouais.
1: On l'a brûlé. Et j'ai adoré de faire ça. Je voulais faire un peu, voilà, Stylian. Je suis très connu que à Carcassonne, c'était dans un hôtel, Engelberg, dans une salle de bal, que je ne vais plus au studio. Mais là, je suis retourné au studio seulement pour claquer des sous. Oui.
0: Cramer chez les sous pour avoir le son qu'on aime.
1: Qu'on aime le
0: mais
1: petit.
0: C'est beau, ça.
1: Oui.
0: C'est
1: voilà.
0: Beau.
1: On fait plus ça.
0: Suivez l'exemple de Stéphane Escher. J'ai appris très récemment que les gens, pour s'endormir, écoutaient des podcasts sur les serial killers.
1: Non,
0: faites plutôt
1: ça.
0: Comme
1: non,
0: Stéphane. Non. Écoutez des podcasts sur la création
1: oui,
0: des
1: Steely
0: albums.
1: Dan, qui
0: voilà.
1: Dit, ouais, le Hyatt avec le C étroit
0: voilà.
1: 135 et le Neve de 73. Et puis, voilà.
0: C'est bien ça. Je pense que le monde ira mieux. Les gens s'aimeront plus. Mais arrêtez d'écouter les serial killers. C'est vrai, cette histoire.
1: Il y a des gens qui font ça?
0: Oui. Beaucoup de gens.
1: Ça fait un peu flipper quand même.
0: Ils écoutent ça. Voilà, après on se demande pourquoi les gens sont dingues.
1: Oui.
0: Voilà, alors que Steely Dan fait de mal à personne.
1: Oui, voilà.
0: Ça c'est bien.
1: Sauf au compte banque.
0: Oui, c'est ça. Et aux producteurs de l'époque, oui, ça a dû leur faire bizarre. Parlons de tournée,
1: oui.
0: Puisque effectivement sur l'album Aude, vous avez beaucoup tourné. Là, à nouveau, vous êtes de retour. Vous avez déjà fait des concerts d'ailleurs. Un à Conflans-Sainte-Honorine, un à Villers-Cotterêts.
1: Attention, ça se complique.
0: C'est autre chose.
1: C'est Stéphane Escher qui... Oui, ça se complique.
0: Mais là, les dates que vous faites...
1: Il y a deux tournées.
0: Il y a deux tournées.
1: Fais... Ce n'est pas une tournée. Je fais maintenant, vous êtes attachés.
0: Allez.
1: Je fais du théâtre. J'ai eu envie de travailler avec des gens de théâtre. Je trouve la musique pop ou rock respectable, mais je trouve les lumières ou les effets ou la façon comment on raconte les histoires, ça m'a lassé un peu.
0: Ah.
1: Et j'ai beaucoup de tendresse pour les créateurs dans le théâtre. Ça ralentit, tout un peu plus lent. Et j'ai fait une promenade à Genève, dans une ville, où je suis allé vers un très beau théâtre, ça s'appelle le Théâtre Carouge. Et je ne me connaissais pas. Pourquoi tu frappes à la porte et tu entres et tu dis bonjour, j'aimerais bien faire quelque chose chez vous. Et les responsables étaient séduits par l'idée qu'un non-acteur, vraiment pas acteur, veut utiliser le langage, la scénographie, la lumière, la mise en scène théâtrale. Et j'ai fait ça, et maintenant je fais deux choses. Je fais une tournée seule en scène, qui est basée sur... On joue dans des théâtres.
0: Ouais.
1: Et l'autre, c'est la tournée après du disque qui se passerait dans les Olympiades et tout ça.
0: Mais c'est trop
1: Est-ce
0: bien.
1: Que vous m'avez suivi?
0: Je vous ai complètement suivi, Stéphane. Alors, je vais du coup redonner les informations. Et si je me trompe, vous m'arrêtez.
1: Allez-y.
0: Ok, c'est parti. Vous voulez voir Stéphane Escher dans un théâtre? Vous pouvez. C'est cet automne. Par exemple, à Toulouse, au Théâtre de la Cité, les 11 et 12 octobre, ou encore à Lyon, au Théâtre des Célestins, les 28, 29 et 30 octobre. En revanche, vous voulez voir Stéphane Escher sur scène, en train de chanter, à l'Olympia par exemple. C'est possible également, en 2026, après la sortie de l'album, les 19, 20 et 21 février, à l'Olympia, donc à Paris, ou alors au mois de mars, à Roubaix, ou encore à... Neuve-Maisons, ou encore à Vernouillet, etc., etc. Mérignac aussi, au mois de mai, on adore, à côté de Bordeaux. Est-ce que c'était les bonnes dates, Stéphane ?
1: Wow, c'est incroyable.
0: Merci.
1: Comment vous faites ça ?
0: C'est parce que je vous aime.
1: Non, mais non, j'ai passé un moment.
0: Je ne le fais pas pour tout le monde.
1: Shakespeare, quoi. Shakespearean. Comment vous faites ? C'est ça que je cherche dans le théâtre.
0: C'est ça.
1: Ce ton, ce rythme. Waouh. On peut mettre ça à la radio un jour ?
0: Si vous voulez.
1: Ou c'était en live, là ?
0: C'était en live. Tout le monde l'a entendu.
1: Je peux avoir une copie de ça ? Je vais l'écouter. Pour me réveiller, pas pour m'endormir. Non, mais. Vraiment, vous êtes bon, hein ?
0: Merci.
1: Vous devrez faire du théâtre, du film, du cinéma, je sais rien.
0: De la voix off ?
1: Non, pas du tout.
0: Non.
1: Là, vous l'avez. Moi, j'étais là, j'étais.
0: Vous étiez sur la tournée.
1: Je pleure, je pleure. J'étais en tournée, là. Mais je peux dire aussi, on n'est pas tout seul.
0: Non.
1: On a une équipe incroyable, technique, et ils étaient tous là avec une fierté. Vraiment, ils ne l'ont pas caché. That's our girl, c'est notre fille. Qui fait... Ils étaient là, il y a les mecs qui disent, ouais, ça c'est normal avec elle. Waouh, vous êtes. Merci beaucoup pour ce moment.
0: Bah, merci à vous, Stéphane. Et puis écoutez, d'habitude, on le fait à la fin, mais remercions l'équipe maintenant. Iris Guitoni, Bertrand Bocquer, Romain Frézu, Alexandra Sackberg et Franck Moilier. Et bravo, Stéphane Escher. Et comme on dit chez moi, vivement la suite. On a
1: merci
0: hâte
1: beaucoup.
0: De la
1: merci,
0: sortie.
1: Merci mille fois.
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0: C'est sympa, Béatrice, parce que ça fait 15 ans qu'elle rit à mes mauvaises blagues. Bonsoir, Béa.
4: Bonsoir.
0: Et oui, ça fait 15 ans, et même un petit peu plus, et quelques mois.
4: Un petit peu plus,
0: ouais. Et c'était cette chanson, Comme des enfants, et moi, dès la première écoute, je me suis dit, waouh, c'est ma nouvelle chanteuse préférée.
5: Et il me manque encore.
0: Du premier album, c'était en 2008. Oh. T'avais 19 ans, bébé.
4: Ouais, j'étais vraiment toute petite et je suis arrivée comme ça, en France.
0: Tu te souviens quand t'as débarqué ici pour la première fois depuis le Québec ?
4: Ouais, c'était fou. Déjà, j'avais pris Air Transat, ce qui est une expérience correcte. Je sais pas si toi t'es déjà venue à Montréal, mais c'est bien, hein, mais c'est voilà. C'était la première fois que je prenais un vol aussi long et je suis arrivée et on restait dans l'appartement d'un réalisateur qu'on connaissait. Il avait un genre de 20 mètres carrés à Pyrénées.
0: Okay, donc c'est un coin de Paris vers le 20e arrondissement.
4: Exactement, très très très populaire, très où les gens habitent et puis c'est très cool, mais c'est ça, c'était ma première impression de Paris et j'étais complètement sous le charme.
0: Oh.
4: J'ai adoré ça.
0: Voilà. Mm-hmm. Aujourd'hui, nous parlons de Cavale.
4: Oui.
0: Ton nouvel album.
4: Oh oui.
0: Aujourd'hui, alors je sais pas si ça se souhaite à une chanteuse, un Happy Album Day.
4: Oh oui, Happy Release Day.
0: Happy Release
4: Day.
0: Oui, joyeux jour de sortie. On fête ça par exemple avec Château de Sable.
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0: intéressant, je trouve, de juxtaposer Comme des enfants et Château de Sable. Parce que c'est ta voix et un clavier, dans les deux cas.
1: Très différente.
0: Très différente pourtant. Même ta voix a changé.
1: Ben j'ai baissé. En fait, c'est parce que depuis mon opération, ça a baissé d'un ton. En fait, peut-être parce que je veux me protéger plus, mais j'ai une voix un petit peu plus grave.
0: Elle est belle, je trouve. Ouais. Et t'as gagné en grain, en épaisseur.
1: Oui, hein. C'est plus feutré.
0: Ah, oh, j'adore. Franchement, c'est sexy.
1: Sexy.
0: Alors, si vous voulez profiter de ce grain feutré et sexy de cœur de pirate, surtout, n'hésite pas si tu as besoin de quelqu'un dans le marketing. Moi, je peux t'écrire des trucs. Hein.
1: Et là, t'es engagée. Hein. T'imagines engagée direct.
0: On met un autocollant sur l'album. Sexy et feutré.
1: Sexy et feutré.
0: C'est pas très féministe ce que je suis en train de faire. Je ne sais pas, mais en tout cas, ça vient du cœur. Moi, je trouve. J'ai vraiment.
1: Mais je le prends.
0: Quand j'ai entendu ta voix, je me suis dit waouh, il y a quelque chose de très. D'un mystère. Mais tout comme sur Comme des enfants, il y avait un côté d'innocence et d'enfance, finalement. Et là, je me dis ça, c'est la femme qu'elle est devenue.
1: C'est la maturité.
0: Ouais. Et ben, franchement, c'est beau.
1: Merci.

0: Cœur de pirate, château de sable. Alors évidemment, on est très ému parce que cette chanson, elle fait un effet incroyable. Est-ce qu'une chanson émouvante pour le public, comme celle qu'on vient d'entendre, Béatrice, c'est forcément aussi un truc émouvant pour toi à fabriquer? Ou est-ce que tu peux t'en détacher et juste bosser sur ta chanson que tu fabriques?
1: Je veux dire, oui, évidemment, je pense au public en tête, mais c'est vrai que sur le coup, j'essaie de réfléchir à ma vie perso pour être capable de canaliser ce qui se passe et puis pouvoir l'exprimer en chanson. Mais c'est vrai que, en fait, le résultat d'avoir le public et les gens qui témoignent qu'ils aiment ce que je fais, ça me fait un bien énorme. C'est pour ça que je continue à le faire.
0: Elle est très belle, très émouvante, Château de Sable. Est-ce que parfois, t'arrives à inventer des histoires, des thèmes de chansons, ou est-ce que tout vient de ta vie, dans ta musique?
1: C'est arrivé pas souvent que j'ai inventé des trucs. Je l'ai fait avec Ava, une chanson qui était sortie sur mon album Blonde, mais sinon, c'est pas arrivé souvent que j'invente des trucs.
0: Tu te sers de ta vie.
1: Ouais, je me sers de ma vie, je me sers des bribes, de moments, de ce que j'ai vécu, même si c'était des trucs très anodins, même si c'est juste comme une anecdote. Je m'en servais pour pouvoir écrire des chansons, mais sinon, j'ai pas encore je suis pas encore prête à inventer des trucs.
0: En full fiction. Pas encore. Château de Sable, tu peux nous raconter l'histoire de cette chanson?
1: Ben, en fait, Château de Sable, c'est une chanson qui parle de la parentalité quand vient l'adolescence. Donc, moi, j'ai une fille qui a 13 ans. Et puis, je vois, en fait, que mes propres anxiétés sont un reflet de ses anxiétés et il faut absolument que je canalise, moi, mes peurs, parce que sinon, elle va le ressentir. Puis, c'est vraiment une chanson qui parle de comment ton enfant devient sa propre personne. Il faut l'accepter. Et que s'il y a un genre d'indépendance qui se crée, c'est complètement normal. Donc,
0: C'est même que t'as bien fait ton travail, en fait, si ton enfant s'éloigne. Mais c'est pas un moment facile.
1: Non, c'est pas facile.
0: Je pense que toutes et tous, vous avez vécu ça, soit avec vos propres enfants, soit avec des petits qui deviennent des ados autour de vous. On en a tous, des cousins, des neveux, des nièces. Et c'est un moment qui est pas évident. Merci d'avoir mis ça en chanson. Je pense même qu'on peut la faire écouter à des ados, cette chanson, pour qu'ils comprennent aussi notre point de vue.
1: Oui, le point de vue des parents. Ouais. Oui, si vous pouvez faire ça à la maison et dites-moi ce qui se passe.
0: Eh bien, ils font des fugues.
1: Ah non.
0: Ils vont tous chez Béatrice. Rendez-vous chez Béa, elle nous comprend. Allez. Non, l'album Cavale qui sort aujourd'hui. T'es un peu superstitieuse, tu fais des petits trucs spéciaux les jours de sortie. Je sais pas, à minuit, tu brûles un truc.
1: Oh mon Dieu, j'y ai même pas pensé. Non, pas du tout. Non, je suis juste contente quand ça sort.
0: Qu'elle est raisonnable. J'adore. Cavale, ça ressemble à ça. Mais...

0: et que c'est dansant, mais que c'est 80s,
1: yes.
0: Finalement. T'es allé piocher dans l'esthétique musicale des années 80.
1: Oui.
0: Mais alors pourtant, c'est pas du tout de la musique que t'écoutais parce que t'étais pas née.
1: Ben non, j'étais pas née, je l'ai pas connue cette période malade.
0: Oui. Qui t'a fait découvrir ça, cette musique de l'époque? Et j'imagine aussi avec Délice, tu as découvert le stylisme, les couleurs fluo, les coupes de cheveux improbables et les hommes en mini débardeur.
1: Oh mon Dieu.
0: Les années 80, quoi. Alors qui t'a initié et à quel âge as-tu été initié à ces sonorités?
1: C'est venu plus tard en fait parce que c'est une de mes tantes qui a fait mon éducation musicale, donc genre quand j'étais plus jeune, tu sais, elle m'a passé tous ces vinyles des Rolling Stones, tu sais, en tout cas tout, puis elle m'a toujours dit les années 80 c'est pas la meilleure période pour les groupes. Genre, tu sais, moi j'étais vraiment à fond dans Genesis, puis ma mère était comme non, c'est écoute, c'est la période avec Peter Gabriel, va pas plus loin.
0: Ouais.
1: Parce que c'était comme un peu vu comme une période un peu kitsch.
0: Mais t'as raison, parce que même les Stones, les fans des Stones, c'est pas les albums des années 80 qui sont les préférés.
1: Ouais. Ils sont vraiment, moi, c'était vraiment le commentaire que j'avais. Et donc, plus tard, quand j'ai commencé à écouter plus de musique toute seule, j'ai découvert tout un pan, une période, et je suis tombée genre dans Moroder, je suis tombée dans Evangelis même, genre certains trucs d'Evangelis.
0: Ah oui, donc là on est à full synthétiseur, incroyable. Jean-Michel Jarre aussi.
1: Oui, et puis F.R. David, je sais pas si tu connais F.R. David.
0: Ah non, ça je connais pas.
1: Ta chanson Words.
0: Oh oui.
1: Grosse chanson. Et puis j'étais genre, mais c'est quoi cette période complètement éclatée avec plein de sondes? C'est quoi qui se passe? Et donc je me suis un peu intéressée à ça. Et je trouvais que pour cet album-là, vu que c'est un album qui parle de l'anxiété, qui parle de fuite, d'évitement, tout ça, et finalement, qu'est-ce qu'on fait quand on veut fuir? Ben, on va soit danser, on va vivre la nuit, et moi, c'est ce que je faisais à l'époque.
0: Ouais.
1: Et c'était une période où, je sais pas, je pense que c'est j'associe cette période à ce moment-là.
0: Ouais. Et à ces sonorités, donc, sur l'album, il y a aussi « Laisse-moi pleurer », c'est une de mes préférées. Ouais.

Incroyable hein, d'arriver à faire danser tout en étant émouvante, tout en racontant des trucs. C'est vraiment le tour de force de cet album de Cœur de Pirate, Caval, qui est sorti aujourd'hui. Tu cites volontiers dans tes influences le Springsteen de Dancing in the Dark.

0: tu as utilisé des instruments de cette époque sur Caval, justement, pour arriver à retrouver certaines sonorités. Oui. Les batteries sonnent d'une certaine manière, les synthés aussi.
1: Absolument, absolument. Les Juno, tout ça.
0: Puis... Ah, t'as fait ça?
1: Ouais, oh ouais. Et puis, j'ai travaillé avec Nicolas Subrechico, qui est un réalisateur très cool, qui a travaillé avec Lou Doyon, avec Zao de Zagazin. Puis lui, il était vraiment à fond là-dedans aussi. Donc, on s'est éclaté. Toujours la recherche du son pour avoir le bon son. Donc, c'est différent que de faire un album avec juste des instruments acoustico-organiques. Mais c'était le fun. Ouais.
0: Il y a une chanson qui s'appelle Les enfants des temps derniers qui, je trouve aussi, elle a sa place dans cette esthétique. Pourquoi t'as dit oh?
1: Parce que c'est la chanson la plus Frenchie, je trouve. La plus.
2: Ouais.
0: C'est
2: ouais.
0: marrant.
1: Ouais, c'est drôle que tu l'aies choisie parce que je trouve que elle parle beaucoup au français.
0: Elle est pour nous.
1: Elle est pour vous.
0: Mais fais-nous croire, je l'ai écrite exprès.
1: Je l'ai écrite juste pour le public français.
0: Voilà. C'est notre cadeau.

0: mystérieusement. Elle est magnifique cette chanson.
1: Eh ben merci.
0: La plus Frenchie.
1: Est-ce que c'est Frenchie, tu penses?
0: Ouais, j'avoue.
1: Ah d'accord, un peu Frenchie.
0: Okay. Parce que c'est beau et chic à la fois.
1: C'est très chic.
0: C'est très français quoi.
1: Et ça parle de la fin du monde, donc un peu la révolution, donc la France. Voilà.
2: C'est ça. Voilà. C'est ça. Voilà. Elle est parfaite pour nous, les enfants des temps derniers.
0: Juste, je fais un peu ma curieuse, mais il m'a semblé dans cette chanson entendre une voix masculine faire les chœurs.
1: Oui, bah, c'est le réalisateur. C'est Nicolas Subrechico qui chante et je l'ai gardé parce que je me suis dit honnêtement pourquoi pas.
0: C'est la première fois que t'as des cœurs de garçon sur tes chansons.
1: Ouais, puis il est là souvent. Il est là souvent dans l'album, donc c'est assez cool.
0: On l'a dit tout à l'heure, ma chère cœur de pirate, ton album Cavale, c'est un album, mais comme j'allais dire tous les albums précédents, de toute façon, qui n'a pas peur des émotions.
1: Et non.
0: Non, hein.
1: Ah ben non.
0: C'est ta matière première, les émotions.
1: Eh ben, ça serait pas du cœur de pirate si ça allait pas te chercher dans les tripes, donc voilà, et te faire pleurer.
0: Ah oui. Ça fonctionne vraiment. Cavale fait pleurer, mais pour vous, à la maison, et pour essayer de décrypter les émotions de cœur de pirate, un être extrêmement sensible et complexe, je vous propose une interview, vice-versa, oui, comme le film de Disney de 2015. Au Québec, ça s'appelait Sans dessus-dessous.
1: Ah, c'est ça? Ouais, c'est ouais, je pense que c'était ça. Sans dessus-dessous.
0: Mais toi, tu disais en anglais, je suis sûre que tu l'as vu en anglais.
1: Ouais, je faisais Inside Out. Ouais.
0: Inside Out. Oh yeah. Donc, vice-versa, en 2015, les cinq émotions primaires, la colère, la joie, la tristesse, la peur, le dégoût. Attention, cœur de pirate, la colère. Quelle est la dernière fois que tu t'es mise en colère?
1: Mon Dieu, sûrement après mon mari. Sûrement après mon mari.
0: Genre, c'est régulier.
1: Ça arrive souvent. Je suis désolée. Sorry, Marc. Oui, sûrement après mon mari. Je sais plus de ça devait être quoi le contexte. Sûrement qu'il surveillait pas mon fils de façon adéquate, alors que moi, je suis genre comme un aigle autour de lui. Donc, voilà. Voilà.
0: Colère. La peur. As-tu des phobies?
1: Oui, j'ai toutes les phobies du monde entier parce que j'ai un trouble anxieux généralisé et j'ai aussi des TOC en fait. Donc des trucs un peu obsessifs compulsifs. Puis moi, c'est la peur de la contamination et c'est directement lié à mon travail parce que je peux pas tomber malade.
0: Et non, si t'es malade, tu peux pas chanter.
1: C'est ça. Ouais. Donc c'est quelque chose qui je le travaille, je le nomme et ça va beaucoup mieux. Mais mon Dieu, que c'est je me lave des fois les mains 75 fois par jour. Oh oui.
0: Passons à la joie, alors. Quelle est ta plus grande joie de musicienne?
1: Ma plus grande joie de musicienne, c'est sûrement quand je fais des spectacles et que les gens chantent en même temps que moi qui connaissent les paroles et qui chantent. C'est fou, ça me fait trop plaisir. Et j'aimerais que les gens le fassent tout le temps. Voilà.
0: La tristesse, toi qui es une vraie éponge, est-ce que le désordre du monde actuel te rend triste?
1: Oui, absolument. Et là, on l'a dans notre poche, en fait. Donc, on a du... Et je suis contente de savoir que je suis pas désensibilisée à tout ça, que ça me génère encore de la tristesse, parce que c'est important. Mais oui, je suis complètement attristée, souvent, de ce qui se passe.
0: On termine avec la cinquième émotion primaire du dessin animé Vice-versa, le dégoût.
1: Oh yes!
0: Allez, l'aliment et la boisson. Ou la boisson qui te dégoûte le plus?
1: Je pense les diabolos menthe.
0: Ah ouais?
1: Ah, je veux pas. Non.
0: C'est marrant parce que ça semble à menthe. Enfin, c'est assez clean, un diabolos menthe.
1: Je pense que c'est peut-être parce que je l'associe au Jet 27, donc que ça me.
0: Alors, c'est pas la même recette!
1: Donc, tout ce qui est comme menthe, et comme crème de menthe, la menthe, ça me. Non.
0: Ça veut dire qu'à un moment, dans ton adolescence, t'as un peu vomi un Jet 27?
1: I plead the fifth.
0: Elle a le droit de ne pas répondre ou alors simplement en présence de son avocat.
1: Voilà.
0: Merci, cœur de pirate, pour ces émotions. C'était délicieux.

0: j'ai l'impression que c'est d'autant plus triste, une chanson, d'autant plus mélancolique, d'autant plus émouvant, quand il y a un rythme entraînant.
1: Ouais, ouais, c'est...
0: Tu sais, t'as l'impression d'être seule avec du monde autour.
1: Ouais, c'est ça. Puis cette chanson-là, elle est vraiment spécifique parce que ça parle vraiment, genre, de quand tu sors la nuit et que tout d'un coup, cette anxiété te rattrape. Il y a une grande solitude dans cette situation-là, donc j'ai voulu faire ça. J'adore cette chanson, c'est vraiment une de mes chansons préférées sur l'album.
0: Elle est très puissante et je me disais, mais c'est marrant parce que c'est tellement entraînant et tout. Pourquoi je me sens si vide à l'intérieur en l'écoutant et voilà. Ça fait plusieurs fois dans cette discussion que tu fais référence à la nuit. Mm-hmm. C'est quelque chose que tu évites maintenant.
1: Absolument.
0: T'y étant perdu.
1: Oui. Oui, absolument. Puis en plus, moi, cet album, il parle beaucoup aussi de mes premiers moments quand je suis venue à Paris, quand j'ai commencé à faire de la musique. Et donc, il y a une chanson qui s'appelle La Cérémonie qui parle beaucoup de ça aussi, du fait que je vivais la nuit à Paris. C'est une ville qui m'a vu vraiment avoir des grands hauts de carrière et des grands bas personnels. Donc, j'ai assez exploré ça dans l'album.
0: Ouais. Et dans l'album, il y a également, alors là, pour le coup, une chanson qui est carrément explicite dans son titre. Pensée intrusive. J'ai

0: On entend des oiseaux, on entend un piano, on entend ta voix enregistrée presque à la maison. C'est la sensation qu'on a. Tu peux nous expliquer ce choix?
1: Mais parce que je voulais vraiment que ça fasse comme la voix qui arrive quand tu as de l'anxiété, quand tu as des pensées intrusives, qui est une voix qui revient, qui est une voix réconfortante, mais aussi qui te dit pas les vraies choses, en fait. De ce que j'ai compris de l'anxiété, c'est que c'est quelque chose qui arrive et qui te donne beaucoup de questions, mais pas beaucoup de réponses. Donc, c'est qu'est-ce qui arriverait si, qu'est-ce que tu ferais si.
2: Bon, et c'est pas. En gros, c'est imaginer le pire.
1: Exactement.
2: Tout le temps.
1: Ouais.
2: Sans répit.
1: Ouais, tout le temps. Et alors que ça se veut être un mécanisme de survie, l'anxiété. Ouais. Alors, c'est très spécifique et très étrange à naviguer. Mais ouais, j'ai voulu faire une chanson vraiment comme ça, en plein milieu de l'album, un peu pour te sortir du reste.
2: Ouais. Eh ben c'est réussi parce qu'elle nous prend par surprise et à la fois on reste,
1: ouais.
2: On reste avec elle. Hein. On se dit pas oh là là qu'est-ce qui non on reste avec elle et elle nous chope. Pour terminer, ma chère cœur de pirate, te remercier évidemment d'être venue nous voir.
1: Merci.
2: Bonne route à toi. J'imagine tu rentres un peu au Québec là.
1: Ouais, je vais faire un peu les deux. Je vais revenir en novembre. Je suis un peu là et au Québec à la fois.
2: Ok. Ouais. Et la bise à ton mari entre deux engueulades. Hein.
1: Oui,
2: s'il te plaît.
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1: Vous écoutez Téline Escale avec Oxygène.
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1: Téline Escale, un duo électropop. Des artistes, mais aussi des parents qui écrivent des histoires de vie avec une dominante, la poésie.

0: Indigène, Barthéline Escale. Un coup de cœur ici de Romardèche.
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2: Bonjour, je m'appelle Gérard et je suis l'un des propriétaires donc de ce carrelet depuis plusieurs années. Maintenant, nous rentrons dans notre 11e année. Là.
3: Gérard est béglé à la fois en tant que propriétaire de sa maison d'habitation et de son carrelet situé sur les bords de Garonne. Un carrelet tout vert qui est un vrai lieu de rencontre entre amis, mais aussi parfois de solitude et de calme. Son carrelet s'appelle Charivari, mais c'est surtout le nom de ce Girondin qui m'interpelle, car Gérard appartient à la famille des Montiel.
2: Oui, c'est mon frère, c'est Bernard, c'est mon frère. Je suis l'aîné, nous sommes 5 enfants.
3: Est-ce qu'il est venu ici ?
2: Pas encore.
3: Il n'aime pas les carrelets ?
2: Je crois que... il est très occupé.
3: Qu'est-ce que vous activez là ? Une sorte de manivelle ?
2: Oui.
3: Pour le filet ?
2: Pour le filet. La pêche au carrelet, c'est ça.
3: Et le filet du carrelet, il est carré ?
2: Il est carré, que l'on descend et que l'on remonte pour pêcher les poissons qui auraient l'audace de passer là.
3: Qu'est-ce qu'il vous permet de faire au quotidien ? Pourquoi vous l'avez choisi, vous, personnellement ?
2: Alors ici, ben justement, parce que c'était le plaisir d'avoir un espace de pied-à-terre, alors où on peut recevoir des amis, de la famille, où on vient passer un moment, on vient parfois pêcher.
3: Lieu de convivialité, mais lieu extrêmement calme, apaisant.
2: Voilà, c'est un endroit paisible, quoi, et à quelques pas de Bordeaux, hein, c'est ça qui est intéressant, quoi.
3: Est-ce qu'on peut le décrire, justement, ce carrelet, qui n'est pas très grand, mais tout de même, il y a 2 cabanes dans le carrelet.
2: Il est comme il est un peu de guingouin. Ce qu'on fait, nous, c'est de le maintenir en l'état et surtout de ne pas le transformer en bois.
3: Ce carrelet Charivari, il est vert.
2: Et comme la nature autour.
3: Vous avez la plancha.
2: Oui, parce que ça nous permet de faire quelques grillades et puis de se reposer tranquillement. Mais effectivement, c'est un lieu paisible. Et alors, il y a beaucoup de gens qui, quand on laisse parfois la porte ouverte et qui voient qu'il y a quelqu'un, sont là, ils viennent voir, ils s'arrêtent un petit peu. Bon, moi, quand je suis là, je leur ouvre la porte. Ils ne savent pas trop ce que c'est vrai, parce que c'est quand même un patrimoine, hein, ces carrelets.
3: Pour ces derniers carrelets, est-ce que ça donne l'impression, justement, de maîtriser un petit peu la sauvegarde du patrimoine girondin et donc de ces cabanes de pêcheurs ?
2: Momentanément, on en fait partie. Puisque ce sont des contrats à durée limitée, hein. C'est 5 ans renouvelables.
3: Donc ça veut dire que tous les 5 ans, vous avez un peu la pression.
2: Voilà, c'est un peu normal, c'est des contrats de 5 ans, c'est comme ça.
3: Vous êtes né à Casablanca.
2: Oui.
3: Vous êtes arrivé en Gironde dans les années 60, 1961. Très vite, vous êtes passionné pour la Garonne et pour ses carrelets.
2: Oui, parce que notre premier pied-à-terre a été à la Cité Lumineuse, à Bordeaux Nord, qui a été démoli maintenant. Déjà, nous, enfants, on jouait sur les bords de Garonne à faire des radeaux, etc. Puis l'eau partout, c'est quand même un élément important dans la nature.
3: Gérard Montiel, copropriétaire de ce carrelet, le Charivari, face à la Garonne et à l'île d'Arcin, le carrelet d'un homme qui a trouvé sa cabane de pêcheur.

0: Hollande à ce moment-là. On avait fait quelques-uns, on avait fait des recherches. Et puis, à l'été 89, on s'est dit, on a récupéré des vieux objets en fonte. Pourquoi pas ouvrir un musée Donc, l'été 89, on a ouvert le musée et l'association a été créée dans la foulée. Ce musée retrace l'aventure métallurgique de Broca au XIXe siècle. Donc l'eau fourneau dont les restes se situent à côté du musée, hein, c'est d'ailleurs les seuls dans les Landes à cette époque-là, a fonctionné de 1833 à 1904. Mais ce musée, effectivement, il explique comment on obtient de la fonte. Hein, c'est un alliage de fer et de carbone et les matériaux nécessaires à sa fabrication, c'est-à-dire la garluche et le charbon de bois. On y présente aussi de nombreux objets du quotidien qui viennent des forges de Broca, dont la marque de fabrique est la pomme de pin. Et on y retrace également la vie des ouvriers de l'époque et la famille à l'origine de cette fonderie qui est la famille Larrayé.
1: L'économie de Broca a donc longtemps tourné autour des forges, en fait.
0: C'est vrai qu'à cette époque-là, la population comptait 1300 habitants. À l'heure actuelle, on est 800. On a des écrits sur lesquels en 1850, il y avait 150 charbonniers qui travaillaient pour les forges de Broca, 80 mineurs, et dans le haut fourneau, ils étaient 170 personnes et 21 personnes à la forge. Mais il y avait aussi également des enfants de plus de 12 ans.
1: Les enfants travaillaient aux forges.
0: Ils travaillaient quand même aux forges parce qu'ils étaient petits. Si vous voulez, dans la halle de coulée qui était autour du haut fourneau, ils pouvaient passer facilement et ils travaillaient aux forges. Mais ce qui n'empêchait pas Adolphe Larrayé, là, qui a été le premier maître des forges donc de Broca, d'avoir une politique paternaliste. Il voulait que les enfants aillent à l'école. Il avait fait construire des logements pour ses ouvriers qui existent d'ailleurs toujours sur le site des forges, mais c'est occupé par des privés à l'heure actuelle. C'était la politique, il poussait des wagonnets, quelque chose qui est effectivement une recherche que j'aimerais développer à l'intérieur du musée, plus insister sur le travail des enfants.
1: Des travaux vont bientôt commencer pour déplacer le musée dans des locaux plus adaptés. Une souscription est d'ailleurs ouverte à la Fondation du patrimoine. Vous pouvez soutenir les projets du musée et l'association recherche des documents sur justement le travail des enfants aux forges. À votre bon cœur, le musée est ouvert sur rendez-vous, auprès de la mairie de Broca, recommandé par Ici Gascogne.
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4: Arnaud Fromage, bonjour, bonjour.
1: Bonjour, bonjour.
4: Oh, ça fait beaucoup de bonjour, dites-moi. Bon Arnaud, aujourd'hui, quand le général de Gaulle vient en Franche-Comté?
5: Eh bien, il se passe toujours quelque chose, d'autant qu'il y est venu plusieurs fois dans la région, trois fois déjà à l'automne 1944 pour préparer la libération de Belfort, lors d'une réunion secrète avec le général de Lattre de Tassigny et Churchill au château de Montalembert, à Mèche, après la libération. Ensuite, quand de Gaulle est venu saluer les villes libérées, Besançon, Morteau, Grandcombe, Châteleux, mais ce n'est pas la dernière fois que de Gaulle va venir dans la région. En 1959, sur la route qui le mène en Alsace, il en profite pour aller faire quelques petites pauses dans le territoire de Belfort. À chaque fois, le grand homme descend de sa déesse noire et passe quelques minutes à discuter avec les habitants, stupéfaits de voir le général en vrai dans leur commune. À Rope, Saint-Germain, Felon, La Chapelle-sous-Rougemont, La Rivière, Fontaine, Foussemagne et à Angeau. Angeau, 206 habitants, où de Gaulle est accueilli par la foule dans l'unique rue ornée de drapeaux et de bandeaux bleu, blanc, rouge. Anecdote amusante, le village d'ailleurs, qui ne possédait pas autant de décorations, est allé les piquer chez les voisins de Dell.
4: Ah, bon, mais Arnaud, la grande tournée de Gaulle en Franche-Comté, c'était en 1962.
5: Oui, la tournée des Grands-Ducs même. Le 14 juin, il atterrit à la base aérienne militaire de Luxeuil, avant de se rendre à Vesoul, puis de filer vers Dole, à bord cette fois d'une Simca présidentielle. Ensuite, direction Arbois, puis Poligny, Lons-le-Saunier, où à chaque fois, il est accueilli en héros. Le lendemain, il continue sa tournée par le Haut-Jura, Saint-Claude, Morée, Morbier, Saint-Laurent, Grand-Vaux, Cise, un petit quart d'heure à Champagnole, et ensuite direction Équevillon, Onglières, Plénise et Sanzeau, avant de remonter dans le Doubs, un discours à Pontarlier, à Besançon. Bref, le marathon présidentiel se termine le 17 juin dans le territoire de Belfort.
4: Et bah dis donc, et pendant toute la durée de ce périple, il a eu un problème majeur.
5: Oui, pendant ces quatre jours en Franche-Comté, le général de Gaulle ne s'est pas contenté de prononcer des discours et de serrer des louches. Non, il a bien fallu qu'il dorme aussi. Or, Charles de Gaulle est grand, très grand même, 1m96 au garrot. Donc les préfectures vont galérer à chacune de ces étapes pour lui trouver un paddock à ses dimensions. D'ailleurs, l'Élysée a fait réaliser en avance des lits sur mesure. Alors, pour la première nuit de sa visite à Vesoul,

0: contrôle. L'on apporte donc à la préfecture le lit spécial du général. Sauf que l'année 1962 est très tendue. C'est la fin de la guerre d'Algérie. Une partie des accords d'Évian est d'ailleurs négociée en secret au Fort des Rousses pendant ce voyage présidentiel. De Gaulle a échappé de peu à l'attentat du Petit Clamart, alors son service de sécurité est sur les dents. Ainsi, il lui déconseille de dormir à Vesoul même et préfère l'envoyer à la base aérienne de Saint-Sauveur, jugée plus sûre. Mais si les hommes et les véhicules ont pu faire le transfert, le lit, lui, eh bien, il est resté à Vesoul, dans les appartements du préfet. Et il y est toujours, d'ailleurs, parce que l'Élysée ne l'a jamais réclamé. Alors, l'histoire ne dit pas si De Gaulle a bien dormi ce soir-là, mais en tout cas, c'était pas dans un lit à sa taille.
1: Non, c'est certain, ça. Merci beaucoup, Arnaud Fromage, et puis à demain.
0: À demain.
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1: Tous les jeudis, vous partagez avec nous un lieu de Provence. Et ce matin, vous allez nous faire découvrir une source.
2: Eh ben non.
1: Ah bon?
2: Non.
1: Mais qu'est-ce que vous m'avez écrit alors?
2: Ben, c'est faux. Sur le coup, je voulais, puis après je me suis dit non, une source, ça se dit pas.
1: Vous faites un peu comme vous voulez.
2: Exactement. Non, ça se dit pas une source. Alors c'est pas moi qui le dis, c'est l'île des Bellons dans le château de ma mère. Voilà. Mais je vais quand même vous parler de source à travers ces gens de Manon.
1: Oui.
2: Hier, vous vous rappelez, je vous ai parlé de l'expression patin couffin, qu'on emploie dans le sens de etc. Et j'ai mentionné l'expression et le con de Manon. Et pour n'offenser personne, j'ai dit ne le prenez pas pour vous les Manon, c'est juste une expression. Et j'ai ajouté on vous aime d'amour. Ok. Problème, c'est qu'à peine ma chronique finie, ma chérie m'a demandé c'est qui cette Manon que tu d'amour. Alors, c'est vrai. Alors je lui ai dit, mais personne, c'est une expression. Et elle me dit, mais pourquoi tu lui dis que tu l'aimes d'amour? Je lui ai dit, mais non, mais t'as pas la ref, c'est Pagnol, c'est Manon des Sources, c'est Hugolin. Hein. Vous savez, Manon, je t'aime d'amour.
1: Oui. En fait, c'est non, Eric.
2: Manon, je t'aime d'amour.
1: Je t'aime, Manon.
2: Voilà, on est d'accord. Voilà. Mais désolé, on va quitter la poésie bucolique et romantique de Manon des Sources et les collines pour que je vous explique cette expression, le conte de Manon. Alors pour tout vous dire, on ne sait pas trop d'où elle vient, elle ne semble pas typiquement provençale, en tout cas on la connaît dans le sud-ouest, jusqu'à chez Francis Cabrel, même si elle est très attachée à la Provence, notamment à travers l'œuvre de Pagnol, bien sûr. Comme je vous l'ai dit, on l'emploie pour exprimer là aussi une suite que l'on n'énumérera pas, comme pour dire etc. Exemple dans un roman de Jean-Paul Delfino, et tout le conte de Manon et tout le tremblement. Ou encore chez Maurice Gouirand, il regrettait la prospérité de Marseille, mais aussi le respect de la religion, de la morale, de la discipline, du patin couffin et du conte de Manon. Oui, le conte de Manon, c'est l'équivalent de patin couffin et tutti quanti. Autre subtilité décrite par Rivo Nora dans son dictionnaire des parlers régionaux, l'expression serait utilisée pour couper court aux exigences de son interlocuteur. Exemple, et le conte de Manon, non, pendant que tu es, leur dire, allez, c'est bon, hein, arrête-toi, tu m'as gonflé. Dans la lignée des fâcheux de, fan de chichoulo, fan de pute, ou même, autre expression avec d'autres prénoms, je suis désolé, la putain d'Adèle ou la putain de la Caroline, on va avoir des problèmes.
1: Je pense, oui.
2: Cette interjection est aussi utilisée pour marquer la surprise. En voici un exemple sous la plume de Maurice Gouirand, cette fois dans le théorème de Langambi, le con de Manon, mais c'est mon riri. Et on la trouve aussi chez Gilles Del Papas sous la variante la con de Manon. Selon Robert Bouvier dans le Parler Marseillais, l'expression exprime aussi le dépit ou l'irritation, et il donnait cet exemple, le con de Manon, ça a encore foiré. On trouve aussi des variantes avec le con de Madon, et on vous aime aussi d'amour, les Madons. Non, je vais rien dire parce que je vais avoir des problèmes avec Magaté. Magaté, c'est toi que j'aime d'amour. En tout cas, tous les auteurs s'accordent à dire que Manon est sûrement là juste pour la rime, sans aucun lien avec une quelconque Manon qui aurait existé.
1: Mais bien sûr.
2: Et je vous le confirme parce que j'ai vérifié toutes mes sources.
1: Parfait. Un petit bonjour à votre gâté qui nous écoute ce matin.
3: Manon des Sources.
1: Oui, non, mais c'est pardon.
3: Il avait bien Manon des Sources.
2: Non, je vérifie mes sources maintenant. Je ne sais pas s'il l'a vérifié.
1: Oui, non, mais bien sûr. Bien sûr. Mais vous me prenez.
2: On vérifie. On vérifie.
1: C'est possible, ça.
2: C'est comme ça.
1: Non, mais si vous voulez, je vous laisse.
2: Mais non, t'aimes d'amour, Eric.
1: Bon, donc un petit bonjour à votre gâté. Oui. Je le confirme, mais Eric est sage comme une image.
2: Mais exactement.
1: Enfin, chérie, je t'aime.
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4: Les petits bonheurs, ce sont des rencontres improvisées, sans rendez-vous, sans se présenter, et avec bien sûr un micro ici à la main. Alors en voici un petit bonheur, je vous l'ai glané en Haute-Savoie, à Herry-sur-Albi, où je suis allé voir Isabelle. Je connais son prénom parce qu'Isabelle, elle est potière et qu'elle a mis des panneaux partout dans son village pour mener jusqu'à chez elle. C'est donc là que je suis et j'ai du pot. La potière m'a vu par la fenêtre et m'ouvre la porte de son atelier. Bonjour Isabelle.
5: Bonjour, bonjour, on se connaît?
4: Ah non, on se connaît pas.
5: Ah d'accord.
4: Mais c'est marqué partout dans le village.
5: Oui, presque. Pas suffisamment mon goût.
4: Ah ben, en tout cas, moi ça m'a suffi pour venir vous voir.
5: On s'est trouvé, voilà, d'accord. Et donc, pourquoi cette chose?
4: Ça s'appelle un micro. Vous connaissez la radio ici, Pays de Savoie?
5: Oui.
4: Ben
5: oui.
4: On y est.
5: Ah ok. Eh ben, entrez.
6: Alors, vous rentrez par les coulisses, mais...
4: Alors, il y a une grande maison, là, un peu à la périphérie du village. D'autre côté, après, c'est des champs. Tout l'étage inférieur de la maison, c'est pour vous?
5: C'est d'ailleurs, j'ai un peu grignoté l'espace de la maison. Donc, j'ai quand même la boutique, l'atelier où je travaille et où je reçois mes élèves. Et ensuite, la partie outillage, voilà.
4: On peut aller dans la boutique, là? Parce que là, ici, effectivement, là, c'est la partie production. On voit bien que c'est l'outil de travail, voilà. Il y a le four. Ouais, alors, je disais, j'avais plein de pots. Vous êtes loin de faire que de la poterie classique et que de l'utilitaire.
5: Je fais surtout du modelage, de l'artistique, effectivement, avec des personnages. Et puis, après la Covid, je me suis mise à faire un peu de d'utilitaire. Parce que j'étais vraiment que dans de la déco.
4: Comment on fait pour vendre des pièces comme ça et pour en vivre quand on est à Éry-sur-Albi, même s'il y a une boutique, effectivement, il n'y a pas la queue, on ne vient pas vous acheter des céramiques tous les jours.
5: Déjà, j'ai la chance, ça fait 20 ans que j'exerce. J'ai une clientèle fidèle qui me retrouve là, souvent là où je vais. J'organise le marché des potiers d'Annecy qui est toujours le jour de l'Ascension. Je participe à des marchés de potiers. Je participe aussi à des salons d'art.
4: Mais bon, venez quand même à Éry-sur-Albi, Isabelle, elle préfère.
5: Je préfère accueillir les gens, c'est plus intime. Puis ils voient surtout tout ce que je peux faire parce que quand je vais partir en exposition, je peux pas me promener avec tout le magasin.
4: Avec un métier comme le vôtre et un four qui monte à 1000 degrés, vous devez être content de voir l'automne arriver, vous.
5: Et ce que j'adore, c'est quand le four fonctionne et qu'il neige à l'extérieur. Ouais. Moi, je suis à 30 degrés dans la pièce.
4: Alors que fin juillet, quand il faisait 35 dehors...
5: Là, j'ai dégusté.
4: Allez, vivement la neige.
5: Presque.
4: Bon, et c'est ça qui m'amène finalement. C'est quoi le dernier petit bonheur d'Isabelle?
5: Le dernier petit bonheur que là, eh ben, venez voir, c'est ça. Je suis en train de faire des petits amoureux qui s'enlacent ou qui se donnent la main.
4: Votre bonheur, c'est votre métier.
5: Ah oui, j'ai vraiment eu un coup de foudre il y a 22 ans pour la Terre et je tournais une page et puis je me suis lancée.
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3: À Aubervilliers, Sèvres ou encore rue Feder dans le 11e arrondissement de Paris, les Baltos sont encore bien présents dans notre région et Thierry Boeuf nous en fait la cartographie au-delà, bien sûr, de nous raconter leur histoire. Voici la saga Bistrot de Paris.
7: Quel cocktail américain, c'est quoi?
8: C'est un cocktail grillé avec une sauce américaine, tomates, échalotes, une pointe de cognac, du vin blanc. C'est un peu relevé.
9: Un déca,
10: pâté, jambon, c'est du canvillac, gruyère, chantal, rosbif, jambon de pays.
11: Eh ben, tout ça, ça va aller dans la blanquette.
12: Bon appétit.
13: Cigarette, whisky et petite pépé, si vous les aimez bien roulés, papier à cigarette, OCB. Gitane de Gainsbourg, menthol extra cool de Françoise Sagan, ronde fumée, et puis un jour de smog, 1er janvier 2008, tout s'est évaporé, les volutes et brouillards au comptoir ont disparu.
14: On a fait une soirée pour que tout le monde fume, donc musique, et puis on a mangé, et on a tous fumé. Mon collaborateur et moi, on n'a jamais fumé de notre vie, donc on a fumé une gitane maïs. Plus jamais on fumera. Hein.
13: Alors les fumeurs étaient priés d'aller fumer aux terrasses des cafés, le plaisir devenant coupable. Mais encore aujourd'hui, les marques de cigarettes font toujours enseigne. À Paris comme en banlieue, il existe encore, par exemple, des Marini.
15: 30 paquets de Marini.
13: Mais aussi des Rally, des Chiquito, des Nemrod et des Balto. 1930, la CEITA, Société Nationale d'Exploitation Industrielle des Tabacs et des Allumettes, propose aux patrons de café une aide financière. Des ameublements, des comptoirs, des terrasses. En contrepartie, l'établissement aura pour nom une marque de cigarettes ou de cigarillos. La puissante CEITA en rajoute une couche dans la presse populaire et la radio. Écoutez cette chanson publicitaire phénoménale de la marque Balto.
16: J'ai vu sur le paquet qu'il y a un bateau à voile. C'est à cause du bateau que c'est des bateaux qu'on les appelle. Mais non, mon gros bêta, pas des bateaux, mais des baltos. Des baltos, c'est un mot qui vient de Baltimore.
13: Balto de Baltimore, imparable voyage et exotisme au bout de sa cigarette rougeoyante. Et voilà pourquoi il existe encore une bonne vingtaine de baltos à Paris et en Île-de-France, comme celui d'Aubervilliers ou de Sèvres. Idem pour le Nemrod, rue du Cherche-Midi dans le 6e. Tout pareil pour le Rally, la cigarette qui arrive avant les autres et qui gagne, rue Féderbe dans le 11e. Le Rally, où au passage, Monsieur Philippe nous régale de délicieux choux farcis. Curiosité amusante, au 59 avenue de la Motte-Piquet, un restaurant a pour nom la Gauloise, tandis qu'à quelques dizaines de mètres, boulevard de Grenelle, une autre brasserie se nomme la Gitane.
17: Avec filtre ou sans filtre, les Gitanes Caporal vous apportent sans réserve le plaisir de fumer.
13: Décidément, beaucoup de cafés bistrots du bassin parisien ont succombé à la tentation. Après la cigarette, le jeu. Impressionnant le nombre d'établissements qui s'appellent le Vincennes, le Sulky ou le Longchamp. Témoin de la relation entre les bars PMU et le milieu mercantile des chevaux de course.
18: Pierre et Christine, ma femme, si tu savais ce qu'elle joue,
19: elle y connaît rien. Mais elle y croit et entre nous, ce qui m'épate, c'est qu'elle gagne aussi.
20: La comprendre, Charles. Avec le PMU aujourd'hui, on joue comme on aime.
13: Oui, on pourrait largement faire une thèse universitaire commentaire sur les enseignes de bistrot, la poésie frise Le Bon Coin de ce cher Jean-Louis Brasse dans le 18e, sans oublier le mythique Au rendez-vous des sportifs chez Valzac, un cadre de la boxe dans le 15e. Mais la Palme d'Or revient à ce patron en Val-de-Marne qui avait baptisé son bistrot dans les années 50, ici, mieux qu'en face. En face se trouve la célèbre prison de Fresnes.
3: Ce qui ne freinera pas notre appétit pour autant, bien sûr. Merci beaucoup Thierry Boeuf, Bistrot de Paris. Si vous avez aimé cette chronique, vous pouvez la partager avec vos proches depuis l'application Ici.
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9: On ne fait pas un personnage sans que la personnalité ait validé son modelage.
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9: Bonjour, donc je m'appelle Stéphane Barret, je vais avoir 62 ans, créateur d'imaginaire, ça c'est vraiment mon truc, surtout dans ma partie personnelle.
21: Soprano, les lapins crétins, Kenji Girac ou Brad Pitt, c'est lui. L'un des sculpteurs de visage du célèbre musée Grévin et Tourangeau. Parlons hyperréalisme et expo perso avec lui.
9: Eh ben, je vous ai donné rendez-vous à mon atelier, rue des Landes à Tours. Je suis très content de vous accueillir. Je suis originaire de Vierzon, un BTS de fabrication mécanique, donc ça n'a rien à voir avec la sculpture. Mes soirs et mes nuits à faire ma passion et aller travailler la journée. J'ai donc décidé de quitter Vierzon pour partir sur la région parisienne. C'était de faire de la sculpture, travailler pour des musées, travailler pour le théâtre. J'ai beaucoup travaillé pour Disney. Donc ça fait 30 ans et que je travaille sur commande. Et j'ai eu la chance en 2000 de pouvoir commencer à travailler pour le musée Grévin. Donc je suis indépendant. C'est mon principal client.
21: On est dedans avec le musée Grévin. Moi, je suis entourée là de personnages. J'ai Franck Dubosc, Benoît Poelvoorde, Stéphane Bern, Denis Brognard. Est-ce qu'il y a quelqu'un qui vous a donné du fil à retordre ?
9: À chaque nouveau personnage, c'est un nouveau challenge. Le plus difficile quand même, c'est le regard. Donc c'est ça, l'hyperréalisme, c'est un assemblage de plein de petites choses qui font que, en finale, s'il y a une chose qui n'est pas là, il y a toujours un petit quelque chose qui va pas au niveau de la ressemblance. Le plus difficile quand même, c'est les personnages sans rendez-vous, dont les personnages qui sont décédés. J'ai fait Louis de Funès, j'ai fait Edith Piaf, j'ai fait Nelson Mandela. C'est plus compliqué puisque c'est photo de presse. Mais il y a 25 ans, quand j'ai commencé, mon premier personnage, c'était Bruce Willis. J'avais comme seule référence ces films sur VHS et les arrêts sur image. C'était des bougies pas possibles. Donc c'est vrai que mon premier personnage a été très difficile. Moi, pour ma partie, au niveau modelage d'une tête, on s'est fixé entre 5 et 8 semaines de travail. L'hyperréalisme, il faut pas travailler 8 heures de suite parce que l'œil s'habitue des fois dans des directions qui sont fausses.
21: Ses visages sont vus par des centaines de milliers de personnes à Paris. Son travail plus personnel se voit lui bientôt à jouer les tours.
9: Alors je suis resté dans l'hyperréalisme, c'est mon truc, c'est quelque chose que j'adore. Hommes, femmes, avec des coiffures surdimensionnées, des hippopotames, j'ai des crocos, masques humains et animaliers. J'ai envie aussi d'avoir une reconnaissance sur mon travail personnel.
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22: Yatouni est d'origine mahoraise et nous raconte son parcours. Dites-moi, Yatouni, qu'est-ce que vous aimeriez que les gens connaissent de votre culture mahoraise ?
23: La richesse, c'est vraiment relationnel. C'est vrai qu'à Mayotte, il y a vraiment une solidarité extrême entre les habitants. Si, par exemple, vous rencontrez des inconnus dans la rue, vous allez toujours ressentir ce lien. Je ne sais pas, c'est quelque chose qui est naturel. Alors qu'ici, en France, les inconnus qu'on croise dans la rue, on ne sent pas forcément un lien avec eux et on ne serait pas forcément apte à les voir, leur poser des questions et tout ça, oui.
22: Moins d'entraide, moins de solidarité, on ne va pas facilement demander un peu de sel ou un peu de sucre chez le voisin, en fait.
23: Oui, c'est ça, oui. À Mayotte, on a vraiment une relation assez intense avec les voisins. On les respecte et on vraiment montre beaucoup d'amour envers eux. Si jamais on vous manquait de quelque chose, parfois de l'eau ou du sel, peu importe, on peut aller toquer chez le voisin et lui demander. Et avec plaisir, la personne va lui offrir. Sauf qu'ici en France métropolitaine, je pense que ça paraîtrait un peu bizarre quand même. Oui.
1: maori.
22: Vous buvez, vous, un jus de pomme?
23: Oui.
22: Comment on dit pomme en maoré?
23: Jus de pomme et jiva.
22: Ah, jiva?
23: Oui. Qui veut dire le jus de pomme est très bon. Oui.
22: Ah bah c'est court, c'est facile.
23: Oui.
22: Vous avez hâte de retourner à Mayotte. Quelle est la première chose que vous allez manger quand vous arrivez?
23: Ça serait une mangue avec du sel.
22: Ça, ah c'est...
23: oui.
22: Ça c'est étonnant ça.
23: Oui. C'est comme si on mangeait du chips, mais encore mieux. Et c'est super bon les mangues. C'est... Le goût est juste indescriptible. Oui.
22: Mais avec du sel.
23: Oui, avec
22: le sel,
23: du sel
22: qui va faire ressortir le goût de la mangue.
23: Oui, c'est ça, oui, ça va vraiment faire ressortir le goût de la mangue. Et...
22: Alors votre maman, Siti Fatima, c'est elle qui cuisine à la maison. Qu'est-ce que vous aimez manger quand elle cuisine?
23: J'aime beaucoup manger le pilao. C'est un plat qui ressemblerait un peu au paella de l'Espagne. Plat très coloré.
22: Avec des épices un peu particulières que nous n'avons pas ici en France.
23: Il y a le curcuma, après il y a le masala et il y a aussi le poivron. Et le citron aussi et le sel, donc tous les ingrédients ici en France.
22: Vous vous intéressez à la cuisine, vous? Vous avez appris à cuisiner avec maman?
23: En fait, à Mayotte, c'est très important pour une femme de savoir cuisiner. Depuis l'âge de 6 ans ou 7, jusqu'à mes 10 ans, donc j'avais l'habitude en fait de rejoindre ma mère et qu'elle m'apprenne à cuisiner.
22: J'ai entendu parler d'un fruit, le konona.
23: Konokono.
22: Kono, oui. Comment vous dites?
23: Konokono.
22: Ah oui.
23: Oui.
22: C'est pas du tout konona.
23: Non.
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2: C'est un événement littéraire dont on vous parle dans Toujours à la page, la sortie du nouveau roman de Marion Fayol, autrice et illustratrice dromardéchoise, plusieurs fois primée au festival d'Angoulême. Marion Fayol a rencontré l'année dernière un immense succès avec son premier roman poétique et poignant, Du même bois, dans lequel elle évoquait l'histoire d'une ferme ardéchoise génération après génération. Petit fruit, c'est le nom de ce second titre, est paru chez Gallimard. Et c'est l'histoire d'une femme à qui, mois après mois, la nature refuse d'offrir un enfant. Tandis qu'elle brasse questionnement, chagrin, culpabilité, son mari reste imperméable à ses émotions. Jusqu'au jour où s'impose chez eux un inconnu. Un étranger, un homme qui dit pourtant reconnaître en la femme son amour de jeunesse perdu. D'ailleurs, c'est étrange, ses mains à lui sont de la couleur de la robe de la femme. Et il ne cesse de vouloir la dessiner, la croquer sous tous les angles. En résulte un curieux ballet, un poétique triangle amoureux auquel nous allons assister. Marion Fayol.
4: Le livre parle en effet du désir d'enfant, même si je pense qu'il parle du désir, du manque, de l'absence, de manière peut-être beaucoup plus large que simplement le manque de l'enfant. En tout cas, cette femme, elle est en proie à une forme d'obsession. Chaque mois, elle a envie d'avoir un bébé dans le ventre et chaque mois, c'est un échec. Et dans son couple vient apparaître une sorte d'étranger. Donc, elle attend un enfant et l'enfant n'arrive pas. Et il y a quelqu'un qui vient se glisser dans leur maison alors même qu'ils essaient de le rejeter. Donc, c'est aussi une sorte d'ambivalence entre ce qu'elle désire et qui vient pas et ce qu'elle rejette et qui vient. Et pour moi, les trois personnages du livre sont tous des personnages qui sont un peu enfermés. Ça m'intéressait d'avoir trois personnages qui finissent par se parler, par quelque chose de commun. Et ce commun, je pense qu'il est à la fois la question de l'obsession et la question de l'absence ou du manque ou du fantasme aussi.
2: Il y a quand même quelque chose d'un peu surnaturel qui relève du conte ou de la poésie dans ce que vous écrivez.
4: Quand j'écris, je me sens proche de la poésie plus que du roman d'une certaine façon. Et c'est très important pour moi que l'espace du livre, comme dans l'espace des dessins, soit pas exactement l'espace de la réalité, en tout cas qu'il y ait toujours une part de symbolique ou de surréalisme qui vienne créer un espace qui est celui du livre et qui est un petit peu à côté du réel pour peut-être être plus réel que le réel. Et c'est important pour moi que mes livres contiennent plusieurs discours, enfin qu'en tout cas on puisse les lire, et puis on puisse les relire, et puis encore les relire comme s'il y avait plusieurs couches, et que le lecteur puisse aussi glisser sa propre voix à l'intérieur de ce que je propose.
2: On ne sait précisément où l'action se déroule, ni à quelle époque, mais comme toujours avec Marion Fayol, la nature est partout. Elle traverse les personnages, et son écriture pose des images, des émotions, un rythme aussi. Elle offre comme un moment en suspens, hors du temps. Marion Fayolle révèle une nouvelle fois que son talent d'écrivaine n'a rien à envier à celui de dessinatrice dans ce Petit Fruit, paru chez Gallimard.
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1: Montez un jour sur scène et chantez devant le public. Vous en rêvez, mais osez, c'est le mot d'ordre. Josiane Leroy a osé rejoindre les intemporels et met tout son cœur dans ce cœur. Josiane Leroy, légende ici.
2: Bonjour, je m'appelle Josiane Leroy, j'ai 69 ans, je suis née à Alfortville en région parisienne et j'habite au Mans depuis 60 ans déjà. Et ma particularité, c'est que je suis choriste dans le collectif des intemporels. Comment je me suis construit moi-même? Bien justement, enfant dans un commerce. On voit beaucoup de monde, on est habitué au relationnel en fait. Et puis ça a duré ensuite toute ma vie. J'ai fait des métiers toujours dans le relationnel pour aider les gens en fait, pour les rendre heureux. Puisqu'en effet, j'ai eu une agence matrimoniale. Les personnes qui venaient me voir étaient en attente. Il y a eu énormément de couples de formés, j'espère beaucoup de bébés. Alors, comment suis-je devenue choriste? À la maison, quand j'étais petite, on chantait tout le temps. C'était vraiment la joie par rapport au travail du commerce, justement, de chanter et de danser dans l'arrière-boutique. Et puis, à la retraite, je me suis dit, il faut que je fasse quelque chose. Donc, j'ai commencé à Sargelles-le-Mans, à faire du théâtre chanté avec les Imaginaires et Cyril Mudry. J'ai connu les intemporels grâce à Marie-Thérèse Brebion, notre chef de chœur. Quand on connaît Marie-Thérèse Brebion, chef de chœur, on part plus. Non, je n'ai pas pris de cours du tout. Non. Parce qu'en fait, ma voix ne compte pas. Ce qui compte, c'est de savoir ses textes, avoir de l'oreille, puisque je ne sais pas lire la musique, donc c'est ouvert à tout le monde d'être choriste. Et puis, ce qui compte aussi, c'est qu'on se sent vraiment porté quand on chante à 400, puisque nous sommes 400. Il y a une énergie collective énorme et on se sent porté par toutes les voix et c'est facile, en fait. C'est très facile. Quelle voix ai-je? Je suis soprane, donc je chante dans les aigus. Le matin, c'est pas facile, hein. Je vais vous chanter quelque chose de plus bas, du coup. Donc, je vais vous chanter « Méfie-toi des puissances, des vierges sans défense, au jeu du corps à corps, l'esprit est bien plus fort. » Alors, je fais choriste, mais pas que ça. Un jour, Marie-Thérèse Brebion m'a dit « L'année prochaine, tu vas t'occuper de la communication. » Et bien voilà, on a créé une page Facebook, et puis petit à petit, ça a monté, et puis ça arrive au fait que je suis là aujourd'hui pour vous parler des intemporels. Voilà, c'était Josiane Leroy, j'étais très heureuse de vous parler de mon parcours, et pour terminer, je vous dirais, quoi qu'on fasse, la solidarité s'invite partout.
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3: Vous le savez, sur ici Saint-Étienne-Loire, on adore plonger dans les trésors cachés de notre patrimoine. Anne-Berthe, bonjour.
4: Bonjour.
3: Vous êtes responsable du service des publics du site de la Chartreuse de Sainte-Croix-en-Jarret. Aujourd'hui, on va se mettre dans la peau d'un moine chartreux, parce que si la Chartreuse de Sainte-Croix n'est plus habitée par les moines, l'ordre, lui, existe toujours.
4: Silence, prière et travail. Voici ce qui ponctue le quotidien d'un moine chartreux.
3: Bon, jusqu'ici, rien de très surprenant.
4: C'est vrai qu'on n'en attend pas moins des moines. Mais si j'ajoute solitude, là on entre un peu plus en détail dans la vie d'un chartreux. En effet, l'ordre des chartreux a pour spécificité d'être un ordre semi-érémitique.
3: Alors là, ça se complique.
4: Oui, alors semi-érémitique, cela signifie que les chartreux vivent une très grande majorité de leur temps seuls dans des cellules individuelles appelées aussi ermitages. Chaque père vit dans un espace de 2 ou 3 pièces doté d'un petit atelier et même d'un jardin.
3: Bon, il faut aimer la solitude.
4: Oui, c'est en effet la condition sine qua non de la vie en chartreuse. Il ne faut pas être très bavard non plus, car les chartreux vivent en silence. Et même dans les quelques temps communautaires qui ont lieu à l'église ou au réfectoire, ils ne se parlent pas entre eux. Le seul moment d'échange se fait lors de la promenade hebdomadaire. Une fois par semaine seulement, les moines sortent marcher hors de l'enceinte de la chartreuse et peuvent alors discuter en petits groupes.
3: Donc le reste du temps est consacré à la prière.
4: Oui, les temps de lecture et de prière sont bien sûr très importants. Tout au long de la journée, comme de la nuit d'ailleurs, on compte pas moins de 8 offices liturgiques par 24 heures, sans compter les temps de prière ou d'étude de la Bible en solitude.
3: En dehors de ces temps de prière, quelles sont les activités des moines?
4: Alors depuis toujours, l'idéal des chartreux, c'est d'être le plus autonome possible. Les chartreuses sont le plus souvent situées dans des endroits assez isolés, afin de respecter le silence et la solitude des moines. Les moines doivent ainsi s'occuper de leurs besoins quotidiens. Un temps de travail manuel est d'ailleurs aménagé l'après-midi. Couture, menuiserie, jardinage, les activités ne manquent pas.
3: Merci beaucoup Anne-Berthe et à très bientôt pour un prochain numéro.
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5: Je suis sûr que vous êtes déjà passé devant le château du Barou, sauf que le château du Barou, sans un homme, il serait aujourd'hui inexistant, détruit, entièrement détruit. C'est André Vaison de Pradennes qui l'a sauvé. Il arrive en Vaucluse au début du 20e. Très vite, il s'enracine, il devient conseiller municipal, conseiller départemental, puis maire de Murs pendant près de 4 mandats. André Vaison de Pradennes, c'est un homme public, engagé, décoré de la Croix de guerre 14-18, chevalier de la Légion d'honneur, mais c'est surtout un sauveur de pierre. 3 châteaux vont marquer son existence. D'abord, celui de Murs, dont il devient propriétaire. Ensuite, il y a le château de Javon sur son plateau forestier. Et puis, il y a donc le Barou. L'histoire la plus spectaculaire, quand il prend possession au début du siècle, le château féodal est dans un état catastrophique. Les guerres, les pillages et l'incendie de 1929 ont tout dévasté. Je vous renvoie d'ailleurs à la chronique consacrée sur l'histoire du château du Barou. Et là, donc, André Vaison de Pradennes va se lancer dans une reconstruction titanesque. À l'époque, pas de subvention, pas de mécénat, tout est à ses frais. Et sur 10 ans, il fait travailler 10 maçons pendant 10 ans. On va consolider les murs, refaire les toitures, dégager les salles, restaurer les escaliers. Il va redonner une silhouette, une sorte de colonne vertébrale à ce château qui domine les dentelles. Et c'est ce gros travail, notamment la nouvelle toiture en béton, qui va permettre au château du Barou de survivre lorsqu'il y aura un second incendie en 1944 pendant la Seconde Guerre mondiale. Sans ces travaux-là, le château qu'on visite aujourd'hui n'existerait plus. Et puis il y a aussi cette autre facette moins connue. André Vaison de Pradennes était un passionné de préhistoire. Ses travaux aujourd'hui font encore référence. En fait, il a longuement étudié les ateliers préhistoriques autour de Murs grâce aux paysans qui lui rapportent leurs trouvailles contre quelques pièces. Une grande partie aujourd'hui de sa collection a été donnée au musée d'Orsay et c'est loin d'être fini. Aujourd'hui, une biographie est actuellement en préparation par son petit-fils Jean-Baptiste Vaison en collaboration avec un archéologue. Mais la vie d'André, elle, se termine tragiquement. Il meurt accidentellement à Paris, intoxiqué au monoxyde de carbone dans son appartement avec son épouse et sa fille. Seul son fils survit et c'est ce fils qui va prolonger l'esprit du père en protégeant les propriétés familiales. Et aujourd'hui, donc, c'est son petit-fils, Jean-Baptiste, avec Fanny, qui poursuivent cette histoire au Barou, notamment avec la création du premier whisky du Vaucluse, élaboré à l'intérieur même du château.
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1: Salut Brésil.
2: Comment elle s'appelle?
1: Alors, je m'appelle Oriane, j'ai 33 ans.
2: Et tu fais quoi dans la vie?
1: Et mon job, je suis graphiste.
3: Je voyais plus le genre graphiste, une bonne trentaine.
4: Ah oui, c'est étonnant.
5: Qu'est-ce que vous foutez là?
1: Je suis dans les petits bonheurs.
6: Le bonheur aussi peut arriver comme ça.
7: Vous habitez où, vous m'avez dit?
1: J'habite à Quimper et je suis arrivée ici parce que je voulais vivre en Bretagne et j'ai trouvé un emploi ici, dans le Finistère.
8: Quand tu as trouvé du travail?
9: Comment tu as fait pour deviner? Elle est extraordinaire, ta mère.
1: J'ai cherché dans les 4 départements et c'est tombé dans le Finistère et moi j'adore Quimper, donc je suis ravie.
10: Pourquoi croyez-vous qu'on l'adore?
1: Ça s'explique pas trop, j'avais l'impression que j'appartenais à cette région. J'ai tout fait pour arriver ici, mais je sais pas trop pourquoi et je suis super heureuse.
11: Heureusement que vous avez pas compté sur moi, hein, parce que sinon il fera ça le temps.
12: On ira se balader ensemble de ces jours, tu veux?
1: Mon coin préféré quand je me balade, c'est au bord de la mer et surtout la plage de Sainte-Marine.
13: Quelle plage?
1: Combris de Sainte-Marine, puisque la plage est sublime avec les dunes assez nature. Ça a été le coup de foudre avec cette plage-là.
14: Sur la plage, j'irai te chercher des coquillages.
0: Et le premier baiser, quand est-ce que vous vous l'êtes donné?
1: Alors moi je me souviens que quand j'étais en primaire, il y avait beaucoup de garçons qui s'intéressaient à moi. Mais alors moi j'y connaissais rien, donc j'ai eu des cadeaux, j'ai eu des bagues, j'ai eu des trucs comme ça.
15: S'ils veulent te faire un cadeau, refuse pas, hein.
1: Et je pense que les pauvres, ils n'avaient pas beaucoup de réponses. Et moi après c'est arrivé assez tard, ouais. Oui si, c'était au lycée. Mais pareil, c'était pas moi qui étais intéressée, c'était toujours le garçon quoi. Je me cherche encore, je pense.
16: Moi je m'en fous parce que j'ai un amour chez moi et un amour à l'école. C'est qui? C'est mon cousin, mais je suis comme ma mère, je préfère les célibataires.
0: Prononcez trois fois la phrase impossible.
1: Ok, la jolie rose jaune de Josette Johnny dans le jardin, la jolie rose jaune de Josette Johnny dans le jardin, la jolie rose jaune de Josette Johnny dans le jardin. Oh, ça va?
17: D'où elle sort cette Josette? Qui a lancé cette Josette?
1: Moi je connais Tadery. T'adora, t'adori tantan, t'adora tanter, t'adori tantan, tanta, t'adora tanter, t'adora tanter, tata, t'adori tantan.
18: Bravo! Merci! Bravo!
1: Allez, salut!
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19: Patrick Citeau nous emmène chaque week-end dans des communes de notre Poitou. Nous allons dans les Deux-Sèvres aujourd'hui, où Patrick Citeau se promène dans la rue Léonce Perret. On est à Niort, l'occasion d'évoquer le parcours artistique de cet homme de théâtre et également de cinéma.
20: La rue qui porte son nom rend ainsi hommage à cet artiste né à Niort le 14 mars 1880. Son goût pour l'art prend ses racines dès son enfance, passée rue Hiver à Niort, où ses parents possèdent un atelier de menuiserie. Les quelques mois de convalescence qu'il passe dans un Paris en pleine ébullition artistique confirment le choix du jeune homme. De retour à Niort, il obtient l'accord de ses parents pour tenter sa chance à Paris. Il s'inscrit dans une école musicale de Montparnasse et se révèle notamment bon chanteur. En parallèle, Léonce Perret prend des cours de théâtre. Il affiche rapidement une forte expérience théâtrale. En 1900, il obtient son premier contrat comme jeune premier au théâtre de l'Athénée. C'est un peu le hasard qui le pousse jusqu'au 7e art. En 1909, après un contrat de quelques mois dans un théâtre de Saint-Pétersbourg, il joue Cyrano de Bergerac à Berlin. Il fait alors la rencontre du directeur de la filiale allemande de la Société française cinématographique, Gaumont. Léonce Perret découvre le cinématographe. De retour à Paris, il travaille pour Gaumont sous la direction artistique de Louis Feuillade.
19: Et il y débute comme acteur, mais très vite, Patrick, il passe derrière la caméra.
20: Léonce Perret réalise ainsi de plus en plus de films en dehors des studios et teste de nouvelles techniques en plein air. En 1913, il connaît la consécration. Son film « L'enfant de Paris » le propulse définitivement au rang des meilleurs réalisateurs français de l'époque. Quand la guerre éclate, Léonce Perret est mobilisé. Mais il ne tarde pas à revenir derrière la caméra pour réaliser quelques films patriotiques. Fin 1916, à la fin de son contrat, il part exercer son art aux États-Unis. Le film intitulé « N'oublions jamais » est son premier gros succès en France et outre-Atlantique. Quand la situation économique commence à se dégrader aux États-Unis, la récession n'épargne pas le cinéma. À la fin de l'été 1921, Léonce Perret rentre en France avec dans ses bagages les méthodes de travail de l'industrie cinématographique américaine. Avec Koenigsmark, qui sort en France en mars 1924, Léonce Perret va ensuite définitivement entrer dans la légende du 7e art. Le film est en effet considéré comme une œuvre majeure du cinéma des années 20. Quelques années plus tard, alors que Léonce Perret entame une nouvelle version de Koenigsmark, parlante et bilingue, il tombe malade. Il meurt finalement le 12 août 1935. Léonce Perret repose depuis lors au cimetière cadet à Niort. La rue qui porte son nom à Niort lui rend un hommage bien mérité.
19: Quel hommage que vous lui rendez aussi, vous, Patrick Citeau. 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
4: Juan Manuel Fangio a débuté et terminé sa carrière de pilote de F1 sur le circuit de Gueux. Et en 1958, c'est le Grand Prix de Cuba, un pays secoué par l'insurrection menée par Fidel Castro contre le dictateur en place. La veille de la course, le 23 février, Fangio fait les derniers essais sur le circuit. Il a 47 ans, la retraite sportive est proche, mais il est très attendu. C'est la star. Le soir, il est à son hôtel quand il est enlevé par des membres du mouvement révolutionnaire cubain. Une manière d'embarrasser le régime et d'attirer l'attention sur la misère du peuple. La course est finalement lancée dans un climat tendu. Fangio, lui, qui sera retenu 26 heures, sera bien traité. Il sera libéré sain et sauf. L'enlèvement fait la une des journaux du monde et sert la cause révolutionnaire. Après la révolution de 1959, la F1 disparaît de Cuba, jugée incompatible avec le nouveau régime communiste. Fangio est né au début du XXe siècle en Argentine. Il arrive tard en Europe. Il approche des 40 ans quand il se lance dans le premier championnat de F1 en 1950. Il va rapidement impressionner par son talent exceptionnel. Il se distingue par son intelligence de course, sa régularité, sa maîtrise de la mécanique, capable de préserver une voiture tout en restant incroyablement rapide. Fangio court pour les plus grandes écuries de l'époque, Alfa Romeo, Maserati, Mercedes-Benz et Ferrari. À une époque où les voitures sont extrêmement dangereuses et les circuits bordés d'arbres, de bottes de paille ou de simples barrières, sa constance force le respect. Parmi les circuits marquants de sa carrière figure notre légendaire tracé de Gueux à côté de Reims. Un circuit ultra rapide, composé de longues lignes droites sur route nationale, où les voitures dépassent souvent les 250 km/h. Fangio y brille dès le premier Grand Prix de France, le 2 juillet 1950. Il est champion du monde l'année suivante. Il va remporter 5 titres de champion du monde jusqu'en 1957. Un record qui va tenir près d'un demi-siècle. Et même quand il ne gagne pas, il impressionne par sa combativité et son sens tactique. Fangio prend sa retraite en 1958 avec un palmarès exceptionnel. 24 victoires en 51 Grands Prix. Aujourd'hui encore, c'est une référence absolue. Juan Manuel Fangio sur le circuit de Gueux, c'est l'un des trésors de Champagne-Ardenne.

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1: C'est la Camille Minute, votre chronique de la joie et de la bonne humeur. Aujourd'hui, on va parler des red flags. Alors, c'est quoi un red flag ? Un red flag, c'est littéralement un drapeau rouge. Dans la vraie vie, ça veut dire attention, danger. Fuis, cours, ne réponds pas à ce message. Le red flag, c'est le petit signal que ton cerveau voit mais que ton cœur ignore, en disant « Non mais ça va, je gère, on va gérer ». Le red flag, c'est pas encore une catastrophe, c'est l'annonce de la catastrophe. C'est le teaser du film d'horreur. Il dit « Je suis pas jaloux ». Par exemple, si le mec il dit « Je suis pas jaloux », mais il connaît l'heure de ta dernière connexion avant tout le monde, il est jaloux. Ok ? Si elle te dit « Ah mais moi je suis très cool », mais qu'elle fouille dans ton téléphone, même quand il est éteint, elle est pas cool. Un red flag, c'est pas un défaut, c'est un avant-goût du problème. C'est quand quelqu'un te dit « Ah, moi je suis comme ça » et que toi, au lieu de partir, tu réponds « Ah, bah parfait ah, !»« Non, fuis, cours !» Bref, les red flags, c'est simple. Si tu te dis « Ça va sûrement passer », eh ben ça passera pas. Voilà, c'est aussi simple que ça. Alors maintenant, ce que je vais faire, c'est que je vais vous lister, parce que l'être humain va toujours trop loin, des red flags vraiment exagérés, des red flags qu'on voit sur les réseaux sociaux qui sont vraiment... ça va beaucoup trop loin. Une fois, j'ai vu une vidéo, il y a une nana, elle a sorti. « Moi, j'ai un red flag. Mon red flag... c'est les mecs qui tiennent la barre du métro dans le métro. » Donc maintenant, en fait, il faut choisir entre tomber par terre ou être célibataire. Il y a un mec, il a dit, une fille qui finit son assiette, c'est un red flag. Frérot, elle a juste faim. Hein. C'est pas toxique, c'est la dalle, ça s'appelle. Après, il y a des red flags. Il y a quelqu'un qui dit, moi, red flag, c'est quelqu'un qui met son réveil à 6h du matin, même le week-end. Excuse-le d'être pauvre, hein. Il veut bosser, ce monsieur-là. Il y a quelqu'un qui a dit, voilà, moi, mon red flag, une personne qui aime l'eau plate. Donc en fait, si t'aimes pas les bulles, t'es toxique, quoi, t'es dangereux. J'ai vu aussi, mon red flag, c'est quelqu'un qui répond trop vite au message, ou trop lentement. Le bon timing, c'est jamais bon, quoi. Il y a un mec qui l'a dit, moi, mon red flag, c'est une fille qui dit, on verra. C'est pas un red flag, ça. C'est une promesse honnête. Et j'espère qu'elle le verra pas, le mec. Hein. À ce rythme-là, respirer va devenir un red flag. Bientôt, il aspire par le nez, c'est un red flag. Les gens, ils veulent plus une relation, ils veulent un CV sans défaut. Et même là, ils trouvent un red flag dans la photo. Avant, on cherchait l'amour. Maintenant, on cherche la faute. C'est bien ça le problème.
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2: Dans la rue Poncillon, il y a un atelier de gravure. Philippe Estrade, à mon avis, ça fait belle lurette qu'il est là, cet homme. On va essayer d'aller faire connaissance. Allez, on va aller dans l'arrière-boutique, discuter avec Philippe Estrade himself. Vous êtes là depuis combien de temps ?
3: 1987.
2: Le métier de graveur, c'est quoi en fait ?
3: Alors, je fais des plaques de toubib pour les bancs et des plaques de cercueil quand les toubib sont mauvais.
2: Et vous faites aussi les clés pour ouvrir certains cœurs ?
3: Non, malheureusement non. Je fais des clés pour ouvrir les chambres des jeunes filles.
2: Vous avez des souvenirs de gravures un petit peu spéciales qu'on vous a eu demandé, parce que vous gravez un peu de tout, des plaques, j'imagine.
3: Alors, j'ai un souvenir, alors ça reste un peu dans le même secteur. Un jour, un monsieur m'a amené une jolie médaille, un bijou, quoi, où il m'a demandé de graver salope.